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4: Bon mardi, les amis. On est quoi? On est le 14 juillet 2026, précisément 6h30. Mon nom, c'est Marceau. Je t'accompagne jusqu'à 10h, accompagné de Pascal Caron-Vézina. Bonjour.
5: Salut.
4: Alex Laramé, salut.
6: Salut.
4: Ton deuxième matin, l'adrénaline, es-tu parti?
6: Ah non, on est encore fatigué. Encore un peu d'adrénaline mêlé à tout ça. Là,
4: encore c'est... fatigué, un peu d'adrénaline.
6: Ouais. C'est un mélange de tout ça en même temps.
4: Tout va bien. Il pleut sur Québec, c'est ce qu'on nous mentionne actuellement sur les sites d'Environnement Canada et de Météo Média. Est-ce que ce sera ça toute la journée? C'est possible parce que ce sera généralement nuageux avec des probabilités d'averse à 60 %. Pas mal toute la journée, même des risques d'orage. C'est très noir sur Québec à cette heure-ci. Maximum de 28. Humidex de 36 comme température ressentie possible. Ce soir, cette nuit, partiellement nuageux avec 40 % de probabilité d'averse ainsi que d'orages violents. C'est ce qu'on nous mentionne. Un minimum de 16 degrés. Demain, mercredi, ce sera généralement ensoleillé avec un max de 25, indice humidex de 28. En soirée, ciel dégagé, minimum de 15 degrés. Jeudi, nuageux, 60 % de probabilité d'averse, maximum de 21. En soirée, passage nuageux, 30 % de probabilité d'averse, minimum de 13. Et vendredi, pour terminer la semaine de travail, bien, ce sera ensoleillé avec un maximum de 24 degrés. Il se passe quoi que ce soit sur la route, les amis, c'est toujours le même numéro de téléphone. Ça fonctionne par texto au 88-971-1021. 88-971-1021. Merci d'être nos yeux, nos oreilles.
5: Ça a été infernal hier midi, après-midi. Et là, ça commence drôlement, je dois dire, dans le secteur de Henri IV, direction ouest, ici, là, à Québec, à la hauteur de l'autoroute 73, excusez-moi. Une fermeture d'une voie sur trois, il y a un déversement.
4: Oui, la police arrive sur place, justement. Je viens de la voir passer sur l'autoroute. Là, j'ai vu les lumières, donc ils s'en viennent! Ne vous inquiétez pas. Mais qu'est-ce qu'un policier peut faire suite à un déversement?
5: C'est d'excellentes questions.
4: Pas grave. Ils sont là.
5: Ils sont meilleurs dans le déversement d'alcool.
4: Comment?
5: Ben, gérer des rues alcoolisées festives.
4: Ah, OK.
5: Je les accuse
6: dans
5: pas d'être
6: là.
5: Festives.
6: Ouais, ouais, ouais. C'était pas clair.
4: Je pensais que tu savais quelque chose qu'on savait pas.
6: Ouais, est-ce que ça boit sa job?
4: Ouais, ouais, exact. Et 6h32, on va regarder ce qui se passe en manchette, mon ami.
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4: C'est avec trois grosses nouvelles importantes pour nous ce matin, ce serait quoi?
6: Bien, possible tension au conseil de ville de Lévis. C'est la question qu'on se pose ce matin puisqu'on apprend que la conseillère municipale Annick Tremblay quitte le parti du maire Stephen Blanet. C'est Soleil qui nous apprend ça puisque la principale intéressée devrait en faire l'annonce aujourd'hui. On va même plus loin dans l'article. On explique que la représentante de Saint-Romuald allègue qu'il y a un climat toxique au sein de Prospérité Lévis. Les tensions seraient particulièrement vives entre Mme Tremblay et la mairesse suppléante Mélanie Sicotte. On met en relief notamment un échange tendu lors d'un comité plénier au mois de juin et ça serait la goutte qui a fait déborder le vase. Du côté de la promenade Samuel de Champlain, les travaux pour la passerelle cyclo-piétonne ne vont pas débuter avant 2027, alors qu'au départ, ça devait commencer cet été. La commission de la capitale nationale du Québec a confirmé qu'on est toujours en appel de proposition puis qu'on va identifier le consortium gagnant cet automne. Une fois que ce sera fait, on va commencer les plans et les devis pour le réaménagement de l'étang de la côte situé au sud du quartier Montmorency. D'ailleurs, vers 7h40, on reçoit André Roy, président directeur général de la Commission de la capitale nationale.
4: Sinon, au sport, y a-t-il quelque chose d'intéressant à jaser? C'était la compétition de coup de circuit hier?
6: Yes, exactement. Et c'est Jordan Walker qui a remporté la compétition qui se passait du côté de Philadelphie. Il a donné une belle lutte à Kyle Schwarber, le favori de la foule, évidemment, joueur des Phillies. Mais finalement, c'est Jordan Walker qui l'a emporté. Puis évidemment, aujourd'hui, on surveille demi-finale du côté de la Coupe du monde entre la France et l'Espagne. C'est d'ailleurs la fête des Français aujourd'hui. Donc, ouais.
4: Qui va gagner ça?
6: D'après moi, c'est la France. C'est la meilleure équipe.
4: Tu y vas avec la France. All right. C'était une grosse soirée pour le rap francophone hier sur les plaines d'Abraham. C'est Soulja qui était en tête d'affiche. C'était son rêve de petit cul, un gars de Limoilou qui a peut-être pas eu une enfance bien facile puis une adolescence turbulente, mais je pense que hier, il devait être bien fier de son parcours. Plusieurs invités qui étaient sur place. J'avais-tu prédit Loud? Je le savais qu'il allait être là, j'en étais persuadé. Il y avait Corias.

0: Puis c'était full, puis c'était vraiment, vraiment un beau, beau, beau, beau, beau spectacle. C'était vraiment le fun. Le gars, il en donnait beaucoup pour ses fans. Mais hier, on dirait, l'horaire, la pluie, puis là, ça a arrêté, là, juste avant Soul Dure.
1: Ouais.
0: T'es bien chanceux.
2: La petite princesse, elle voulait pas aller s'éloigner.
0: Hier, j'étais une petite princesse. Hier, j'étais une petite princesse.
2: Ouais, c'était beau. Il y avait des plus vieux aussi, des pères qui étaient là avec leurs enfants. Je regarde les photos ce matin. C'est de toute beauté. T'as-tu été faire un tour de ton côté, toi, Alex?
1: Non, j'ai pas été, mais je sais que... Ben, écoute, j'ai pas de billet. Fait que,
0: mon Dieu, l'orage, avez-vous vu les
2: voulais faire, tu voulais faire connaissance avec Max?
1: Ben, en fait, Max, lui, était au show. Je sais qu'il a super apprécié notamment la première partie avec Corias et Fouki. Ils ont toujours une super belle énergie. Fait que j'ai pas eu de doute que c'était un très bon show.
0: T'habites chez lui, mais vous êtes toujours pas croisés, c'est ça?
1: Ben, pas à son appart, non.
2: Ils se sont croisés ici hier.
1: Exactement.
2: Ils se parlaient pas, mais c'est rendu deux coups, là.
1: Ouais, exact.
0: Hey, Mariam, je sais pas si tu connais Webster.
2: C'est sa sœur.
0: Oui, je cherche depuis tantôt comment t'expliquer c'est
2: voilà,
0: qui, où t'as
2: repositionné. Voilà, puis elle a travaillé aussi à TVA, si je me trompe pas. Elle faisait les arts et spectacles ainsi que la météo pendant un certain temps.
0: Ah ouais, OK, c'est génial.
2: Puis elle a démissionné de TVA pour faire carrière en chanson. Fait que c'est elle. Je la replace. Nadine qui écrit « Bon matin, vous trois, bien sûr que la France va gagner la demi-finale de soccer. Sans chauvisme, c'est la meilleure équipe de la Coupe du Monde depuis le début. »
0: Cette personne s'est trahie à sans chauvisme. On s'est très bien que c'est une Française. Sans chauvisme.
2: Exact.
0: J'adore.
2: Exact. Oui, l'orage est parti, là.
0: Là, c'est des éclairs.
1: Ouais, mais on reçoit des textos, là, comme quoi, Sainte-Catherine, orage. Donc, je pense que ça se propage un peu.
0: Mais c'est le fun, ça, l'été. Vous aimez pas ça? Je comprends qu'on préfère le soleil, c'est pas la question. Tu sais, un orage d'été, là, surtout un orage électrique. Là.
2: Quand t'es à l'abri, moi, ce que j'aime, c'est quand il y a des orages, puis t'es en camping, puis t'es au sec, puis t'entends tout ça tomber sur ta tente. Là.
1: Ouais,
2: t'as juste le goût de dormir. Là.
0: Le son de la
2: pluie. Quand il pleut toute la nuit.
1: Ouais, la nuit, je dois avouer, mais c'est sûr qu'en soirée, tu sais, sur le bord du feu, c'est le fun aussi. Là.
2: Ouais, mais faut que tu sois en sécurité, puis faut que tu sois au sec.
0: Oui, mais tu sais, une vieille maison, là, puis t'entends la pluie qui est forte sur le bardeau ou bien sur le toit en tôle, ou que t'es aux îles de la Madeleine, là, ça c'est un des meilleurs moments que je me rappelle côté météo. Les maisons sont toutes vieilles là-bas. Il n'y a rien de bien, bien neuf, là, quelques-unes. Mais les bourrasques de vent, t'as rien qui protège. C'est bien flat, là, les îles de la Madeleine. Mm-hmm. L'hiver, un trip de fou à t'endormir là-dedans. T'as l'impression dans une bulle.
2: Non, c'est nice. Il y en a qui trippent sur le camping, il y en a d'autres qui trippent pas pantoute. Il y a comme une vague sur les réseaux sociaux présentement de pères qui sont en beau sacrement.
1: Ouais,
2: qui parlent à leur conjointe en disant « Hey, c'est le fun, hein? On a une belle maison de 450 000, on a une belle piscine, on a nos voitures, on a nos vélos. »
0: Une douche de l'eau propre.
2: Une douche chaude, on peut aller aux toilettes sans aucun problème. Veux-tu bien me dire qu'est-ce que c'est en camping avec les enfants qui nous gossent puis les mouches?
0: Mais quand tu y penses, ils ont raison. Puis c'est ça qui est ironique. Pourquoi on cherche à être si confortable dans notre vie, puis parallèlement à ça, se foutre dans la boîte, à dormir sur un matelas de sol, à se pencher pour rentrer dans la tente, avoir des vêtements humides, puis à se dire, qu'on est bien.
2: Ouais, mais c'est pas du camping sauvage. Tu sais, du camping sauvage, tu fais ça tout seul. Tu fais pas ça nécessairement avec les enfants. Tu peux le faire avec ta conjointe ou avec tes chums.
0: Mais tu considères que c'est sauvage, une tente, mettons, dans un endroit de la CEPAC où justement t'es un peu au sol sur ton matelas gonflable, mais que t'es pas dans le grand luxe.
2: Non, mais dans le sens où, tu sais, quand t'es équipé pour faire du camping, je pense que t'as moyen de t'amuser. Le problème, c'est si les enfants sont là, là.
1: Ouais.
2: Mais je pense que tu as moyen de t'amuser, puis tu peux partir en randonnée, puis à la CEPAC aussi, à certains endroits, tu as accès à des douches chaudes.
0: Mais moi, j'adore ça.
2: Ah oui.
0: Quand tu es équipé, c'est une chose. Mais j'ai essayé d'amener mon chum en camping.
2: Ouais.
1: C'était un échec.
0: Et ce n'était pas en tente, parce que semble-t-il.
2: C'était lui la princesse.
0: C'était à choisir dans notre couple, c'est qui la princesse.
2: Ouais.
0: Je l'appelle la petite comtesse, là.
1: Oh.
0: On était en ProMaster. C'est du luxe, là. Ouais. Excuse-moi, t'es dans un camion aménagé, il y a un lit, il y a un poêle à induction, il y a tout ce qu'il te faut. Il n'y a juste pas de salle de bain.
2: Full équipe.
0: OK? Ouais. Fait que ça, la salle de bain, tu t'en vas au camping, c'est pas grave. Moi, j'y ai proposé plein de campings sur une super belle route tout le long du fleuve, le bas du fleuve. C'est magnifique, aller là, prendre t'as des bonnes tables et tout. Au début de notre relation, on m'a dit, oui, un camping un jour, pas de problème.
2: Ben, c'est sûr, il voulait coucher avec toi. Il voulait te charmer.
0: Fait que là, ça m'a charmé, mais on n'a jamais eu le temps. Puis là, cet été...
2: Les gars, on est tellement bons en début de relation.
0: Je me suis dit, ça va être ça. Fait que là, c'est bizarre, c'était plus de tente. Là, c'était rendu un ProMaster parfait. Fait qu'on part dans le bas du fleuve. Première journée, c'est correct.

0: correct, mais tu sais, la photo du matin dit tout, là. Celle que j'ai prise, là, il a son capuchon, il regarde le fleuve, il a son café, puis il fait semblant qu'il a dormi du fun, OK? Deuxième journée. Fait que 24 heures plus tard, on a loué une chambre d'hôtel. On était en ProMaster, super bien, là. J'avais même amené toute la couette de notre lit, puis tout ça. Ah, oh, je regardais ça dans le coin. Il y a l'auberge sûrement, t'as toujours voulu y aller, là. Tu m'en parles, ça fait longtemps. Crème, on est à 30 minutes.
1: Un vrai gars.
0: J'ai loué une chambre. Là, je l'ai regardé, tu me niaises.
1: Wow.
0: Tu me niaises. Là, à douche, 4 douches, puis après ça, on pouvait repartir le lendemain.
1: C'est ça. Mais les gars, on est tous de même en début de relation. Là.
2: Bon, on se dit n'importe quoi.
3: Moi, j'aime les enfants. T'en veux combien?
1: Moi, j'en veux 12.
0: Non, là-dessus, on n'est pas supposé.
1: Après un, tu dis ça fait.
2: Ouais, c'est
0: on
2: clair.
0: On n'est pas supposé mentir là-dessus.
1: De quoi?
0: C'est correct de dire que t'aimes pas.
1: Mais c'est normal qu'en début de relation, Pascal, les gars ou les filles essayent de s'adapter aux partenaires. Parce que surtout si tu sens un petit quelque chose, là.
0: Quand tu me dis.
1: T'essaies de t'adopter. T'adapter.
0: Et de t'adopter.
1: Ouais.
0: Quand tu me dis que t'aimes le camping, finalement, t'es pas tant tripeux parce que ça te prend 2-3 douches par jour puis t'es une petite comtesse. C'est correct. C'est pas la fin du monde.
1: C'est un petit mensonge.
0: Mais sur les enfants.
1: Ouais.
0: Ça, les gars, par exemple, je vous fouette. Là. Chacun votre tour, faites la ligne. Là. Vous ne pouvez pas mentir. Vous pouvez pas mentir sur le fait de vouloir des enfants ou pas.
2: Non, mais des fois, ton idée change en cours de route aussi. Comme Marceau dit.
1: L'autre s'adapte aussi.
0: Hey, je t'aimais.
2: Non, mais là, j'essaie de voir le point de vue des deux.
1: T'sais. Mais oui, il faut s'arrimer. Quand il y en a un qui en veut 4 puis l'autre, elle en veut juste 2, t'as pas le choix. Là. Faut que tu fasses des compromis.
0: Okay, mettons, tu rencontres une fille puis tu t'en vas en date puis tu te mets à jaser avec. Elle te dit, hey, toi, Yannick, je sais que t'as 2 enfants, t'en veux-tu d'autres? Ouais. Tu réponds honnêtement.
1: J'ai toujours dit la vérité, moi. J'ai toujours dit la vérité par rapport
0: j'aime
1: à.
0: J'aime ça me pratiquer.
1: J'aime ça me pratiquer. J'adore le camping, mais ce que j'aime pas, c'est les. Comment ça. Quand je sais pas, c'est des petites bébêtes qui partent avec comme un rein, là, quand ils arrivent sur toi.
0: Les
1: frappes à bord.
0: Frappe à bord.
1: Frappe à bord. Une fois que le frappe à bord est parti.
0: Il a changé de sujet.
1: T'as-tu ça dans ton secteur, toi, des frappes à bord à Montréal?
2: Non, à Montréal, c'est plus rare.
0: Non, il y a des écureuils gros comme des chiens.
2: Ouais, on a des écureuils, des moustiques puis des pigeons.
1: Les autres, ils ont des gangs de riz.
2: Aussi.
0: Nous autres aussi, par exemple.
1: Beaucoup moins. Mais le frappe à bord, c'est épouvantable. C'est quand il part, t'as l'impression qu'il vient de te faire. Tu viens de te faire un don de sang.
0: C'est-tu la même chose que les mouches à chevreuil, ça?
1: C'est pas
2: dans la même famille.
1: C'est la même shape.
0: Parce que c'est vrai que t'as plus de bras là, après qu'il soit passé. Là.
1: C'est la même shape. Fait que, tu sais, moi, j'aime ça le camping, mais quand je me. Tu après une journée avec des frappes à bord, là, ou encore. J'étais allé me promener dans le bois, là, peut-être 3 semaines, puis j'étais là en culotte courte. C'était pas la meilleure des idées que j'avais.
0: Surtout avec les tiques. Moi, je suis rendu folle.
1: Ouais.
0: J'ai vraiment peur des tiques. Je sais qu'au début, on a une tique une fois de temps en temps au Québec, genre fin fond de cette île, mais c'était plus en Mauricie. Là, mais maintenant, là, c'est régulier. Quand tu t'en vas dans le bois, faut que tu mettes des culottes longues, puis là, faut que tu t'oscules tout le corps. Quand tu es à la pêche en famille, là, tout le monde se. Dis de même, c'est bizarre, on dirait Éric Duhaime qui disait qu'il prenait sa douche avec ses parents, là. Mais tout le monde se regardait à savoir s'il y avait une tique sur son corps après.
1: Vous regardiez à savoir si
0: il y avait
1: une tique
0: partout,
1: sur votre corps.
2: Non, mais
0: oui,
2: faut savoir que les tiques, là, c'est dans les herbes longues. Si tu restes dans un sentier, il n'y a aucune chance que quelqu'un te saute dessus.
0: Calcule l'herbe longue, elle est longue à partir de quand?
2: Non, mais si tu fais de la randonnée, t'es dans un chemin, y a pas d'herbe qui te frotte, là, t'sais, je parle...
1: Tu comprends que c'est pas elle qui va te donner un contrat de gazon, là?
2: Non, effectivement. Aïe, aïe. Mais bref, faut vraiment que tu sois dans le bois, là, pour
0: mais
2: avoir
0: y a pas
2: des
0: d'asphalte,
1: ouais, mais
0: là,
1: c'est
0: ça,
1: quand
0: rando.
1: Tu promènes dans la forêt, là, puis les tiques sont wise, là, ils savent, ils se mettent dans des spots où ils savent qu'il va y avoir un passage.
2: Ouais.
1: Fait que c'est-tu un passage d'animaux, c'est-tu un passage d'humains? Ben oui, c'est des hypocrites.
0: C'est des hypocrites?
1: Oui, mais ils dépendent de ça pour vivre.
0: Le chien de mon ex, il en avait une tique, puis elle avait la maladie de Lyme. Hey, la merde doit gérer.
1: Un chien qui peut avoir la maladie de Lyme,
0: oui.
2: Ouais,
0: elle prend des pilules, là. Après, c'est une fille, là. Elle fallait donner sa pilule à chaque jour parce que ça magane les reins, puis...
2: Ouais, oh, ouais, c'est pas une belle maladie.
0: C'était compliqué, puis écoute, tu t'en vas d'Aubigny, toi, parce que t'as la tique, là.
1: Ouais.
0: Tu sors de là, tu réhypothèques ta maison. Là.
1: Mais si j'ai une tique, d'après moi, je vais avoir un meilleur service à Daubigny que dans le système de santé dans lequel on est là présentement.
0: Je te conseille d'aller à Daubigny.
1: Tu vois, en fin de semaine, il y avait un article. C'est-tu en fin de semaine ou hier que j'ai lu ça? Une dame qui, en l'espace de 20 ans, a pogné 2 tiques infectées par la maladie de Lyme. Puis,
0: clairement, ça savait pas c'était quoi de l'herbe longue.
1: Elle a été se faire
2: non.
1: Elle a été se faire traiter aux États-Unis.
0: Ben, ils sont plus avancés. Okay. Paraît-il.
1: Je sais qu'on avait un médecin ici. Ben, il est encore un médecin. Il était co-chef de Québec solidaire, Amir Kadir. Lui prescrivait des doses peut-être un peu trop fortes pour le Collège des médecins.
2: Il s'est fait réprimander pour ça.
1: Mais lui, il s'est fait réprimander.
0: C'est vrai.
1: Mais à savoir si ça a fonctionné ou pas. Moi, je trouve ça particulier qu'on ait les techniques aux États-Unis pour traiter cette maladie-là. Puis ici, on n'a rien. C'est comme si c'était une muraille. Là. L'information ne se rend pas ici.
0: Puis là, c'est à se poser la question, mettons, sur... Le pourquoi ils ont réprimandé Amir Kadir, ça a-tu avancé?
1: Ben parce qu'il sortait des protocoles, je sais
0: non,
1: pas
0: non,
1: si
0: mais
1: ça avait fonctionné.
0: Avancé,
1: ouais, c'est ça.
0: Parce que la question est importante. Je veux dire, si on est en train d'avoir une coupe d'éclosion, que c'est rendu qu'il faut que j'amène mon ruban à mesurer pour savoir si le sentier est correct ou pas, qu'on est en train de se sculpter en famille dans la douche.
1: Ouais.
0: On fait des jokes, là, mais peut-être qu'il faudrait aussi que le remède ou en fait les traitements suivent aux États-Unis sont beaucoup plus avancés que nous autres. Tu sais, je l'ai tapé, puis t'as raison, c'était exactement ça.
1: C'est lui, il voulait
0: soulager des patients qui
2: n'avaient,
0: on dirait, aucune mesure d'être bien et confortable.
1: C'est qu'ils sortaient du protocole ou des doses qui étaient la plupart du temps prescrites. Il y avait le Doc Mayou aussi qui était précurseur là,
0: dans le
1: traitement de la maladie, la schizophrénie. Puis il s'est fait réprimander souvent par le Collège des médecins parce qu'il prescrivait des doses qui étaient en dehors de la quantité normale de choses que tu devrais prescrire. Puis il y a des gens, parce que c'est une majorité, je ne sais pas, je n'étais pas là, je ne tenais pas le fanal, mais il y a des gens qui se sont pointés pendant le procès pour dire « Oui, le Doc Mayou m'a grandement aidé parce que j'étais schizophrène puis les doses qu'il me prescrivait, ça faisait en sorte que je voyais pas des Pascal CV partout. » Ben, c'est pas ça que je voulais dire, que je voyais pas les extraterrestres
0: Personne
1: partout.
0: prendrait sa médication.
2: Non, pour ça non, mais Amir Kadir, c'était la même chose. Moi, je m'en souviens, je l'ai entendu en entrevue puis il parlait de ses patientes puis sa patiente était là aussi. Il racontait qu'elle était en douleur complète puis qu'avec les traitements qui sont disponibles au Canada, au Québec, il n'y avait pas de manière de soulager son mal. Puis à un moment donné, il dit « Moi, je suis pas là pour respecter des protocoles. Moi, je suis là pour soigner des patients. Mm-hmm. » C'est là qu'il a décidé de dévier. Donc, c'est sûr qu'on doit encadrer les médecins. On peut pas les laisser faire n'importe quoi. Mais à un moment donné, faut penser à l'individu aussi.
1: Mais ce qui me passionne, moi, c'est que l'information est disponible aux États-Unis.
2: Oui.
1: Mais ici, ça arrive pas.
0: C'est
1: alors
0: long.
1: Qu'on est aux prises avec la maladie de Lyme, on a des gens qui pognent ça, qui sont obligés d'aller se faire traiter aux États-Unis. C'est bizarre, là, tu sais, c'est comme je répète, là, c'est pas une muraille entre les États-Unis et le Canada.
0: Non, puis eux aussi, ils veulent pas mettre en danger leurs patients, là. Ils font des super études. Fait que tu as plein d'études, tu as des tests là-dessus, puis après ça, tu prends toutes ces études-là, tu fais une super étude, puis après, tu vas de l'avant. Au Canada, c'est super long, même pour plein de médicaments. Juste, je sais que c'est un peu controversé, mais Ozempic, ça a été beaucoup plus long. Ça a été, là, des mois et des mois et des mois avant que ça s'en vienne ici. Ça aide énormément de gens pour leur diabète. Pour le reste, je me prononce pas parce que, je veux dire, là-dessus, tu peux aller en prison quand tu te prononces Ozempic.
1: Non,
0: hein?
1: Non, mais...
0: Mais
1: je peux aller en prison. L'Ozempic, ça fonctionne pour ce qui est de la perte de poids. Là, il y a plusieurs médicaments qui ressemblent aux Ozempic qui donnent le même effet. Le problème étant que tu devrais utiliser ça si c'est le médecin qui te le recommande et non parce que tu mets de la pression sur le médecin.
2: Exact.
1: Parce que, tu sais, pour avoir passé une bonne partie de ma vie avec une infirmière clinicienne, elle me mentionnait que ses collègues de travail qui avaient 20-25 livres à perdre à l'hôpital allaient jaser avec leurs amis médecins puis se faisaient prescrire du Ozempic.
0: Une petite prescription sur le côté.
1: 20-25 livres, c'est pas... Va au gym, sacrément.
0: Ouais, ouais,
1: si t'as 20-25 livres à perdre, ou encore, fais attention à ton alimentation. Ils disent que c'est 80% l'alimentation, 20% l'exercice physique. L'Ozempic devrait servir à des gens qui sont à 400, 450, 500, tu sais. Mais là, au début, il y a eu de l'abus. Là, heureusement, il y a des médicaments dérivés qui sont sortis. Mais je parlais avec le doc Boucher, puis lui, ce qu'il mentionnait, c'est il n'est pas pour l'Ozempic, mais si vous avez à prendre ça, continuez de vous entraîner parce que ça va chercher, aucune idée comment il m'expliquait ça, mais ça va chercher quelque chose dans ton muscle qui fait en sorte que ton corps maigrit, mais tu perds ta masse musculaire aussi. Et ça peut être catastrophique. Là.
0: Mais des gens qui arrêtent de manger en se disant ou qui mangent beaucoup moins, crime, c'est de même que j'ai perdu du poids. Ils perdent du poids, mais au moment que tu remanges, ton corps, il était
2: oui,
0: en
2: il
0: famine. Fait que tu reprends, puis effectivement, ça atrophie ton muscle. Écoute, tu me fais penser, là, il y a un documentaire. Je sais pas si vous avez vu ça. Tu sais, dans le temps, là, l'émission Qui perd gagne.
2: Ben oui. Oui, oui,
0: c'était
2: le documentaire
0: capoté,
2: sur Netflix.
0: Oh, c'est
2: oui,
0: tellement bon. Là, il
1: qui
0: pleut aujourd'hui.
1: Gang, c'est quoi qui avait gagné?
0: T'en rappelles pas l'émission de gens en énorme surpoids aux États-Unis?
1: Ça m'intéresse pas. Ça.
0: En énorme
1: surpoids.
0: J'écoute
1: pas ces émissions.
0: Il mettait. C'est épouvantable, OK? Ouais. C'est cancel en 2026.
1: T'as-tu écouté Trailer Park Boys?
0: Oui, mais pas toutes, parce qu'à un moment donné, tu sais bien que j'étais plus le public. Là.
1: Ben là, je te suis avec Trailer Park Boys.
0: Il prenait ces gens-là qui levaient la main pour être candidats, puis c'était des gens qui devaient perdre beaucoup de poids.
2: Ouais, dans les 300 livres.
0: Mais c'était une compétition. Fait plus tu perdais vite, puis plus tu perdais avec le ratio de ton poids, puis tout ça, plus tu pouvais gagner d'argent. Fait que le monde devenait débile, là, OK? Puis là, ils amenaient ça à peser devant tout le monde. C'est une salle, là, prends le centre Vidéotron, ils amènent les gens sur la pesée. C'était super humiliant, mais là, combien de livres cette semaine, tu as perdu? Puis les coachs criaient dessus. C'était vraiment une télé-réalité des années 2000, là. Super inadmissible en 2026. Et ils ont fait un documentaire sur Netflix, c'est sorti août 2025, fait que l'année passée, je crois. Ouais. Ça s'appelle The Biggest Loser, le poids du show. Puis beaucoup de candidats qui ont passé par là, qui étaient rendus minces, en shape, tout, ont repris leur poids. Justement pour ça, si t'as pas l'habitude de vie qui suit, si t'as pas la santé mentale en arrière de ça, si t'as pas traité le pourquoi tu t'alimentes d'une mauvaise manière, parce que des fois, ça suit avec les émotions et tout ça, tu t'en sortiras jamais.
1: Mon chum Louis, que t'as rencontré, il est quasiment monté jusqu'à 500, là. Lui est allé demander de l'aide pour avoir la chirurgie bariatrique et c'est vraiment bien fait. Là. T'sais, on a beau critiquer le monde de la santé parfois parce que c'est difficile d'y accéder. T'es malade puis tu vas à l'hôpital puis des fois t'as l'impression que tu vas mourir là tellement que t'es malade puis t'es dans la salle d'attente. Puis désolé, ça va être un petit peu plus long, mais dans le cas de Louis, il voulait sa chirurgie bariatrique, puis ils ont dit, OK, mon homme, mais avant, tu vas te prendre en main, là. Tu vas commencer à perdre du poids. Là. On te demande d'avoir une certaine, un certain contrôle sur toi, puis on veut que tu perdes du poids, puis à un moment donné, ben là, tu vas arriver à ton opération et on va te traiter. Tu sais comment ils font ça, là, l'ablation de l'estomac?
2: Non.
1: Moi, je pensais...
0: Il semble que c'est tôt.
1: Moi, j'étais un peu simplet, là. Je pense que tu t'en es rendu compte, là. Je pensais qu'ils coupaient ça en deux, là. Tu sais, pouf, à 50.
2: Ah,
1: mais ben... en fait, ton estomac, c'est comme une...
2: Une poche?
1: C'est une poche, mais mettons visuellement, c'est comme un ballon de football.
2: OK.
1: Ben le ballon de football, il le transforme en banane. Ce qui fait en sorte qu'il rétrécit le couloir de ton estomac. Donc, quand tu manges... T'as l'impression, parce que là, c'est la bouffe qui descend, t'as l'impression que t'es rassasié.
2: Ouais.
1: T'as l'impression d'être plein, donc tu veux plus manger. Puis Louis a perdu du poids, là. Tu sais, je dis 500, mais il devait être autour d'eux. Il est à 180, puis il arrête plus, là. Faut qu'il fasse du vélo tous les jours. Il fait le grand tour de roue, là, Louis Fréchette. Et il a ramassé de l'argent pour l'Institut de cardiologie qui l'a grandement aidé, mais s'il arrête... pas sûr qu'il reprendra pas son poids. Là.
2: Ouais, ben, tu sais, de là à se rendre à 500, non, mais c'est sûr qu'il va en remettre. Puis au final, tu sais, la perte de poids, c'est pas sorcier. Là, on sait comment ça fonctionne. Faut que tu fasses attention à ton alimentation. Faut que tu t'entraînes. Puis si tu veux perdre du poids, ben, faut que tu sois en déficit calorique. Là, ça passe un peu par là.
0: Ça, c'est la nouvelle mode, hein?
2: Ouais.
0: Moi, je l'aime bien, ce mode-là, parce que tu manges. C'est juste que tu fais de meilleurs choix. Puis. Tu suis un peu tes protéines puis tes macros. Ça semble bien compliqué, là, on dirait que je vous parle là, comme s'il fallait un bac.
2: Mais c'est pas si compliqué.
0: Mais c'est pas compliqué.
1: Tu suis ça aussi, toi?
0: Puis tu perds du poids, ta masse musculaire, elle se découpe, là. T'es comme Brad Pitt tout à coup. Ben, pas tout à coup. Ça prend une couple de mois, là.
1: T'es comme Brad Pitt tout
2: ouais, j'irais peut-être pas jusque-là. Mais, tu sais, je pense que c'est facile d'avoir un certain mode de vie sain sans tomber nécessairement dans hey, là, je check toutes les étiquettes puis tout, là, puis virer fou. Je pense qu'à un moment donné, tu manges des fruits, des légumes, tu t'entraînes.
0: Un régime où tu manges, là, wow.
1: Ben, moi, j'ai jamais calculé ça.
2: Ben non, c'est ça.
1: J'ai jamais calculé ça. Tout le temps fait du sport au travers. Ben, on va manger ma poutine à fromagerie Victoria.
0: Mais
1: tout est beau.
0: Mais dans ton déficit, là, ça rentre, là.
1: Oui,
0: absolument. Là. Puis, moi, c'est la plus belle chose que j'ai fait pour mon métabolisme parce que j'étais scrap en revenant du Kilimanjaro. Il m'avait fait manger des affaires que j'avais jamais mangées. Mes muscles s'étaient atrophiés. Ça faisait un an que je m'entraînais. Puis pour vrai, j'ai pogné un deux minutes. Là. Je trouvais pas ça drôle. J'avais pas aimé ça. La suite, mettons, sur mon corps.
1: Ouais.
0: Tu es enceinte pendant un an. T'es rendu musclé, t'es contente, t'es athlétique, tu reviens, t'es atrophié. T'es comme de même, puis t'as mangé des pâtes avec du sucre pendant deux semaines. Écoute. Non. Puis ça m'a beaucoup aidé.
1: Ouais. Les madames des années 80 mangeaient de la crème Bodwig.
0: Oui, chaque matin.
2: Ah oui.
0: Puis ils faisaient la plaque vibrante qui est revenue à la mode.
1: La plaque vibrante.
2: Oui, il y a des annonces à la TV de ça, je doute.
1: Genre le soir avant de vous coucher là.
0: Les téléannonces Abkin Pro puis tout, là, dans le temps.
1: Ouais.
0: Les gyms c'était beaucoup de la semi-musculation,
1: ouais.
0: Mais sur des plaques vibrantes. Fait que toi, tu vibrais pour ton corps. Mais c'est super bon pour ta lymphe là.
1: Puis avant de te coucher, tu fais ça
0: En me levant.
1: Avec le truc vibrant.
0: Avec la plaque vibrante en me levant. Je commence mon matin en force.
1: Moi, j'avais acheté le Ab Tuner.
0: T'avais pas
2: pour vrai?
1: Ça passait à LCN.
0: La ceinture qui vibre.
1: Ouais.
2: Oh,
1: sérieux, là, ça doit être autour de 2001-2002.
0: T'en as-tu deux, parce que la deuxième venait gratuitement, s'il te plaît, dans les prochaines heures?
1: Hey, c'est une bonne question. Mais j'avais acheté ça. Alex, fallait que tu mettes une genre de ceinture.
2: Oh,
1: c'était
2: oui.
1: électrifié. Puis t'avais de 1 à 5. Puis là, ça, t'étais supposé d'avoir des abdos avec ça.
0: Faisais-tu ça pendant que tu faisais de la radio? Ça
1: non, j'ai commencé la radio en 2006. Mais c'est 2001-2002, je me souviens que j'avais essayé ça. Puis tu commences à 1 ou 2, tu fais des picotements. Puis là, à 3, là, tu sens vraiment tes abdos se contracter. Puis là, si tu t'assis, si je m'assoyais, là, tout dépendait de la façon dont je m'assoyais, le 5, ça appuyait sur le 5.
0: Fait que ça crinquait ça au fond.
1: Ça me crinquait ça au fond.
0: Mais ça a-tu fonctionné?
1: Ben oui, regarde.
0: Tout à coup, il était Brad Pitt.
2: Ben ouais, c'est ça.
1: Non, ça a pas fonctionné.
0: Ça a rien fait.
1: Non, d'après moi, c'était juste de la grosse merde.
0: Pour vrai, là, pourquoi on dépense autant en bebelle, pas rapport, en se disant que c'est la solution miracle au lieu de bouger?
1: Parfait. Je vais te poser la question, Pascal. Là, tu vas me dire le contraire parce que c'est moi qui te pose la question. Là,
0: ça
1: mais
0: se peut.
1: T'as la chance. Tous les trucs d'esthétique que tu fais, là. Mettons ton maquillage, ton entraînement, tu peux aller chez l'esthéticienne pour te faire épiler la moustache.
0: Je suis dupe. C'était sûr que
1: tout ça.
0: Ah, fallait qu'il me niaise.
1: Fait que ça qui te prend énormément de temps,
0: oui.
1: Ou tu prends une pilule puis t'as tout ça gratis. Qu'est-ce que tu prends? Tu prends la pilule?
0: Mais elle n'existe pas.
2: Mais ça, ouais, c'est ça, ça fonctionne
0: non,
2: pas comme
0: j'y
2: ça.
0: J'y crois pas.
1: Non, mais l'Ozempic, c'est ça, là. L'Ozempic,
2: c'est ça qu'on vend.
1: C'est ça qu'on vend, c'est de la facilité.
0: Il y a beaucoup de gens qui disent « t'es pas laide, t'es pauvre ».
1: C'est à moi qui dis ça?
0: Beaucoup de gens qui disent ça. Choisis à qui dans ce studio-là. Pauvre Alex, on l'épargne. Puis moi, ben c'est pas moi.
2: Par élimination.
1: Mais c'est ça, c'est la pilule magique. L'Ozempic, c'est la pilule magique.
0: Mais il y a tellement de stars qui
1: t'entraîner. T'as pas besoin de t'entraîner, t'as pas besoin de te faire une discipline. Ça fonctionne. Mais que tu le veuilles ou non, parce que moi, l'idéal pour moi, c'est que je puisse aller au gym à tous les matins. Je suis pas capable. L'idéal pour moi, c'est que je mange bien, là, portion de fruits, portion de légumes.
0: C'est sûr que t'es pas capable.
1: Je suis pas capable.
0: Je te connais assez pour dire que tu te nourris au café et à l'eau pétillante.
1: Mais tu sais, je prends une multivitamine.
0: Hey, wow!
1: Puis je mange 3 repas par jour, puis je me dis, puis je fais du sport au travail, puis je me dis que je suis correct. Mais si tu me dis, Yann, au lieu de faire tout ça, tu prends une pilule, puis tu vas être comme Brad Pitt, hey, va prendre la pilule comme
0: tout
1: Brad Pitt.
0: Tout à coup, t'es comme Brad Pitt. Mais Ozempic, ça reste que c'est pas des habitudes. On revient à se faire opérer, on revient à. Tu sais, je pense pas que les gens deviennent musclés, en shape.
1: Tu prends-tu l'Ozempic ou tu vas te faire opérer, tu vas te faire ablationner l'estomac?
0: Si moi j'étais en surpoids, j'essaierais Ozempic en premier.
1: Parce que
0: j'ai peur des opérations.
1: Mais on est toutes comme ça.
0: Sauf qu'à un moment donné, moi je connais quelqu'un qui l'a pris, puis c'est une personnalité publique que vous connaissez tous. Puis cette personne-là aurait découvert la joie de bouger parce qu'elle a perdu du poids. Parce qu'à un moment donné, c'était rendu difficile de bouger avec son surpoids. Fait qu'elle a pris Ozempic, la personne, puis elle s'est mise à bouger, puis là, elle fait comme ma vie, elle vient de rechanger. Je viens de redécouvrir le plaisir de bouger, le fun que ça a. Puis tu sais, à un moment donné, Marcel Bouchard le clame tout le temps, si tu ne prends pas le temps de muscler ton corps, quand tu vas vieillir, c'est là que les bobos arrivent. C'est là que t'es moins. Il faut y penser d'avance. C'est pas tant une qualité chez bien du monde, là, penser d'avance, mais je pense que ça, c'est important.
1: Exactement.
0: Est-ce que toi, t'as pris Ozempic dans la dernière année?
1: Parce non, je prends pas ça, moi.
0: T'as commencé à perdre ton bedon?
1: Je prends de la multivitamine.
0: C'est ça ou ta ceinture qui vibre?
1: Je prends de la multivitamine, puis je serre ma ceinture un peu plus serrée à hauteur de la bedon.
2: Ça fait
0: t'as lâché le café latte.
1: 418-971. Oui, mon deuxième matin, pas de café. Puis c'est ce que je jasais avec Alex, là, je ressens pas le besoin.
0: OK, t'as commencé hier.
1: J'ai commencé hier.
0: Hier, tu nous en parlais comme si ça faisait un mois que t'étais donc bien merveilleux, que t'avais
2: c'est
0: arrêté le café,
2: hein?
0: Puis que tu tenais le coup. Excuse-moi, ça faisait 2 heures que tu tenais le coup.
1: Oui, mais je vais revenir au café, mais plus à 10 par jour.
0: C'est bien.
1: Tu comprends?
0: Mais
1: là, je vais partir quelques jours en congé. Je prendrai aucun café pendant tous ces jours-là. Puis la nouvelle saison qu'on va faire à partir du mois d'août, ben il va y avoir 1 ou 2 cafés par matin, puis ça va être juste ça. Puis des fois, le soir, mettons que tu vas manger au restaurant, tu prends un petit dessert. Moi, je prends toujours un petit dessert le soir.
0: Ça,
2: avec un dessert,
0: pas,
2: c'est bon.
1: Hein?
2: Bon,
1: ben,
2: bon
1: je prends tout le temps
2: chaud.
1: Mon petit café, ouais.
0: Mais prends du décaf, au pire.
1: Non,
2: ben non, du décaféiné, c'est horrible. C'est horrible.
0: Ah non,
2: rendu là, tu bois de l'eau.
1: Exact.
0: Ah, mais il conteste.
1: T'es un bon gars, toi, Alex. Tu veux-tu aller en camping avec Pascal?
2: Non.
1: 418-971-1021, 418-971-1021, s'il se passe quoi que ce soit sur la route, merci de nous en informer. Est-ce qu'il y a beaucoup d'eau sur le circuit routier? Répondez-moi, s'il vous plaît, par texto, ce serait apprécié.
0: Il y a 2 heures, on apprenait la fermeture là, d'une voie sur deux à la hauteur du kilomètre 95 dans Sainte-Marie, direction sud. Je vais vous dire que c'est terminé, vous allez pouvoir circuler. Sinon, je peux aussi vous parler d'une autre fermeture parce qu'il y a eu un déversement cette fois-ci. C'est vraiment à Québec. C'est sur Henri IV, direction ouest. Il y avait une fermeture d'une voie sur 3. On est encore là-dedans. Faites attention. Donc, on vous conseille là, d'éviter le secteur pour l'instant parce que la voie de gauche est toujours bloquée.
1: Merci beaucoup.
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5: Tout le monde le reconnaît, même les fédéralistes. Le Québec serait viable comme pays.
1: Avec le même panier de services, je n'y crois pas une seconde. On dort sur du gaz, Max. C'est des milliards et des milliards de dollars qui sont dans notre sol. Puis on accepte qu'un petit cul de 20 ans, handicapé, soit pogné pour être dans un Christie de CHSLD avec du monde en fin de vie de 98 ans. Christy, tu penses que c'est viable à long terme, ça, ce modèle?
5: Ben, la beauté, c'est que quand on sera un pays puis qu'on aura un président de la République québécoise qui décidera qu'on exploite notre gaz naturel, ben, Simonac, on le fera.
1: Non!
5: On signera pas.
1: La CAQ, Québec solidaire sont tous d'accord pour dire qu'on l'exploitation gazière,
5: ben oui, en ce moment, non, c'est ça.
1: Fermé.
5: Mais ça, il n'y en a pas
1: on
5: de différence qu'on soit un pays ou pas. Il n'y en a pas de différence.
1: L'argent est en dessous, on va pouvoir se crever.
5: Ben
1: on
5: oui, a une
1: ça
5: n'a
1: même pas de rapport avec la souveraineté.
5: On a une mentalité de perdant.
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21: Hey, Fenway. Grand-mère dirait FM noir comme dans le poêle.
22: Comme dans le cul d'un eau.
21: Comme dans le cul d'un eau.
23: Ouais, ça peut-être sa grand-mère, elle est moins là.
22: Ouais, peut-être. Ouais. Peut-être son grand-père.
21: Mais les beaucerons disent ça régulièrement.
23: Sont adorables.
21: J'ai entendu ça souvent. FM noir comme dans le cul d'un. Comme dans le pèteux d'un eau. Les enfants qui nous écoutent. 14 juillet 2026, ça c'est pas mal aujourd'hui. Qu'est-ce qui se passe sur la route, Pascal?
23: Ouais, on a des gens qui nous rapportent que c'est pas super facile sur la capitale ouest. Ce serait même le bordel. Ça bloquerait dès la première avenue jusqu'à la courbe pour aller prendre Henri IV. Est-ce que ça a un lien avec ce que je vous disais un petit peu plus tôt ce matin, le déversement sur Henri IV, la fermeture de la voie de gauche, la complication avec les services d'urgence? Peut-être, mais effectivement, là, sur mes cartes, ce que je vois à Québec, c'est là où c'est un petit peu plus complexe. Ça commence aussi à ralentir là, sur le pont Pierre-Laporte. C'est pas facile. Tout ce qui est autoroute 40 direction est à la hauteur de l'autoroute 73, donc Laurentienne, ça ralentit. Les gens ouvrent les lumières, je dirais à 50% selon ce que je vois sur les cartes. Et on me rapporte également aquaplanage parce que, ben, veut pas, on est sur les routes du Québec, c'est pas parfait. Puis quand il pleut, ben, ça glisse.
21: Voilà, c'est 18 degrés sur Québec. Ça pourrait monter avec le facteur humidex à 36. Donc, une des journées les plus chaudes dans le secteur de Montréal. On nous dit que ce serait la journée la plus chaude de l'été. Mais à Québec, on est à 36 comme température ressentie cet après-midi possible. Ce soir, cette nuit, partiellement nuageux, 40% de probabilité d'averse avec risque d'orage. On nous dit qu'à certains endroits, dans la grande région de Québec, il y a encore des, il y a encore des orages. Qu'est-ce qu'il y a, Pascal?
23: C'est parce que j'essayais de regarder mes cartes, puis il y a quelque chose d'autre qui est parti, c'est tout.
22: Tu sais, les pubs là, sur les sites, c'est effrayant, ça part. Puis...
23: Des fois, ça part quand t'es en onde.
21: OK, voilà. Je comprends. Partiellement nuageux pour ce soir avec un minimum de 16. Demain, mercredi, milieu de la semaine, ce sera ensoleillé avec un max de 25, humidex de 28. Jeudi, nuageux avec 60% de probabilité d'averse, maximum de 21. Et vendredi, ce sera ensoleillé avec un maximum de 24 degrés. C'est avec vous jusqu'à 10h. Mon nom, c'est Marceau. Son nom, elle, c'est Pascal Caron-Vézina.
23: Pourquoi tu dis au complet maintenant? Là?
21: Et notre journaliste, parce que je veux que les gens se souviennent de toi. Tu vas nous quitter dans quelques jours, Pascal.
23: Dans quelques semaines.
21: Dans quelques semaines.
23: Ah, sois pas si tragique.
21: En fait, c'est la dernière semaine qu'on travaille ensemble.
23: Ça, c'est vrai, par contre.
21: De notre vie.
23: Puis les gens,
21: je l'espère.
23: Vous êtes fins. Ah. C'est moi qui dis ça d'habitude.
21: Ben, c'est ça, c'est notre dernière semaine. Il nous reste... On est quoi aujourd'hui?
23: Toi qui voulais travailler avec moi depuis 2000...
21: Mercredi, jeudi, vendredi.
23: 2013?
21: Ouais, c'est parce que je t'avais vu, mais je te connaissais pas.
23: Fait que là, ton rêve s'achève. Ben Alex, non. T'es vraiment pas obligé de rire.
22: Ah, hein? Je me prononce pas là-dessus.
21: Et Alex Laramée, ça, c'est notre journaliste.
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21: 7h09, Alex, qu'est-ce qu'on, de quoi on parle dans l'actualité aujourd'hui?
22: Ben, ce qui retient l'attention du côté de Québec, c'est la conseillère municipale du côté de Lévis, Annick Tremblay, qui va quitter le parti du maire Stephen Blanet. Dans l'article, on parle d'un climat possiblement toxique qui règne au sein de Prospérité Lévis, le parti au pouvoir. L'intention serait particulièrement vive entre Mme Tremblay et la mairesse suppléante Mélanie Sicotte, puis on reproche au maire ben, de n'avoir rien fait pour atténuer ces tensions. On met notamment en relief un échange tendu lors d'un comité plénier au mois de juin, puis ça serait la goutte qui aurait fait déborder le vase. On a également la ministre de la Santé, Sonia Bélanger, qui prépare une réforme des résidences privées pour aînés, communément appelée RPA. Eh bien, on apprend ce matin qu'à peu près tout le monde qui peut être contre s'y oppose. On aurait présenté une ébauche du projet, puis autant les propriétaires de RPA Les RPA communautaires et le protecteur du citoyen auraient demandé à la ministre de revoir ses plans. On craint entre autres des fermetures de RPA, surtout en région. Puis on craint aussi pour la sécurité des résidents qui soient compromises. Parce qu'il y a seulement quelques informations qui ont filtré jusqu'ici, mais on sait que la présence en tout temps d'une personne formée en soins d'assistance personnelle ne serait plus requise avec cette réforme-là, oui. Seules des formations de secourisme et en déplacement sécuritaire de personnes seraient exigées. Donc, en gros, on semble vouloir vraiment assouplir les normes pour les soins à nos aînés. Reste à voir maintenant comment ce projet-là va aboutir, puis s'il va aboutir, parce que les élections, ben ça approche. Il reste plus beaucoup de temps pour la CAQ. Ça n'a pas été une fin de semaine facile sur les plans d'eau du Québec. 5 personnes sont décédées, dont juste ici, là, au lac Sept-Îles. On a retrouvé son corps hier matin. On relance donc le débat sur l'accès aux plans d'eau. Il y a plusieurs groupes qui militent pour qu'on établisse de nouvelles zones de baignade en eau libre, des zones sécuritaires. Le bilan jusqu'ici, depuis le début de l'année, c'est 35 noyades en 2026 à travers la province et 2 de plus que l'an dernier à la même date. La solution qui est avancée par plusieurs groupes, c'est qu'on établisse une carte des zones dangereuses en eau puis des zones de baignade plus sécuritaires pour ensuite aménager ces secteurs pour que tout se fasse dans l'ordre. Du côté du Canada, on a un ex-député du Parlement qui a été arrêté. Puis il y avait quand même beaucoup d'armes chez lui. 439 armes qui ont été retrouvées chez le député.
23: Comment ça se peut, ça? Tu sais, un fidèle chasseur rendu là, tu dis, ben là, pour 400 armes...
22: Ben là, on parle de possible trafic d'armes.
23: C'est ça qui est épouvantable.
22: Ben, c'est ça. Tu sais, c'est des faits qui sont allégués, évidemment. Ça devrait être prouvé en cours. Mais quand t'es rendu à 400 guns chez vous, là, je veux dire...
23: C'est dur de plaider la chasse. Là.
22: Ben, exactement.
3: Mais y a-tu des enfants? Est-ce qu'on sait si c'est les enfants qui habitaient là ou qui emmagasinaient toutes ces armes-là chez leur père? Tu sais, je veux dire, il approche 80, là.
22: Ouais, non, c'est sûr.
3: C'est un ex-député fédéral.
23: Ouais. C'est des années de trafic d'armes ou soit c'est pas lui qui a choisi?
22: Ouais, c'est le député retraité Mark, là, c'est un député du côté du Manitoba. Il a été arrêté dans une enquête qui a commencé aux États-Unis. Il y a un autre individu âgé de 73 ans qui aurait été arrêté du côté des États-Unis, mais on ne précise pas son identité. Donc là, c'est exactement là la question. Est-ce qu'on parle d'un trafic? Ça va être des choses qui vont être approuvées en cours.
23: Mais il y avait même un canon. Tu sais, mettons que tu regardes là, les images, tu vois beaucoup... En tout cas, je ne suis pas experte, Yann, mais quand tu regardes les images, on dirait des armes de chasse majoritairement. Puis tu as un gros canon. Tu sais, ça peut être un collectionneur d'armes un peu... Hey, j'essaie, là, parce que dans ma tête... Pourquoi?
22: Tu veux être son avocate? Ou, t'es bien parti.
23: J'aurais pas les compétences, là. Mais avoue, quand tu regardes les armes, on dirait que c'est des vieilleries.
22: Ouais. Ben peut-être qu'il en collectionne, mais il a quand même été arrêté pour ça. Je sais pas à quel point c'est illégal de collectionner des armes. Donc, non, probablement que.
23: Ça va être dur à défendre, là.
22: Ouais. Il va y avoir des faits criminels qui vont être reprochés. Du côté de l'Iran, on y passe pas. 3e journée de frappe américaine de ce côté-là. Vraiment, le conflit est reparti de plus belle. Pour l'instant, l'Iran n'a pas trop répliqué aux attaques du président américain Donald Trump, mais tous les yeux sont virés vers Téhéran, qui a simplement annoncé que le détroit était fermé il y a de ça quelques jours. Donald Trump, lui, et dans son monde, comme à l'habitude, et dans une entrevue avec ses bons amis de Fox News, il s'est autoproclamé gardien du détroit d'Hormuz. Il affirme aussi vouloir imposer une taxe de 20% sur les navires marchands qui passent par le détroit stratégique.
3: Exactement comme les Iraniens veulent faire, avoir une taxe de 20%. Ben lui, il dit, je veux une taxe de 20%. Les Iraniens qui ont tiré sur des tankers émiratis, donc des Émirats arabes, ça a fait malheureusement un mort. C'est là c'est reparti de plus belle.
23: Mais ça, c'est vraiment un problème.
3: Le coût du pétrole qui a augmenté encore dans les dernières heures.
23: C'est l'Iran qui s'attaque aux Émirats arabes unis, là, puis on a vu ça, entre autres, à Dubaï et tout, au début du conflit. Là. Ça, c'est à chaque fois un problème supplémentaire à la suite des choses. Parce que c'est des pays là, qui ont monté une richesse incroyable à travers les dernières années, qui voulaient des travailleurs de partout dans le monde, les meilleurs, les sommités. T'as même du monde de Québec là, qui sont allés travailler sur des infrastructures de transport à Dubaï. Ça, c'est juste pour un département. Il y en a rien à faire d'un conflit de ce type-là. Ils en ont rien à faire de genre Donald Trump qui essaie de jouer au plus fort avec l'Iran. Eux, ils veulent se dissocier de ça. Par contre, ils ne se laisseront pas faire. Fait qu'on dirait que ça découpe en trois les genres de terrains de discussion internationale. T'as les Émirats arabes unis en ce moment qui sont un petit peu plus avec nous, étrangement, dans la conversation.
22: Ouais, étrangement, oui.
23: T'as les États-Unis d'un autre côté, puis t'as l'Iran et ses alliés d'un autre. C'est n'importe quoi, cette situation-là.
21: À suivre!
22: Et on a également toujours aux États-Unis la plateforme de revente de billets StubHub fait l'objet d'un recours collectif de 5 millions pour des pratiques trompeuses. La dispute est un peu partie après que la plateforme ait annulé des milliers de billets de la Coupe du Monde qui étaient en vente. Et l'entreprise avait ensuite expliqué tout simplement qu'elle n'est pas une plateforme technologique qui achète, qui possède ou qui revend des billets. Si c'est pas ça, ben je sais pas exactement qu'est-ce qu'ils font. Donc bref, les communications un peu boiteuses, la compagnie pourrait revenir les hanter dans ce recours collectif. Reste à voir maintenant comment tout ça va aboutir. Puis d'ailleurs, du côté de l'Ontario aussi, il y avait des actions judiciaires qui ont été entamées contre les sites de revente de billets parce qu'on s'entend qu'ils font la pièce sur notre dos.
21: C'est terminé?
22: Ouais.
21: Parfait, mon ami. J'ai pogné une entrevue hier au 99.5 que je trouvais franchement intéressante. C'est-tu hier ou avant-hier? Mais je l'ai trouvée intéressante. C'est Pierre Barriot qui est chargé de cours à l'Université de Montréal. Et là, sais-tu qu'est-ce qu'il a dit pendant l'entrevue, Pascal? C'est que le télétravail, ça cause plus de trafic.
22: Ça semble contre-intuitif.
21: J'ai-tu raté un épisode? Parce que là, on me dit que le télétravail, c'est la solution de l'avenir pour diminuer le trafic. En fait, des solutions de l'avenir pour diminuer le trafic, il n'y en a pas tant, si ce n'est que d'essayer de construire des trucs comme les Trudel sont en train de faire. Ouais. C'est-à-dire un endroit où les gens vont pouvoir vivre, travailler, avoir leurs loisirs, leur sport, un beau petit parc proche, puis pas avoir besoin de voiture. Fait que tu peux tout faire, tu sais, dans un genre de 15 minutes. Ça peut être un concept qui est intéressant pour certains. C'est le genre de choses qui, pour l'instant, à l'âge que j'ai, ne m'attire pas. Mais je pense que plus je vais vieillir, et genre de 60, 65, 70 ans, tout à proximité, puis pas besoin de voiture, écoute...
23: Exceptionnel.
21: C'est exceptionnel.
23: Même toute la confrérie qui peut se créer dans les petits jardins annexés, je trouve ça super.
21: Puis j'ai des chums qui sont en trentaine, puis qui me disent que c'est le genre de concept qui les intéresse aussi. Fait que tu sais, il y en a qui vont être tentés d'avoir ce style de vie-là, puis je trouve ça bien correct. Mais ce que M. Barriot mentionnait, c'est que les gens qui font du télétravail ont une tendance à s'exporter un peu plus loin. Donc, ils vont devoir se déplacer quand ils ont à se déplacer. Fait que quelqu'un qui travaille peut-être à 5 km de son domicile puis qui a sa voiture, pendant toute la semaine, travaille 5 jours, fait que c'est 5 fois 5, il va faire 25 km. Ou 50, ça mettons, il fait l'aller-retour.
22: Oh, ouais.
21: Mais quelqu'un qui fait du télétravail, il va vouloir sortir le soir pour aller voir du monde. Fait qu'il va faire plus de kilométrage. Il va vouloir la fin de semaine, il va avoir son véhicule. Fait qu'il va vouloir la fin de semaine faire du kilométrage. Il va faire plus de kilométrage parce qu'il va être à l'extérieur. Parce que quelqu'un qui est à Montréal, qui est sur l'île de Montréal, qui a la chance d'avoir un stationnement, il ira pas nécessairement faire 10 kilomètres pour aller faire son épicerie.
22: Non.
21: Tandis que celui qui reste en région peut faire un 5 à 10 kilomètres pour aller faire son épicerie. Il y a quelque chose de logique à ça, mais en même temps, c'est contre-intuitif parce que tout ce qu'on se fait dire, c'est le télétravail, c'est la solution de l'avenir.
22: Oui. Ben moi, tu sais, j'habite à Montréal, puis je peux vous dire que, tu sais, le télétravail, ça n'a rien réglé. Le trafic est revenu de plus belle. Puis c'est totalement vrai que les gens, justement, il y a l'étalement urbain là, qu'on appelle, qui vont aller s'installer justement de plus en plus loin des villes en se disant justement qu'ils ont du télétravail. Mais là, on le voit, toutes les entreprises... Les gouvernements aussi ramènent les gens au bureau, que ce soit de manière partielle, à quelques jours par semaine. Mais t'sais, éventuellement, on s'entend que ça va revenir pas mal tout le monde dans les bureaux. Le télétravail, je pense que c'était un peu une mode. Reste à voir si ça va perdurer dans le temps.
23: Mais je me demande à quel point, mettons, dans les calculs, on peut juste se fier sur le fait qu'il y a plus de trafic avec les gens qui se sont expatriés un petit peu plus loin, mettons, des centres-villes.
21: Ouais.
23: Parce qu'il y a aussi des épiceries dans leur région. Il y a aussi des endroits où ils peuvent aller. Mm-hmm. Puis ça cause pas nécessairement d'embouteillage. Puis à quel point ils vont sur l'île de Montréal. Mettons qu'on parle en périphérie, si tu fais du télétravail... Je pense que c'est un problème qui est global, là, de le prendre juste comme ça, niché avec des statistiques. On dirait que je comprends la logique, mais je serais pas capable d'affirmer ça, moi, publiquement.
21: Ben, ce que M. Barriot dit, c'est qu'il se fie sur des études. Là. Il dit que les télétravailleurs parcourent plus de kilomètres avec leur voiture que les employés qui sont 5 jours par semaine en présentiel.
23: Sauf que le point, c'est plus de trafic. C'est pas plus de kilomètres.
21: Plusieurs études d'Amérique du Nord démontrent qu'un télétravailleur va faire plus de kilomètres maintenant qu'il faisait il y a de ça 5 ans, avant la pandémie. Ils se trouvent à faire plus de kilométrage dans la journée et ils font plus de routes le week-end parce qu'ils restent en région. Plusieurs Québécois Québécois qui peuvent effectuer du télétravail ont troqué leur résidence en ville pour une propriété en région. Donc, un automobiliste qui part de Sainte-Agathe-des-Monts, par exemple, trois fois par semaine pour se rendre au bureau à Montréal, roulera davantage qu'un collègue qui habite en ville et qui a une distance beaucoup, beaucoup moins grande. Puis si plus tu restes en région, plus tes services sont éloignés de ta résidence.
23: Je comprends en termes de kilométrage, mais au niveau des embouteillages, c'est là où moi, il me perd. Parce que je comprends très bien qu'il en fait plus de kilomètres, que probablement, il met plus d'essence, ça coûte plus cher. Mmh. Tout ce que tu veux au niveau environnemental, oui. Mais au niveau de l'embouteillage, c'est là moi, que je cherche un peu.
21: Il dit qu'ainsi, le télétravail peut continuer à réduire les embouteillages lors de certaines heures de pointe, notamment le vendredi, mais globalement, ceux-ci occupent une partie plus importante de la circulation automobile que les travailleurs en présentiel.
22: Moi, je pense que ce point-là est un peu débattable parce que, justement, le trafic, en général, c'est durant les heures de pointe.
23: Oui.
22: Donc,
23: quand t'es au télétravail, puis t'es
22: chez toi. C'est ça, loin de moi de m'auto-proclamer expert en trafic. Là, mais
23: tu comprends mon questionnement?
22: Oui, ouais, je te suis totalement.
21: Là, vous allez à l'encontre de toutes les études que M. Barriot a citées dans l'entrevue.
23: Ben, en fait, lui, ses études, c'est sur le nombre de kilomètres, puis le kilométrage.
21: Et le trafic aussi.
23: Ben, c'est là où il manque de statistiques. Il parle beaucoup des kilomètres, mais combien de gens de l'extérieur se retrouve dans les embouteillages. Au moment où il y a un embouteillage, il m'a pas encore prouvé la corrélation entre ces statistiques et cette affirmation-là.
21: Écoute, tu l'appelleras vendredi soir.
23: C'est mon genre, tu le sais, fais attention. Bonjour, M. Barriot.
21: Complètement.
23: J'aurais une petite question.
21: Complètement hallucinant ce que la Coalition Avenir Québec veut faire. Écoute, depuis 2018, Airbus a pris le contrôle du programme pour 0 $ et on l'a rebaptisé l'Airbus 220. Aujourd'hui, on a 522 avions A220 qui sont en service au sein de 25 compagnies aériennes. Donc, les employés d'Airbus à Mirabel, c'est environ 4000 personnes. Les passagers transportés par Airbus, 240 millions de personnes. Kilomètres parcourus, 2,6 milliards de kilomètres parcourus. Commandes totales, plus de 1000. Donc, on parle de plusieurs liaisons. Pourquoi je vous parle de ça? C'est qu'on va encore investir dans le programme Airbus. C'est complètement fou, Pascal.
23: On était rendu trop loin, point d'interrogation.
21: On a mis énormément d'argent là-dedans. Puis là, ben écoute, je vais te donner une citation de Bernard tantôt. Mais Bernard, quand il fait des citations, c'est toujours drôle, puis ça reste...
23: Monsieur Drainville,
21: là. C'est un article de Sylvain Larocque dans le Journal de Québec, dans la section argent. Il parle de Québec, donc la CAQ, qui a déjà misé plus de 2,1 milliards de dollars sur l'Airbus 220. Et on est prêt à réinvestir maintenant massivement dans le programme Airbus. C'est un géant européen qui pourrait annoncer d'ici la fin de l'année le lancement d'une version allongée de l'appareil. Et ce que Bernard dit, c'est que est-ce qu'on souhaite être des partenaires dans ce projet? La réponse, c'est oui. C'est un projet qui aurait évidemment un impact très important sur notre industrie. Le gouvernement fédéral sera sans doute un partenaire, lui aussi, compte tenu de l'importance du projet. En mai, le premier ministre Mark Carney avait d'ailleurs ouvert grande la porte à un investissement du gouvernement fédéral dans le projet. Et jusqu'ici, Ottawa a investi 475 millions dans l'Airbus 220 sous forme de prêt. Québec détient 25 % du programme A220 après avoir investi 2,1 milliards de dollars depuis 2016. Donc, c'était Philippe Couillard qui était là à ce moment-là.
22: Ouais.
21: Développé par Bombardier à partir de 2008 sous le nom de C-Series. La gamme d'avions appartient à Airbus depuis juillet 2018. Plus tôt cette année, Reuters qui avait révélé qu'Airbus envisageait de confirmer l'A220-500 lors du Salon d'aéronautique en Angleterre qui s'ouvre la semaine prochaine. L'industrie s'attend maintenant à ce que l'annonce ait lieu d'ici la fin de l'année. Et ce que Bernard dit, c'est qu'on pense qu'il y a des chances raisonnables que ça se fasse, mais je ne veux pas présumer quoi que ce soit. Juste la valeur réelle de nos investissements, Pascal, parce qu'on a eu des difficultés financières, et les difficultés financières du programme ont coûté quand même assez cher aux Québécois. Au cours des derniers mois, Québec a dû radier, ça c'est notre argent à nous, là. Québec a dû radier un investissement de 800 millions de dollars qui a été effectué dans l'A220 en 2022 et un autre 800 millions de dollars en 2024. Ça, c'est deux fois 800 millions de dollars. En 2020, le gouvernement avait ramené à zéro la valeur de ce placement-là, du 2 fois 800 millions de dollars. C'est un placement qui avait été fait en 2016 sous les libéraux de Philippe Couillard. Et on dit que la valeur comptable, ça c'est Bernard. Bernard dit, la valeur comptable, c'est une chose, la valeur réelle, c'en est une autre, et la valeur réelle, elle est bien réelle.
23: C'est ça.
22: C'est logique. Mais tu sais, Airbus, la ligne d'Airbus a eu une grande commande de 500 appareils au mois de mai. C'est peut-être ce qui justifie. On parle quand même d'une commande de 19 milliards de dollars à une compagnie aérienne de l'Asie, Air Asia. Donc, c'est peut-être ce qui justifie l'intérêt du gouvernement à réinvestir là, dans cette
23: Les emplois aussi. Ils se sont mis la chaîne aux pieds parce qu'ils ont développé des milliers d'emplois qui sont hautement spécialisés puis qui maintiennent la souveraineté technologique. Puis pour eux, c'est vraiment important pour le futur. Fait que c'est des usines là, comme celle de Mirabel là, qui exact. Roulent à tonnes, qui emploient des milliers de travailleurs. Dans le contexte économique actuel, ils ne voudraient sûrement pas que ça ferme. Fait que je pense qu'ils se sont vraiment enchaînés le pied avec le projet. Puis ils espèrent la rentabilité future. Là. Le gouvernement espère avoir ses fonds puis générer des profits à long terme. Quand et s'il y aura des rachats, là, des parts par Airbus. Puis la souveraineté technologique, on est tellement en retard.
21: La souveraineté technologique, c'est une compagnie européenne.
23: Ben en fait, là, où j'allais, c'est que l'aérospatiale est aussi développée par ça, puis son compétiteur avec Boeing. Ouais. Fait qu'on est États-Unis, Canada, puis on est Europe ensemble dans cette souveraineté technologique-là, puis industrielle. Moi, je pense que ils se sont enchaînés, puis se sont dit, on est rendu trop loin, on n'a pas le choix.
21: On vient de perdre 1,3 milliard. Là, on a ramené ça à zéro, puis Bernard dit qu'on va encore une fois investir là-dedans. Moi, j'obligerais ces gens-là qui sont dans un pouvoir décisionnel, là, à prendre une part de leur argent et d'investir.
22: Ouais, je pense qu'il y aurait un petit conflit d'intérêts.
21: Pourquoi?
22: Mais je comprends l'idée. Là.
21: Non, mais le ferais-tu, tu penses? Est-ce que Bernard investirait 10 % de sa valeur dans ce type d'entreprise-là, sachant qu'on a dû radier une dette de 1,3 milliard de dollars parce qu'on leur avait prêté cet argent-là?
23: T'aurais fait la même chose avec Pierre Fitzgibbon,
22: mettons? Ben, c'est drôle, la question avait été posée à Fitzgibbon une fois qu'il a quitté. Est-ce que tu aurais investi de votre argent dans l'aventure Nordvolt? Puis évidemment, ça avait été difficile de répondre là, pour M. Fitzgibbon.
21: Ben
22: non, c'est ça qu'on
21: c'est
22: s'entend.
21: C'est toujours plus facile de risquer l'argent qui t'appartient pas, là.
22: Totalement.
21: Puis tu sais, tu te demandes, ces gens-là doivent avoir... Tu sais, au niveau moral, là, tu sais, ils feraient pas une affaire de même. Concrètement, ils le feraient, là.
22: Ouais.
21: Ils s'en sacquent éperdument, là. Il y avait plein de choses à négocier à grandeur du Québec avec des syndicats parce qu'on avait des renouvellements de contrats de travail. Ils se sont votés une augmentation de salaire de 30 % à l'Assemblée nationale. Et quand on a parlé d'un déficit suite à ça, on a dit, ouais, c'est pas facile, mais tu sais, les professeurs, l'augmentation de salaire des profs, ça nous a coûté cher.
22: Ouais.
21: Ils venaient de se voter un 30 % d'augmentation de salaire, les salauds.
23: Ça, c'est épouvantable, là. C'est vraiment, vraiment gênant. Là, Christian, un auditeur nous rappelle aussi que pour ce qu'il y en est, là, avec Airbus, au moins Boeing, c'est pas trop facile, là. Fait que ça va peut-être les aider dans ce que je vous disais. Mais Eric, il dit, crème, on investit comme on tente de remplir une passoire, on dirait, au Québec. Je la trouve quand même pas.
22: C'est une belle image.
21: Je serais curieux de voir les salaires. Là. Mettons ces gens-là qui ont des gros salaires, qui travaillent en aéronautique, ils payent combien en impôts? Parce que là, on subventionne des emplois dans l'aéronautique pour la souveraineté technologique dans une entreprise qui ne nous appartient même pas, qui est une entreprise européenne. Mais combien ça vaut un emploi? Je serais vraiment curieux.
22: Oui, il faudrait être capable de chiffrer ça.
21: Oui, parce que 1,3 milliard de dollars, c'est énormément d'argent. T'arrives-tu, toi? T'es-tu capable de bien arriver, Alex?
22: D'arriver?
21: T'arrives-tu, toi? Mettons, à la fin du mois, quand t'as tous tes paiements de fait, t'arrives-tu?
22: Oui, on arrive. On a même un petit peu d'économie de côté.
21: Il te reste un petit coussin.
22: Oui, exact.
21: Pascal, il y a des gens qui sont à 200$ de ne pas arriver. C'est la moitié des Québécois qui seraient à moins de 200 $ de l'insolvabilité chaque mois.
23: Sais-tu ce qui est le plus ironique? Récemment, le cas que j'ai entendu, c'est une personne qui a travaillé au gouvernement toute sa vie, qui est tombée à la retraite, qui vient de se séparer, qui essaie de se trouver un logement, et ce qui lui reste à la fin du mois avec ses rentes et son revenu de retraité, c'est 75 $
21: Ah, c'est impossible.
23: Une personne qui a travaillé au gouvernement toute sa vie, qui n'a pas de dette.
21: Ouais.
23: Qui vient de se séparer, donc qui malheureusement doit tout payer tout seul à nouveau.
21: Puis là, ça, la moitié de son fonds de pension est parti.
23: Et puis, le fait que y a rien qui va augmenter à travers les prochaines années.
21: Ouais.
23: Parce que ça va être un revenu fixe qui va rentrer. Tout le coût de la vie va continuer d'augmenter. Et en ce moment, c'est 75 $ Une personne qui a travaillé au gouvernement à partir de ses 17 ans.
21: La moitié des Québécois sont carrément à chaque mois à 200$ près de l'insolvabilité. Et c'est 3 points de plus par rapport au trimestre passé. Ça s'en va pas en s'améliorant, là. On va faire une courte pause, les amis. Si vous avez des choses à nous dire, c'est le 88-971-1021. 88-971-1021. Pascal?
23: Dans la circulation, c'est un petit peu complexe parce qu'on a, entre autres, un déversement qui a eu lieu sur l'autoroute Henri IV, direction ouest. Donc, on est encore là-dedans. Ça a créé un certain ralentissement. La voie de gauche, elle est toujours bloquée. Sinon, quand je regarde les caméras du MTQ, ce que je vois, les poncées difficiles, il va falloir prendre notre mal en patience. Il va falloir également savoir qu'à la hauteur du boulevard Saint-Jacques sur la 40, ben c'est un bouchon de circulation. Donc, là, vous allez attendre. Vous allez attendre aussi du côté de la 40. À la hauteur de Laurentienne, c'est très ralenti. Il y a un autre segment aussi, c'est la 40, direction Est, à la hauteur de l'avenue d'Estimauville. Donc, dans le secteur de Beauport, je vois aussi un certain ralentissement. C'est dans des endroits où il y a des crevasses, donc sous les viaducs et tout ça aussi, que je vois que les gens ralentissent et ça crée des bouchons de circulation. La température n'aide pas là, en ce moment, donc il y a de l'aquaplanage. L'autoroute 73, direction Sud, à la hauteur du boulevard Le Bourgneuf, c'est plus difficile aussi en ce moment. Et c'est dans les deux directions.
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6: Ça s'est éclairci un peu. On va peut-être voir le soleil. Il y avait des orages ce matin. Ce sera nuageux pour une bonne partie de la journée. Les précipitations aujourd'hui seront là parce qu'on nous parle d'un 60% de probabilité d'averse aujourd'hui et ce soir. Donc, nécessairement, il y aura de la pluie. L'orage est passé. Il y en aura peut-être une de ce soir selon Environnement Canada. Il se passe quoi que ce soit sur la route par texto 88-971-1021. T'essaies-tu de voler la job à Audrey, Pascal?
7: Mais j'ai clairement semé la confusion.
6: Parce que résident à Québec depuis plus de 40 ans, Pascal, quand Audrey fait le trafic, je ne sais plus où je suis. Là, ce matin, tu m'as dit Henri IV Ouest.
7: Je sais que j'ai semé la confusion, mais j'ai pris mot pour mot ce que Québec 51 me donnait. Et la phrase est celle-ci. Est-ce que tout le monde est prêt?
6: Vas-y.
7: Est-ce qu'on est bien à côté sur notre volant? Prêt à entendre qu'il y a une fermeture d'une voie sur trois sur l'autoroute 40.
6: Autoroute 40
7: à la
6: ouest.
7: Hauteur de l'autoroute 73, donc Henri IV.
6: Oui.
7: Direction ouest.
6: Ouais.
7: Ils l'ont écrit comme ça.
6: C'est juste que la virgule était pas...
7: Exact. Okay. Puis là, j'ai fait beaucoup rire de moi. Uh-huh. Et je vous l'ai offert sur un plateau d'argent.
6: J'adore quand les gens rient de toi.
7: C'est ta passion.
6: Est-ce que notre invité est en ligne? Est-ce que vous êtes là, M. Roy? Il n'est plus là, M. Roy. Donc, il est parti. On a une nouvelle qui est annoncée hier concernant les promenades de Samuel de Champlain. Je ne sais pas si tu es venu faire un tour dans ce secteur-là, Alex, depuis que tu étais à Québec, là, mais sur le boulevard Champlain, ce qu'on a fait, c'est de toute beauté. Puis, on veut entamer une autre phase, c'est la phase 4, qui serait dans le secteur un peu plus de Beauport et qui serait aussi de toute beauté, à ce qu'on nous explique. On a le plaisir d'en jaser avec André Roy de la Commission de la Capitale-Nationale. Monsieur Roy, bon matin.
8: Bon matin.
6: Donc, le projet va voir le jour en 2028, 2029, 2030, c'est ce qu'on nous mentionne?
8: Oui, c'est sûr qu'on est au début du processus. C'est toujours difficile d'établir un échéancier, là, mais c'est pas mal ce qu'on vit. Là. Donc, l'objectif, c'est d'avoir, de continuer de travailler sur notre vision, d'aller plus loin là, dans l'élaboration des plans préliminaires, d'avoir une idée plus précise aussi du budget, parce qu'évidemment, dans une vision, on a une petite idée, là, mais c'est pas très, très, très précis. Là, on veut peaufiner le projet pour vraiment déterminer là, c'est quoi les sommes qu'on a besoin pour aller de l'avant. Donc, je pense que c'est une bonne nouvelle. On avait dit qu'on le ferait par étapes. Alors, on aura déjà 2 étapes là, d'entamer pour le littoral Est.
6: Est-ce que vous nous confirmez ce matin qu'on va pouvoir oublier Dufresne-Montmorency comme étant une autoroute?
8: Ben, écoutez, dans la vision, c'est ce qui est prévu. Alors, donc, dans la vision qu'on a déposée là, au mois de juin 2025, l'autoroute Dufresne devient un boulevard urbain. On n'a pas vraiment d'autres options si on veut faire un peu ce qu'on a fait sur la

0: terminal Samuel de Champlain, donc de redonner le fleuve aux Québécois. On a besoin d'espace là, sur le bord du fleuve. Donc, on n'a vraiment pas le choix de transformer l'autoroute en boulevard urbain.
1: Ouais. Donc, on va le rétrécir un peu parce que on se le cachera pas. Là. Il y a un radar photo là qui fait des affaires d'or. Là. C'est tellement large qu'on a l'impression qu'on peut rouler à 100 km/h sans aucun problème. Malheureusement, dans les dernières années, il y a eu un accident. Donc, on a dit, tiens, on descend ça à 70 km/h. Il y a énormément de gens qui se font prendre. Mais est-ce qu'on va élargir justement ce tronçon-là pour dire aux gens, ralentissez parce qu'on est rendu un boulevard plutôt qu'un autoroute?
0: Évidemment, ça, c'est un projet qui va relever là, du ministère des Transports, avec lesquels on travaille là, déjà là, avec la promenade Samuel de Champlain, on avait travaillé là, avec le NTMD, puis on va continuer de le faire. On a une belle collaboration. C'est sûr que nous, les deux premières étapes qu'on a lancées dans les littoral-est, ben, c'est justement c'était les deux étapes où ce qui nécessitait pas d'avoir une intervention sur l'autoroute. Alors, c'est pour ça qu'on les fait, qu'on a débuté avec ça. Il y en a qui pourraient dire ouais, mais là, c'est pas une suite logique, mais. Dans le fond, si tu regardes ça, il y a une belle cohérence de dire, bon, la première étape, c'est une passerelle cyclopiétonne là, entre le boulevard de Stimoville et la baie de Beauport, ce qui va rendre la vie beaucoup plus facile à tous les gens qui veulent avoir accès à la baie de Beauport là, à pied ou en vélo. Et la deuxième étape, donc l'étang de la côte, une autre étape qui n'a pas besoin d'avoir une intervention sur l'autoroute Boulevard, qui va se connecter aux futurs travaux là, du pont de l'île d'Orléans lorsqu'il va être terminé, mais qui démantèle le pont actuel. Il y a tout un aménagement qui est prévu par le ministère des Transports. Ça va être de toute beauté. On a eu le droit de voir un peu là, ce qui s'en venait. Puis évidemment, ben nous, on va dire à nos professionnels, voilà ce qui va se passer dans quelques années à la tête du pont de l'île d'Orléans. Comment qu'on fait maintenant pour se connecter, pour encore une fois rendre ça là, intéressant pour tous les utilisateurs. Donc, d'avoir accès à ce que le MTMD peut faire en tête du pont, d'avoir accès peut-être au parc de la chute Montmorency, puis évidemment d'embellir là, puis d'aménager là, l'étang de la côte là, le plus intéressant possible pour les gens.
1: Parce que la promenade Samuel de Champlain à la hauteur de Sainte-Foy, là, c'est de toute beauté. Ça part du Vieux-Québec jusqu'au pont de Québec. J'espère que ce sera tout aussi beau. Moi, c'est ce qui m'inquiète, c'est un peu plus la portion des automobilistes là où si on réduit l'espace pour pouvoir rouler, ben il va y avoir encore plus de trafic. Ça va être encore plus long dans ce secteur-là. J'espère que vous, avec toute votre équipe, que vous avez pensé à ça aussi parce que enfantchieniser la vie des gens, c'est assez ordinaire. Ces temps-ci, surtout que c'est l'argent des contribuables qui est utilisé pour faire quelque chose qui va être extrêmement beau. Espérons qu'on le regrettera pas plus tard.
2: Je pensais pas que ça allait faire autant réagir là, par texto. Honnêtement, ce sujet-là, je suis un peu surprise. Il y a des gens, M. Roy, qui disent ben oui, super, hein, pour la côte de Beaupré, on va perdre du temps solide. D'autres qui disent ben là, ils vont-tu penser aussi à prévoir une mise à l'eau pour bateau? On dirait que tout le monde est encore dans le brainstorm, mais ça devrait pas être. Ça devrait pas être un brainstorm, ça devrait être quelque chose qui est déjà sur papier. On n'est pas en train de dessiner pendant qu'on est en train de construire puis de faire les choses.
0: Non, si vous avez regardé sur notre site Internet, on l'a déposé la vision là, du projet. Donc, elle est là déjà. Bon, je ne referai pas toute l'histoire, là, mais on s'est issu quand même d'un concours international qu'on a fait. Il y a eu des gagnants, on leur a donné un mandat. Donc, on a élaboré une vision, puis tout ce que vous dites là, ça a été réfléchi. Évidemment, encore une fois, on est dans une vision, là, on n'est pas dans un plan de vie, puis on est prêt à construire demain matin. Mais tout ce que vous dites là, c'est des choses qu'il va falloir effectivement analyser. Écoutez, moi, j'ai.
2: Mais vous dites que ça a été analysé, mais là, il faut les analyser. Je m'excuse, c'est juste que ça soit clair pour les auditeurs.
0: Ben, je pense qu'avant d'aller plus loin, comme je le disais, les deux premières étapes, je pense que ça touche pas à l'autoroute. Donc, après ça, oui, va falloir travailler avec le ministère des Transports. Si on transforme l'autoroute du frein en boulevard, c'est bien évident qu'on va travailler avec le ministère des Transports. C'est des travaux très, très importants. Là, ce que je voulais dire, puis là, je comprends les gens. On a fait des études de circulation, on va pouvoir aller plus loin, là, mais qu'on soit rendu là à l'aube des débuts de travaux. Des rampes de mise à l'eau, oui, il y en a peut-être une de prévue dans un des endroits là, sur le littoral.
1: Ouais.
0: Tout ça, on l'a réfléchi, puis on va continuer de travailler avec les citoyens aussi. Quand on a fait la vision, là, on a impliqué les gens de la région puis les parties prenantes. On va continuer de travailler comme ça. Ce que je voulais dire comme détail, c'est que moi, j'habite à côte de Beaupré. Donc, je suis très, très bien placé. Je fais la route à tous les jours. Puis, sur l'autoroute du train, il n'y en a pas de trafic. La seule place où il commence à avoir du trafic, c'est dans le bas d'Honoré-Mercier, dans le cas du train Montmorency, quand on arrive dans le Vieux-Québec. Là, selon l'heure que tu pars, ben oui, il y a du trafic, effectivement.
1: André Roy, vous êtes PDG de la Commission de la Capitale-Nationale du Québec. Vous allez m'annoncer ce matin qu'on va réserver une petite place pour le troisième lien dans ce secteur-là, c'est ça que vous allez me dire ce matin?
0: Ça, c'est pas mon projet.
2: Ça semble être chaud, hein, ce pot-là.
1: Est-ce que le pont de l'île d'Orléans, on va devoir s'agencer avec ça? Est-ce qu'il va y avoir une rupture de service?
0: Non, ça, hier, quand on a fait notre conférence de presse, notre ministre, M. Simard, l'a bien dit haut et fort, là, il n'y aura pas de rupture de service. Je pense que les travaux avancent relativement bien là, pour le pont. Encore une fois, je passe devant à tous les jours, alors ça travaille... nuit et jour, 16 jours sur 7. Donc, je pense que ça avance bien. Et le pont actuel, évidemment, il est inspecté pour s'assurer que tout est correct. Là. Mais il n'y aura pas de retour de service. Et aussitôt que le nouveau pont sera en service, ben après ça, ils vont démanteler l'ancien pont. Et c'est là que nous, on va vraiment s'assurer que nos travaux soient en cohérence avec ce qui sera fait au pont de l'île. Ça va être de toute beauté. Puis je pense que les gens vont être bien, bien contents d'avoir accès là, à ce secteur-là.
2: Et ça, c'est une certitude, malgré le fait qu'il y a un risque que le gouvernement change en cours de route. Monsieur Roy, vous allez ficeler ça, même si vous allez être déçu de ne plus être derrière ces ficelles-là?
0: Ben, écoutez, tu sais, je pense que ça, le gouvernement, c'est son rôle, hein, de donner des grandes orientations stratégiques. La promenade Samuel de Champlain, il faut se rappeler que ça a été fait en trois phases, hein, et ça a pris plus de 15 ans. Mais je pense que la beauté de la chose, c'est, vous en parliez tantôt, c'est un succès.
1: Oui.
0: Les gens trouvent ça beau. Nous, on fait des petits sondages, là, puis le taux de satisfaction est extrêmement haut. On a fait 1,7 million de visiteurs l'année dernière. Alors, je pense qu'on est crédible comme organisation. On a fait ça en partenariat avec la Ville de Québec, avec le ministère des Transports. On a impliqué le CN aussi. Donc, je pense que si le gouvernement veut aller demain dans le littoral Est, puis peu importe le gouvernement, ce sera son choix, évidemment. Nous, on avance. Puis, évidemment, ces deux phases-là ont été demandées par le gouvernement actuel. Pourquoi qu'un prochain gouvernement ne voudrait pas? Ben là, ce sera ses choix. Ça, évidemment, ça va coûter des sous. Il faut en être conscient. Là. La phase 3 de la promenade Samuel de Champlain, ça a coûté près de 200 millions. Là. Bon. Mais quand je pense qu'on réussit à faire des beaux projets dans les échéanciers, dans les budgets, et que c'est un succès ou ce que les gens apprécient, ben oui, c'est beaucoup d'argent, mais je pense que ça répond à une demande, puis les gens sont contents, puis moi, il n'y a jamais personne qui me dit que ça va coûter trop cher.
1: Est-ce que la phase 4, on parle de 200 millions aussi?
0: Ah, beaucoup plus que ça.
1: Ça va être plus?
0: Oui, ça va être plus que ça. C'est quand même, faut se rappeler, là, la phase 1, 2 et 3 de la promenade Samuel Champlain, c'est 7,5 kilomètres de distance. Et le littoral Est, c'est 8 kilomètres. Alors, c'est long, là.
1: Okay.
0: Alors, donc, encore une fois, puis transformer l'autoroute, c'est sûr que c'est des coûts très importants. Puis
1: est-ce qu'on a un ordre de prix?
0: Ben encore une fois, comme je vous dis, dans une vision, c'est très fragmentaire. Tu sais, c'est des règles du pouce, puis c'est pas grand-chose, parce que ça ne tient pas compte d'un paquet de choses. Il y a des sols contaminés.
1: Ouais.
0: Bon, regarde, il y a plein de choses, puis il risque d'en avoir, évidemment, hein, parce qu'on se comprend, on comprend que l'autoroute a été construite là, avec beaucoup de remblais, puis etc. Donc, ça serait illusoire de dire combien ça va coûter. Ce que je peux vous garantir, c'est que ça va coûter quand même des centaines de millions. Il faut en être conscient. Mais encore une fois, si notre gouvernement ou le prochain, ou celui qui se remplace à ce moment-là, croit dans le produit puis qu'il veut redonner le fleuve aux Québécois, ben je pense que nous, on sera là pour livrer la marchandise.
1: Il peut-il y avoir une part du fédéral aussi dans l'enveloppe?
0: Ça dépend vraiment de ce que le gouvernement se dirigera. Il y a plein de choses qui peuvent se passer là, dans ce secteur-là. T'sais, on peut penser au carrefour de l'eau. Là. Je pense que c'est pas un secret. Là.
1: Ouais.
0: C'est quelque chose qui a été lancé. C'est un beau projet. Il y a l'Expo universelle de l'eau aussi qui peut être super intéressant. Il y a peut-être une conjoncture là, qui va prendre place où que justement, il y aura peut-être des investissements de la ville, du gouvernement du Québec, du gouvernement du Canada. Pourquoi pas?
1: On aurait aussi dans le projet une passerelle cyclo-piétonne. Ce serait à la hauteur du domaine Mézeray, c'est bien ça?
0: Ouais, ben c'est, on le va connecter. Oui, je suis dans le secteur du domaine, là, mais c'est vraiment au bout du boulevard de Stimoville. Là, on va donc ça, le projet là, on a fait. C'est un projet qui va être fait en mode collaboratif. Donc, ce que ça veut dire, c'est qu'on engage, au lieu d'engager des professionnels qui font des plans, puis qu'après ça, on va en appel d'offres pour chercher un entrepreneur, puis etc., etc. Là, c'est que là, on engage un consortium qui est composé de professionnels et d'un entrepreneur. Et donc, ça, on est rendu à l'étape où on a eu le dépôt de soumissions la semaine dernière. Là, on va analyser ces soumissions-là. On va retenir 3 consortiums auxquels on va demander d'aller un peu plus loin dans leur raisonnement. Et on va choisir le consortium là quelque part cet automne. Et après ça, ben, ils vont débuter le travail ensemble. La beauté de la chose avec un mode collaboratif, c'est qu'on évite toutes les extras puis ces choses-là qui peuvent se passer pendant une construction. Alors nous, ça nous rassure comme donneur d'ordre. Puis donc, cette passerelle-là va vraiment permettre aux gens là, d'avoir accès à Baie-de-Beauport là, en enjambant via la passerelle, là, la gare de triage. C'est dans le moment, là, quand on fait du vélo ou de la marche dans ce secteur-là, c'est un peu le parcours du combattant. Là. Beaucoup de zigzags, passant autour des tunnels, etc. Là, on va rendre la vie beaucoup plus facile là, à tous les utilisateurs là, de la Baie-de-Beauport.
1: André Roy, ça a été un plaisir. Un gros merci.
0: Ça me fait plaisir. Bonne journée à tous.
1: Au revoir. Bye-bye. André Roy, qui est le PDG de la Commission de la Capitale-Nationale du Québec. On parlait hier de la phase 4 de la promenade Samuel de Champlain. On va se le dire, là, du pont de Québec jusqu'au port de Québec. C'est de toute beauté ce qu'on a fait. Moi, je suis de droite économique. Je m'attends à ce qu'on utilise l'argent à bon escient, aux bons endroits, puis qu'on ait le meilleur rapport qualité-prix.
2: Ce qu'on a fait
1: à cet endroit-là, entre le pont de Québec puis le vieux port, c'est de toute beauté. On peut être bien fier de cet endroit-là.
2: Toi, c'est pas de l'argent dépensé pour rien.
1: Non.
2: Parce que c'est un succès. Les gens l'utilisent. Ça augmente la qualité de vie.
1: On a un retour sur notre investissement. T'sais, quand on regarde tout l'argent, puis je te fais un parallèle un peu boiteux, mais tout l'argent qu'on met en santé, ça passe majoritairement en salaire. Là, tu regardes l'état des infrastructures, des hôpitaux, c'est une catastrophe. T'es malade, tu sais pas trop si tu vas être capable de te faire soigner ou encore d'avoir accès au système de santé. C'est une autre histoire, tu me diras, puis t'as raison. Mais t'sais, des fois, je me dis, tabarouette, tout l'argent qu'on met là-dedans, on n'a pas de retour sur notre investissement. Mais dans le cas de la promenade de Samuel de Champlain, c'est de toute beauté. Espérons que ce sera la même chose pour ce qui est de la phase 4 qui, d'après ce qu'on vient d'entendre, est encore en phase préliminaire.
2: Oui,
1: on sait pas comment ça va coûter. On sait pas comment on va le réaliser.
2: Non engagé, là.
1: L'argent, on sait pas où on va l'apprendre. Ça serait provincial. Peut-être un peu d'argent du fédéral.
2: On se regarde un peu de loin et on se fait des clins d'œil parce que moi, j'ai pas l'impression que c'est rendu on se flatte dans le dos. Là.
1: Mais ça scrappe ma patente.
2: Bon, qu'est-ce que ça scrappe?
1: Bien, ça scrappe ma patente parce que si tu mets un troisième lien à la hauteur de l'île d'Orléans,
2: ouais.
1: T'as une route pour aller directement au centre-ville de Québec, puis t'as une route pour aller en banlieue,
2: tu sais,
1: monter
2: pas.
1: Vers Beauport en haut.
2: Ça passera pas, ça. Toi, t'es pas en train de te dire depuis au moins un an, ça n'arrivera pas. L'espoir fait vivre.
1: L'espoir me fait vivre, oui.
2: Eh bien, on entendait M. Roy dire, tu sais, oui, on aurait telle idée, on a. Ils sont même pas en communication en ce moment avec ceux qui sont de loin à se faire des clins d'œil avec ceux qui sont en train de réaliser le projet du nouveau pont de l'île d'Orléans.
1: Mm-hmm.
2: Je veux dire, ça serait maintenant, ça aurait été ficelé, ça aurait été discuté, ça aurait été. On est en retard, là. Je pense que tous les ajouts en plus vont coûter 3 fois plus cher que si ça avait été fait en ce moment et prévu en ce moment.
1: Hâte de voir la suite, mais si on est capable de faire exactement la même chose qu'on a faite pour la promenade Samuel de Champlain qui est en place présentement, ce serait une belle fierté pour Québec. 7h54, si vous avez des choses à nous dire, c'est le 88-971-1021. 88-971-1021.
2: Ah, je t'avoue que j'ai rendu un petit peu craintif de faire la circulation. J'ai peur de dire n'importe quoi.
1: Ben, tant que tu ne me dis pas Henri IV direction ouest ou encore la capitale direction nord.
2: S'il fallait. Il y a des travaux en ce moment sur Félix-Leclerc-Ouest à la hauteur de l'autoroute Henri IV, la voie de gauche qui est partiellement entravée parce qu'il y a eu un déversement un petit peu plus tôt et ça crée de forts ralentissements. Pour le reste, dans la ville de Québec, ben, les ponts, c'est toujours un secteur qui est plus complexe. Donc, je vois des ralentissements. Il va falloir prendre un peu notre mal en patience aussi sur l'autoroute 40 direction Est à la hauteur du boulevard Henri Bourassa. C'est congestionné. Même chose aussi, la hauteur de la première avenue, donc toujours sur la 40 direction Est, c'est congestionné. Je vois aussi de la congestion sur l'autoroute 40 à la hauteur de l'avenue Blaise Pascal. Pour le reste, ça roule à Monaco.
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0: Pascal Caron, Vézina est avec moi pour la dernière semaine en ma compagnie.
1: Pour Colin. Une dernière fois.
0: Tu vas-tu t'ennuyer?
1: Avant. Ben, honnêtement, je pense que oui.
0: Ah ouais?
1: De faire de la radio pour un petit bout de façon quotidienne, oui.
0: Ouais.
1: Mais j'ai pas l'intention d'arrêter de faire ce que j'aime dans la vie.
0: OK.
1: C'est juste que un vent me mène ailleurs.
0: Tu trouveras jamais.
1: Mieux que toi?
0: Mieux que moi.
1: C'est me souhaiter du malheur.
0: C'est vrai?
1: Ben là, tu trouveras jamais mieux que moi. Un, tu m'as déserté, tu m'as abandonné.
0: Non, c'est toi qui m'as encore quitté pour être plus riche.
1: Tu m'as abandonné de notre plage horaire.
0: Non.
1: Deux, comme les auditeurs le témoignent, t'as un bac en écœuré Pascal CV. T'as pas grandes études, mais celle-là, tu l'as.
0: Qui est moi, ça?
1: Oui.
0: J'ai pas grandes études, mais mon secondaire 1 était 10 plus belles années de ma vie. Qui peut dire mieux?
1: Et trois, ben, je te souhaite beaucoup de bonheur, Yannick.
0: Ah, OK. C'est-tu des adieux comme ça? Ouais, tu sais, il y a des auditeurs qui sont d'accord avec moi. T'as trouvé plus riche, là. C'est pas ça que tu t'en vas.
1: Il y a personne qui est d'accord avec toi. Arrête de texter toi-même au 88-971-1021. Pour les vrais auditeurs, on vous invite à texter et on aime beaucoup vos commentaires.
0: Donc, Pascal, qui va nous quitter dans les prochaines semaines?
1: C'est toi qui vas s'ennuyer. Ben, tu m'appelleras, je vais te raconter ma vie.
0: Non, ça arrivera
1: pas. C'est ça. C'est ça que je pensais.
0: Ouais. Je vais peut-être te souhaiter bonne fête si jamais je vois que sur Facebook, il y a des gens qui te souhaitent bonne fête.
1: Tous mes anciens collègues à la radio, les animateurs avec qui j'ai travaillé, me souhaitent bonne fête avec beaucoup d'enthousiasme.
0: Oh oui.
1: Toi, on travaillait ensemble.
0: Oh, j'en doute pas, Dupont doit te souhaiter bonne fête à chaque année.
1: Ça a arrêté après 3 ans qu'on travaillait plus ensemble. Ça a duré 3 ans.
0: Okay.
1: Oui, t'as raison, c'est une exception.
0: Bon, c'est calme-toi.
1: Oui. Non, c'est une exception.
0: Je vais essayer d'y penser à ta fête. C'est quand ta fête de
1: 23 mars.
0: Ah, parfait.
1: Demain. Je vais inventer.
0: Je vais essayer d'y penser. Fait que merci, Pascal, d'être avec nous.
1: C'est vraiment un bonheur.
0: Dans les dernières semaines. Le vendredi, ça va être notre dernier show ensemble à vie, je l'espère.
1: Hey, t'as souhaité travailler avec moi, je l'ai dit tantôt, là, en 2011.
0: Oui, mais je te connaissais pas à ce moment-là.
1: Je t'avais juste vu.
0: Alex Laramé qui est là, qui est aux nouvelles, qui est au sport. D'ailleurs, on va en profiter pour faire un gros bulletin de nouvelles, Alex, si tu veux. Commençons maintenant. Qu'est-ce qu'on doit savoir aujourd'hui?
2: Oui, bien, ça se passe du côté de Lévis ce matin. La conseillère municipale Annick Tremblay qui quitte le parti du maire Stephen Blainey. C'est le Soleil qui nous apprend ça, puisque la principale intéressée devrait en faire l'annonce aujourd'hui. Mais dans l'article, on va vraiment plus loin. On explique que la représentante de Saint-Romuald allait qu'il y a un climat toxique au sein de Prospérité Lévis. Les tensions seraient particulièrement vives entre Mme Tremblay et la mairesse suppléante Mélanie Sicotte à ne pas inviter au même party. Il y aurait eu un échange tendu lors d'un comité plénier au mois de juin, puis ça aurait été la goutte qui a fait déborder le vase, et là, Annick Tremblay va quitter le parti.
1: Yannick, comment tu trouves ça, toi? En politique, on chicane, on est tellement écœuré qu'on décide qu'on quitte la politique. Tu sais, à un moment donné,
0: j'ai toujours préféré travailler dans un milieu d'hommes.
1: Non, mais...
2: Mais là, ce que je comprends, c'est qu'elle quitte le parti. Elle serait donc conseillère indépendante.
0: Oui, indépendante.
1: Mais tu sais, à un moment donné, à quel moment t'es pas capable de régler des conflits?
0: Ouais, ben
1: tu sais, il y a des affaires que c'est des affaires de valeur.
0: C'est des coques, là, tu sais. Oui,
2: je pense que c'est un truc d'égo.
1: Oui, mais t'es en politique. Tu le sais que tu vas être avec du monde qui, un, se croit assez bon pour se faire élire.
0: La dame qui est partie, c'était la frange... c'est la frange plus à droite économiquement.
1: Ouais.
0: La gang de Stephen Blainey voulait faire le ménage dans les finances, mais il y a beaucoup de gens qui sont un peu de gauche économique. Cette dame-là voulait s'opposer à certains investissements de la part de Stephen Blainey et de son équipe. Elle a fait part de son mécontentement et la mairesse suppléante était pas contente. Mais donc, c'est ça, chicaner.
1: Je trouve que c'est très récurrent, puis peut-être que toi, tu vas pouvoir plus me ramener à certaines années où j'étais un peu jeune, là, je suivais la politique, mais de loin. Mais des conflits comme ça, avec des séparations là, de gens élus, puis à se dire, ah non, nos valeurs sont tellement rendues loin l'une de l'autre que je m'en vais. Ou... On dirait que ça se réglait plus à table. Il allait manger au Continental, là, puis dans ces restos-là. Il se prenait une bouteille de vin, puis il s'arrangeait pour que la suite des choses soit alignée, même s'il était en désaccord. C'était agree to disagree.
0: Je vais dire quelque chose qui va probablement revenir, là, mais tu connais Stephen Blainey?
1: Oui.
0: Il prend-tu des décisions? C'est-tu vraiment lui qui prend des décisions?
1: T'as-tu...
0: c'est pas quelqu'un qui est rassembleur. C'est pas Stephen Blaney, c'est pas un leader. Stephen Blaney, c'est un gars gentil, c'est le bonhomme carnaval, c'est youpi, c'est quelqu'un qui va se présenter dans les conférences, il va parler d'un investissement, et il va en être bien fier, Pascal.
3: Ça va trop loin.
0: Stephen Blaney, c'est ça. Puis si t'as pas quelqu'un, un homme ou une femme qui est capable de d'unir tout le monde puis de dire à un moment donné ça fait, puis toi tu t'en vas là, puis toi tu t'en vas là, comme je fais avec mes enfants à chaque fin de semaine.
1: Ça t'écoute moyen, par exemple?
0: Ben ça marche. Quand je les sépare de chambre puis je barre les portes, là.
1: Yannick, je fais une mini parenthèse, a dit à un de ses fils dernièrement que s'il arrêtait pas d'achaler son frère, il pouvait pas aller au secondaire. Mais tu sais, mettons dans la chronologie de la vie, il s'en va au secondaire. Mais lui, il fait à croire qu'il ne passe, il n'ira pas au secondaire, il va rester au primaire si ses comportements ne changent pas.
0: Exact. Ça me prend des comportements de personnes responsables. Donc, Stephen Blaney aurait dû tout de suite intervenir.
1: Ouais.
0: Parce que tu comprends qu'il y a eu une plainte là, envers la dame qui est partie. Ouais. C'est la mairesse par intérêt, la mairesse suppléante qui a fait une plainte pour c'est-tu harcèlement de mémoire? Ça ressemblait à quelque chose du genre.
2: Ouais,
0: là, l'autre n'est pas contente. L'autre est en affaire. Elle dit pas vrai que je vais faire salir ma réputation. Elle sac son camp. Mais Stephen Blaney,
1: on veut se protéger, je comprends.
0: C'est pas le gars qui va faire la discipline à l'intérieur de son parti.
1: Alors, est-ce qu'il manque ça en politique sur tous les paliers?
0: Peut-être, Pascal. Mais en passant, Pascal, juste te dire, je t'écoute, je te trouve vraiment fine.
2: Ben, c'est d'ailleurs ce qu'on lui reprochait un peu de ne pas avoir intervenu dans ce conflit-là.
0: Il s'attend à quoi? Tu mets Badaboum à la tête de la ville de Lévis, tu t'attends à ce que ça soit incroyable?
2: Probablement pas. Donc, on passe à autre chose. Le fédéral annonce un transfert de 70 millions à Québec pour les services de santé mentale chez les jeunes. L'enveloppe est répartie sur 5 ans. L'argent servira notamment aux aires ouvertes. Les aires ouvertes, c'est des centres qui offrent des services gratuits aux 18 à 25 ans. Des services du genre santé sexuelle, santé mentale, pour la dépendance également. Il y a 4 nouvelles aires ouvertes qui vont voir le jour à travers la province. L'enveloppe du fédéral pourrait aussi servir aux enjeux de proche aidance chez les jeunes, ainsi que le projet Épanouir qui vise la promotion de la santé mentale et la prévention en contexte scolaire. Le ministre des Services sociaux, Lionel Carman, sera avec nous un peu plus tard à l'émission pour discuter de tout ça. La ministre de la Santé, Sonia Bélanger, prépare une réforme des résidences privées pour aînés, communément appelée RPA. On apprend ce matin qu'à peu près tout le monde qui peut être contre s'y oppose. On aurait présenté une ébauche du projet, puis autant les propriétaires de RPA, les RPA communautaires et le protecteur du citoyen auraient demandé à la ministre de revoir les plans. On craint entre autres des fermetures de RPA, surtout en région. On craint aussi que la sécurité des résidents soit compromise, donc de nos aînés, et qui font partie des plus vulnérables de notre société.
1: Ça, c'est tellement important, là, cette nouvelle-là, aujourd'hui.
2: Ben oui, il y a seulement quelques informations là, qui ont filtré. Là, on ne connaît pas tout le projet, mais ce qu'on sait, c'est que la présence en tout temps d'une personne formée en soins d'assistance personnelle ne sera plus requise. Il y a seulement des formations en secourisme et en déplacement sécuritaire de personnes qui seront exigées. Donc,
1: je comprends pas.
2: Ça pose beaucoup de questions, justement, sur les soins qui vont être offerts à nos aînés. En gros, on semble vraiment vouloir assouplir les normes pour les soins. Il reste à voir comment le projet va aboutir. Là, la CAQ, il leur reste plus beaucoup de temps avant les prochaines élections.
1: Je comprends pas cette décision-là, puis j'aimerais me la faire expliquer parce que je me dis si on la prend, il doit y avoir quelque chose derrière. Mais on a un système de santé qui est engorgé. C'est déjà difficile. On a, oui, une pénurie de main-d'œuvre, mais d'avoir des gens sur place qualifiés plus que le secourisme que nous, on a. Puis je trouve ça exceptionnel qu'en entreprise, on envoie des employés se faire former pour ça. S'il arrive quelque chose, on a des gens dans la place. Mais des fois, ça prend un petit peu plus, surtout avec des personnes âgées.
2: Ben, les besoins sont plus grands.
1: Puis la population est vieillissante. Quand tu as quelqu'un à côté qui est capable de gérer les petits bobos ici et là, et où les grands bobos, et que ça ne se rend pas à l'hôpital, il me semble qu'on avait une progression là, dans le service qu'on donnait, puis on est en train de l'enlever.
2: C'est peut-être ça l'idée. L'idée, c'est peut-être d'assouplir les règles pour permettre à plus de gens d'aller travailler dans les centres de personnes âgées. Puis tu l'as dit, la population est vieillissante, donc on va en avoir encore plus besoin dans les prochaines années. Donc c'est peut-être ça l'idée, mais quand même, les intervenants du milieu lèvent le drapeau rouge. Du côté du parc Montmorency, le réaménagement du secteur du manoir Montmorency puis du parc de la chute Montmorency est terminé. Et le gouvernement relance le projet d'hôtel aux chutes. Moi, je ne viens pas de la région de Québec, mais ça semble être pas la première fois là, qu'on annonce ce fameux projet d'hôtel.
1: En 2008, je travaillais au manoir Montmorency. pendant plusieurs années, on nous avait conviés dans un genre d'exposé sur ce projet-là et nous sommes en 2026.
2: Et c'est toujours pas fait. Je regardais les images, par exemple, de ce qui a été fait au Parc Montmorency, un nouveau stationnement, environ 300 places. On en avait seulement 130 avant, donc c'est déjà un bon pas en avant. On a ajouté aussi beaucoup d'arbustes, là, de plantes vivaces de tout genre. Pour l'hôtel, on indique que la CEPAC va lancer un appel d'offres. Le ministre Jean-François Simard indique que le gouvernement est très sérieux avec sa volonté d'aller de l'avant avec le projet d'hôtel. Ça n'a également pas été une fin de semaine facile sur les plans d'eau du Québec. Il y a cinq personnes qui sont décédées juste ici là, au lac Sept-Îles. C'est arrivé aussi. On relance donc le débat sur l'accès aux plans d'eau. Il y a plusieurs groupes qui militent pour qu'on établisse de nouvelles zones de baignade en eau libre sécuritaire. Déjà, le bilan depuis le début de l'année, c'est 35 noyades au Québec. C'est deux de plus que l'an dernier à la même date. La solution qui est avancée par plusieurs groupes, c'est qu'on établisse une espèce de carte là, des zones dangereuses en eau, puis des zones de baignade sécuritaire. Puis ensuite, c'est de les aménager, évidemment, avec des secouristes qui seraient sur place pour aider.
1: Il y a aussi toute la conception de facultés affaiblies. Il y a aussi toute la... Puis il faut l'aborder, là, mais les gens qui migrent ici, qui ne sont pas habitués de se baigner dans nos cours d'eau ou qui ne savent pas que même si l'eau a l'air calme, il y a des courants, il y a si... Je pense que ça, c'est à mettre dans la loupe. Là. On ne peut pas laisser ça de côté.
2: Oui, tu sais, des fois, juste de la signalisation auprès des plans d'eau disant de ne pas se baigner, qu'il y a des courants forts. T'sais, c'est des petites actions qui peuvent être faites pour la sécurité des gens. On a également un ex-député canadien du Manitoba qui a été arrêté chez lui avec pas moins de 439 armes. C'est la GRC qui a procédé à l'arrestation de Inky Mark, quand même âgé de 78 ans. On a retrouvé aussi 300 000 $ en
1: liquidité. C'est collectionneur.
2: Oui.
0: Un ex-député fédéral qui fait de la collection d'armes, c'est particulier.
1: Ben, puis il y en a, là. Il y a différents types, là. C'est
2: ouais,
1: comme
2: ouais.
1: un magasin.
0: Mais 400 armes, tu sais.
1: Il y a même un canon.
2: Ouais.
1: Un gros canon.
2: Oui, oui, un canon comme on peut voir.
1: Le volet, c'est plein, d'après
2: dans les
1: moi.
2: Films, là. Ouais. Ouais, c'est exactement.
0: Mais c'était-tu dans le but de faire du trafic?
2: Ben c'est ça. On a également retrouvé 300 000 $ en liquidité chez lui. Donc, paquet d'armes, paquet d'argent. On peut faire l'équation. Ce que la GRC sait, c'est que pour l'instant, il y a seulement trois armes qui auraient fait l'objet de trafic. Il y a un numéro de série aussi qui a été modifié. Mais bon, il y en a 400 autres.
1: C'est pas suspect pas en tout.
2: Ouais, mais c'est ça. Il faut quand même être capable de le prouver en cours. Avec tout ça, l'homme âgé fait... face à une panoplie d'accusations, dont trafic d'armes à feu, possession de biens criminels de valeur de plus de 5 000 $
1: et autres. Un député fédéral, ça n'a pas une enveloppe, mettons, de salariale intéressante où il n'y a pas besoin de se mettre dans le crime puis de si jamais...
0: Mais lui, c'est un ex-député fédéral. Ouais. Je ne sais pas s'il a fait son 6 ans minimum, ses deux mandats.
1: C'est peut-être mais... pour ça qu'il cherchait une job à temps partiel.
0: Mais à 80, ça me surprendrait. C'est probablement quelqu'un de sa famille, un neveu, un enfant qui entreposait les armes du trafic directement. Directement chez le père, là, de 80. Là.
1: Parce qu'à un moment donné, dans ta tête, par contre, même si t'es pas capable de tout organiser ça, t'es capable de voir que ça fait pas de sens.
0: Mais tu regardes les images, là, le monsieur a de la misère à se traîner. Fait que ça me surprendrait que ce soit un caïd.
1: Ou ben c'était subtil. C'était peut-être subtil, justement, pour faire son trafic.
0: C'était une couverture.
1: Tu sais, je veux dire, c'est pas un armoire de cuisine. Là. Ça remplit 3-4 lockers qu'il y avait. Là.
0: C'est ça. Pascal, comment va l'immobilier au Québec? Est-ce qu'on est mieux ici qu'à Montréal? Ou est-ce que c'est mieux à Montréal qu'à Québec? Au niveau de l'immobilier,
1: concerne...
0: au niveau des ventes?
1: Donc, un promoteur immobilier qui essaie de remplir...
0: Au niveau des ventes. Donc, les maisons vendues, les condos vendus, ça peut impliquer ce que tu viens de me mentionner, un promoteur immobilier qui veut vendre ses condos ou encore ses terrains.
1: Ben, ça doit super bien aller au niveau de la maison, mais j'ai l'impression que de plus en plus,
2: les condos,
1: promoteurs ont de la misère à remplir et à vendre ce qu'ils ont fait comme unité.
0: Ouais. Je suis pas sûr qu'on est rendu au niveau de là, peut-être 15-20 ans. Là. Je me souviens que si t'achetais un condo, ils te donnaient un char avec. T'as-tu connu ça, Pascal?
1: Tu payes jamais ton électricité de donner un char. Non, parce que je l'aurais fait.
0: Ouais, ben c'est ça. Te donner un char, je pense, à 10 000 ou 15 000 mais si t'achetais le condo...
1: C'est pas une farce?
2: C'est sérieux?
0: Voiture. Ouais, je vous le dis.
1: Je pensais que tu niaisais.
0: Ben, je suis pas fou.
2: Moi aussi.
0: Par texto 418-971-1021.
1: T'es pas fou, attends.
0: Ça doit faire 10-15 ans, certain. T'achetais un condo, des condos bâtis à Beauport.
1: Ben là, ils donnaient quoi? Une Santa 396 avec pas de pneus?
0: Un char à 10 000, 15 000 à peu près. Là.
1: Dans le temps, c'était un char neuf, ça.
0: Ça pouvait ressembler à ça. Mais je sais pas si on va reconnaître ces années-là un jour. Mais pour l'instant, c'est Montréal qui est en problème. On dit que Montréal a une petite baisse. Dans la région de Montréal, les ventes de propriétés ont reculé de 8 % en juin. Les condos, c'est eux qui écopent le plus. Les ventes ont fondu de 15 % à Montréal. Les inscriptions ont monté de 22 %
2: Ben, c'est
0: les
2: ça le
0: inscriptions,
2: problème.
0: Ça, c'est des gens qui veulent vendre leur condo.
1: Mais quand j'ai assisté à quelques comités là, d'associations de condos, j'ai compris pourquoi certaines personnes pouvaient vouloir quitter. Là.
2: Ah ouais?
1: Ben, c'est du monde qui n'a pas eu de pouvoir des fois.
0: Il y a de plus en plus de vendeurs et de moins en moins d'acheteurs sur l'île. Donc, un condo actuellement, si tu as un condo sur l'île de Montréal et tu veux le vendre, ça prend 52 jours à le vendre. Donc, presque une semaine de plus qu'il y a de ça un an. La valeur de la maison unifamiliale a baissé de 3 % sur un an. À l'échelle du Québec en entier, les plex, eux, s'échangent un brin moins cher, donc moins 1 % en 2025. Le ralentissement, ça ne veut pas dire que c'est un effondrement. Le prix médian d'une unifamiliale au Québec atteint encore 515 000 $ en hausse de 3 % sur un an. Les vendeurs sont plus négociables maintenant. Ils n'ont aucune raison de paniquer. C'est Pierre-Olivier Zappa qui mentionne ça dans le Journal de Québec ce matin. Et à Québec, on va reprendre ces mots. On n'a pas reçu le mémo du ralentissement au niveau de l'immobilier. Les ventes en juin ont grimpé de 12 %. Ouf. Le prix médian d'une unifamiliale a bondi de 6 %. On est rendu à 475 000 $. Et une maison qu'on a à vendre aujourd'hui, ben, ça se vend en 20 jours.
1: Les maisons, c'est l'enfer, là. Je me demande s'il y a des gens qui n'ont pas pris même de courtier puis qui ont décidé de vendre ça par eux-mêmes puis qui ont fait de l'argent en 3-4 jours, justement, parce qu'ils ont vendu ça. Mais les condos à Québec, il n'y a pas de ralentissement non plus, c'est ça que tu es en train de me dire?
0: Actuellement, les condos, ça irait bien. Les maisons, ça va bien aussi. Montréal, il y a une problématique. Mais c'est parce que si tu vas à Montréal, tu veux les condos qui ont poussé, les édifices de condos qui ont poussé, c'est hors rentable. Puis l'hypothèque, c'est hors de prix.
1: L'hypothèque est chère. L'hypothèque est très, très chère pour un condo. Après ça, tu te demandes, bon, est-ce vraiment avantageux versus avoir un appartement puis mettre l'argent de côté? Il y en a beaucoup de gens qui corroborent tes propos.
0: Oui, Alex, c'est pas fou à temps plein. Là.
1: Non, mais c'est parce qu'on c'était... On dirait que c'était une image que tu nous créais. Jamais dans notre tête, on s'est dit... Surtout, on est dans la génération que bonne chance pour acheter une maison.
2: Ouais,
1: t'imagines se faire dire que dans le temps, t'achetais un condo puis on te donnait un char neuf.
0: Ouais.
1: C'était
0: je pense qu'Alex, je regarde ta génération, là, commençait à penser à acheter une yourte.
2: Une yourte? Ben, j'ai une tente, c'est déjà ça.
1: Une yourte sur le terrain de tes parents.
0: Une belle yourte sur le terrain de ta mère et ton père.
1: Mais t'as plus le droit de te chauffer au poêle au bois. Fait que trouve comment tu vas faire avec tes couvertures.
0: Ouais.
1: Mais il donnait une Corolla neuve. Corolla puis Elantra qui ressort beaucoup. C'était pas mal les modèles. C'était de la fiabilité, ça.
0: Ouais, construction Urbi, ça se peut-tu?
1: Il y a trois noms d'entreprises qui sortent, mais...
0: Mais je suis pas sûr que ça existe encore, construction Urbi. Tape donc voir construction Urbi. Je pense qu'il y avait justement eu des difficultés pendant un certain temps.
2: On se demande pourquoi.
1: En 2016, construction Urbi au bord de la faillite.
0: Ouais.
1: Mais je ne sais pas si officiellement ça s'est fait.
2: Un plan d'affaires à travailler, peut-être.
0: Oui, mais en même temps, il fallait que tu le vendes, ce condo-là.
2: Ouais, on comprend que c'est pour stimuler la vente, mais peut-être un coupon rabais chez Tim Hortons, quelque chose.
1: Je sais pas, moi. Carte cadeau de chez Bureau, en gros.
0: Le prochain sujet que je vais aborder avec vous autres, je ne sais pas si ça en dit beaucoup sur le Québec, mais ça m'a mis à terre. Vous pouvez lire ça dans Le Soleil si vous ne me croyez pas. Vous quoi? Je vous comprends si vous ne me croyez pas suite à l'article que je vais vous parler ce matin. On a un Institut national de police au Québec. Ça s'appelle l'École nationale de police du Québec, donc le ENPQ. Saviez-vous que pour former nos policiers, on embauchait des comédiens?
2: Ben, pour faire des simulations, j'imagine.
0: Pour jouer le rôle du méchant.
2: Ouais.
0: OK.
1: Puis?
0: Ben, c'est des gens qu'on embauche à l'École nationale de police du Québec comme des employés.
1: Mm-hmm.
0: C'est pas bénévole, là, mais tu sais, Alex, il va aller se faire brosser. Il aime ça se faire brosser dans la vie. Fait que il va à l'école de police et dit, hey, moi, j'aimerais ça être un comédien d'une journée.
1: Oui.
0: C'est pas ce monde-là. C'est des employés qui sont embauchés à l'École nationale de police du Québec et c'est des employés syndiqués. C'est des comédiens syndiqués qui sont embauchés pour se faire arrêter par les futurs policiers.
1: Ouais, pis...
0: Et là, ils sont en beau fusil, le syndicat, parce qu'à un moment donné, ben, il n'y avait pas de comédiens disponibles, puis ils ont décidé de donner un contrat en sous-traitance à une firme de comédiens qui étaient là pour aller à l'École de police pour se faire arrêter.
1: Ouais, puis...
0: Ben, on est rendu qu'on syndique des employés qui jouent le rôle de comédien pour se faire arrêter. Oh, ça finit plus,
1: si
0: Pascal.
1: Ton angle, c'est le syndicat, c'est correct qu'on peut avoir un débat.
0: Ouais.
1: Si ton angle, c'est on emploie des comédiens qui font mieux la job que simulation, toi, t'es un policier, OK?
0: Moi, ça, ils ont jamais simulé.
1: Et là, tu décides d'engager quelqu'un qui n'est pas bon comédien. Ça donne ceci. T'es prêt? Place au théâtre. Hey, je t'attaque. Toi, tu penses que tu es capable de te faire former avec quelqu'un devant toi qui n'est même pas capable de faire une simulation qui a un certain réalisme en arrière, puis qui est comme je t'attaque. Comment tu veux que le policier prenne au sérieux la simulation qui est devant si c'est pas quelque chose de très réel?
0: OK. Ben, mettons que moi et Alex, on est à l'École nationale de police. Là.
1: Ouais.
0: Ben, Alex pourrait jouer le rôle d'un comédien, puis moi, je pourrais jouer le rôle du policier, Pascal.
1: Non, c'est ça que je te dis.
0: Puis on pourrait.
1: Alex
0: virer
1: va
0: ça
1: arriver,
0: de bord,
1: puis mettons.
0: À un moment donné.
1: Ben non.
0: Fait que toi, t'es d'accord qu'on peut embaucher des comédiens temps plein à l'École nationale de police qui peuvent faire du temps supplémentaire, c'est ce que je
1: dis. Il y a le syndicat.
2: C'est là, on charrie un peu.
1: Il y a le syndicat. Moi, j'ai toujours un petit peu de la misère.
0: C'est ce qu'ils disent.
1: Oui, mais engage des comédiens formés. Parce que si c'est Gérard qui arrive et qui fait.
0: Il y en a combien des comédiens? Il y en a combien des comédiens à l'École nationale de police?
2: Il doit en avoir au moins une centaine, ça?
0: Une centaine?
1: Ben, moi, je dirais 15.
0: Êtes-vous fou?
2: Ben là, je sais 15, pas. Il y a beaucoup de policiers au Québec.
0: Ben oui, mais c'est l'École nationale de police. Là, les cohortes, c'est pas des cohortes de 8000 policiers qui sortent chaque année.
1: Mais moi, j'allais tester cette formation-là. Puis honnêtement, c'est Gérard devant moi qui tremble un peu puis qui essaie de tester son jeu parce qu'il s'est dit je faisais de l'impro quand j'avais 12 ans puis j'étais pas mal bon. Il y a rien. Écoute, j'avais demandé au formateur, faites exactement ce que vous faites avec les policiers. Je suis sortie de Nicolet avec des brûlures de couteaux électriques. J'ai jamais eu mal de même pendant 3 jours, j'avais des ecchymoses.
0: J'avais des brûlures de couteaux électriques.
1: Ils m'attaquaient au couteau électrique. J'ai des vidéos de ça. Ils m'ont fait exactement ce qu'il fallait. Puis sur le simulateur.
0: Peux-tu me les envoyer, ces vidéos-là?
1: Je ne les envoie pas, je peux te les montrer.
0: 65 comédiens.
1: Ben oui, 65, OK.
0: Ben, il y a 65
1: sont pas temps plein,
0: comédiens,
1: 65.
0: Temps plein, bon. Syndiqués, qui travaillent à l'École nationale de police du Québec.
2: On s'entend que ça ne doit pas être des comédiens rémunérés de manière extraordinaire non plus. Là. On n'engage pas Claude Legault. Là.
0: Ben, ils ont des.
1: Puis Réal bossé.
0: Moi, je pense que ça peut être des comédiens plus type cascadeurs. Là.
2: Ouais.
1: Qui sont habitués. Puis probablement, c'est des gens qui, ça fait longtemps qu'ils sont comédiens pour les formations.
0: Ouais.
1: Et donc, qui savent exactement les orientations des professeurs, qu'est-ce qu'ils doivent faire, la façon d'avoir le ton, la façon d'avoir les simulations. Hey, je te dis, moi, je t'envoie jamais Gérard.
0: Bon,
1: t'as-tu vu les policiers qu'on aurait?
0: Les comédiens qui sont syndiqués à l'École nationale de police, là, on leur met les bras dans le dos, on fait des projections au sol, on leur fait du menottage.
1: Oui.
0: Et ce qu'on dit, c'est qu'on leur demande d'avoir une bonne forme physique. Et,
1: qu'est-ce que je viens de te dire?
0: Ils doivent,
1: attaque au couteau.
0: Ils doivent avoir une capacité à anticiper le danger.
1: Oui, parce qu'il faut que tu ça soit réel. Si, mettons, un policier arrête quelqu'un dans la ville de Québec, là, penses-tu que la personne va dire « Ah oh, oui, tu m'arrêtes! » Tu sais, faut pas que ça soit ça.
2: Non, c'est ça. Faut les mettre en situation avant qu'ils arrivent sur le terrain et que le danger soit réel.
1: Hey, j'ai un nouveau fantasme!
0: Tu veux te faire arrêter?
1: Il est fort, en plus. C'est un gros fantasme.
0: Tu veux te faire arrêter en utilisant des couteaux électriques?
1: Non, je te mets un micro sur toi et tu t'en vas jouer le comédien, Yannick. On va voir si les policiers vont être très bien formés.
2: Ah, ça serait le fun, ça.
1: Tu vas fondre. Tu vas être dans... Oh, les mains! Moi, je suis tough! Arrête-moi pas! Hey, j'aimerais ça te voir, moi.
0: On dit que ça prend quand même des acteurs crédibles.
1: Oui.
0: Quand c'est le temps de jouer la détresse psychologique, l'acteur ne peut pas faire n'importe quoi. J'ai été comédien en situation pour le CNDF et le Cégep Garneau. J'ai d'ailleurs travaillé avec votre collaborateur Roger Ferland. C'est un beau travail comme sideline pour des acteurs qui sortent de l'école.
1: Je t'aime.
0: Merci.
1: Mais, pas toi, l'auditeur.
0: C'est impossible, toi et
1: moi. Honnêtement, là, salutations à notre patron Steven Croato, mais tu sais que moi, j'aimais beaucoup faire ces affaires-là. Puis il y a un mois et demi, j'étais en contact avec Roger. Non, plus que ça, ça fait 3 mois facile. Et j'étais supposée aller faire une simulation pour voir comment ça se passe d'être acteur puis comment ça se passe la formation avec les policiers. C'était à l'École de police de Québec, par exemple, pas à Nicolette. Là, je sais pas si... Puis c'était justement pour aller explorer ça. Fait que quand j'ai vu l'article, je me suis dit, je comprends encore plus comment c'est important que ça soit bon. En ayant fait aussi la formation d'attaque au couteau dans le temps. Mais on avait un meeting... Fait qu'il a fallu que j'annule ma participation. Mais toi, tu pourrais y aller à l'automne.
0: Oui, peut-être. Qui sait? Je pense que j'ai un rave cette journée-là.
1: OK, ouais.
0: Je travaille sur une station de recherche où il y a parfois des futurs agents de conservation de la faune qui viennent faire des évaluations. Et ils jouent parfois à la comédie afin de simuler des situations réelles en forêt avec des armes à feu. Je vous confirme que ce ne sont pas des comédiens professionnels, mais que c'est très convaincant quand même.
1: Non.
0: Alors, je ne pense pas que ce soit nécessaire de payer quelqu'un à l'externe pour pouvoir jouer la comédie. Et moi, je vais rajouter, et en plus, les syndiqués.
1: Je respecte le commentaire qui vient d'entrer, mais mettons, essayer de contrôler un boc dans la forêt, agent de la faune.
2: Je pense qu'on parle plus des chasseurs, là. Dans ce cas-ci.
1: Ah oui? Mais là, j'ai peut-être eu l'air tarte, mais faudrait quand même préciser. Parce que mon commentaire...
0: Pascal recherche un homme qui pourrait jouer le rôle d'un boc.
1: Non! OK, je comprends votre vision. Je parle pas d'imiter un orignal. Je parle de faire une de simuler une arrestation. Oui, une contrôle de faune. Mais c'est une autre chose que de faire de la santé mentale ou de faire un rôle, par exemple, de criminel ou quoi que ce soit.
2: Ouais, moi, je pense que la différence, c'est qu'un chasseur, en général, on s'entend que c'est un gars, il veut aller tuer son boc, puis that's it, tandis qu'un criminel a certains motifs, plus de violence, tout ça.
1: Il faut des meilleurs acteurs.
2: T'sais, je comprends, peut-être que ça peut être litigieux là, à certains moments avec les agents de la faune et certains chasseurs, mais c'est pas la même chose que cambriolage ou une situation avec un homme armé qui est...
1: Trafic de drogue ou quelqu'un...
2: Ouais, qui est en psychose
1: oui, c'est
2: ou quoi,
1: ça.
2: Quoi
0: mais
2: que
0: bref,
2: ce soit. Là.
1: Mais j'imaginais pas quelqu'un faire dans la forêt puis être payé pour. Là.
0: Sachez qu'à l'École nationale de police, il y a 65 comédiens qui sont syndiqués pour se faire menotter.
2: Ben, il y en a qui payent pour ça, effectivement.
1: C'est démagogue, dis-le même. Mais ben, sur écoute, le syndicat. Mais là.
0: Tu poseras la question aux journalistes dans le soleil, là.
1: Pour se faire menotter.
0: Ben, menotage. C'est ça, menotter.
1: Je vais t'amener. On travaillera plus ensemble, puis tu vas venir avec moi.
0: Pascal, je t'ai déjà dit non.
1: Ben, pas dans ce sens-là.
0: Ah, OK, excusez. Innocent. C'était pas ça. 418-971-1012. S'il se passe quoi que ce soit sur la route, merci de nous texter. Pascal,
1: bye.
0: Sur la route.
1: Ah, c'est à moi? J'avais raccroché, je voulais plus travailler ici. Je voulais plus finir ma semaine. Autoroute 40 à la hauteur de la première avenue à Québec. C'est difficile, direction ouest. Également, ce que je vois, c'est à la hauteur de Laurentienne aussi. C'est compliqué. Fait que finalement, c'est le trafic habituel. Là. Il y a les ponts en ce moment. C'est plus difficile. Laurentienne, tout ce qui est capitale, première avenue. Je vois aussi d'Estimauville dans ce coin-là. L'autoroute 40 direction ouest, c'est compliqué. Mais pour le reste, ça roule.
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2: Degrés sur Québec. À certains endroits, il y a une accalmie. Il pleut plus. Ce matin, c'était de la grosse pluie. Il pleuvait à boire debout. Alex nous a dit « C'est noir comme dans le pèteux d'un ours. » Il n'y a pas grande lumière, mais ça s'améliore.
3: Ça s'éclaircit.
2: 60% de probabilité d'averse pour aujourd'hui. Même chose pour ce qui est de ce soir. On tombe à 40% avec encore des risques d'orages violents. Minimum de 16, un max de 28. Avec l'indice MIDEX, ça pourrait monter jusqu'à 36. Pour ce qui est de demain, mercredi, ben là, c'est le retour du soleil avec un maximum de 25, humidex de 28. Jeudi, ce sera nuageux avec 60% de probabilité d'averse, maximum de 21. Et vendredi, ce sera ensoleillé avec un maximum de 24.
4: L'autoroute 73, direction sud, à la hauteur de la sortie 638, donc le chemin Sainte-Foy, un léger ralentissement. C'est aussi le cas dans la direction nord, donc toujours dans la sortie chemin Sainte-Foy. C'est plus difficile là, avec les travaux. Laurier, tout ça dans le secteur, les gens se dirigent vers d'autres endroits. Les ponts, ça circule lentement encore à 8h35 ce matin, mais c'est pas une congestion monstre comme on a connu hier après-midi. Sinon, tout ce qui est capitale, là, c'est un petit peu plus complexe en ce moment, notamment à la hauteur de la première avenue. C'est congestionné. Il va falloir prendre notre mal en patience. Et Pierre Bertrand également.
2: Merci beaucoup. Coupe du monde de soccer, on en est rendu où?
5: C'est journée de demi-finale aujourd'hui entre la France et l'Espagne. C'est un peu la finale avant la finale pour plusieurs. L'équipe qui va gagner aujourd'hui sera l'équipe championne de cette Coupe du monde où les quatre équipes favorites se retrouvent dans le carré d'as. Hein. C'est une des premières fois que ça arrive. Donc, France-Espagne aujourd'hui, jour également de la fête des Français. Donc, beaucoup vont souhaiter une victoire des Français aujourd'hui. Hier soir, c'était le concours des circuits. Du côté de la MLB, on a eu le droit à toute une finale entre Jordan Walker et Kyle Schwarber. Ça se passait du côté de Philadelphie. Donc, évidemment que Schwarber des Phillies était le favori de la foule. Mais c'est finalement Walker qui a gagné le rendez-vous avec 31 circuits au total.

0: être le 30 juillet prochain. Pour Robertson aussi, joueur étoile des Stars de Dallas, ça va se passer le 25 juillet prochain.
1: Ça, c'est capoté, Yannick. Faut que tu ailles en arbitrage pour définir ta valeur avec ton employeur pour qui tu vas jouer.
2: Parce que t'es pas d'accord nécessairement avec l'offre. Ce qui est hallucinant, c'est que... Puis, tu sais, ça doit être un bout qui est plate. Je sais pas si c'est déjà arrivé avec ton employeur, mais à un moment donné, tu sais, ton employeur, il va dire, ben moi, je te donne un contrat de travail qui équivaut à, je sais pas moi, 50, 60 000 par année. Puis là, tu dis, oh, tabarouette, je mérite plus que ça. Fait que là, toi, tu vas devoir y dire pourquoi tu mérites plus que ça.
0: Exact. Puis lui, l'inverse.
2: Puis là, l'employeur... avec qui tu espères travailler encore dans les prochains jours, les prochaines semaines, les prochains mois, va tout sortir, excuse-moi l'expression, mais la merde qu'il y a sur toi.
1: Exact. Ouais. Donc, après pourquoi ça, tu vaux pas ça?
2: Il y a quelqu'un qui va être là puis va dire, ben, OK, là, j'ai entendu les deux côtés, fait que ça va être ça finalement. Dans le cas de Kirby Dack, c'est un gars qui est souvent blessé. On a toujours espéré que ce soit le gros joueur qu'on attendait à Montréal, puis jusqu'à maintenant, c'est pas ça. Il est pas mauvais, mais c'est pas ça. Puis il est tout le temps blessé. Il aurait peut-être dû accepter son contrat, mais ça, c'est le juge l'arbitre qui saura nous le dire.
0: Le contrat à Kirby Dack, le problème, c'est que c'est un contrat à deux volets.
2: Ouais.
0: C'est surtout ça que...
2: T'es pas bon, tu descends en bas. C'est ça. T'es bon, tu restes en haut. Puis il est pas content.
0: Exactement.
2: All right. Hey, 8h38, c'est un sujet qui m'intéresse beaucoup. C'est la Fédération canadienne de l'entreprise indépendante qui demande au gouvernement du Québec d'agir auprès de la Société des alcools du Québec pour qu'elle se recentre sur son mandat. On a envoyé une lettre et dans cette lettre-là qu'on a envoyée au ministre des Finances, on fait part de vives préoccupations en lien avec la multiplication des zones SAQ qui offrent une sélection de produits de la Société d'État dans des épiceries ou encore dans des dépanneurs. Dans des dépanneurs, il y a actuellement 95 de ces espaces déployés au Québec. On parle de développement limité dans ces zones qui seraient réclamées par la Fédération canadienne de l'entreprise indépendante. On a le plaisir d'en jaser avec François Vincent, qui est vice-président Québec pour la Fédération canadienne de l'entreprise indépendante. Salut François.
3: Bonjour.
2: Merci d'être là. Explique-nous le dossier au grand complet, puis qu'est-ce qui fait en sorte que pour l'entreprise indépendante, la SAC fait quelque chose qui n'est pas acceptable?
3: Bien, ce qu'il faut prendre en considération, là, c'est que c'est bien, bien, bien dur pour les commerces de détail actuellement. L'année passée, ça a été une année vraiment très difficile selon les données du baromètre des affaires, là, qui est un indicateur reconnu qu'on fait, là, qui calcule la confiance des PME. Une des confiances les plus basses là, sur 15 ans d'indicateur. Puis la principale raison, c'est que d'un côté, les coûts d'exploitation augmentent comme jamais, puis de l'autre, bien, il y a une diminution de la demande. Bon, on le sait, il y a moins de ventes d'alcool, les gens ils en prennent de moins en moins. Puis de l'autre côté, bien, on voit la SAQ qui commence de plus en plus à prendre des parts de marché. Prendre des parts de marché en vendant du sans-alcool, puis choisit les gagnants et les perdants avec ces zones SAQ. Fait qu'on a dit, bon, ben là, à un moment donné, ça va faire. Puis on a écrit une lettre au ministre des Finances pour lui faire part de notre insatisfaction, puis du fait qu'on de dire, ben là, tu sais, déjà qu'il y a un monopole, ben qu'il se concentre sur son monopole, puis qu'il laisse les détaillants tranquilles.
2: Okay. Pour ce qui est des produits non alcoolisés, là, je savais même pas que la SAQ pouvait commercialiser ce type de produits-là. J'étais persuadé que quand tu étais à la SAQ, c'est parce qu'il y avait de l'alcool dans le produit qu'ils commercialisaient. Qu'est-ce qui fait en sorte qu'ils mettent ça sur les tablettes? Parce que là, ça va en concurrence avec les autres entreprises qui font à peu près la même chose.
3: Ben, y a deux choses, là. D'abord, le PDG s'en est même pas caché là, dans des articles de journaux. Là. C'est-à-dire qu'il y a une part de marché qui est de plus en plus grande dans les prêts à boire non alcoolisés. Donc, si on va pas là, on va perdre du marché. Donc, on va perdre de la rentabilité. Donc, de comprendre si on a une entreprise, mais là, d'une autre façon, je veux dire, tu es en train de vendre quelque chose qui pourrait être vendu dans des autres commerces, puis toi, tu as une exclusivité sur des produits que les autres commerces peuvent pas vendre. Bon, on peut comprendre que c'est la même compagnie qui peut vendre des alcoolisés puis des non-alcoolisés, mais la SAQ devrait pas vendre du jus. Tu sais, devrait laisser le jus aux détaillants. Dans le fond, actuellement, là, elle joue le rôle de joueur, d'arbitre en même temps. Fait qu'elle se donnera pas un carton jaune, mais moi, j'y donne un carton rouge. Puis, elle peut vendre aussi de la bière, là. Moi, je me rappelle quand j'y allais, je pouvais acheter de la Labatt 50, tu sais. Fait qu'à un moment donné, les tentacules

0: continue à grandir, puis le gouvernement voit ça comme étant une entrée d'argent, parce que la SAQ, c'est une vache à lait. Maintenant, je pense que comme Québécoise et Québécois, on doit se poser une question, ben où l'État, jusqu'où l'État doit aller, puis ensuite de ça, laisser bâtir assurer qu'il n'y a pas une compétition déloyale avec des petits détaillants qui ont des marges hyper basses. Puis qui sont nécessaires pour la vitalité de nos villes, villages puis régions.
1: Ben, je comprends, François. C'est parce qu'avec la force d'achat, ils sont capables d'acheter en grande quantité puis avoir peut-être un montant qui est de profit un peu moindre, mais avec la force de vente, ça fait en sorte qu'en bout de ligne, c'est comptabilisé. Ce qui fait en sorte que l'entreprise privée est compétitionnée par le gouvernement. Puis il y a comme une inégalité à ce niveau-là. Là.
0: Ben, une inégalité. Puis pour les producteurs, c'est le fun. Quand tu rentres à SAQ, tu es capable de rentrer puis tu vas avoir une mise en marché qui est pas mal plus grande. Maintenant, les PME, ce qu'elles disent, c'est ben on devrait ouvrir le marché. T'sais, si tu veux aller là, OK, ben permet aux entreprises que l'alcool puisse être vendu aussi par les détaillants. C'est 72 % des propriétaires de PME qui disent on devrait permettre aux ventes libres des produits alcoolisés. Donc, d'une certaine façon, ben ça permettrait une meilleure concurrence. Puis après ça, ben peut-être que ça pousserait la société des quotas à s'améliorer. Moi, j'irais même plus loin en disant bon, on a-tu vraiment besoin d'avoir autant d'emprise de l'État dans le marché de l'alcool. Je pense qu'il y a d'autres juridictions qui fonctionnent d'une façon plus libéralisée comme l'Alberta. Ou même si on va en France, là, on peut acheter du vin un peu n'importe où, là. On n'a pas besoin d'aller dans des magasins d'État. Déjà que la France, c'est un pays qui est quand même assez interventionniste.
1: Ouais.
0: Donc il y a peut-être un modèle différent qui peut être mis en place plutôt que de donner plus de place aux SAQ qui, à chaque 3 ans, vont se ramasser avec plein de colère partout parce que leurs employés vont être en grève.
1: Mais François, l'État veut ton bien, puis même après ta mort, ils vont avoir une partie de ton bien aussi. Ne l'oublie jamais. L'exemption des succursales de la SAC de l'obligation de collecter les bouteilles qu'elle met en marché avec l'élargissement de la consigne est une source de préoccupation pour les PME, François?
0: Oh, que oui. Moi, je me demande s'il y a un seul Québécois ou une seule Québécoise qui trouve que la réforme de la consigne, c'est une bonne chose.
1: J'ai une couple de chums qui ont été chez Consigne Action, puis c'est souvent les mêmes Consigne Action qui reviennent, là, qui ont eu une très mauvaise expérience, mais j'en ai une vaste majorité qui me disent hey, moi, là, j'ai été chez Consigne Action, puis c'est la meilleure invention depuis le pain tranché.
0: Ouais, mais c'est bon, mais je sais pas. Moi, j'ai pas mal de canettes dans mon garage, là, puis c'est à l'autre bord de la rue, puis à chaque fois que j'y vais, il manque d'argent dans le distributeur. Il y a une file que comme ça se peut pas. Je suis revenu de voiture l'autre fois, il était 7 h du matin, il y avait déjà une file de 6 personnes devant une consigne action. Puis là, il va y avoir 200 millions de bouteilles de vin qui vont rentrer en 2027, là.
1: Oui.
0: 200 millions, là. Fait que mettez ces 200 millions-là sur les 3,7 millions de ménages au Québec. Ça veut dire que ça fait 54 bouteilles par ménage. Fait que commencez tout de suite à préparer votre place pour pouvoir garder ces bouteilles-là. Parce qu'après ça, il va falloir aller dans les consignations, faire les fils, puis être pris dans le chaos. Fait que nous, ce qu'on dit, ben la SAQ, c'est une entreprise d'État, c'est une réforme de l'État, elle devrait faire part d'exemplarité. Fait que si je m'en vais acheter une bouteille de vin là-bas, puis elle est bouchonnée, j'ai le droit de la porter. Parce qu'elle est bouchonnée, ils vont nous en donner une autre. Ben pourquoi, une fois qu'elle est débouchonnée, je pourrais pas aller la porter? Puis ensuite de ça, ben la SAQ fera un suivi avec Consigne Action pour shipper les bouteilles. Ça ferait juste en sorte que ça puisse simplifier la vie des citoyennes et des citoyens. Ben moi, je vous dis, là, ça va être un chaos total. Dans Québec, il y a certaines places qu'il faut qu'ils montent la côte pour aller dans le Bas-Québec pour aller porter les bouteilles. Les gens vont mettre ça dans le recyclage. Vous allez entendre aux petites heures de la nuit, t'es clink, clang, parce que des gens qui vont venir chercher leurs bouteilles. Ça va être le chaos. Fait que là, on est un an devant nous. On a dit au ministre des Finances, pas la première fois qu'on le demande, ben la SAQ devrait jouer un rôle plus grand qu'être sur l'organisme qui gère la consigne, puis le prendre chez eux.
2: Par contre, là, vous dites que ça va simplifier la vie des citoyens, mais est-ce que... Parce que c'est vraiment de bon augure ce que vous dites, là, on comprend, puis ça va aider énormément, mais des fois, c'est dans la structure, l'institution, la façon de mettre les choses en place, que ça devient plus lourd que le résultat qu'on aurait. Est-ce que ça, ça a été assez évalué?
0: Moi, je pense que c'est juste pas dans les conventions collectives, puis ils veulent pas gérer ça avec le syndicat.
2: Vous pensez que ça s'arrête là, donc on va pas
0: plus réfléchir? Là. Puis on veut pas demander à notre staff de prendre des bouteilles puis de mettre ça dans une boîte à côté puis qu'ensuite il y a un camion qui vient le chercher.
3: Voyons donc, François!
0: au bout de la ligne, là, la solution la plus simple, là, ça serait de tout mettre dans le bac.
3: Ouais.
0: That's it.
3: Ouais.
0: Moi, je vais avoir un pot de sauce tomate là, qui est en plastique. Puis la même pot va avoir du jus dedans. Ben moi, faut que je mette mon pot puis que je l'envoie à Consigne Action. Puis l'autre pot de plastique, faut que je le mette dans le recyclage. Mmh. La même chose avec l'aluminium ou le verre. Ben là, fait que ça veut dire que tu as deux régimes complémentaires.
3: Ouais. Mais
0: deux fois. Il y a un camion qui gère pour certaines matières qui vont aller dans des centres de tri puis sont en train de s'en construire un. Puis de l'autre côté, tu as les entreprises qui payent pour la matière qui est dans ton bac vert. Puis t'as moins de matière parce que tu passes par la consigne, fait que t'augmentes les coûts pour les entreprises. Puis tu demandes à tes citoyens d'aller reporter certaines matières quand il y a un réseau de distribution, un réseau de collecte qui existe déjà, puis tu viens chercher chez toi.
3: Mais il crée des emplois, hein. c'est clair et net qu'il crée des emplois avec ça. Sinon, il prendrait pas ce type de décision. Le François Vincent, tu es vice-président Québec pour la Fédération canadienne de l'entreprise indépendante. Tu as écrit une lettre dans laquelle tu as exprimé tout ce que tu avais à exprimer au ministre des Finances. Là, la SAC a répondu en disant que c'est des initiatives qui sont mises en place et ça vise à répondre aux besoins des consommateurs tout en maximisant les bénéfices collectifs pour l'ensemble des Québécois. Visiblement, ça ne sera pas bien reçu, là. Vous comptez faire quoi avec votre association? Est-ce que vous allez poursuivre la SAC?
0: Ben, on ne s'entendait pas à ce que ça soit bien reçu. On va continuer à suivre le dossier, puis on va continuer à être des chiens de garde, puis à s'exprimer publiquement pour faire valoir la réalité des entrepreneurs. Maintenant, on sait que l'action du gouvernement est aussi limitée par rapport à la période, mais on savait aussi que ça pouvait être un beau dossier qui stimule le débat puis qui amène certains partis politiques à prendre des positions. Tu sais, la CAQ s'est engagée deux fois avant de prendre le pouvoir à revoir le modèle. L'ont pas fait parce qu'après ça, ils ont vu les entrées de dollars ils se sont fait d'une certaine façon avaler par la machine. Mais maintenant, il y a aussi une consultation qu'ils ont fait pour voir comment continuer à alléger les règles du régime d'alcool. Il y a une réflexion aussi sur toute la consigne. Fait que nous autres, on espère que cette bouteille lancée à la mer va avoir écho auprès du prochain gouvernement.
3: On va vous le souhaiter. François-Vincent, gros merci, c'est toujours un plaisir.
0: Merci, bonne journée.
3: Au revoir. Bye-bye. François Vincent, vice-président à Québec pour la Fédération canadienne de l'entreprise indépendante. Ils ont écrit une lettre, en fait, c'est François qui a écrit une lettre au ministre des Finances pour se plaindre un peu de la façon d'agir de la SAC qui agit un peu en concurrent déloyal. Donc, c'est une concurrence déloyale. Sont en train de commercialiser des produits qui n'impliquent pas d'alcool. Donc là, ils rentrent en compétition avec une entreprise qui est indépendante, une entreprise privée, qui n'a pas les ressources du gouvernement, qui tente de rentrer ces fameux mocktails, tu sais. Puis là, ben, t'as le gouvernement qui est là avec ses gros bras. T'as peur. On veut ce marché-là. Fait que oui, il y a une compétition qui est un peu déloyale à cet effet-là.
2: Ouais, moi, je suis d'accord avec lui. Je trouve que c'est totalement bien justifié, c'est bien expliqué. Puis c'est vrai qu'à un moment donné, la SAC qu'on adore ou pas, ce qui est vendu là, doit avoir une limite aussi là, pour permettre aux entreprises privées de faire le petit bout de chemin.
3: Exact. Tu sais, mettons que, je sais pas, moi, t'es un commerçant, puis tu veux un produit, tu dis, OK, je veux ce produit-là, mais là, tu peux pas l'avoir parce que la SAC a une entente d'exclusivité pour ce produit-là. Fait que si la
2: mais
3: SAC
2: qu'il y a pas d'alcool.
3: Si la SAC le met pas dans ton épicerie, ben tu peux pas y avoir accès.
2: Puis pour les consommateurs aussi.
3: Ouais.
2: À un moment donné, c'est un goût d'avoir un petit mocktail, puis ta sorte, elle se trouve juste à la SAQ parce qu'il y a monopole aussi là-dessus. c'est un peu niaiseux, là. T'es supposé être capable d'en acheter ailleurs.
3: Puis pour ce qui est de la récupération, on a trouvé une façon de procurer de la job à encore énormément de gens. Et là, il y a le syndicat qui va rentrer là-dedans chez Consigne Action, là. Je vous l'annonce, là. Il y a beaucoup de maraudage. Puis ces employés-là vont devenir des employés syndiqués avec des fonds de pension. Ils vont devoir négocier. Si, moi, il y a quelque chose qui me rend super heureux, là, c'est de rentrer à l'épicerie puis ça sente pas à marde en entrant, là. T'sais, sérieux, ça sent boule. Mettons que tu vas
2: ça,
3: chez.
2: Ça coupe la faim.
3: Mettons que tu vas chez IGA pour ne pas le nommer, là, puis t'as une distributrice à canette, là, qui a été utilisée, là, toute la matinée. Toi, tu rentres là, t'as l'odeur de la boulangerie, là, tu sais, les croissants qui viennent de sortir, puis t'as l'odeur de Robin à l'entrée de l'épicerie.
4: Fond de bière.
3: Je suis content qu'il aille tasser ça de là, tu sais. Mais je suis entièrement d'accord avec François. Si jamais les gens veulent pas aller, tiens, chez Consigne Action, ben, tu pourrais mettre tes trucs dans le bac de recyclage, puis tu te borderas pas avec ça. En fait, moi, c'est ce que je fais.
4: Oui, puis tu sais, il y a des points de service aussi. Je sais pas, à Québec, ça a l'air de quoi. À Montréal, dans certains quartiers, c'est des enjeux. Il n'y a pas assez de points de service.
3: Oui, OK. Puis, tu sais, il y a des consignes actions qui semblent super bien fonctionner, qui plaisent à tout le monde, puis il y en a d'autres qui semblent être mal entretenus.
4: Oui.
2: Mais c'est peut-être pour ça qu'ils veulent un syndicat. Il y en a qui veulent mettre les choses de base. Mais en 2026, est-ce que. Puis là, je vais pas me faire des amis, mais je pose la question. Est-ce que c'est réellement bénéfique financièrement en ratio avec l'avantage X que ça pourrait amener aux employés de se syndiquer?
3: Une bonne question. 418-971-1021, 418-971-1021, si vous avez des choses à nous dire par rapport à cette histoire-là. Sinon, sur la route, merci d'être nos yeux, nos oreilles, c'est par texto.
2: À 9h-10, ça commence à rouler un petit peu partout et vous allez juste avoir un petit bouchon de congestion là, dans le coin des ponts, sans pluie.
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1: Minutes. Merci d'être bien branché sur Boulevard 102 avec vous jusqu'à 10h. Pascal va prendre le lead à 11h pour On en jase. Tu travailles avec qui sur l'heure du midi?
2: Mathias.
3: Avec Mathias. Salut.
2: La grosse voix de 17 ans.
1: La grosse voix de Mathias doit avoir 24 ans à peu près. 24-25.
2: 24? Je pensais qu'il avait 22.
1: Dans ces eaux-là.
4: Je pense qu'il y a plus de 22.
1: Ça se peut.
2: Mais il est mature comme un homme de 30, honnêtement, oui. Mathias. Il est plus mature que Max.
4: Pas difficile à battre.
1: Peut-être. Pascal, sur la route, est-ce que ça a changé?
2: Non.
1: Non, parfait. Hey, histoire triste, là, 5 noyades dans eau libre encore en fin de semaine. Et là, il y a de plus en plus d'experts qui veulent des solutions parce qu'on dit que ce type de noyade-là pourrait être évité dans la majorité des cas. Et on dit qu'il faut trouver les moyens pour que la baignade en eau libre soit possible et sécuritaire. C'est quoi les trucs qui arrivent le plus souvent qui donnent lieu à une noyade? C'est-tu des gens qui tombent des chaloupes parce qu'ils étaient en train de pêcher? C'est-tu des gens qui savent pas nager, qui vont dans des endroits comme des rivières, comme dans des lacs, où malheureusement, ils laissent leur vie? La semaine passée, j'ai vu ça passer sur Spotted Beauport. Des petits jeunes, 10, 12, 14 ans, qui étaient sur le viaduc du boulevard... C'est-tu la rue Royale?
2: Je crois que c'est entre Bois-Châtel.
1: Ouais.
2: Et ce que devient Courville.
1: Disons les chutes Montmorency. Là. Donc, le viaduc est en haut des chutes Montmorency. Des petits jeunes qui sautaient du viaduc directement dans la rivière. Et à quelques pieds de là, c'est les chutes Montmorency. Là.
4: Yes.
1: Toi, probablement que tu as vu les chutes Montmorency dans ta vie, mais tu n'as pas vu le haut. En haut, il y a des roches plates un petit peu plus loin. Puis quand on était jeune, on se tenait là. Puis c'était extrêmement dangereux. Puis on se le faisait dire qu'à chaque année, il y en a qui passaient à droite puis qui tombaient dans la chute.
2: C'est encore bien plein, les roches plates, à chaque année.
1: Ah, encore? Mm-hmm. Oui. Puis tu sais, il y avait tout le temps des noyades année après année. Donc, c'est assez particulier. C'est quoi? Y a-tu des solutions, justement, à ça? On a le plaisir d'avoir un formateur en sauvetage, en eau vive, entre autres, pour le service des incendies. Son nom, c'est Alain Saint-Arnaud. Bonjour, Alain. Merci d'être là ce matin.
5: Hey, salut Yann, salut Pascal, ça va bien vous deux?
1: Ça va très bien. C'est quoi les erreurs les plus courantes qui donnent lieu à des noyades?
5: Écoute, tu as tout mentionné là, comme introduction, là, tout ce que tu as dit, là, c'est vrai. Qu'est-ce qui se passe? C'est, des fois, c'est de vouloir prouver aux autres qu'on est capable, là, comme les jeunes, là, je suis capable de sauter de là. La majorité des noyades, les gens ne veulent pas de VFI, de veste de flottaison de sécuritaire. OK? Et c'est soit de simplement de prouver ou bien on est intoxiqué ou bien, tu sais, c'est ces choses-là. C'est surtout ces choses-là. Pis
1: c'est quoi les solutions?
5: Puis certains dans ça aussi ont pas appris à nager dans de l'eau vive, si on parle de rivière. Sur un lac, c'est moins pire, mais quand même, si tu n'as pas appris à nager, puis à un moment donné, tu prends une gorgée d'eau, qu'est-ce qui se passe? Ben, là, ton petit hamster te parle, puis là, tu es en panique. Alors, s'il n'y a pas personne proche de toi, tu cales au fond. Mais la meilleure solution, si tu n'es pas à l'aise dans l'eau, tu n'as pas appris à nager, porter un VFI, une veste de flottaison individuelle.
1: Je me ferai peut-être pas d'amis avec les gens qui en ont contre le gouvernement, mais est-ce qu'on devrait mettre une loi qui obligerait tous les enfants du primaire à avoir des cours de nage?
5: Je suis tout à fait d'accord avec toi. Moi, j'ai des enfants, puis écoute, l'important, c'est de savoir nager, puis savoir parler l'anglais. Alors, c'est des priorités dans ma vie, là. Mes enfants, il faut qu'ils parlent anglais, puis il faut qu'ils savent nager. C'est bien important.
2: Alain, nous, on s'est connus dans un contexte où j'étais venue avec toi pendant une formation ou un maintien de compétences avec les services incendies. C'est quelque chose que tu fais beaucoup. C'est quelque chose qui est important. On commence à justement perfectionner énormément les équipes en sécurité, finalement, un peu partout à travers le Québec. Est-ce que ça a été longtemps quelque chose que tu as mis de l'avant dans, comment dire, l'importance cruciale qu'un service d'urgence devrait avoir en termes de compétences?
5: Mais il faut que tu sois... Tu dois savoir que les services d'incendie éteignent des feux, mais sont appelés comme le dernier filet de sécurité par rapport à différentes situations d'urgence. l'aéronautique fait partie de ça. Le ministère de la Sécurité publique a fait un rapport en disant ben tous les pompiers qui font la spécialité doivent savoir nager, doivent avoir une formation initiale, doivent avoir du maintien de compétences, doivent avoir les bons équipements et surtout la bonne formation par rapport à leur territoire. Si c'est des lacs, ben, ils vont être formés pour des lacs avec une embarcation, mais ils doivent savoir nager. S'ils ont des rivières sur leur territoire, ben, ils doivent avoir une formation en sauvetage en eau vive. Puis le sauvetage, c'est pas juste en saison estivale, mais c'est aussi en saison hivernale. À ce moment-là, il faut qu'il y ait une formation en sauvetage sur glace et conditions mixtes parce que, comme le fleuve, c'est une condition mixte, c'est pas un lac, ça bouge. Et comme une rivière, ça bouge aussi.
6: Alain, est-ce qu'on doit cartographier tous les secteurs qui sont dangereux dans les plans d'eau qu'on a ici au Québec, qui sont utilisés par les baigneurs? Puis est-ce qu'on doit rendre ces informations-là accessibles à tout le monde pour que ce soit visible? Tu arrives dans le stationnement, puis là, tu vois la zone qui est hyper dangereuse. Puis moi, Alain, je suis un peu extrémiste, là. Je mettrais le nombre de morts dans les dernières années. Mettons, dans les 10 dernières années, ici, il y a eu 10 morts, tu sais.
5: Écoute, tu parlais tantôt des jeunes qui sautaient du pont là en aval des roches plates sur la rivière Montmorency. Ouais. Il y en a une affiche là, puis c'est marqué, il y a des morts, OK? De plus en plus les municipalités mettent des affiches comme ça parce qu'ils s'aperçoivent que il y a des décès sur leur territoire, mais c'est pas tout le monde qui le font, mais moi, j'annonce, là, tu sais, je le dis à tout le monde, là, si t'es pas sûr, mets une veste de flottaison. Même en bateau, même, tu sais, t'es en gang, tu t'en vas nager avec ta gang sur une rivière, mets ta veste de flottaison, tu sais jamais qu'est-ce qui peut arriver. Alors, pour moi, c'est la meilleure solution. Puis qu'est-ce que tu disais tantôt? Oui, tous les enfants du primaire, là, quand ils finissent leur primaire, là, ils devraient avoir le programme de... sauvetage, en tout cas, je me rappelle pas du nom, là, excuse-moi, là, ça m'échappe, là. À sauver pour, en tout cas. Nager pour sa vie, c'est ça, nager pour sa vie. Puis, excuse-moi, là. Nager pour sa vie. Et puis, c'est Sylvie Bernier qui a promouvoir ça là récemment, là, depuis un an, deux ans, là. Puis, ça se fait dans différentes écoles. Mm. Comme tu disais tantôt, Yann, oui. Tous les enfants au primaire devraient avoir une formation, là, comment se débrouiller dans un plan d'eau.
1: Nous autres, dans notre temps, Alain, nos parents nous prenaient, on était bébés, puis ils nous pitchaient dans le milieu de la piscine. Fallait réaliser le défi d'en revenir au bord.
2: T'as rien réalisé, hein?
5: Écoute, Yann, mon père aussi a fait ça, puis j'ai fait ça, il y a un de mes collègues qui a fait ça avec mon celui qui a 5 ans, Charlie, là, mais là, il a peur. Aujourd'hui. Oh. Alors, j'ai même de la misère de laver les cheveux dans la baignoire ou dans la douche. Quand il y a de l'eau dans les yeux, ça fonctionne pas. Oh. Alors, on est en train de travailler ça tranquillement.
6: Ben oui.
5: C'est pas nécessairement la bonne approche. Vraiment pas.
2: Alain, il y a des gens qui parlent aussi du fait de savoir nager. Ça veut pas dire que tu sais nager en eau vive, que c'est complètement différent. Tu l'as abordé tantôt, des courants, tu peux te faire surprendre par ça. Mais il y a des affaires aussi de genre, moi, mon collègue, je ne le nommerai pas. J'ai travaillé beaucoup avec ce gars-là. Je travaille encore cette semaine avec ce gars-là tous les matins. C'est vraiment quelqu'un qui surestime ses compétences parfois. Et cette personne-là, ça serait le genre à dire « Ah, je conduis un bateau, là, pas besoin de mettre la corde qui relie la clé avec mon bateau, ma moto marine, des affaires comme ça. » Récemment, je t'ai croisé sur un plan d'eau et tu disais à quel point c'était important parce que, sur le coup, ça peut paraître niaiseux, mais t'en as vécu, toi, des situations où un père de famille, par exemple, était sur un bateau malaise ou arrêt cardiaque, puis de fait de ne pas avoir cette corde-là, ça crée des problématiques. Peux-tu nous en parler?
5: Oui, bien écoute, il y a deux côtés, là, ce que tu me dis, là. Les services incendie, quand on donne la formation en piscine, on va faire des tests de nage, OK? Il y a des gens qui ont fait des compétitions, ils sont rapides, puis d'autres sont moins à l'aise en eau calme, tu comprends-tu? Là? C'est-à-dire sont moins à l'aise, sont moins rapides, tout ça. Quand on les amène dans un plan d'eau eau vive, ceux qui avaient une facilité à nager avaient de la difficulté, pour certains, je dis bien, là, pour certains, là, avaient de la difficulté à gérer là ce stress-là dans l'eau. Puis d'autres qui étaient calmes, mais qui n'avaient pas eu de de cours, tu sais, dans le sens qu'ils n'avaient pas fait de la compétition, mais le fait qu'ils sont calmes dans l'eau, avec leur VFI, leur habit, ça allait super bien. Ça, c'est la première partie que je voulais te dire. La deuxième partie, oui, ça arrive. Il faut mettre la clé de sécurité, la kill switch, ce qu'on dit là en anglais, là, la clé de sécurité quand tu prends ton embarcation, que ce soit une moto marine, que ce soit un bateau de plaisance, c'est bien important. Comme tu disais tantôt, t'as un malaise, t'as une attente, tu mets pas ton regard à tel endroit, mais tu sais, le bateau peut continuer si t'as pas mis ça. Alors ça, c'est dangereux. Moi, j'invite fortement tout le monde, quand tu prends une embarcation, tu mets ta clé de sécurité pour être sûr et certain. Archi important. C'est bon?
6: Alain Saint-Arnaud, on a compris le message. Un gros merci d'avoir été avec nous ce matin.
5: C'était un plaisir, Yann, Pascal, puis continuez votre bon travail à Boulevard, OK?
6: Salut, bye-bye. Promis. Alain Saint-Arnaud, qui est formateur en sauvetage et en eau vive, entre autres pour le service des incendies. Un bon gars, ça!
2: C'est un gars extraordinaire. Ouais. Le gars, il est tout le temps ses plans d'eau. C'est juste que vous le connaissez pas, puis il a formé une bonne partie de ceux qui vont vous sauver si vous avez malheureusement à avoir des services autour de vous. Mais moi, ça me fait capoter parce que c'est vrai que la petite clé, là, en bateau ou en moto, tu sais, il y a des affaires que tu penses pas. Puis c'est déjà arrivé, le père de famille, ses deux enfants dans le bateau, il n'y avait pas ça, il a fait un malaise. Le bateau continue, les enfants capotent, il est blessé.
6: Tu dis,
2: hey, j'ai pas besoin de ça. Mais t'es peut-être à une seconde d'une tragédie.
6: Mais l'obligation, moi, d'un cours de nage au primaire, ça devrait être. Ça devrait faire partie. T'as pas ton. Là, je vais faire mon père de famille. Là.
2: On t'écoute.
6: T'as pas ton cours de nage au primaire, tu ne vas pas au secondaire.
2: Allez être là tantôt. C'est une définition
6: moi,
2: de.
6: C'est de même, ça marche chez nous.
2: Pour ces gars.
6: C'est de même, ça fonctionne.
2: Mais c'est aussi aberrant de voir que les cours de natation, c'est extrêmement difficile pour un parent d'inscrire son enfant. Quand tu vois que c'est, mettons, un buzz. Fait que ton cours obligatoire au primaire devrait exister.
6: Très jeune, Joshua, il a eu ses cours de nage. Il devait avoir, écoute, il y avait quelques mois, là.
2: Non, mais c'est
6: il commençait avec les petits flotteurs et tout ça.
2: C'est cute, surtout quand c'est le papa qu'il faut qu'il aille dans l'eau avec son casque de bain, dans l'eau à genre 20 degrés.
6: Parce que je me rendais compte que c'était toutes des mamans.
4: La motivation était là.
6: Tabarouette, la motivation était là. J'avais plein d'amis.
2: Tu sais, il y a un nouveau-né, puis lui, il regarde les autres mamans.
6: C'est tout le temps
2: tu
6: qu'on
2: avait. Tu vois pourquoi il est
6: séparé? On va.
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6: 9h16 minutes. Marceau le matin. Sur les ondes de boulevard 101 ce mardi. Merci d'être là. À 10h, ce sera les meilleures entrevues en podcast sur boulevard. Et à 11h, ce sera l'incroyable.
2: Mathias Turcotte.
6: Et Pascal Caron-Vézina pour le show du midi. Donc, On en jase qui commence à 11h, contrairement à d'habitude, ça commence à midi. Donc, Pascal sera là avec Mathias. 14h, il va y avoir Audrey Pinchot, il va y avoir Maxime Larouche. Et qui sera la troisième chaise?
2: Antonine Iacarini.
6: Et moi, j'aurai le plaisir de vous retrouver ce soir à 18h pour le podcast de Marceau Soir. Docteur Joël Monzé qui sera avec nous pour discuter d'une multitude de sujets qui touchent l'actualité. Vous avez des choses à nous dire, c'est le 88-971-1021. Il y a une grosse annonce hier en santé mentale. Ça touche les jeunes Ottawa qui transfèrent 70 millions de dollars à la province de Québec. Donc, une nouvelle entente entre Québec et Ottawa qui est annoncée hier dans les lieux de l'aire ouverte Montréal-Nord, Lacordaire, par le ministre fédéral de la Santé, Marjorie Michel, et Lionel Carman, qui est ministre responsable des services sociaux au Québec. On a le plaisir de l'avoir au bout du fil. Monsieur Carman, c'est toujours un plaisir de vous avoir. Merci d'être là ce matin.
23: Ça fait plaisir, M. Marceau. Bonjour.
6: On parle de 48 sites d'aire ouverte au Québec, des endroits qui s'adressent principalement aux jeunes entre 12 et 25 ans et on offre divers services, là, santé sexuelle, santé mentale, dépendance et tout ça, ce sera fait gratuitement, bien sûr, que ce soit avec ou sans rendez-vous. Est-ce qu'on a réussi à prouver l'efficacité de ces aires ouvertes-là au Québec, justement, pour nos jeunes, pour qu'ils aient accès à de l'aide psychologique?
23: Oui, puis dès le début, il y a eu un groupe de recherche qui a suivi l'évolution des aires ouvertes, puis ça a montré l'efficacité. Puis le principal exemple que je peux vous donner, c'est que la plupart des jeunes après 5 rendez-vous, se disent prêts à continuer de façon autonome, là, sans le soutien qu'ils ont reçu. Puis la raison pour ça, c'est qu'ils peuvent consulter dès le début, dès qu'ils s'en sentent le besoin. Comme vous dites, c'est sans rendez-vous. Puis les intervenantes qui travaillent dans les aires ouvertes, on a accès à elles par texto. Elles vont nous rencontrer dans des cafés, dans des parcs, dans des endroits non stigmatisants. Puis l'air ouverte elle-même, là, c'est un endroit fait par les jeunes, créé par les jeunes, décoré par les jeunes. Donc il y a vraiment, c'est vraiment un modèle qui fonctionne très bien. Puis on a de la recherche pan-canadienne aussi qui montre l'impact puis l'efficacité de ce concept-là.
6: Parfait. Et comment les jeunes sont informés de ce type d'aide-là qui peut les aider? Est-ce que c'est à l'école même, si tu es à l'école secondaire? Comment on transmet l'information aux jeunes de 12 à 25 ans?
23: Ben, c'est beaucoup du bouche à oreille, hein? Puis ça, c'est ce qui fait que chaque année, le nombre de jeunes qui consultent augmente. On a également des comités de jeunes. Chaque aire ouverte a un comité de jeunes en place. Puis eux, ils en font la promotion dans leurs entourages. Puis aire ouverte, ben, c'est très jeune. C'est sur les médias sociaux, c'est sur TikTok, c'est sur Instagram. Donc, c'est vraiment comme ça que ça s'est fait connaître de plus en plus. Mais oui, ils vont dans les écoles. Ils vont également, il y a des partenariats avec les organismes communautaires jeunesse du territoire. Fait que d'année en année, on voit une augmentation du nombre de jeunes qui sont desservis. Ça, j'en suis très heureux.
6: Ça fait déjà 4 ans que ça existe, ce type d'aire ouverte-là pour nos jeunes?
23: Ben, même plus longtemps que ça. Quand je suis arrivé en 2018, il y avait un projet pilote qui commençait dans 3 aires ouvertes. Nous, ce qu'on a fait, c'est qu'on l'a multiplié puis déployé sur tout le territoire.
6: Et est-ce qu'on sait combien de jeunes qu'on a aidés depuis 2018?
23: J'ai pas le chiffre exact avec moi, mais comme je vous dis, c'est des dizaines de milliers là, de jeunes qu'on aide. Puis pour vous donner un exemple, ben, la liste d'attente santé mentale première ligne, qui a déjà été en haut de 4000 jeunes en attente, cette semaine, c'est à 1600 jeunes à travers le Québec. Fait qu'on a des diminutions significatives du nombre de jeunes qui attendent pour des services.
2: Monsieur Carman, est-ce que l'offre suffit à la demande, selon vous, ou ça, c'est l'épine dans le pied?
23: Ben oui, c'est l'épine en tout cas quelque part. Mais c'est nous on trouve que, ben moi personnellement j'aimerais qu'on en ait plus. Le réseau il serait complet si on en avait un dans chaque réseau locaux de service. Ce qu'on a fait pour dans certaines régions, c'est qu'on a développé aire ouverte mobile, donc une minivan, un jeep qui se déplace de village en village ou de petite ville à petite ville pour aller rejoindre les jeunes. Mais idéalement, ça nous en prendrait plus. Par exemple, là, hier, on était à Nord-de-l'Île, justement, parce que Nord-de-l'Île, c'est un territoire quand même, c'est de superficie pas très grande à Montréal, où ils ont 2 postes permanents, puis 4 postes satellites qu'on appelle, donc l'aire ouverte qui offre des services dans des organismes pour les jeunes sur leur territoire. Si on avait une couverture pareille à travers le Québec, ça ferait une belle différence.
6: Les délais d'attente pour avoir accès à un psychologue au public sont extrêmement longs. Est-ce qu'avec tout l'argent qu'on a investi dans les dernières années, ça s'est amélioré, ces délais d'attente-là?
23: Bien, ça s'est amélioré dans le sens que nous, ce qu'on a fait comme changement dans la façon de voir l'aide en santé mentale, c'est qu'on a ouvert la possibilité de rencontrer une panoplie de professionnels qui peuvent venir en aide à un jeune. Par exemple, un jeune qui a des problèmes dans l'organisation de sa vie de tous les jours, ben oui, il peut avoir besoin d'une psychologue, mais il pourrait avoir aussi besoin d'une ergothérapeute pour l'aider à s'organiser. Puis ça diminue la demande pour les psychologues. La demande pour le psychologue demeure, c'est le point faible, je vous dirais, de notre réseau. Puis ce qu'on essaie de faire pour le modifier, on essaie de développer un concept qu'on appelle les psychologues répondants, où la psychologue pourrait voir toutes les demandes d'accès en santé mentale, un peu comme on a un psychiatre répondant maintenant. On aurait une psychologue répondante qui aurait accès à toutes les demandes, puis qui d'entrée de jeu pourrait dire, ben moi je pense que ce patient-là, je devrais le voir rapidement parce que son problème, c'est vraiment un problème de base, que c'est moi la seule personne qui peut l'aider. Actuellement, la psychologue, elle est comme dans la séquence de consultation. Puis ça, il faut qu'on améliore ça. Mais Santé Québec travaille sur ce modèle-là. On l'a bien réussi pour les psychiatres. Les listes d'attente en psychiatrie ont diminué. Mais en psychologie, on a encore un enjeu.
6: Lionel Carman, je vais faire appel à votre mémoire. Je sais que vous avez une très bonne mémoire. Là. Le 1er novembre 2020, c'était au lendemain de la tragédie de l'Halloween qu'on a vécu à Québec, où un individu se promenait dans les rues du Vieux-Québec pour découper les gens. Le lendemain de cette tragédie-là, vous aviez annoncé, puis je pense que vous étiez en compagnie de l'ex-vice-première ministre du Québec, Geneviève Guilbeault, vous aviez annoncé un investissement de 100 millions de dollars en santé mentale le 1er novembre 2020. J'ai l'impression que... est-ce que cet argent-là a été distribué? Est-ce que ça a fait... sur le plancher des vaches, est-ce que ça a fait une différence?
23: Oui, puis comme je vous dis, nos listes d'attente en santé mentale ont diminué de 50 % là, au Québec. Il y a des endroits où il n'y a même plus d'attente. Mais là, on revient au psychologue, je vous dirais là, que un des endroits qu'on a investi qui a eu peu d'impact, c'est les psychologues au privé, qui eux aussi, post-pandémie, ont été débordés, puis qui n'ont pas vraiment pu venir nous aider autant qu'on l'espérait. Mais par ailleurs, on a des éclaireurs, c'est des gens qui sont sur le terrain, qui palpent le pouls de la population, puis qui les orientent vers l'aide à travers le Québec. Ça, c'est un programme qui a fonctionné beaucoup. Prévention dans les écoles, ça a fonctionné beaucoup. Les aires ouvertes. Donc, on a lancé plusieurs nouveaux concepts en santé mentale qui nous ont aidés à améliorer la situation de beaucoup, parce que la demande, elle a explosé en santé mentale. C'est les appels au 811, ça a triplé là, avant versus après la pandémie. C'est quelque chose.
6: Puis est-ce qu'on connaît l'origine de l'augmentation des problématiques en santé mentale à la grandeur du Québec?
23: Ben, je pense que c'est l'état de détresse là, qui s'est vécu, un, avec la pandémie, puis deux, duquel on sort difficilement, là, avec l'anxiété que ça a engendré, puis tous les problèmes qui s'en sont suivis. Là. Monsieur... Ça a vraiment changé le monde, la pandémie. Je ne sais pas si vous en rendez compte, là, mais...
2: Sur quel aspect vous avez constaté?
23: Ils sont plus impulsifs, sont...
2: Continuez?
23: Non, sont plus anxieux, sont plus impulsifs, moins patients, moins tolérants. Ça a changé le monde.
2: Vous l'avez vu aussi en politique, M. Carman? C'est-tu pour ça que vous avez décidé de quitter?
23: Non, c'est pas pour ça que j'ai décidé de quitter. Je pense que j'ai fait 2 mandats aux services sociaux. J'ai eu beaucoup de plaisir, mais j'ai eu des. C'est quelque chose qui est quand même exigeant. Puis je pense que c'était le temps de donner la place, céder la place à quelqu'un d'autre. Là.
2: Avez-vous encore confiance en l'avenir, surtout au niveau de services sociaux, santé mentale, où les enjeux, les défis sont arides?
23: Ben, je pense que Santé Québec, contrairement à ce qu'on a dit là, au début, ont vraiment pris le mandat de service social à bras le corps. Là. Puis d'ailleurs, chaque fois qu'ils parlent d'amélioration, ils parlent d'amélioration au niveau des listes d'attente de chirurgie, mais ils insistent aussi beaucoup sur l'amélioration en santé mentale, l'amélioration en service jeunesse. Fait que je pense que les changements qu'on a faits vont persister à travers le temps, puis surtout à travers la personne. Là. Ça peut pas être... Toute la société québécoise là, doit être impliquée dans ces changements-là.
6: Lionel Carman, merci beaucoup de nous avoir donné du temps ce matin.
23: Merci à vous. Toujours un plaisir de vous parler. Merci.
6: Un bel été. Bye-bye. Ministre responsable des services sociaux, Lionel Carman, qui était avec nous pour parler de cette annonce qui a été faite hier à Ottawa, qui transfère 70 millions de dollars à Québec. Et ce qu'on veut, c'est mettre un peu plus d'argent dans des endroits qui s'adressent aux jeunes de 12 à 25 ans. On appelle ça des sites d'aire ouverte. Je ne connaissais pas ça. Il y en a 48 actuellement à la grandeur du Québec. Ça semble bien fonctionner. C'est ce qu'on nous mentionne, mais énormément d'argent qui sont investis en santé mentale. Puis moi, le 100 millions de dollars qu'on avait annoncé au lendemain de la tragédie de l'Halloween en 2020 qu'on avait dans le Vieux-Québec, je me demandais, mais où cet argent-là était passé? T'sais? Puis M. Carman nous mentionne que ça a diminué à certains endroits de 50 % les listes d'attente.
2: Ce qui est beaucoup.
6: Ben c'est beaucoup, mais quand...
2: C'est pas partout.
6: C'est quand t'as un 6, 7, 8 mois d'attente au public pour avoir accès à un psychologue que tu peux voir à chaque semaine ou chaque 2 semaines quand ça va pas. Ben mettons qu'on fait un chiffron, mettons que c'est 6 mois, ça va pas, là. Ton prochain rendez-vous, c'est dans 6 mois. Ça va pas, là. Ton prochain rendez-vous, c'est dans 6 mois. Là, on a diminué la liste d'attente à 3 mois. Il reste encore beaucoup de travail à faire. Je suis pas un spécialiste de la santé mentale. D'après moi, j'en aurais peut-être besoin. Mais quand ça va pas, c'est là que tu as besoin de quelqu'un.
2: Ouais. Souvent, tu t'en rends compte, effectivement, quand tu es rendu dans le creux.
6: Oui.
2: Puis que là, tu dis, bon, quelles sont mes solutions? Parce qu'autour, ça commence à trembler.
6: C'est ça. Puis
2: c'est pas accessible.
6: J'ai quelques psychologues autour de moi, des docteurs en psychologie maintenant. Puis eux, ils prennent plus de nouveaux clients, Alex, là.
4: Ben non,
6: ils
4: n'en
6: prennent plus. C'est son taux privé, sont bourrés. Ils pourraient travailler là, des fois 24 heures sur 24, 7 jours sur 7. Ça doit être cruel aussi pour eux qui travaillent au privé. Je ne sais pas comment ça fonctionne au public. J'ai jamais rencontré un psychologue au public. Mais au privé, ça doit être cruel de... Tu te fais appeler par quelqu'un qui pleure, qui ne va pas, puis tu es obligé de dire que pour préserver ta santé mentale de médecin, là, de docteur en psychologie... T'es obligé de dire non, je peux pas te prendre.
4: Mais tu sais, au-delà des statistiques, on parle des listes d'attente, mais ce qu'on sait pas, c'est justement, comme tu le dis, tu sais, des rendez-vous 6-7 mois, combien on en échappe à travers ce processus-là qui vont soit perdre leur domicile ou même aller jusqu'à commettre l'irréparable. On ne le souhaite pas, mais c'est sûr qu'il y en a, puis ça, c'est pas chiffré dans les statistiques. Parce que oui, c'est bien de diminuer la liste d'attente de 50%. Ça reste qu'il y en a encore qui sont sur la liste d'attente puis qui sont en détresse.
6: Ouais. Si vous êtes assuré à votre job, souvent, là, tu sais, le livre qu'il te donne au début, là, quand tu deviens employé, là, tu
4: ouais,
6: le lis pas.
4: Personne là. Lit, là, ouais, c'est ça.
2: Tu le mets dans, à garder dans tes courriels.
4: J'ai fait, boss.
6: Ben, souvent, il peut y avoir un service d'aide aux ouais. employés dans ce livre-là. Donc, ça peut peut-être vous aider. Je veux jamais... Bon, je sais que Pascal va dire c'est impossible, mais j'ai jamais utilisé ce service-là.
2: Je dis pas c'est impossible, mais j'ai dit c'est stupide.
6: Il y a quelqu'un que je connais qui a utilisé ce service-là, puis ça l'a grandement aidé.
2: Et c'est rapide. Souvent, parce qu'il y a une certaine porte d'entrée un petit peu plus rapide, vu que c'est associé souvent avec ton travail, puis ils veulent offrir des soins qui sont écrits dans le dit cahier. Fait que souvent, c'est une belle alternative.
6: Mais ça coûte cher, là. T'sais, en 2020, 100 millions qu'on a injectés dans le service de santé uniquement pour la psychologie. Là.
2: Ça coûte très cher, mais ça coûte très cher millions. Une personne aussi qui veut se prendre en main. T'sais, mais moi, là, ça me coûte 125, 130 mes séances.
6: C'est-tu à chaque semaine?
2: Non, mais non.
6: Tu pourrais m'appeler, je pourrais t'aider.
2: J'ai commencé à avoir une psychologue quand j'ai commencé dans la radio parler.
6: C'est vrai?
2: Oui, je trouvais que je travaillais avec du monde vraiment bizarre.
4: Ouais. C'est là qu'elle a commencé à travailler.
2: Et
4: avec
2: c'est
4: toi.
2: Totalement vrai.
6: C'est vrai?
2: Oui, oui. À l'âge adulte, là. Mm-hmm. Parce que quand t'es plus jeune, tu sais, la séparation de mes parents, nous, il n'y avait pas de tabou là-dessus.
6: Ouais.
2: Mais quand j'ai commencé à l'âge adulte, c'est quand j'ai commencé à la radio parler, puis c'est un de mes collègues qui m'avait dit: toi, là, tu vas te faire manger la laine sur le dos, tu vas te faire ramasser, tu vas te faire dévisser. T'es trop smart. Ceci est un monde de cougars.
6: J'aime ça les cougars, moi.
2: Puis sais-tu quoi? Ça m'avait allumé une lumière, puis quand j'ai pris ces séances-là,
6: ouais,
2: ça m'a amené à voir les choses totalement différemment, puis de vraiment pas m'en faire avec des idiots.
6: Ah ouais?
2: Ouais, j'aime ça même.
6: Et t'as-tu parlé de certains narcisses?
2: C'est sûr que tout le monde a des traits narcissiques dans la vie.
6: Alex,
2: mais dans le domaine des médias, des fois, il y en a des plus prononcés.
6: Elle ne connaît pas, elle commence déjà à appliquer dans nos affaires. Tu comprends un peu mieux pourquoi elle s'attaque à moi constamment.
2: Mais dans ma liste des personnes stupides, il y a presque juste un nom.
6: C'est vrai?
2: Oui.
6: Bon, ben, nomme-les pas, là. Il est en vacances ces temps-ci.
2: Mais ça a vraiment fait du bien.
6: Oui.
2: Ça apaise beaucoup.
6: Tout le monde qui a consulté des psychologues, là, je te dirais, je pense que j'ai un mauvais commentaire dans les 10 dernières années.
2: Mais ça se magazine.
4: Ouais.
6: Un psychologue, ça se magazine.
2: Ça, pour vrai, c'est
6: mon... T'as la chance d'en avoir un, tu le laisses pas partir.
2: Mais c'est ça le problème. Parce que moi, je trouve ça triste. Il y a des gens qui vont avoir essayé. Puis tu sais, la psychologie, là, mettons que tu as une psychologue ou un psychologue, il y a différentes façons de faire de la psychologie.
4: Ouais, fait
2: que des fois, il y a des approches que c'est pas pour toi.
4: Exact.
2: Il y en a qui cherchent une psychologue ou un psychologue qui plus rentre dedans, qui va vraiment te mettre tes quatre vérités dans le visage. Pour d'autres, c'est trop confrontant. Tu veux pas aller là. Voyons donc, l'approche douce.
6: Puis t'as plusieurs écoles aussi. T'as ceux qui sont freudiens, là.
2: Ouais, t'as des behavioristes. Mais t'en as beaucoup, beaucoup, beaucoup. Puis l'approche va pas toujours te convenir. Moi, dans la vie, si tu me drives, j'adore ça.
6: C'est quoi?
2: Tu me drives.
6: Ouais.
2: Fait que des psychologues qui, rapidement, me disent: ah, OK, tu ferais quoi dans telle situation? Versus: as-tu pensé que t'es la fin?
4: Comment tu te sens?
6: Ouais, ça te gosse un peu.
2: Puis ça m'a aidé à passer à travers deux relations aussi. T'sais, ça a été extrêmement souffrant de laisser quelqu'un après 8 ans et demi.
6: Ouais.
2: Quelqu'un qui t'aime encore, mais que toi, t'es ailleurs, puis que t'adores cette personne-là, puis tu la trouves exceptionnelle, mais t'es comme: hey, moi, je suis plus là.
6: Hey, ça doit être capoté. Hein? T'es en train de jaser avec un psychologue. Mettons que ta blonde est en train de jaser avec un psychologue, puis elle revient à la maison, puis...
2: C'est fini?
6: C'est fini.
2: Mais ça prend un petit peu plus de temps que ça.
4: Ouais, c'est un cheminement.
2: C'est ça. Puis il y en a une autre relation qui est très toxique.
6: T'en veux-tu un peu au psychologue?
4: Ben, tu vas pas le voir après, mettons. Hein?
6: Parce que si c'est sa chum de fille qui dit ça ou si c'est son chum de gars, tu dis, ouais, ça n'a pas de crise.
2: Mais ils disent pas ça. Ils te conseillent pas de laisser.
6: Non.
2: Tu sais, vois-tu, moi, le point de rupture dans cette relation-là,
6: ouais,
2: ça a été quand elle me dit, t'as-tu l'impression des fois que t'as un peu tout fait, puis tu sais, c'est un peu du confort.
6: Que t'as fait le tour, mettons.
2: Pour que ça perdure, mais que crème, t'es juste dans le confort. Tu sais, l'amour est plus là, c'est plus.
6: Ouais.
2: Puis ça, ça m'avait fait. Ouais. Puis le fait que j'en ai eu une sur le long terme, elle me connaissait tellement que quand j'ai vécu une période difficile suite à une relation qui était littéralement toxique, là, c'est elle qui m'a dit. La façon dont cette personne te décrit ou amène certaines situations, est-ce que tu te reconnais là-dedans? Parce que j'ai l'impression que tu écoutes tout ce que la personne dit,
6: ouais,
2: que t'absorbes, tu fais comme, ah ben, ça doit être ça, fait que tu te remets en question chaque jour. Mais elle dit, moi, je te connais depuis 10 ans et je reconnais pas cette personne-là, puis je t'ai suivi même dans une relation du temps et demi.
6: OK. S'il y avait eu des psychologues là, dans les années 1900, là,
2: oui,
6: on serait pas aussi peuplé ici, là?
4: Probablement pas.
6: C'est fou, mais
2: on serait,
6: hein,
2: peut-être plus heureux.
6: Est-ce que tu as, ouais, l'impression d'avoir fait le tour après 20 ans?
4: Ben, dans le temps, c'était une autre réalité aussi.
2: Ah, mais il y a des gens, puis 88-971-101,
6: ouais,
2: ceux qui ont une relation long terme,
6: ouais,
2: et que ça se passe bien, écrivez-nous. Là, ça me fait vraiment suivre. Il y a une personne qui écrit, puis c'est genre tes parents, mais peu importe. Moi, je pense que si t'es à l'écoute dans ta relation, ça peut perdurer. Mais à un moment donné, nous autres, on était en vingtaine. Je sais que tu es en train de te dire,
1: c'est ça, tu fais le tour après 15 ans. Toi, tu fais le tour après 6 mois, c'est ça que je te dis.
6: Tabarouette, j'ai sorti avec la mère de mes enfants pendant 16 ans.
2: Et après?
6: Ça, c'est un jugement. Ben ça, j'ai une liste de mauvais choix.
2: ça nous arrive tous. Mais c'est, ouais, peut-être toi le mauvais choix de quelqu'un. On est tous un mauvais choix de quelqu'un.
6: Ah, j'étais probablement le mauvais choix, là.
2: Puis après, ça aurait...
6: C'est juste que c'est moi qui s'en rends compte, fait que je m'en vais.
2: C'est quoi? Au moins, ça, je te le donne. Félicitations.
6: Ah, je t'ai dit.
2: Mais magasinez votre psy, puis bonne chance.
6: Oui, bonne chance. Bonne chance, les amis. Lâchez pas. All right. OK, on va faire un tour de l'actualité au retour. Alex, ça te va?
4: Yes.
6: 418-971-1021, si vous avez des choses à nous dire. Pascal va nous quitter de ce que je vois.
2: À tantôt.
6: Parce qu'elle revient à 11h.
2: Oui, je choisis
4: des
2: les gens.
4: Grosse journée
2: qui...
4: pour Pascal.
2: Je choisis les gens qui aiment ça travailler avec moi.
6: Oui.
2: Qui ont hâte de travailler avec moi.
6: Ben oui, ben moi j'aime ça. C'est Alex le problème ici.
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0: 11 minutes.
1: Il y avait un orage ce matin, puis là, ben, ça semble correct à l'extérieur. Certains endroits, il pleut, c'est ce qu'on nous mentionne du côté d'Environnement Canada. Mais pour le secteur Le Bourgneuf, c'est bien correct. On va prendre ça pendant que ça passe. C'est 21 degrés sur Québec. Avec le facteur humidex, ça pourrait monter à 36 aujourd'hui. Donc, pour tous ceux qui travaillent dehors, on a une petite pensée pour vous autres. Ce soir, cette nuit, partiellement nuageux, 40 % de probabilité d'averse avec un risque d'orage minimum de 16 degrés. Et demain, mercredi, ce sera généralement ensoleillé avec un maximum de 25, l'humidex de 28. Faisons un tour de l'actualité, mon ami. Qu'est-ce qui s'est passé dans les dernières heures?
2: Ouais, une nouvelle qui vient de se confirmer dans la dernière heure. Ça se passait hier soir. Incendie mortel du côté de Donnacona. Il y a une femme âgée dans la trentaine qui est malheureusement décédée dans un incendie qu'on considère suspect. Les pompiers ont été appelés sur place vers 22h hier soir sur le deuxième rang. Puis de ce qu'on sait, bien, tous les occupants ont réussi à sortir, sauf cette femme qui a dû être extirpée de la maison en flammes. Malheureusement, elle était blessée gravement puis son décès a été constaté une fois rendue au centre hospitalier. Sur place, justement, il y a des éléments qui font croire à un incendie criminel, mais l'enquête est en cours pour déterminer si oui ou non c'est le cas. On regarde du côté de Lévis ce matin. La conseillère municipale Annick Tremblay quitte le parti du maire Stephen Blainey. C'est le Soleil qui nous apprend ça. La principale intéressée devra en faire l'annonce aujourd'hui. On parle d'un climat toxique qui régnerait au sein de Prospérité Lévis. C'est le parti au pouvoir du maire Blainey. Les tensions seraient vives entre Mme Tremblay et la mairesse suppléante Mélanie Sicotte. Il y a d'ailleurs un échange tendu lors d'un comité plénier au mois de juin. Ça aurait été vraiment la goutte qui fait déborder le vase. Donc, c'est un départ pour Stephen Blainey. Et Mme Tremblay va siéger comme indépendante. Du côté de Québec, la ministre de la Santé, Sonia Bélanger, prépare une réforme des résidences privées pour aînés, les RPA. Et on apprend ce matin que presque tout le monde s'y oppose. On aurait présenté une ébauche du projet, puis autant les propriétaires de RPA, les RPA communautaires et le protecteur du citoyen, c'est un peu le chien de garde pour vous. Les gens à l'écoute auraient demandé à la ministre de revoir les plans. On craint entre autres des fermetures de RPA, surtout dans les régions, puis on craint

0: c'est pour la sécurité des résidents. En fait, selon les informations qui ont filtré, là, on ne connaît pas tous les détails. Mais ce qu'on apprend, c'est que la présence en tout temps d'une personne formée en soins d'assistance personnelle ne sera plus requise. Il y a seulement des formations de secouristes puis en déplacement sécuritaire de personnes qui seront exigées à l'avenir. On veut vraiment, on semble du moins vouloir assouplir les normes pour les soins de nos aînés qui sont quand même vulnérables. Reste à voir si ce projet-là va aboutir d'ici les prochaines élections.
1: Ça doit être terrorisant. Là. T'as 85 ans, tes frères, tes sœurs sont tous décédés. Si t'as eu la chance d'avoir des enfants puis des petits-enfants, ben ils sont là pour te visiter. Mais 85 ans, ta RPA ferme. Tu fais quoi?
0: Ah, t'es
1: à la en région, là. Tu fais quoi?
0: Ah, y a pas d'autre option, là. Y a des petites villes, y en a une, puis c'est la seule option, là.
1: C'est le CHSLD le plus proche qui va pouvoir t'accueillir. Fait que là, on va te sortir de ton milieu pour t'envoyer des grosses villes. C'est assez particulier comme situation.
0: Oui, c'est déstabilisant. Pis...
1: Restons en santé le plus longtemps possible, les amis.
0: Oui, exactement. T'sais, moi, ma grand-mère vit dans une RPA, mais elle a la chance d'être proche de mes parents qui sont encore assez en forme pour s'occuper d'elle.
1: Ben ouais, c'est ça.
0: Quand ils ont besoin d'avoir quoi que ce soit, des déplacements, mes parents peuvent l'aider à ces rendez-vous médicaux. Mais lorsqu'on est tout seul, c'est une autre affaire.
1: Ben de un, t'es dans la RPA, t'es tout seul, t'as pas de femme, t'as pas d'enfant, t'es isolé. Puis là, on dit... 1er juillet prochain, c'est fini, là, c'est terminé. Il va falloir que vous trouviez autre chose. Heureusement que les services sociaux sont là puis que les gens vont accompagner ces personnes-là. Mais les changer de ville, je trouve ça extrêmement cruel.
0: Ouais, vraiment. Puis surtout à cet âge-là, c'est très déstabilisant. Trouver tes repères dans une nouvelle ville, non, c'est pas facile.
1: Tu sais, on parlait avec Lionel Carmant tantôt, le ministre Lionel Carmant, puis il disait que la pandémie a vraiment viré le monde à l'envers. T'sais, au niveau de la santé mentale, ça a eu un impact qui était très négatif. Des gens, puis je ne veux pas faire de crying show là-dedans, là, mais il y a des gens qui sont décédés en regardant le plafond, puis des gens qui étaient autour qui ne connaissaient pas parce que les familles ne pouvaient pas être à leur côté. Là.
0: Ouais, ça, c'est terrible.
1: C'est ça, puis en même temps, moi, je l'ai vécu en CHSLD, dans le secteur de Montréal. Je travaillais là comme bénévole brancardier, et on était les dernières personnes que cette personne-là voyait avant de quitter.
0: Hey boy.
1: Pense à ça, là, on devait transférer les gens de place, là.
0: Ouais, tu l'as jamais vu de ta vie, là.
1: Puis là, je me rendais compte que la personne qui était extrêmement malade, on devait la déplacer, puis il restait quelques minutes de vie. Fait que j'étais gentil.
0: Ben, c'est sûr. Puis on souhaite pas finir comme ça, mais malheureusement, c'est la réalité pour beaucoup trop de Québécois.
1: Saguenay-Lac-Saint-Jean? Puis le gouvernement est responsable de ça, soit dit en passant. T'sais, Lionel Carmant dit, la pandémie a fucké le monde. Je pense que le gouvernement aussi a fucké le monde. Est-ce que j'aurais fait mieux? Non, probablement pas. Mais le gouvernement a erré à certains égards. T'sais. Souviens-toi, c'est-tu au Saguenay-Lac-Saint-Jean, une dame qui était en fin de vie, qui voulait rencontrer des membres de sa famille, et le CHSLD ou la résidence pour aînés où elle était, on dit... Non, il n'est pas question que vous disiez au revoir à vos proches. On a sorti la dame en plein hiver avec une soute de ski, un manteau de ski, une grosse capine sur la tête pour pas qu'elle ait froid, pour qu'elle puisse dire au revoir à ses proches.
0: Oui, c'est là que je comprends qu'on a des protocoles et tout ça, mais à un moment donné, il y a quand même un humain, on a une humanité, puis je pense que tout le monde peut comprendre que si on prend des mesures, tout le monde se lavait les mains, un masque,
1: ouais.
0: Tout ça.
1: Mais si l'infirmière, avec son fameux masque là, N95, pouvait aller voir ta mère...
0: Ben,
1: qu'est-ce qui empêchait, toi, d'aller voir ta mère avec le fameux masque N95 pour lui dire au revoir, tu sais?
0: Ouais.
1: Fait que ta santé mentale est importante, là, mais quand tu vois ces affaires-là, tu sais, un peu, là, on n'est pas maître de notre destinée, puis le gouvernement peut prendre des décisions crissement connes, des fois, là.
0: Ouais, non, totalement.
1: Dire au revoir à tes proches, là, il devrait pas avoir de loi pour empêcher ça. Là.
0: Non, effectivement. Une chance que ça m'est pas arrivé, parce que je sais pas comment j'aurais réagi.
1: Ben, t'aurais défié le gouvernement, Alex! T'es un bum, t'es un rebelle!
0: Ça ressemble à ça. Parlant de bum, troisième nuit de frappe américaine en Iran, signe que le conflit est vraiment reparti de plus belle. Pour l'instant, Donald Trump, comme je disais, oui, a recommencé les frappes. Du côté de Téhéran, on a annoncé que le détroit était fermé. Donald Trump a annoncé dans une entrevue à Fox News qu'il était le gardien du détroit d'Ormuz. Il a affirmé aussi vouloir imposer une taxe de 20% sur les navires marchands qui passent par le détroit stratégique. Au total, il y a 28 personnes qui ont été tuées depuis la reprise du conflit. Malgré les violences, Donald Trump a mentionné qu'il est toujours ouvert à une entente avec le gouvernement iranien. Et qui dit frappe en Iran, ben dit montée du prix du baril du pétrole. On parle d'une augmentation de 5 % du baril qui passe par le détroit. Alors, faudra probablement s'attendre à une hausse du prix à la pompe plus près de chez nous. Toujours aux États-Unis, la plateforme de revente de billets StubHub fait l'objet d'un recours collectif de 5 millions pour des pratiques trompeuses. La dispute est partie après que la plateforme ait annulé des milliers de billets de la Coupe du Monde. L'entreprise avait justifié ensuite que c'est pas une plateforme technologique qui achète, possède ou revend des billets. Pourtant, ça semble être le moteur de leur fonction. Bref, les communications un peu boiteuses de la compagnie pourraient revenir les hanter dans ce recours collectif. Reste à voir comment tout ça va aboutir. Plus près de chez nous, du côté du parc Montmorency, le réaménagement du secteur du manoir Montmorency puis du parc de la chute Montmorency est terminé. Et le gouvernement relance maintenant le projet d'hôtel aux abords des chutes. Je regardais les images quand même, nouveau stationnement de 319 places qui a été installé. Avant, on en avait seulement 130. On a aussi ajouté beaucoup d'arbus. Pour ce qui est de l'hôtel, ben, c'est la CEPAC qui va lancer un appel d'offres et le ministre Jean-François Simard indique que le gouvernement est très sérieux avec sa volonté d'aller d'avant avec le projet d'hôtel qui a été annoncé plusieurs fois par le passé. Également, du côté de la promenade Samuel de Champlain, les travaux pour la passerelle cyclo-piétonne ne vont débuter pas avant 2027. Donc, ça devrait se régler pour 2028. Mais au départ, ça devait commencer cet été. Les travaux. La commission de la capitale nationale a confirmé qu'on est toujours en appel de proposition puis qu'on va identifier le consortium gagnant cet automne. Une fois que ce sera fait, on va ensuite commencer les plans et les devis pour le réaménagement de l'étang de la côte. Puis en tout ça, ben, il y a le dossier du troisième lien qui est mélangé un peu à tout ça. Du côté du Canada, on a un ex-député canadien du Manitoba qui a été arrêté chez lui avec 439 armes, rien de moins. C'est la GRC qui a procédé à l'arrestation de Inky Mark, 78 ans. On a également retrouvé 300 000 $ en liquidité chez lui. Il a été arrêté dans le cadre d'une enquête qui a commencé aux États-Unis. Donc, on a un paquet d'armes, un paquet d'argent. Ça fait vraiment penser à du trafic d'armes. Mais pour l'instant, il y a seulement, selon ce que la GRC sait, là, il y a seulement 3 armes qui ont fait l'objet de trafic. Puis, il y a un numéro de série d'une arme à feu qui aurait été modifiée. Avec tout ça, l'homme, quand même âgé, fait face à une panoplie d'accusations. Trafic d'armes à feu, d'armes à feu, possession de biens criminalisés. Et tout plein d'autres, donc à voir qu'est-ce qui va se passer pour ce fameux Inky Mark.
1: Merci beaucoup. Sholja qui a conquis la plus grande scène au pays directement chez lui, au cœur de sa ville. Sholja, c'est un gars de Limoilou qui a eu une enfance assez perturbante. Ça a brassé un peu, son adolescence aussi, ça a brassé un peu. Puis c'est un gars qui s'est repris en main avec le rap, bien entendu. C'est tout un compositeur. C'est tout un interprète aussi.
0: Oui, il y a beaucoup d'albums. Hein?
1: Oui, effectivement. Puis hier, ça a été la consécration. Il y avait plusieurs personnes qui étaient avec lui, là, puisqu'il avait carte blanche. Corias était là, Jay Scott, Dion, avec qui il a fait les 400 coups. Il y a ça quelques années. Rhymes, White Bee, Fouki, Manu Militari, Roxane Bruno. Roxane Bruno qui était comme à sa deuxième soirée.
0: Oui, était avec Michael Bublé.
1: Oui, c'était un autre style de musique. Mais bref, on a passé une super de belle soirée sur les plaines d'Abraham. Puis c'est le fun de savoir que c'est un gars de chez nous qui a tout viré à l'envers ses plaines. Très souvent, on a l'impression que ça peut être un endormitoire, là, la musique québécoise. Dans le cas de Sholja, ça a super bien été. C'est ce qu'on nous rapporte à peu près dans tous les médias. Et ce que j'ai vu passer sur les réseaux sociaux aussi, là, c'est un succès de A à Z. Donc, très content de voir que ça s'est bien passé. Tu vas être fier, le Festival d'été de Québec, d'avoir fait confiance à Sholja pour cette soirée-là.
0: Ben oui, totalement. Puis, tu sais, lorsqu'on parle du rap Keb, c'est de plus en plus démocratisé. On en joue de plus en plus à la radio. Donc, c'est des tunes que les gens connaissent. Puis, tu l'as dit, de donner une place à cette franche-là de la musique puis d'un artiste d'ici, de Québec, qui se produit sur le plus gros stage de la ville. Non, chapeau aux organisateurs qui ont tenté le coup. Puis, selon moi, tout ce que j'ai entendu, les commentaires ici à là, je regardais sur Internet, tout le monde a passé une belle soirée puis a adoré la performance de Sholja.
1: Parfait. Sinon, au sport, qu'est-ce qui se passe?
0: Ben évidemment, on surveille la demi-finale de la Coupe du Monde aujourd'hui entre la France et l'Espagne, qui est un peu la finale avant la finale. Ouais. Deux des équipes favorites pour l'emploi.
1: Faut que la France gagne, sinon la France brûle.
0: Ben, possiblement. Là, je veux dire, la France, c'est la grande favorite. Puis pour avoir gardé presque la totalité des matchs, c'est de loin la meilleure équipe. Là, ça faut pas être un génie pour comprendre ça. Évidemment, ils ont Kylian Mbappé, un des meilleurs joueurs au monde, qui fera face à Lamine Yamal, la jeune vedette de 19 ans, du côté de l'Espagne, qui a un tournoi assez... Pas le meilleur tournoi pour lui, seulement un but, tandis qu'Mbappé trône premier au chapitre des buts avec 8 avec Lionel Messi. Ça se passe du côté de 15h aujourd'hui, donc on va voir ça à l'œil. L'autre demi-finale du côté de la Coupe du Monde, c'est demain 15h aussi entre l'Angleterre et l'Argentine. Du côté du hockey, on a quelques signatures, notamment... Brandon Schneider et les Rangers qui évitent l'arbitrage, contrat de 5,5 millions. On a également du nouveau de Conor McGregor qui a été opéré finalement pour son genou et il dit qu'il veut continuer à se battre à nouveau. Le truc avec McGregor, c'est que lui, il a un contrat avec l'UFC et il lui reste encore un combat à faire pour pouvoir ensuite possiblement aller boxer. C'est ce qui est sous-entendu dans tout ça et probablement d'aller du côté de Netflix avec un certain Jake Paul. C'est un événement qui ferait certainement beaucoup d'argent.
1: Ça pourrait être Conor McGregor contre Jake Paul.
0: Oui, c'est ce qui est parlé.
1: Et est-ce que ça serait à la boxe ou aux arts martiaux mixtes?
0: Ça serait vraiment à la boxe. On sait que Conor McGregor a fait le grand combat contre Floyd Mayweather il y a de ça quelques années.
1: On s'entend que c'était arrangé.
0: Ben non, voyons, c'était pas arrangé, ce combat-là.
1: C'était arrangé, là.
0: Mais voyons.
1: Mais Mayweather aurait pu le défoncer dans les 2-3 premiers rounds, puis il a ouvert la machine à la fin, là.
0: Non, je comprends, mais c'est sûr qu'il voulait peut-être faire durer le plaisir, mais de là à dire que c'est arrangé, je veux dire, il y a quand même des commissions athlétiques qui sont là-dessus.
1: Tabarouette, de Colin, on peut s'assiner pendant des heures et des heures. Moi, j'ai vu le combat, j'étais un fan de Floyd Mayweather. C'était considéré à l'époque comme étant le meilleur boxeur livre pour livre de tous les temps.
0: Il était plus vieux.
1: Et là, mais même là, je veux dire, un boxeur, tu le mets contre un gars qui a fait des arts martiaux mixtes, qui s'est concentré sur plein de disciplines, alors que lui s'est concentré sur une chose. Si Mayweather avait ouvert la machine dans les 2-3 premiers rounds, c'était terminé là, pour McGregor.
0: Non, mais peut-être qu'il voulait aussi faire durer le plaisir simplement pour tapocher McGregor un petit peu plus longtemps.
1: Il y avait un peu d'argent en jeu. Là. On parlait de plus de 100 millions de dollars. Là.
0: Ouais, mais tu sais, eux, ils ont une bourse. C'est que le combat dure un round ou qu'il se
1: mais tu veux donner un show pareil. Fait embarquer là-dedans.
0: Non, mais de là à dire que c'est arrangé, moi, c'est là que j'embarque pas là-dedans. Là. Je pense que c'était simplement peut-être un envie de compétiteur du côté de Mayweather puis d'humilier McGregor le plus possible.
1: T'es un maudit bon gars.
0: Ouais. Du côté de la NFL, Aaron Donald, qui a pris sa retraite il y a quelques saisons, effectuerait peut-être un retour avec les Rams de Los Angeles qui ont acquis Miles Garrett. Donc, s'il se rajoute à la ligne défensive du côté des Rams, mais on va encore une fois compétitionner pour le Super Bowl. Il a été aperçu du côté de l'entraînement avec les Rams, donc les rumeurs de son retour dans la NFL repartent de plus belle. Et également Kirby Dach, qui va avoir son rendez-vous avec l'arbitre le 30 juillet prochain. On a également Jason Robertson, qui lui a son rendez-vous le 25 juillet prochain. Les Stars qui ont quand même fait de la place là, sur leur plafond salarial. Donc, est-ce qu'ils vont être capables de s'entendre avant d'aller à l'arbitre? Parce que Robertson a mis des points, contrairement à Kirby Dach. Donc, lui, ça va coûter vraiment plus cher. Kirby Dach, son offre qualificative, c'est un contrat à deux volets. Donc, probablement qu'on veut juste simplement aller chercher un contrat à un volet qui lui assurerait de faire dans les millions de dollars, même s'il est renvoyé à Laval.
1: Merci beaucoup. Dans les prochaines minutes, c'est les podcasts en série. C'est Table ronde sur l'amour avec Denis Gravel, Véro et Audrey. Et à partir d'11h, ce sera On en jase avec Pascal Caron-Vézina, ainsi que Mathias. 14h, Audrey sera là en compagnie de
0: Antonine Iacarini et Max Larouche.
1: Et de Max Larouche. Et moi, j'aurai le plaisir de vous retrouver ce soir en compagnie du docteur Joël Monzé à 18h pour le podcast de Marceau Soir. Merci beaucoup, Alex. Je te souhaite de passer une belle journée, mon ami.
0: Yes, à demain.
1: On se reparle demain. Ciao.
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2: Bienvenue à ce podcast très spécial à Boulevard 102.1. Mon nom est Denis Gravel. Et avec moi, ben, j'ai l'équipe de Gravel dans le retour. Véro, bonjour.
41: Denis, bonjour.
2: Audrey, bonjour.
41: Denis, bonjour.
2: Bienvenue. Ça va bien aller. Bienvenue à cette partie 3 de notre table ronde sur l'amour. Et là, ça prend une mise en contexte parce que vous allez avoir un travail à faire si ce n'est pas déjà fait. Il y a 4 ans, on a lancé nos premiers podcasts de Gravel dans le retour. Mmh. Et dans ces podcasts-là, des fois, on recevait des invités, puis des fois, on faisait des tables rondes. Et on a fait une table ronde qu'on a tellement trouvée intéressante et introspective que finalement, ça a donné
0: deux émissions. La partie 1 et la partie 2 de notre table ronde sur l'amour où, on va se le dire, on s'est dévoilé pas mal pour des gens qui se connaissaient pas beaucoup. Là.
1: Si vous le cherchez, c'est l'amour avec un grand A, partie 1, partie 2 dans les podcasts de Gravé dans le retour, le podcast.
0: En fait, c'est important de les trouver si vous les avez pas écoutés.
1: C'est
0: parce
1: drôle,
0: que c'est comme écouter Star Wars puis commencer avec le retour du Jedi. On vous demanderait d'écouter la guerre des étoiles et l'Empire contre-attaque avant. Tu comprends ce que je dis?
3: Ben maintenant, je fais partie de la gang.
0: Exactement.
3: Il y a beaucoup de choses qui changent quand même en 4 ans. Là.
0: Et c'est pas juste pour se regarder le nombril qu'on fait l'expérience. C'est juste pour montrer à quel point la vie, ça change. Mm-hmm. Et des fois, ça change vite. Puis quand la vie change, on change aussi. On change nos perceptions. On change peut-être certaines choses qu'on pensait qu'on ne pense plus. On a l'impression des fois que la vie, c'est un long fleuve tranquille. C'est tellement pas vrai. Puis c'est pas des conversations qu'on a souvent. J'espère que ça va vous amener à vous questionner dans le bon sens du terme, que ça va éveiller des discussions chez vous, dans votre couple, si vous êtes en couple, des réflexions sur votre célibat, si vous êtes célibataire. Puis j'espère que, d'une façon ou d'une autre, vous allez faire partie de cette conversation-là avec nous autres.
3: Je trouve que c'est un exercice qui est intéressant, stressant, parce que dernièrement, Denis, t'es probablement pour la première fois l'individu le plus stable de nous trois aujourd'hui.
1: dans
3: la mesure,
1: ça, hein?
3: Oui, dans la mesure où là, ça fait un moment quand même que t'es plus établi, t'es plus en couple. Nous, c'est relativement, Véro, c'est récent. Moi, il y a une histoire à raconter.
0: Ouais.
1: Mais en fait, ton couple est encore plus récent que le mien.
3: Oui, quand on y pense, je suis la moins stable des trois.
1: C'est trois changements radicaux
3: vraiment.
1: Nous trois. C'est vraiment quand même assez capoté.
0: L'idée est arrivée un peu comme ça. C'est quand on est revenu de vacances. On parle de l'été 2025. Il y avait deux filles qui avaient des annonces à me faire.
3: Ouais.
0: Il y avait Audrey qui voulait m'annoncer qu'elle n'était plus en couple. Et il y avait Véro qui voulait m'annoncer qu'elle était en couple pour la première fois depuis un Moses de bout.
3: Le monde à l'envers.
0: On est parti de cette prémisse-là pour dire, on va révisiter nos vies amoureuses, nos concepts de l'amour pour voir à quel point ça peut changer ou pas changer en l'espace de 3-4 ans. Et on va se passer les uns les autres en entrevue, un par un. On va expliquer où on était il y a 4 ans. On vous invite à écouter les deux premières tables rondes et de nous joindre à la conversation. Il y a bien des choses qui changent en 4 ans. D'ailleurs, si vous regardez ces podcasts-là sur la chaîne YouTube, vous allez remarquer qu'on est pas mal mieux installé pour la partie 3 que la partie 1 et 2.
3: On est bien, là.
1: Oui, c'est confortable.
0: Il y a des tendances qui ne changent pas et on a une coupe de vino pour partager ces confidences-là avec vous autres.
3: Ça détend.
0: Je vais y aller en premier, si ça vous dérange pas. Fait que, mademoiselle, c'est vous qui me passez en entrevue, puis on va essayer de starter le show comme ça.
1: J'ai fait mes devoirs, j'ai réécouté les deux premières parties.
0: On l'a tout fait, en passant, oui.
1: Puis il y a quelque chose qui m'a sauté au visage te concernant. T'as parlé beaucoup de ton passé, de ce que t'as été comme amoureux, mais c'était difficile de connaître ta situation exacte à ce moment-là.
0: Ouais.
1: Il y a 3 ans et demi, t'étais où dans ta vie de célibataire, de couple, de gars qui fréquente? Qu'est-ce qui se passait?
0: Il y a 3 ans et demi, j'étais en rupture. J'étais célibataire. Puis j'étais parti sur une dérape popée. En gros, c'était ça. Il y a 3 ans et demi.
1: D'où le fait que tu ne disais pas grand-chose.
0: Ouais, je voulais pas trop impliquer. Tu sais, quand ça implique, puis je pense que vous avez tous un peu ce dilemme-là. Nous autres, on est public, puis dans une certaine mesure, on est transparent. Mais quand ça amène les personnes qui sont chères dans notre entourage, on essaye de toujours faire attention un peu.
1: On veut les protéger.
0: Puis je me souviens quand j'ai fait les deux premiers podcasts avec vous autres, moi, je fréquentais une fille depuis quelques années déjà qui était venue rester chez nous avec moi, avec les enfants. Puis on était vraiment rendu loin dans notre relation. Puis finalement, ça n'a pas marché. La demoiselle a quitté. Et après ça, je me suis dit, regarde, c'était la personne avec qui c'était supposé marcher.
1: Pourquoi, hein?
0: Ça n'a pas marché. C'est parce que très rapidement, avec cette personne-là, J'avais réussi à la faire entrer dans mon monde qui était relativement exigeant, puis c'était un monde que je voulais protéger. Puis je parle du monde de ma famille, mm-hmm. je parle du monde de mes enfants. J'avais pris certaines résolutions avec moi-même que j'allais pas faire entrer n'importe qui, n'importe comment dans le monde que je partageais avec mes enfants. Des enfants que j'avais de mon côté en garde exclusive 24 heures sur 24, mmh. 7 jours sur 7.
1: Fait que nécessairement, si tu fais rentrer quelqu'un dans leur vie, si cette personne-là quitte, c'est pas juste ta rupture, c'est une rupture qui implique plus que toi.
0: Exact.
3: Puis je me souviens, tu étais intransigeant là-dessus. Je me souviens d'une conversation qu'on avait eue, puis tu disais quelque chose comme j'ai 10 % seulement de mon énergie puis de ma vie à offrir
1: consacrer un couple,
3: peut-être ouais, à quelqu'un, puis c'est pas assez pour cette personne-là.
0: Oui. C'est des pourcentages qui, j'espère, ont changé en 3 ans et demi parce que, justement, j'essaie de travailler à devenir une meilleure personne. Puis travailler à devenir une meilleure personne, pour moi, c'est me sortir la tête du nombril puis d'être capable de comprendre que tout le monde vit pas de la même façon, vit pas les mêmes émotions de la même façon. Puis ça m'amène à dire un peu où est-ce que je suis 3 ans et demi plus tard. J'ai travaillé sur moi-même. J'ai travaillé beaucoup à ramener cette personne-là dans ma vie, qui n'est pas une personne qui pardonne, qui n'est pas une personne qui revient non plus en arrière.
1: C'est pas une fille qui a l'air de tolérer ce que j'avais appelé dans les derniers podcasts le bac à recyclage.
0: Absolument pas.
1: La relation facile parce que tu n'as rien trouvé de mieux. Là.
0: C'est probablement la fois où j'ai le plus travaillé de ma vie.
1: Enfin, c'est ça.
3: Ça fait 20 ans qu'elle l'attendait, elle.
0: J'ai réussi. Écoute, j'ai réussi.
1: Ça te stresse-tu?
0: Ben c'est sûr que ça me stresse. Raphaël est revenu dans ma vie, est revenu rester chez nous. Puis très rapidement, on s'est non seulement retrouvés, mais on a vu que moi, j'étais plus à la même place, qu'elle était plus à la même place non plus. Puis que ça allait faire partir cette relation-là sur des bases qui étaient peut-être un petit peu plus...
1: Claire?
0: Un petit peu, non, pas claire. Un peu plus équitable.
1: Ah, j'aime ça.
0: Un peu plus équitable, parce qu'elle s'est beaucoup donnée là-dedans, alors que moi, j'avais pas grand-chose à donner, puis je suis content que tu me ramènes les pourcentages, parce que c'était vraiment comme ça que je voyais ça. Mmh. J'avais 2 enfants jeunes à gérer, ce que je voyais déjà comme mes travaux d'Hercule à moi, là, tu sais. Je disais 90 % de l'énergie que j'ai à donner va aller sur mes enfants. J'ai à peine un 10 % à donner pour quelqu'un d'autre. C'est pas le fun pour quelqu'un...
1: Qui donne quasiment son 100% à ce que tu lui demandes.
3: Mais oui.
0: Exact. Ouais. Exact.
3: Qui fait est que plus c'est... jeune aussi, qui veut se voir s'épanouir avec toi, qui veut voir des projets. Ouais.
1: Qui choisit d'embrasser ta réalité parce que tu viens pas tout seul.
0: C'est pas facile. C'est pas facile. Ça prend quelqu'un qui décide vraiment d'y aller all-in. Ça prend quelqu'un qui croit à notre petite cellule qu'on va appeler une famille. Puis ça prend quelqu'un qui croit en moi aussi. Puis... Raphaël, qui est plus jeune que moi, on a 18 ans de différence. Quand on a commencé à se fréquenter un peu plus sérieusement, ça faisait partie de mes bugs. Maintenant, c'est des questions.
1: La différence d'âge?
0: Ouais.
1: Pourquoi? Le jugement des autres ou c'est toi qui avais l'impression que à un moment donné, les chemins allaient se séparer parce que vous ne seriez plus rendu en même place?
0: Ben, c'est que pour moi, l'âge n'a jamais été un facteur, mais 18 ans de différence. T'as de l'air de Leonardo DiCaprio qui magasine plus jeune.
1: Mais parce que, quand tu vois moins la distinction.
3: Je comprends.
1: Tu sais, tu dis, hey, moi, j'étais majeur puis j'étais au cégep puis je commençais le marché du travail quand t'es né. Ouais. Fait que tu sais, t'as pas le choix de penser à ces affaires-là. T'avais-tu déjà pensé ou je viens de te briser?
0: Non, fais-toi-en pas. Toutes les jokes qu'on les a fait.
3: T'as viré de bord, hein?
0: C'est à partir du moment où tu dis... est née l'année que je suis arrivé à Québec après mon cégep.
3: Ça fesse
0: très fort, très fort.
3: Ta blonde,
0: ça fesse encore là, tu sais.
3: Oui, ta blonde puis moi, on a la même âge, à quelques mois près, si je me trompe pas. Puis tu sais, moi, la question que je me suis déjà posée pour toi, c'est si la difficulté, ce serait pas justement en ce moment ou dans les dernières années, parce que quand t'es fin vingtaine, souvent, c'est là justement que tu entrevois tes projets, c'est ça, une famille. Est-ce que tu veux une famille? C'est quoi tes projets? Veux-tu voyager? Veux-tu faire un achat de maison? Mais tu sais, toi, t'avais déjà toutes ces choses choses-là. Fait que c'est de c'est prendre de la décision. Projets, hein? C'est ça. Il ouais. Y a une question que je vais te poser, Dan, parce qu'en réécoutant les deux premiers podcasts qu'on a fait, il y a une oui. chose qui m'a vraiment sauté
1: t'as
3: aux yeux.
1: J'ai pris des notes, Audrey.
3: Je me suis pris des notes.
0: Elle a une feuille de notes.
3: Et je te dis, j'ai wow. trouvé ça fascinant de nous écouter parce que j'ai trouvé ça drôle. Il y a des affaires qui sont super conséquentes qu'on a dit, puis il y a des choses que je me dis, hé, tabarnouche, la vie te rattrape. Hein? Des fois, la vie t'apprend. Puis il y a un moment où tu t'es beaucoup livré parce que justement, tu le disais, t'as peut-être moins parlé dans la mesure où t'étais en séparation. Mais tu t'es beaucoup, beaucoup livré sur l'infidélité.
0: Oui.
3: Tu disais que tu avais une angoisse des relations sérieuses, que tu faisais beaucoup d'auto-sabotage,
0: oui.
3: que plus tu t'investissais, plus tu étais normalement mal et stressé. Oui.
1: Mm-hmm.
3: Tu disais que la distance te donnait plus de sécurité qu'une relation qui était investie et tu estimais les chances de finir seule entre 80 et 90 %
0: Oui.
3: T'en es où avec ça aujourd'hui?
0: Les pourcentages, je te dirais, qui ont changé parce que...
1: Son commitment est rendu à 90.
3: C'est ça.
1: Puis l'autre 10% a changé de place.
0: Quand même pas. Mais ma personne préférée est revenue dans ma vie, tu sais. Puis je serai jamais un gars parfait. Puis par rapport à l'infidélité, je vais comparer ça à... un alcoolique qui sait qu'il ne doit pas aller au bar. Tu sais, il y a des alcooliques ouais. qui sont capables ouais. de retourner au bar ouais. avec les chums prennent de la bière, puis toi, tu te commandes une sans alcool, puis tout est cool. Il ouais. y en a qui sont pas capables.
1: Ils sont même pas capables de boire la sans alcool ouais. parce que pour eux, c'est trop une proximité exacte.
0: Ouais. Moi, je suis le gars, au niveau de sa fidélité, qui doit toujours avoir ça sur le back burner en arrière. Puis je vais en faire des erreurs encore. Puis des erreurs, ça peut être un soir que t'as pris une coupe de vin, puis là, Sop. Tu te mets à parler sur quelqu'un, à quelqu'un sur Facebook, parce que là, tu te dis, hey, ça va pas bien, elle va me laisser de toute façon. Tu sais, moi, c'est des patterns qui reviennent beaucoup.
3: Ah, l'auto-sabotage.
0: Oui. Mais tu sais, de l'auto-sabotage, avant, j'en faisais à tous les jours, à toutes les semaines, à tous les mois.
1: Tu cherchais les opportunités
0: oui.
1: pour saboter.
0: Tu sais, dans les dernières années, ça a été beaucoup, beaucoup moins fréquent. Puis quand c'était arrivé, j'en ai parlé avec ma blonde.
3: Au lieu de faire vivre.
0: Au lieu de fuir de mon bord et me dire, bon, ben, bravo, t'as scrappé la relation, puis c'est fini. Ben, j'ai fait face. On en a parlé ensemble. On s'est posé les questions. Comment ça se fait que tu t'es ramassé à jaser avec du monde sur Internet, puis ainsi de suite. Parce que moi, je suis assez couillon dans ces affaires-là, dans le sens où souvent, je vais aller à la pêche, puis dès que ça mord, je vais aller me cacher dans le fond de la remise.
1: Tu vas aller plus loin que tu vas aller. Puis
0: ouais, c'est ça. Je suis probablement un joueur, comment est-ce qu'il appelle ça? Un player.
1: Ouais.
0: J'ai tellement de face à ça d'abord.
3: Non, oui. Un fuckboy.
0: Non, mais. Tu vois que.
1: C'est pas le fucking news guy, c'est le fuckboy.
0: Bon, tu vois que j'ai pas eu beaucoup de succès avec les filles pendant mon secondaire, puis qu'après ça, j'ai tout le temps eu l'impression que j'avais à saisir toutes les opportunités. Pour en profiter, tu sais, puis tu sais, d'en parler ouvertement avec ma blonde, la fidélité, c'est super important pour elle. Moi, je serais capable probablement de vivre dans un couple où on se pardonnerait une fois de temps en temps okay. un saut de clôture. On n'a pas la même vision de ça, parce que moi, quand j'ai été infidèle, j'ai souvent été déçu, puis j'ai souvent le réflexe de dire non, c'est avec cette personne-là que
1: c'est
0: je suis
1: toi
0: bien.
1: Comme la un personne... rappel à ta réalité
0: oui,
1: que t'apprécies.
0: Oui, puis je sais que c'est stupide de se rendre là pour s'en rendre compte. Je sais, je le sais. Puis
1: la face d'Audrey.
0: Avec la perspective de ma blonde pour qui c'est super important.
1: C'est ça que je me posais comme question, t'es où là-dedans?
0: Je sais à quoi m'en tenir, tu sais. Mais le fait d'être capable d'en parler avec elle quand j'ai eu des journées difficiles, puis il y en a eu.
3: C'est une grosse évolution.
0: Je suis pas devenu parfait du jour au lendemain. Mmh. J'ai encore gaffé. J'ai pas triché, mais j'ai encore gaffé. J'ai encore testé l'eau une fois de temps en temps. Puis c'est stupide de faire ça. Puis, mais les genoux m'ont plié. Mais d'en parler avec Raph, puis d'être capable de jaser de tout ça comme des adultes, qu'elle soit capable de me dire comment elle se sent. Parce que ça, c'est nouveau.
1: Ça, je la trouve bonne.
0: Tu sais, quand tu prends un deal avec quelqu'un puis tu dis « j'ai juste 10 % de moi à te donner », ça donne pas le goût à la personne de se confier. Ça donne pas le goût
3: c'est
0: à
3: sûr.
0: La personne. Puis ça porte pas un pacte égal. C'est pas juste de starter un couple avec des paramètres comme
3: évolué,
0: ça.
3: Évolue, mon ami.
0: Ben, Je suis peut-être rendu à 15 %. Non, c'est pas vrai. Je suis pas rendu...
1: Tu sais que tu vas revenir chez vous, il va y avoir des sacs de poubelles sur ton père.
0: C'est drôle, hein, parce que Raph a pas voulu écouter les deux premiers podcasts sur l'amour. Elle veut pas les écouter. Elle sait ce qu'elle va entendre. Puis je pense qu'elle veut se protéger c'est un correct. Petit peu de ça. Je sais pas si elle va écouter ce podcast-là non plus, mais elle connaît son moineau. Ça a été le défi des deux dernières années pour moi d'accepter et d'accueillir les émotions d'une autre personne, puis de faire en sorte que je pense pas que ce soit tout le temps de ma faute quand quelqu'un se sent pas bien, quand quelqu'un file pas, et ainsi de suite. Je suis comme ça avec mes enfants. C'est peut-être un trait narcissique, je sais pas.
3: Non.
0: Mais à chaque fois que ça va pas bien, j'ai l'impression que c'est de ma faute. Quand ça va pas bien dans le show, je mets tout le temps ça sur mes épaules. Quand ça va pas bien dans mon couple, c'est tout le temps de ma faute. Quand mes enfants, j'ai l'impression qu'ils boudent ou qu'ils sont pas contents.
1: Alors qu'il suffit que tu en parles pour te rendre compte que c'est beaucoup plus complexe que ça, puis que ça appartient pas juste à une
0: mais
1: personne.
0: Je le réduis rapidement à sa plus simple expression. Ouais. C'est moi qui est le... pas le chef de meute, mais tu sais, le...
3: Ça va, le mâle alpha, là.
0: Non, mais non, sans être un mâle alpha, je veux dire, c'est... J'ai trois personnes chez nous.
3: T'es pourvoyeur, là.
0: Oui, un peu, quand même. Je sais que
1: c'est... l'autoflagellation, c'est ce qui te motive à des fois saboter. De dire, ben là, tant qu'à être rendu là, je vais aller...
3: Mais je repose ma question.
0: Oui, vas-y.
3: 80 à 90% de chances de finir seul.
1: C'est quoi ton pourcentage?
3: Oui, c'est ça. T'as abordé la différence d'âge, la crainte des fois que ça amène. Au moment où on se parle, c'est-tu des choses auxquelles tu penses encore?
1: Vas-tu changer tes couches?
3: Oui.
0: Elle a dit que oui, moi je dis que non. Mais ce qui est le fun avec Raph, c'est qu'on a, on a des projets. Puis présentement, elle se donne beaucoup pour mes garçons, elle se donne beaucoup pour la cellule familiale et ainsi de suite. Mais Raph, à un moment donné, elle veut son pub. Moi, je veux retourner vivre en ville quand je vais être un semi-retraité ou un retraité. Puis on voit cette portion de vie-là, les deux, avec un sourire d'en face. Puis on a hâte d'être rendu là. Puis
1: moi, je veux... Ça va être toi le scrogneux à côté au bar du pub?
0: Oui, absolument. Je vais avoir ma chaise, puis elle va me laisser fumer mon cigare quand tout le monde va être parti, puis on le dira pas à la police. mais sérieusement, le fait d'avoir des projets communs ou des objectifs communs, puis d'être capable de voir à long terme. Je pensais pas être capable de nouveau dans ma vie de regarder plus loin que l'année qui s'en vient avec deux enfants puis tous les stress. Puis, tu sais, je sais, il y a plein de parents qui nous écoutent qui disent « Voyons, Denis, tu te mets donc bien de la pression sur ses épaules. » Moi, je suis comme ça. Je stresse très rapidement quand ça sort de ma petite personne.
1: Ça fait facilement boule de neige chez les enfants.
0: Oui, puis je me voyais pas être capable de planifier à moyen ou long terme avec quelqu'un. Puis Raph m'amène ça beaucoup. Puis à m'amener, je vais avoir l'opportunité de lui redonner aussi tout ce qu'elle m'a donné dans une certaine mesure.
3: Vous allez avoir chacun vos périodes.
0: Puis je vais avoir l'opportunité de faire ça. Je sais qu'elle veut faire des voyages. Moi, ce bout-là est fait. Il y a peut-être des places où on va se retrouver là-dedans. Je sais que on est deux à vouloir aller en Irlande à un moment donné, tu sais. On est deux à caresser le projet d'aller vivre à Québec, puis peut-être de se trouver une petite place dans le bois tranquille, pas trop d'entretien, tu sais. Mais... c'est encore difficile pour moi. Il y a encore des affaires que je considère comme nouvelles là-dedans. Puis je sais que ça vous fait chier quand on a un problème à gérer à trois, puis que c'est moi le plus lent à réagir. Je suis lent.
1: C'est le groupe.
0: Je suis lent dans mes adaptations, dans mes apprentissages. Tu sais, ça fait deux ans que Raph est revenu chez nous, puis je suis encore en apprentissage de comment accueillir les émotions de l'autre sans que ce soit de ta faute. Comment réagir aussi des fois. Tu sais, Raph m'a dit ça à un moment donné, elle a dit « Ben, fais comme les chats font, viens me coller puis dis pas un mot, tu sais. » Alors que des fois, tu cherches un peu quoi faire puis quoi pas faire.
1: Puis des fois, la personne, elle sait même pas ce qu'il faudrait que tu fasses. Fait que dans ce temps-là, ta gueule, sois juste là.
0: Ouais, c'est ça, c'est pas nécessairement évident. Ce sera jamais évident pour moi, le couple, mais j'ai trouvé la personne avec qui j'ai le goût de bâtir un couple qui est durable. Puis ça fait quand même 10 ans qu'on se connaît, là. Mm. Je veux dire, moi, mes couples, tu sais...
1: Sur 10 ans, vous avez été combien de temps ensemble?
0: Ben, c'est 9 ans et demi. 9 ans. Je veux pas exagérer.
1: Fait que si tu sépares toutes les petites portions où vous êtes moins vus ou pas vus, c'est un an. Statistiquement, c'est bon. Là.
0: Ben, c'est trois fois plus long que toutes les autres coupes que j'ai eues dans ma vie ou à peu près.
3: T'as toujours été dans la vie de tes gars.
0: Oui. Puis, tu sais, même quand elle est partie, c'était un engagement qu'elle avait par rapport à moi puis par rapport aux gars. Je veux dire, qu'elle allait toujours être là pour les garçons. Puis les garçons le savaient aussi. Puis c'est arrivé même d'un bout où ce qu'on se parlait plus, qu'ils ont... Tu sais, que les gars ont échangé avec Raph ou whatever, tu sais. Mais, tu sais, le concept du on and off, le concept de on se fréquente, tu sais, là, c'est mon amoureuse. On est un couple, on bâtit ensemble, puis je salue sa grande tolérance à mon égard. Résilience aussi, mais je pense que j'ai besoin de tout ça pour me sentir aimé.
3: Ouais.
0: Tu sais, j'ai besoin de sentir que la personne m'accepte avec mes faiblesses, que moi, j'ai de la misère à me pardonner ou à me justifier.
3: Dans ton couple, dans
0: absolument,
3: ta relation?
0: Absolument.
1: C'est vrai, t'as pas besoin de le camoufler, t'as pas besoin de jouer au jeu.
0: Non, puis des fois, là, je parle beaucoup plus qu'avant, puis des fois, j'ai l'impression peut-être que je parle trop, mais je suis encore en train de tester mes volumes par rapport à ça, parce que avant j'étais juste sensible à ce que je vivais puis au stress que je vivais. Là, OK, ben Raph a vu quelque chose présentement. C'est peut-être pas le temps de parler de telle chose ou de telle chose.
3: Tu la considères un peu plus, là.
0: Oui. C'est pas que je l'aimais pas avant, c'est que j'étais pas rendu à une place où j'étais capable de lui consacrer tout ce qu'elle méritait. Puis je le suis probablement pas encore aujourd'hui.
1: Oui, mais il y a jamais de situation.
0: Mais
1: elle apprécie. Faut que tu te bottes le cul à un moment donné.
0: Elle apprécie le travail que j'ai fait pour aller la rechercher, puis elle apprécie le travail que je continue de faire. Fait que même quand je plie les genoux, puis que je braille, puis que je m'en veux, elle est la première à dire « Hey, compare à ce que c'était il y a 5 ans, tu sais. Compare à ce que c'était il y a 10 ans, t'es plus à la même place. » C'est elle qui m'encourage à aller de l'avant, tu sais, puis à essayer de devenir une meilleure personne. Pis...
3: Vous vous rendez meilleur, j'ai l'impression.
1: Ouais, mais qu'est-ce que tu conçois que tu fais pour elle qui fait qu'elle accepte de faire cette job-là aussi avec toi?
3: Hey, c'est bon, ça. Qu'est-ce que tu es capable de te donner au lieu de te taper sur la tête, là?
0: Ben, je fais du ménage.
1: Non, mais elle, dans quel... Parce que, tu sais, Audrey dit, les deux, vous vous rendez meilleur. C'est sûr que tu y apportes de quoi? Sinon, elle serait partie, je peux pas croire.
3: Assurément.
0: Ça serait probablement la meilleure personne à qui tu pourrais poser cette question-là.
1: Mais ta lecture à toi.
0: Mon Dieu, c'est une question au tof.
3: Mais c'est ton plus gros problème, Dan, je vais te le dire, dans la vie. Christy, que t'as de la misère à prendre les compliments, puis pas de façon super humble, tu les repousses. On dirait que
1: t'es conçois pas.
3: T'as déjà eu pour moi aujourd'hui, j'ai même le goût de dire, puis aujourd'hui, le syndrome de la victimite, là. Moi, je l'appelle de même, là. T'as déjà eu le je me ressens, justement, je me tape sur la tête constamment, assez fort, tu sais.
1: Que t'as excusé plein d'affaires.
3: Oui!
1: À cause de ça,
3: mais
1: c'est
3: vrai qu'il y a moins
1: ça.
3: T'es-tu capable de donner certaines affaires? Parce que je t'assure que pour avoir la même âge que cette fille-là. Puis je sais qu'on a certaines similitudes. Je ne serais plus là. Fait qu'assurément, tu fais quelque chose de bien envers elle.
0: C'est drôle, hein, parce que vu qu'on parle de ça, souvent, j'ai l'impression que Raph, c'est 50% Véro, 50% Audrey. dans sa façon d'être, tu sais, elle est très cartésienne. Ouais. Ça, c'est ton côté
1: c'est
0: à toi. Elle est très généreuse envers les autres. Elle est très transparente aussi. Ça, c'est Audrey.
1: Ça,
0: un petit peu. Tu sais, fait que puis c'est drôle parce que tout est arrivé en même temps en apprenant à travailler avec vous autres. Puis je pense qu'on travaille pas de la même façon depuis 4-5 ans ensemble qu'on a travaillé peut-être pendant les 20 ans qu'on s'est
1: côtoyés. Non, Audrey nous a amené dans une autre trail. Elle a travaillé fort, elle a défriché en masse. Là.
0: Mais vous m'avez beaucoup aidé à gérer mon couple sans vous en rendre compte. Parce que quand on gère des choses entre nous autres, j'apprends à échanger avec Raph aussi. Parce que Raph est 50% Audrey, 50% Véro, tu sais. Puis je sais qu'elle apprécie mon écoute, je sais qu'elle apprécie mon... ça fait douchebag de dire ça, mais mon intelligence par rapport à certains... Quand ça me touche pas directement, je suis très analytique.
1: Une genre d'intelligence émotionnelle qui va lui servir.
0: Ouais. À partir du moment où c'est pas mes émotions
1: côté, là. Tu vas observer une situation, puis ça va être plus facile pour toi de la lire, puis de trouver des solutions, puis des avenues.
0: Je sais que Raph apprécie mon rôle de père, puis comment elle me voit agir avec les enfants, c'est une des raisons pour lesquelles elle m'aime encore aujourd'hui. Puis ça, ça a toujours été quelque chose dans ma vie que je sabote parfois moi-même. J'ai toujours une constante, c'est d'être là pour mes enfants. Puis ça, je sais que Raph l'apprécie énormément. Puis c'est pour ça qu'elle me dit, même quand toi, tu te considères pas comme une bonne personne, je te vois aller avec tes enfants, puis moi, je sais que tu es une bonne personne.
1: C'est beau, ça.
3: C'est vraiment beau. Wow!
0: Fait que c'est ça pour moi.
3: Hey! On dirait qu'on pourrait avoir des questions pendant des heures. Je trouve ça intéressant.
0: Audrey?
3: Oui?
0: Ça va être ton tour de passer le test de l'entrevue. C'est une table ronde sur l'amour. C'est la partie numéro 3. Mm. On est 3 ans et demi plus tard. Après les parties 1 et partie 2 qu'on avait enregistrées en podcast à l'époque, allez les écouter si ce n'est pas déjà fait. C'est partout sur nos plateformes. Audrey...
1: Es-tu enceinte?
3: Non.
1: Elle a un verre de vin dans les mains, fait clairement pas.
3: Non.
0: Audrey, c'est la fille qui nous parlait du grand amour. Ouais. C'est la fille qu'on avait l'impression qu'elle était « casée » entre guillemets depuis longtemps et qu'il l'était encore pour longtemps.
1: C'était la fille qui avait la relation la plus longue ever entre nous trois. Mm. Carrément.
0: C'est vrai.
1: Ça faisait malgré combien son jeune âge.
0: Ça faisait combien de temps que tu étais avec ton ex?
3: Ça devait faire presque 4 ans à ce moment-là. Oui, ouais, presque 4 ans qu'on était ensemble. Dans une situation où j'étais en couple, fraîchement déménagée à Deschambault.
1: Pleine de projets.
3: Alex travaille à Trois-Rivières, fait qu'on avait décidé de c'est ça, trouver l'entre-deux, question de pouvoir bâtir quelque chose ensemble. Ça a toujours été une relation où on devait prendre des décisions pour être capable de... J'aime l'image du courant. On était beaucoup à contre-courant.
1: Vous choisissiez à chaque
3: constamment,
1: fois.
3: Constamment. Fait qu'on était dans cette situation-là. Puis oui, malgré certaines incertitudes comme je pense que tu peux avoir dans la vingtaine, ça me fait rire parce que quand j'ai réécouté les podcasts, j'ai réalisé que je venais juste d'avoir 25 ans. Mmh. Fait que ouais, non, je dans ma tête, il y avait encore du temps pour beaucoup de projets, mettons.
1: Mais t'étais tellement casée que la fameuse joke « Audrey, es-tu enceinte? » Ça fait plusieurs années qu'elle existe.
3: Ah oui. Oui. Puis moi, j'étais prête à avoir des enfants depuis longtemps dans cette relation-là. Là.
0: Vous vous êtes acheté une maison ensemble.
3: Oui.
0: Puis un mois plus tard, vous vous êtes séparés.
3: Oui.
0: Qu'est-ce qui est arrivé?
1: Rire.
3: On s'est acheté une maison ensemble fin mai, presque début juin, qu'on a récupéré les clés. Qu'est-ce qui
1: Audrey
3: s'est
1: a battu mon record. Pour ceux qui ne savent pas, moi, j'ai possédé une maison avec un amoureux l'espace de... Quoi?
0: Une couple
1: sept
0: de mois.
1: 7 mois, ouais. Gros max. Ouais. On s'est séparés. J'ai gardé un petit peu la maison avant d'être en mesure de la mettre en vente. Puis pour moi, ça a tout le temps été... Ah, oh, ça n'a pas de bon sens.
3: J'ai donc bien
1: rien vu. Puis là, finalement, depuis Audrey... Hey, sérieux, je me dis, je suis pas seule, puis c'est pas la fin du monde, là.
3: C'est pas que j'ai besoin de vous autres en passant pour centrer mes idées. Ben okay. Non, ça, ben éventuellement. Mais non, qu'est-ce qui s'est passé? Tellement bonne question, parce que quand on a acheté la maison, j'étais, oh mon Dieu, euphorique, épanouie. J'étais tellement
1: tu voyais ta
3: heureuse.
1: Vie dedans. Ah,
3: oui, puis je
1: l'urgence d'instagrammer ta maison, de ouais. Que tout soit beau, que tout soit parfait.
3: Je voulais crier mon bonheur.
1: Passer à l'autre ouais. Étape.
3: J'étais amoureuse d'un plan de vie que je m'étais vraiment construit dans ma tête.
1: Ma mère utilisait l'expression... Quand j'étais plus jeune, t'es en amour avec l'amour.
3: Ouais.
1: Est-ce que tu considères avec le recul que t'étais en amour avec l'amour, à tout le moins avec la vision du futur que tu projetais?
3: Oui. Oui. Tu sais, j'ai acheté la maison, je suis partie en Italie avec mon plus jeune frère, puis j'avais hâte de revenir parce que je savais que là, ça allait être mes premiers matins avec mon café sur ma balançoire devant le fleuve. Je savais que là, mon chien avait de la cour puis du bois. Je savais qu'on avait le gros garage qui plaisait à Alex. Je savais qu'on avait tout. J'avais ma chute à linge. Je capotais sur ma maison.
1: Son osto de chute à linge.
3: C'était ma maison de rêve. C'est drôle, hein? Des fois, t'entends des gens dire on va acheter une coupe de maison, puis maintenant, on va avoir notre spot. Mais nous, c'était notre spot pour comme 25 ans.
1: À tous les deux.
3: Ah oui, on l'aimait d'amour, cette maison-là. Puis Je suis revenue, Festival d'été de Québec arrive, je travaille, je suis à la Grande Allée, je vais voir les shows, je passe beaucoup de temps à Québec, j'ai des discussions avec des amis, on refait le monde, j'ai des amis avec qui je me couche bien tard, puis nous autres, on revoit la vie. puis ben les réflexions se sont un peu mises à émerger parce qu'on avait prévu commencer à avoir des enfants à la mi-juillet, après le Festival d'été de Québec.
0: C'était dans le plan de match.
1: C'était dans son calendrier.
3: Oui. J'avais même glissé un mot au boss.
0: C'était clair aussi avec ton chum.
3: Oui. Okay. Ah oui, on était rendus là, puis j'avais même glissé un mot sur le fait que le congé de maternité allait venir. Il fallait le prendre en compte dans les prochaines années dans mes négociations de contrat. Les patrons étaient au courant, là. Fait que c'était vraiment, dans ma tête, c'était cet été. J'avais arrêté ma contraception. J'étais là. Je sais pas si c'est le fait que j'étais là, puis là, la barrière arrivait. Je sais pas si c'est les discussions que j'ai eues. En fait, il y a une soirée où il y a eu un déclic. Une soirée où je suis arrivée à la maison, puis en n'entrant pas trop dans les détails, on a eu une grosse discussion où je pense qu'on a peut-être réalisé en même temps, peut-être plus de mon côté, je veux pas imposer des pensées. J'ai réalisé qu'au Pelay, on est tellement des extrêmes sur beaucoup de choses qui m'a jamais dérangée parce que je pense que dans notre apprentissage de la vingtaine, ça a énormément servi. Mais là, ça m'a éteint ce soir-là.
0: Pourquoi c'est pas arrivé avant, puis pourquoi c'est pas arrivé après? C'est arrivé très rapidement après l'achat de la maison. Y a-tu... Tu t'es sûrement posé la question aussi.
3: C'est arrivé avant plusieurs fois, de ces réflexions-là, ces discussions-là. Je pense qu'il dirait la même chose que moi. C'est des réflexions qu'on a eues.
1: Un espèce de cycle?
3: Oui. C'est des réflexions qu'on a eues plusieurs fois. Mais on s'aime-tu? On est-tu bien? Oui, on avance.
1: Surtout que tu avais tracé ta ligne de départ. Parce que moi, tu sais, je vois le fait de fonder une famille comme une ligne de départ.
3: Absolument.
1: Parce que tu as bien beau avoir des projets communs avec quelqu'un, du moment où tu as des enfants... Peu importe ce qui se passe par la suite, c'est pour le reste de ta vie.
3: Oui.
1: Que la personne soit là ou soit pas là. Fait que, tu sais, il y a une réflexion quand même importante à avoir malgré tout.
3: Là où ça s'est mis à m'embêter, c'est qu'à un moment donné, je savais que ça pouvait être le meilleur père du monde. J'avais la meilleure belle famille du monde, le meilleur beau-frère du monde. C'était mon petit frère. Tu sais, j'avais hâte qu'il soit parrain. J'avais hâte de voir les grands-parents. J'envisageais tellement, tellement ça. Puis encore à ce jour, je pense qu'Alex va être un des meilleurs papas au monde. Puis un moment dans la dernière année où je me suis surpris à avoir une réflexion en thérapie avec ma TS où je disais crime, ça va, ça vient ce sentiment-là, fait que j'essaie de l'ignorer puis de l'enterrer, mais il y a une chose que je suis certaine, c'est le père de mes enfants, ça peut être le père de mes enfants, donc à la limite on va, drôle de réflexion à ne pas faire à la maison, là. On va fonder une famille.
1: Non mais t'as moi je trouve que c'est une bonne réflexion de t'assurer que la personne avec qui tu fais des enfants, tu vois le reste de ta vie avec. Ça veut pas dire que ça va être ton amoureux.
3: Mais moi, il était là, le bémol.
1: Mais qui va être qui va être quand même le meilleur partenaire. Oui.
3: Moi, je me disais, au pire, ça va être le meilleur père du monde, on va être la meilleure équipe du monde, puis regarde, comme bien du monde en quarantaine, on va se séparer, puis on va retrouver l'amour de notre bord, puis on va avoir fait, on va rester, égoïstement, on va rester attachés. Mm-hmm. Parce que ma plus grande peur, c'était de perdre cet individu-là. Là. Je veux dire, c'est encore à ce jour une des personnes les plus importantes au monde, puis il y aura des accalmies à prendre avant de se retrouver, mais...
1: C'est normal. Là.
3: Mais reste que c'est quelqu'un super important dans mon cheminement. Fait que pourquoi pas avant, je pense que j'avais pas le courage, j'avais pas la certitude, j'avais peur.
1: Le fait que ça se replace tout le temps aussi.
3: Oui, puis l'idéal que tu te fais, pourquoi pas après les enfants? Parce qu'à un moment donné, je pense qu'à travers ces discussions-là, puis la soirée où on a eu une discussion, où il y a eu la switch en
0: dedans. La soirée du déclic.
3: Oui, la soirée du déclic, il y a une partie de moi qui s'est complètement éteinte, en fait. Pis,
0: c'était une discussion sur les enfants?
3: Non, c'était... Non, c'était une discussion de façon très courte. Je suis revenue à la maison avec plein de choses à raconter parce que j'avais passé vraiment une fin de semaine solide.
1: Parce que t'es une fille qui saisit les opportunités, qui aime donc bien vivre, puis qui aime. Moi, ma perception de toi, c'est une fille qui croque dans tout ce qui se présente. Elle veut le vivre à fond, mais elle veut surtout partager ces moments-là.
3: Oui. Puis je suis une éternelle insatisfaite et il est un satisfait de tous les jours. Je vais l'imaginer comme ça. Il n'y a pas besoin de grand-chose et moi, j'ai besoin de tout le temps, le beurre et l'argent du beurre. Fait que je suis arrivée euphorique à la maison. J'avais besoin de partager des moments. Lui avait vécu une certaine fin de semaine aussi. La fatigue peut-être qui embarque là-dedans. Je partage ce que j'ai à partager puis je sens qu'il n'y a pas de réception. Pas d'intérêt. Parce que c'est pas des choses choses qui l'intéressaient, puis c'est bien correct parce qu'inversement, je me suis rendu compte que ce qu'elle avait à me partager, j'écoutais aussi un peu par politesse, tu sais.
0: Ouais.
3: Puis c'est là que je me suis rendu compte que, OK, on est-tu vraiment rendu là, la politesse? Puis c'est ça. Il y a eu des discussions plates qui s'en sont suivies sur des situations passées, puis c'est la première fois qu'on en venait à avoir des discussions aussi plates dans toute notre 10 ans où on s'est côtoyés de très près, tu sais.
0: Qui a laissé qui?
3: J'ai initié. J'ai été une semaine après cette discussion-là, on était en plein Festival d'été de Québec, fait qu'à être à Québec, à m'écrire des notes, à refaire le monde, à écrire une lettre, en fait. C'est lâche, hein? À écrire une lettre, ouais, à m'écrire des... Puis je savais qu'il fallait qu'on se parle, on n'avait pas le choix, on s'était pogné, il fallait qu'on se parle. Fait que j'ai remis cette lettre-là en personne, évidemment, pour qu'on ait une discussion. Puis j'ai initié, mais j'ai senti que c'était relativement réciproque. Quand je dis qu'on est deux à avoir pensé à ces choses-là, dans les dernières années, c'est un peu ce qu'on m'a répondu, sans entrer dans les détails. Tu sais, il y avait encore de l'amour là, à ce moment-là. Puis c'était ça qui était tough, pour vrai. Tu sais, tu souhaites quand tu te sépares, on dirait que c'est plus facile quand il y a quelque chose
1: quand
3: qui marche
1: franc,
3: pas.
1: Hein?
3: Oui, ouais. Parce que t'as de quoi à haïr, on dirait,
1: pas en question,
3: non, c'est ça. Tandis que là, c'est comme, hey, c'est mon meilleur ami, c'est la personne avec qui j'ai grandi, la personne qui m'a fait évoluer.
1: Parce que là, ça faisait 7 ans que vous étiez ensemble, mine de rien, là.
3: Oui, puis 7 ans vraiment conjoint de fait, en couple,
1: oui,
3: en maison,
1: carrément.
3: Ensemble et
1: Parce
3: tout.
1: Que vous, ça s'est précipité terriblement, tu sais.
3: Oui.
1: Même si tu l'as connu puis tu étais relativement jeune, il n'y a pas eu les années à vivre chacun de son côté, tu sais. Du moment où vous êtes arrivé à Québec, ça a été tout de suite en appart, pleine COVID, à partager une réalité où... Ton cocon, c'est l'autre personne, tu sais.
3: Fait que non, j'ai initié, bref, pour répondre à ta question. Ouais.
0: Laisser quelqu'un, quand ça fait 7 ans que vous êtes ensemble, vous venez d'acheter une maison, les boîtes sont pas défaites, le constat d'échec que tu vis...
3: Monumental.

0: Hey, ça fait peut-être plusieurs mois, années, voire qu'on aurait peut-être dû avoir cette conversation-là, puis potentiellement mettre un terme. Mm-hmm. Sauf qu'en même temps, on dirait que tu le sais jamais. C'est-tu une mauvaise passe, ça va revenir? Faut-tu juste que tu donnes un coup, puis tu travailles fort?
1: C'est une paresse.
0: C'est dur à voir, pour vrai. Non, oui, un échec, oui.
2: À partir de ce moment-là, comment tu voyais ta vie? Tu te voyais-tu... célibataire sur le party pendant 10 ans.
1: À rattraper des opportunités.
2: Ouais. Comment tu voyais, t'es une fille qui planifie beaucoup.
0: Trop.
2: Je comprends que les plans prennent feu après 24 heures habituellement dans ton cas, mais
0: oui.
2: Comment tu voyais la suite des choses après une rupture d'un vieux couple à ton jeune âge?
0: Et c'est bien dit. C'était dur à dire parce que ma fenêtre de courage a tellement été courte que si je l'avais pas pris, on serait encore ensemble.
2: OK.
0: Fait que sur le moment, c'était dur pour moi d'envisager. Ceci dit, je m'étais promis une chose. C'était de prendre un an où j'allais habiter toute seule. Où j'allais...
2: Excusez.
0: Tu peux rire. Où j'allais habiter toute
1: je
0: seule.
1: J'aime tellement, là!
0: Tu sais, j'ai tout le temps été longtemps de mes relations seules. J'ai toujours eu ce besoin-là de me retrouver. J'ai jamais été quelqu'un qui sautait de branche en branche.
1: Tu sais, t'as un super bon cercle d'amis. C'est pas comme si, mettons, du jour au lendemain, tu te trouvais totalement seule. Tu sais, il y en a que t'as l'impression que c'est ça, que leur vie tourne autour de leur conjoint-conjointe. Du moment où ils se séparent, ils ont juste besoin de combler un vide.
0: Ouais.
1: Toi, t'as pas de vide dans ta vie.
0: Puis merci à la vie, là, parce que, je veux dire, parce qu'on habitait à Deschambault, puis qu'on avait un peu une vie en parallèle, puis qu'on se retrouvait vraiment au milieu de la 40, j'avais justement ma vie. Parce que peut-être que si on avait habité à Québec, puis qu'on
1: avec
0: avait
1: les amis comme
0: ça,
1: les...
0: ça aurait été plus difficile.
1: C'est vrai, t'as raison.
0: Là, on avait cette chance-là un peu. Là. Fait que comment je l'envisageais? Ouais, un an seul à me replacer à... Parce que là, j'étais perdue. Hein. J'ai eu l'impression, en dedans de 3 secondes, de tout perdre, de tout recommencer. Échec monumental. Je reviens à 17 ans. Je retourne chez mes parents.
1: C'est-tu remis en question? Genre sur ton jugement?
0: Tellement. Ben oui. Ben mon Dieu. Mon Dieu, tellement. Et oui. Ben oui. Je savais pas si j'avais pris la bonne décision. Je me suis dit, ça va-tu? Le pot va arriver quand? Sur le coup, honnêtement, quand ça a été fait, ça a été libérateur.
2: Mm.
0: Fait que je me suis demandé, le pot
1: arriver facile, quand? Hein?
0: Ben oui, trop facile. C'est sûr, je vais manger une claque un moment donné. J'ai fini par l'avoir. Pas de la façon dont je pensais, ceci dit. Là. Mais... Ouais, non, j'avais un plan d'être autonome et seule pendant un an pour reprendre des bonnes décisions par la suite.
2: Avant de parler de la suite des choses, à partir du moment où ce couple-là se termine, y a-tu des conceptions de l'amour que tu avais, que tu as l'impression qu'ils ont changé?
0: L'amour avec un grand A.
1: C'est quoi, t'as arrêté de croire à cette espèce de grand amour qui est au-delà du coup de foot, puis que t'as une seule personne dans ta vie? Ou
0: Ben c'est comme si sur le moment j'avais senti que, je sais pas si c'est un réflexe de, je vais utiliser le mot survie là, mais de, la trentaine, puis je vous ai déjà parlé de mon problème de trentaine là, mais je me disais la trentaine approche, il faut que je trouve, j'étais plus en mode checklist, faut que je trouve un bon papa avant un amoureux.
2: C'est le fun d'entendre parler quelqu'un qui approche la trentaine que c'est terrible à
1: comment
2: deux personnes qui
1: la cinquantaine.
0: Non,
1: comment?
0: J'ai hâte à ma trentaine.
2: Parle-nous des stress de la trentaine,
0: non.
2: Audrey.
0: Mais le fait d'entamer ta vie. Fait que non, c'est ça, c'est comme si là, les priorités s'étaient inversées pour moi. J'ai toujours cherché l'amour. Puis là, il fallait que je cherche... c'est un peu dégueulasse. Il fallait que je cherche un partner.
1: Ouais.
0: Partner avant l'amour. Je me disais... faut que j'évalue ça avant de tomber
1: l'amour
0: en amour.
1: L'amour peut être éphémère.
0: Exact.
1: OK.
0: Tu sais, c'est comme si là, tout d'un coup, ce que j'avais drôlement, la perception qu'Alex avait quand on était ensemble, elle m'a envahi. Parce que c'est comme si le sentiment d'échec avait fait en sorte que je m'étais dit, bon, ben, ma vision est pas bonne, visiblement. Tu sais.
2: Puis, comment on retrouve l'amour aussi rapidement dans ce contexte-là, Audrey?
1: En le cherchant pas.
0: En le cherchant pas. Ça a été un pari. Pour être vraiment honnête.
2: Tu veux dire?
0: Je sais pas s'il va bien le prendre s'il écoute ce podcast-là, mais en toute honnêteté, ça a été un pari. Il faut comprendre que mon amoureux actuel, ça fait vraiment pas longtemps qu'on est ensemble. Ceci dit, ça fait longtemps qu'on se connaît.
2: C'est quelqu'un que tu connaissais déjà?
0: Oui. Pour faire ça vraiment en cours, c'est quelqu'un que mon ex-copain connaissait aussi parce que il y a un an et demi, j'ai perdu une amie qui a fait un double anévrisme au cerveau. Puis c'était une amie de mon amoureux actuel. C'était une amie de mon ex-copain. Fait qu'on s'est connus dans un contexte.
2: Toi, t'aimes les choses
0: zéro.
2: Simples, hein?
1: Ouais, c'est sûr que le deuil, c'est un bon point commun.
3: Aussi, c'est une fille simple.
0: Non, mais en fait.
3: Les affaires pas compliquées.
0: À ce moment-là, cette belle âme-là était vivante. On s'est connus dans des contextes chez elle, dans des

0: soirée chez elle. Puis ça avait vraiment cliqué avec Kev.
1: Qui?
0: Tu penses, on ne voit pas, je le nomme. Ça avait vraiment cliqué avec Kev. C'est la seule personne avec qui ça avait cliqué, en fait, dans les amis, là, présentés cette soirée-là.
1: Puis, cliqué amicalement, par
0: oui,
1: contre.
0: Oui, oui, vraiment, vraiment, vraiment.
1: C'est comme si, mettons, ça avait été un flirt ou quoi que ce soit.
0: Non, non, non, non, non, non, non. Puis lui a eu des relations entre-temps, là, des relations d'un an et plus. Puis, puis à un moment donné, ben, quand on a perdu notre amie commune, mon ex-copain et moi, c'était sa meilleure amie, puis on a vraiment vécu les choses différemment. C'est dur, dans la même maison, de vivre des deuils au même moment. Ouais. Moi, je vivais deux deuils et demi, je vais le dire comme ça. Mon grand-papa et mon ami Véro, puis on a perdu un collègue, Jordan.
1: Puis toi, ça a été tes premiers deuils. D'ailleurs, Audrey, je m'en veux encore de t'avoir dit, je peux pas croire qu'à ton âge, t'as jamais vécu de deuil. Ma gueule. Hey. Ma fucking gueule.
0: Ouais, trois en dedans d'un mois et demi. Bref, tout ça pour dire que ça a été difficile à gérer dans ma relation à ce moment-là. Mm-hmm. Et Kev avait de la misère à gérer dans sa relation, puis on s'est comme retrouvés à travers ça. Tout le monde prenait des nouvelles de tout le monde. Ça s'est mis à être un pilier de tous les jours et à savoir que Alex le savait. Tu sais, on s'en parlait. Puis, je pense que moi et Kev, on devait s'écrire tous les jours ou deux jours. Puis, c'était vraiment une relation psychologue, là. Déverse ta mère, je vais déverser la mienne.
1: Ah, oui, oui.
0: Se rappeler Véro, tu sais, c'était vraiment.
1: Pas par rapport à ma relation, telle affaire, ma relation, telle affaire.
0: Zéro. Puis, bon, je pense même que j'ai pas abordé avec Kev le fait que à maison, c'était dur de gérer le deuil. C'était vraiment juste naturel de prendre des nouvelles. Fait que sur un an et demi, moi et Kev, on se parlait tout le temps, tu sais. Puis ben cet été, en janvier, même quand moi j'ai pris mon arrêt de travail pour absorber ces moments-là, on se tenait beaucoup, beaucoup au courant. Puis cet été, ben il était autant présent dans ma vie, tu sais. On est allé voir des shows du FEC ensemble. C'était clair dans mon ex-relation aussi. Pas de plus. Avec du recul, en toute honnêteté, je suis capable de dire maintenant que lui avait un œil depuis un moment. mais tu sais, t'es naïf des fois. Moi,
1: j'ai
0: quand
1: jamais
0: je suis dans
1: remarqué.
0: Une relation, je suis très...
2: As-tu vu ça venir un peu?
0: Quand on serait ensemble, non. Vraiment,
1: est-ce que
0: vraiment,
1: gens
0: vraiment,
1: ton
0: vraiment, vraiment
1: l'ont
0: pas.
1: Vu venir?
0: Les gens dans mon entourage, oui. Là, c'est facile à dire avec du recul. Ouais. Mais penser à ce moment-là, ça l'était pas. Là.
1: C'est souvent ça qui arrive de toute manière. Puis, regarde, je t'enlève ça sur toi. Là. La personne qui vit quelque chose, souvent, est la dernière à se rendre compte de bien des enfants.
0: Oui, il était dans mon angle mort sans que je m'en rende compte. Puis, quand je dis que ça a été un pari à prendre, lui, il a vécu l'enfer là, dans les derniers mois. Là. Il m'a ramassé la petite cuillère. Il vit encore au moment où on se parle avec le fait que je suis en relation différente, mais avec Alex.
2: Comment on gère tout ça dans un même groupe d'amis? Là? À un moment donné, il a fallu que tu le dises à Alex,
0: ben oui.
2: Ton ex.
0: À la base, eux, ils n'étaient pas amis. Alex a toujours
2: c'est
0: un
2: ami. On est quand même dans la même bulle.
0: Ouais. Je pense que le bobo qui faisait mal, c'était l'ami commune qui était Véro, qui n'est plus des nôtres. Mm-hmm. Ça, c'est ma perception à moi. Je pense que ça a été drôlement digéré pour les bonnes raisons, d'ailleurs, parce que je me mets à la place de mon ex-copain. Tu te demandes si t'as pas eu quelque chose sous les yeux
1: c'est
0: pendant
1: ça,
0: tout ce temps.
1: Y avait-tu une évidence que j'ai pas
0: exact,
1: vue?
0: C'est-tu
1: moi qui s'est fait jouer dans le dos?
0: C'est des discussions qu'on a dû avoir sans rentrer dans les détails. Puis
1: la situation aurait été l'inverse. Puis
0: je me serais
1: aurait
0: posé la question
1: exact.
0: Puis de façon vraiment légitime, là.
2: Ouais.
0: Vraiment, là. Quand je dis que c'est un pari qui a été à prendre, c'est que Kev m'a ramassé la petite cuillère, puis à un moment donné, ben là, tu te rends compte que crime, nos affinités, elles sont là depuis toujours, puis. Puis ça a été un pari à prendre parce que moi, j'ai pas été prête pendant un méchant bout. Là, je m'assumais pas et que je m'assumais pas, c'était épouvantable au point de presque le perdre. Là, parce qu'à un moment donné, tu vois qu'il y a pas eu un désintérêt, mais que la personne doit mettre ses limites.
1: Tu sais, ton 10 % de tantôt, là, c'était ce qu'Audrey se convainquait qu'elle faisait.
0: Mmh.
1: Moi, j'ai 10 % donné à quelqu'un, pas plus que ça. Puis c'est pas une vraie relation. Là.
0: Exact,
1: on se fréquente, puis la vie va m'amener ailleurs. Ouais. C'est temporaire.
0: Puis ça fait peur.
1: Tu sais, quand l'autre personne n'est pas en même place. Là.
2: As-tu eu l'impression, parce que là, t'es en couple,
0: oui.
2: As-tu eu l'impression de manquer une opportunité? De faire ta jeunesse, entre guillemets?
0: Oh non.
2: Non?
0: Ça, tu vois, j'ai jamais...
1: Elle a travaillé d'un bar à Jonquière. Elle l'a fait, sa jeunesse.
0: Même pas tant que ça. Je pense que je suis une fille de partnership. J'ai pas besoin d'être en couple. Mais j'ai pas cette... Je suis pas compliquée à ce niveau-là. Je ne recherche pas je recherche pas ça, mais si ça me tombe dessus, j'arrête de me poser des questions puis je laisse la vie aller. Puis là, je dis ça puis je suis hypocrite en passant parce que c'est ma TS, là, c'est ma psy, moi, qui m'a dit...
1: Faut répéter ces phrases-là.
2: Ouais, mais en même temps, tout ça est rapide. Là. Toi, tu t'attendais à vivre un deuil. Et? Tu t'attendais à ce que peut-être le célibat soit aussi long que puis le temps encore... que t'as passé en couple avant.
1: T'es-tu senti coupable?
0: Ah, mon Dieu.
1: Que ça évite.
0: Je me sens encore coupable. Je me sens encore coupable tous
1: alors
0: les jours.
1: Alors que t'as pas de contrôle là-dessus, là.
0: Ben non, mais tu sais, mon ex-relation, notre date approche à grands pas. Mais je sais que cette journée-là, je vais avoir le cœur à l'envers.
2: Ah ouais.
0: Puis c'est vraiment... C'est pas une question d'être encore amoureux de l'autre. C'est pas ça, parce que sinon, je serais encore en couple avec mon ex-copain. C'est vraiment une question de défaire des habitudes. J'ai pas eu le temps de défaire des habitudes. J'ai pas eu le temps. Et ça m'est arrivé d'appeler Kev Alex. C'est spécial, là.
1: T'sais, souvent, quand on se sépare, on dit oh, les plus toughs, c'est les premiers événements dans l'année qui suivent.
0: Oui.
1: Ton premier Noël sans lui.
0: Oui.
1: Mais là, quand t'as quelqu'un d'autre à côté de toi, c'est mêlant, c'est un moyen
0: c'est
1: temps.
0: C'est rough. Puis, tu sais, je dois saluer mon amoureux dans cette situation-là parce qu'il l'a vécu aussi tough que moi, quelque part, d'une certaine façon, ouais. Dans le sens que il vit mon deuil en même temps que notre début de relation. Il y a des fois où. Ça file pas, je pense à quelque chose, je sais que l'autre a de la peine pour telle raison, ou on va. C'est spécial, là.
1: Ta perception, je sais pas, t'étais où, mettons, avant de vivre tout ça, tu voyais quelqu'un qui se séparait puis qui se remettait tout de suite
0: et
1: en couple.
0: Jugement. Et mon Dieu.
1: Ça, c'est un poids que tu portes? D'avoir l'impression de pouvoir être jugé?
0: Ben oui, mon Dieu. Ben, en fait, je ne l'ai pas assumé. L'autre. Puis, tu sais, on en parlait ensemble tous les trois, puis je n'osais pas en parler. Joanie.
1: Grande amateur de Star
0: Wars.
1: Ben oui,
0: c'est elle qui m'a tout montré.
2: Oh oui, tu nous as fait passer ton nouveau chum comme une amie de fille qui te faisait découvrir Star Wars.
0: Non,
2: et,
0: j'avais peur.
2: Et ainsi de suite.
0: Puis, sais-tu ce que j'avais peur? Je pense que rendu là, je pense pas que c'est la peur. Je pense qu'à un certain point, je me fous de ce que les gens peuvent penser, mais moi, ma peur, parce qu'il faisait que je l'assumais pas, c'était pas tant pour moi, parce qu'à la limite, je me disais tant pis pour moi, que ma belle famille. Puis encore aujourd'hui, j'y pense, puis j'ai le cœur brisé, dans le sens que...
1: C'est quoi leur perception?
0: Je sens une trahison, oui. J'ai l'impression que je trahis. Comme si, parce que je comprends la perception. Hey, on parlait de chambre de bébé il y a 7 mois.
1: Ouais.
0: J'ai comme une... Ouais, je m'en veux parce que j'ai l'impression que j'ai pas été correcte, que j'ai pas assez pris le temps, que j'ai pas...
1: T'as pas donné assez de chance, peut-être? Ou de...
0: Ouais, j'ai pas réfléchi assez. Puis ça aussi, c'est des discussions qu'on a dû avoir avec mon amour actuel parce que, ah, c'est-tu passager? Puis quand je dis que je dois...
1: C'est-tu un rebound?
0: Ben oui!
1: Socialement parlant, on parle souvent de ça. T'as-tu pris le temps de vivre ton deuil? Tu es juste là pour compenser en attendant que tu reviennes les deux pieds sur terre?
0: Absolument. Puis je me suis posé la question solidement. Puis pendant quelques semaines, puis avant qu'on décide d'officialiser ça, c'est encore des discussions qu'on avait. Puis quand je dis faut que je salue ma travailleuse sociale, c'est parce qu'elle me dit hey, Audrey, si c'est pour planter, ça va planter. Fait que là, avance ou recule, là. T'sais,
1: bouge.
0: OK. Bien, rendu là, je vais bouger, puis on verra. T'sais. Mais je t'avoue qu'encore aujourd'hui, je me pose la question est-ce que. J'ai géré cette séparation-là de la bonne façon parce que, mettons que ça marche pas. J'ai-tu un double deuil dans un an, moi, là? Comprends-tu ce que je veux dire? J'ai pas pris le temps après mm-hmm. je vais dire 10 ans à se côtoyer, là, parce qu'on a été 7 ans officiellement vraiment solidement en couple, en logement.
1: L'école avant.
0: Mais tu sais, oui, c'est ça. Il y a eu les petits flirts et les fréquentations, puis les in and out beaucoup, là, un peu comme toi, Don. Tu sais, je me suis beaucoup posé la question, c'est ça, tu sais. Après 10 ans, je veux pas que tu changes beaucoup là, dans ta vingtaine. J'aurais-tu dû prendre le temps de me replacer, me re-questionner, me recentrer? Fait que ça me fait peur.
2: On est, veux pas, dans un domaine public, puis t'as la belle qualité et le gros défaut d'être très transparente
1: en
2: ondes.
1: Arrête.
2: Non, mais c'est un... Il y a un petit peu des deux là-dedans aussi. Là,
0: oui,
2: je veux dire, tu prêtes flanc... dans une certaine mesure à la critique, puis c'est un peu là que je veux aller. Mm-hmm. Le jugement des autres, est-ce que ça t'a atteint dans la dernière année? Parce que veux pas, les gens réagissent. Ah, tabarnouche, je t'avais acheté une maison, puis oh, ça n'a pas été long que ça a pris le bord. Oh, ça n'a pas été long qu'il y a un nouveau chum dans la patente, puis tout.
1: Le nombre d'auditeurs qui ont essayé de la cruiser, puis qui n'ont même pas eu leur chance.
2: Tu veux pas savoir ce que je disais et de la façon dont je jugeais les gens qui avaient 18 ans de différence d'âge.
1: Avant que ça t'arrive.
2: Avant que ça m'arrive. Mais justement, ouais, le jugement des autres, ça, à quel point ça t'a atteint?
1: En fait, il y en a-tu? Tu n'as-tu senti?
0: Ben, un peu, mais j'apprends encore beaucoup là-dedans. Là. J'apprends encore beaucoup là-dedans parce que ça m'apprend à me recentrer sur ce qui importe, c'est-à-dire ma relation puis mon petit bonheur. Là. Mmh. Fait que Je mentirais de dire que c'est derrière moi puis que je m'en fous. Okay. Demain matin, on reçoit un gros texto ou je reçois un message pour me dire « Hey, ça n'a pas de bon sens. Ouais, as-tu idée comment... » Probablement que ça me verra à l'envers complètement. Ouais. Ah oui. Mais je te dirais que les gens ont été intrusifs lors de la vente de la maison puis lors de la séparation.
1: C'est incroyable. Hein?
0: Tabarnouche, j'ai été surpris.
1: Vous déménagez déjà?
0: Ah oui.
1: C'est passé quelque chose?
0: Ouais. Mais moins maintenant. Parce que je pense que j'assume, hey, fake it till you make it, là. Je crie mon bonheur, là. Pour être sûr que personne.
1: On l'a vu sur Instagram.
0: Pour être sûr que personne. Non, hey, tu sais quoi? Pour vrai, ça
1: fait partie du cheminement.
0: Hey, ça a l'air con, là.
2: All in. Pourquoi t'as-tu mis des photos de ton nouveau chum sur Instagram?
1: T'as pas vu? T'étais où à Noël, toi?
2: Non, j'ai pas vu les 60 photos.
0: Ben, au jour de l'an, j'ai mis une
1: Occupation
0: photo.
1: Occupation double, Toulouse, ça te rit, toi?
0: Je me suis dit, hey, c'est
2: la quoi? Maison Tant de l'amour à tous les jours.
1: Oh, oh, c'est drôle!
0: Ouais, mais là, c'était tout.
1: Ils ont fêté le 31 au bulle de nuit!
0: mais non, j'ai encore peur de ce jugement-là. Puis j'ai peur des impacts sur mon amoureux, surtout, là, parce que lui, il n'a pas choisi ça. Puis tu sais, là, c'est la première fois que.
2: Avez-vous parlé de ça?
0: En fait, on n'a pas eu l'occasion d'en parler dans la mesure où moi, j'ai imposé que j'en parlerais pas. Plus de la même façon.
2: Okay.
0: Tu sais, ça, c'est quelque chose qui a changé depuis 4 ans. On a beaucoup parlé du petit chum. Puis, tu sais, notre quotidien, je vous parlais de tout.
1: Mon oui. C'est l'ex-petit chum.
0: L'ex-petit chum, oui. Je vous parlais de tout. J'ai plus l'intention ou la. Je me cacherai jamais sur ma relation puis ce qui peut se passer, mais je veux dire, j'ai l'intention de le garder un peu plus dans l'ombre.
2: Une portion que tu vas garder comme un genre de jardin secret.
0: Oui. Oh, oui.
2: Qu'est-ce qui a changé d'autre pour toi? Comment t'as changé, d'après toi, dans cette transition-là?
0: Ben, tu sais, il y a une chose que je veux dire, c'est important pour moi de pas faire de gros comparatifs parce que je pense que.
2: Non, mais je veux
0: y
2: pas.
0: Y a un torchon pour la guenille de tout le monde dans la vie, mais
2: absolument,
0: ce qui a changé.
2: Mais toi, ouais.
0: La façon dont je m'assume, moi envers moi, pleinement, à 100%, la façon dont je peux m'apprécier dans certains défauts comme dans certaines qualités. Parce que dans mon ancienne relation, encore une fois, moi envers moi, je me mettais beaucoup la pression de vouloir tellement que ça marche qu'il fallait que je fitte.
1: Penses-tu qu'il y a une question d'âge là-dedans aussi?
0: Ah,
1: mine de rien, tu viens d'avoir à peine 29 ans.
0: Ouais.
1: Quand on est plus jeune, on se connaît moins, on a l'impression qu'on doit répondre à certains standards. Tu arrives à un tournant de ta vie. Moi, dans ma tête, la vraie vie commence aux environs de 34 ans. Avant ça, tu te connais pas à 100%, tu as l'impression que tu dois agir beaucoup pour les autres. Ouais. Est-ce que tu es dans cette transition-là, tu penses?
0: Peut-être. Sarah Dufour a une toune qui s'appelle Semi-route, semi-trail, puis ça me fait rire parce que c'est toujours une toune dans laquelle je me suis beaucoup identifiée.
2: Okay.
0: Puis dans mon ancienne relation, j'étais le volet beaucoup semi-trail parce que lui, il l'était, puis je voulais vraiment que ça marche, puis j'enlignais tout là-dessus, tu sais. Fait que j'éteignais beaucoup le semi-route.
1: Alors que tu es très semi-route.
0: Oui, aussi. Tandis que là, je me permets, j'ai l'impression d'être une petite fille. J'ai l'impression de libérer, en fait, la petite fille en moi qui n'a pas été là depuis une dizaine d'années. J'ai l'impression de
1: saisir les moments.
0: Tous les pans de moi-même, dans le bon, dans le mauvais. Puis c'est comme si j'ai pris le pari dans ma relation actuelle, à son grand désespoir.
1: Que tu fais être all-in toi-même.
0: D'être la palette de couleurs au complet, du noir au blanc. Et de dans les mauvais, mais solidement, comme dans les bons moments, d'être extrême. Oui. Puis quitte à y faire peur, puis qu'il sauve, ben regarde, j'aurais donné mon 100%. Il n'y aura pas de surprise. Ça a du bon, ça a du mauvais. Je pense que le fait de vivre ce deuil-là en début de relation, ça a le bon du fait qu'il va avoir le pire. Il va avoir vu le pire de moi en très peu de temps. Ouais. Fait qu'il n'y en aura pas de surprise. Puis ça a un bon côté en même temps parce que justement, ben on est équipé pour l'avenir, je pense.
2: Hey, merci d'avoir été là. J'espère que vous avez apprécié. C'était notre table ronde, partie 3 sur l'amour. Un gros merci à Véro, un gros merci à Audrey, un gros merci à vous autres. Et peut-être un jour, une partie 4. Qui sait?
1: 4, 5.
2: 6.
0: 8, 9.
2: On va mourir avant.
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1: Salut, salut, bon midi. J'espère que vous allez bien et vous êtes prêts à vivre cet orage-là. Parce qu'à l'extérieur, c'est pas mal gris. Puis si tu travailles dehors, j'ai l'impression que tu vas être rincé de façon assez sincère dans les prochaines heures. Pourquoi? Ben, sur Québec, on est dans une veille d'orage violent. Je vous en parle dans un instant. D'abord, mon nom, c'est Pascal CV. Je suis vraiment contente d'être avec vous pour les trois prochaines semaines faciles à l'animation de On en jase. Jeff Fortin, le soldat par excellence, est parti se reposer parce qu'il va revenir en santé et en pleine forme dans trois semaines. Et je suis accompagnée de Mathias Turcotte, mon comparse de la dernière année. Salut, Matt!
2: Bonjour!
1: Merci d'être là, d'abord.
2: Bien, merci aux auditeurs d'être présent.
1: Oui, ça, c'est vraiment le fun, honnêtement. Ce matin, je le constatais dans Marceau le matin parce que je travaille avec Yannick aussi et Alex Laramé. Je vais te dire que j'ai pas mal de fun, mais j'y dirige jamais à lui. Il est occupé en ce moment, il m'entendra pas. On a vraiment des belles matinées depuis deux jours. On a du plaisir, puis il y a plein d'actu aussi qu'on traite. C'est toujours la même dynamique entre Yannick et moi, par exemple. Fait que j'arrive ici, puis je viens me reposer avec toi. Je vais faire de la vraie radio. Puis ça, j'apprécie.
2: Tu viens passer trois heures durant lesquelles tu te fais pas tanner.
1: Oui, bardassé, tanné, écœuré. Il y a pas beaucoup d'études, Yannick, mais il y a un bac en me faire suer. Ça, c'est sûr, sûr.
2: Peu importe le synonyme qu'on utilise, ça revient tout au même.
1: N'importe quel verbe ou presque. Écoute, Matt, aujourd'hui, il y a un orage qui s'amène sur nos têtes. Là. Je pense que tout le monde a vu qu'il faisait très sombre. Tout le monde se demandait, pouvez-vous allumer les lumières en se levant ce matin? C'est le cas pour Québec. On ne sera pas les plus touchés, mais aujourd'hui, il faut quand même savoir que c'est propice là, à la formation d'orages, de la température. Puis on dit orage violent. Il va y avoir des rafales, elles seront fortes et on pourrait avoir de la grêle, même de la taille assez intéressante de grêle, là, du genre aïe aïe quand ça tombe dessus. Plus forte aussi. Et c'est pas mal pour cet après-midi. Même risque de tornade. Attention, là, on sortira pas les grands chasseurs de tornades aujourd'hui, mais activité nautique, ça pourrait s'avérer dangereux parce que les rafales de vent seront violentes, soudaines aussi sur les plans d'eau. S'il y a un tonnerre, on rentre à l'intérieur, la foudre aussi. Hein. C'est étrange, mais la foudre, c'est pas une palabre, là. On n'est pas dans la rumeur. Ça peut vraiment tuer des gens. Chaque année, il y a des Canadiens qui sont tués par la foudre. Donc, quand on a une veille d'orage violent comme ça, ben, il faut savoir qu'on s'en va se protéger, on s'en va se mettre à l'abri. Pour l'instant, c'est nuageux, 21 degrés. Avec l'humidex, on ressent jusqu'à 36 degrés. Je sais pas, vous êtes où dans la ville de Québec? 88-971-1021. Dites-nous qu'est-ce que vous faites en ce moment, si vous le ressentez. Puis hier, il y a eu de la pluie, puis il y a certains secteurs qui ont eu cette pluie-là avant d'autres. Donc, on nous a avisé. Ça commence à Beauport. À suivre, ça va être quel secteur de la ville là, qui sera les gagnants de la première pluie ou de la première grêle aujourd'hui. Mais c'est vraiment ce qui nous attend. C'est peut-être un peu plate pour le Festival d'été de Québec parce que hier, Soldier a été épargné. T'sais, c'était un orage avant son spectacle, sa carte blanche. Mais on dirait que ce soir, là, on est encore dans les averses et les risques d'orage pour la carte blanche de Patrick Watson.
2: Si je regarde pour l'instant, on semble l'éviter. Ça semble se dissiper vers 19h, 20h. Donc, normalement, on devrait être OK pour le spectacle.
1: Ça serait vraiment la bonne nouvelle. Puis demain, ben, le soleil revient. Fait que c'est toujours ça, la vie. Hein? On a des hauts, des bas. Mais en termes de météo, c'est ça pour aujourd'hui. Matt, comment vas-tu? Comment a été ta soirée hier?
2: Hey, ça a été une méchante belle soirée, pour vrai. Puis,
1: toi, t'étais sur les plaines. Là.
2: J'étais sur les plaines, chaud de Soldia, chaud de rap québécois, Fouki, Corias, Lord a fait une apparition. Jay Scott est apparu dans le show aussi.
1: T'es-tu un fan de rap? Parce que je me rappelle que c'est toi qui m'as appelé qui m'a appris comment prononcer Baby No Money.
2: Oui, Baby No Money.
1: C'était comme Bonobo. Je ne sais pas trop quand c'est sorti dans la programmation, comment le dire. Mais à partir de ce moment-là, j'ai comme mis une étiquette sur toi que tu étais un fan de rap.
2: Ben, pas du tout.
1: C'était juste des connaissances.
2: C'est ça de pire. C'est ça de pire. Je suis pas fan de rap. Puis encore moins de rap québécois. Puis hier, avec ce que j'avais vu dans les médias, Soldia qui était excité, la carte blanche, je me suis dit c'est un show à pas rater, même si c'est pas nécessairement des artistes que j'écoute dans mon quotidien. Puis j'ai bien fait d'y aller, puis j'ai l'impression que c'est quelque chose qui revient beaucoup là, ce matin, qui revenait hier soir, Oui, on n'est pas des fans de rap québécois.
1: Mais le spectacle est dans la
2: Soulja a donné tout un show.
1: Mais ça, je trouve ça le fun parce que quand tu vas au Festival d'été de Québec, puis je lève vraiment mon chapeau à l'organisation. Premièrement, t'as des scènes partout. T'as des artistes de tout acabit. Mais le plus le fun, c'est que il y a une notoriété puis un plaisir à performer sur ces planches-là. Quand les gens sont du Post Malone, qui était un de mes meilleurs spectacles des dernières années parce que lui était content d'être là. Même chose pour Michael Bublé. Mais quand en plus t'ajoutes la couleur, la saveur d'un gars de Québec qui, lui, réalise un rêve de petit gars d'aller sur la scène du Festival d'été de Québec, la grosse, sur les plaines d'Abraham, avec un, on s'entend-tu, genre, un groupe de spectateurs un peu fous de l'avoir devant eux avec toute sa créativité. Quand le gars est plus craqué que ses fans à performer, c'est sûr que ça allait donner quelque chose de le fun. Puis le fait que ça nous permet de voir ces artistes-là dans leur état naturel, puis ils ont fait plein de belles découvertes.
2: Puis ceux qui pensaient que Soulja c'était juste un rappeur ou autre, c'est tout un performeur sur une scène aussi, capable d'aller pousser sa voix, de chanter aussi. C'est tout un artiste. Je serais prêt à dire ça. Le moment, puis on pourra en reparler avec Max, là, mais quand il y a chanter la chanson « Ceci n'est pas une chanson triste » qu'il a dédiée à sa mère. C'est une chanson qui parle du décès de sa mère, l'émotion qu'il y avait dans la voix. J'ai tout de suite dit à ma blonde, j'ai dit

0: et qui est adressé à Christelle Crépeau, qui est la directrice générale de l'information de Radio-Canada. Tu comprends que pour lui, il y a des choses qui sont inacceptables, puis il a envie de se faire entendre. J'ai aussi envie de l'entendre sur les transitions, l'immigration entre partis. Il y a l'ancien bras droit de Bernard Drinville qui a décidé de se joindre dans ses rangs dans les derniers jours. On va aller jaser de ça aussi. Puis David Henry, qui est directeur général et porte-parole de l'Ordre des criminologues du Québec, sera avec nous. Il y a 50 ans, le Canada abolissait la peine de mort. Pour ou contre? Chaque fois qu'on parle d'enjeux assez chauds, ici, en onde, il y a des gens qui se disent « Je ramènerais ça, moi. » Ouais, mais à quel prix? Pour vrai? Êtes-vous sûr? On va se faire une tête avec ça. Mathias, dans l'actualité, il y a Réfifi du côté de la Rive-Sud.
1: Oui, Annick Tremblay, qui est présentement conseillère dans Saint-Romuald pour Prospérité Lévis, le parti du maire de Lévis, Steven Blainé, va annoncer aujourd'hui qu'elle quitte le parti. Selon le Soleil, Mme Tremblay, qui serait notamment en conflit avec la mairesse suppléante Mélanie Sicotte, puis qui a prévenu justement ses collègues en fin de semaine de son départ, notamment pour cette raison-là. Selon ce qui est rapporté toujours, Steven Blainé aurait rien fait pour atténuer les tensions entre les deux conseillères, toujours selon ce que Mme Tremblay dit. Puis Steven Blainé se retrouve un peu en difficulté en raison de ça. Parce que là, on tombe à 9 élus sur 16 avec le départ d'Annick Tremblay. On reste majoritaire du côté des Lévis. Sauf que c'est rapporté au cours des dernières semaines que M. Blainé tente de recruter quand même des membres pour essayer de grossir son équipe. Là, elle vient se réduire. Il est seulement à deux départs à partir de maintenant de perdre sa majorité au conseil de ville.
0: Puis lui, il s'est prononcé, là, il dit « ça se passe très bien au sein de Prospérité Lévis ». On a des journalistes du Soleil qui ont été questionnés, le maire de Lévis. Lui a minimisé ces tensions internes-là, t'en parlera pendant tout le long de l'émission, mais c'est particulier. Yannick, ce matin, il disait « ouais, ben, c'est un gars qui veut plaire un peu à tout le monde, mais c'est pas un bon leader au niveau de « regarde là ». Toi, tu vis ça, on s'assoit, on règle ça. Le temps d'un dîner, le temps d'un souper, mais après ça, je veux plus qu'on en parle, puis je veux qu'on avance ensemble. Pour Yannick, c'est pas ce genre de maire-là.
1: Puis en politique, habituellement, t'as ce qu'on appelle une ligne de parti que tous les conseillers ou que ce soit des députés d'un parti vont suivre, vont respecter. Sauf que ce qu'on a vu du côté du parti de Steven Blainé, c'est que tout le monde peut prendre la parole sur n'importe quel enjeu de la façon qu'il souhaite le faire. Mais à un certain moment, de laisser cette liberté-là, ben ça peut mener à un manque d'unité au sein
0: absolument
1: de tes troupes politiques.
0: Absolument. Oui, t'as raison. Puis même une désorganisation, à un moment donné, ça veut dire que tu te donnes le droit aussi, en tant que personne, malgré le fait que tu fasses partie d'une union politique, de dire un peu n'importe quoi, à n'importe quel moment, à n'importe qui.
1: Un incendie suspect a mené à la mort d'une femme hier soir dans Portneuf. C'est vers 22h que les services d'urgence sont intervenus et heureusement, tous les autres occupants ont réussi à évacuer le bâtiment. Certains éléments retrouvés laissent penser aux autorités que l'origine de l'incendie est suspecte, voire même potentiellement criminelle. Une analyse sera effectuée pour déterminer ce qui a mené au feu. Un peu plus tard aujourd'hui, là, ça vient de sortir le Journal de Québec qui rapportait une famille de 4 enfants qui a réussi à s'extirper de cet incendie-là. On devrait avoir plus de détails au cours des prochaines heures. 2 cargos de la société Dégagné à Québec sont toujours pris dans le détroit d'Ormuz alors qu'ils sont bloqués depuis maintenant 5 mois, nous rapporte Radio-Canada. Puis on va pouvoir en discuter avec M. Larose, qui est vice-président tout à l'heure de Dégagné. Ce serait actuellement les seuls navires canadiens commerciaux aux prises dans le détroit. La marine américaine qui leur aurait indiqué qui peuvent leur offrir un itinéraire afin d'éviter des mines et pourraient offrir une protection si jamais les navires souhaiteraient traverser le détroit. Faudrait quand même 12 heures pour traverser la zone de danger. Pour l'instant, personne ne sait quand ou si jamais ça va avoir lieu, cette opération-là.
0: Merci, Mathias, pour tes nouvelles. Hey, on va faire une courte pause à Boulevard 102.1. Vous êtes avec Pascal Cévé et Mathias Turcotte. De l'autre côté de la pause, on parle à David Henry. Lui est directeur général et porte-parole de l'Ordre des criminologues du Québec. Pourquoi on en parle? Il y a 50 ans, le Canada abolissait la peine de mort. Il y a des textos qui commencent à rentrer là-dessus, 88-971-102-1, parce que c'est émotif, hein? C'est émotif, la peine de mort. On la veut tous pas. On trouve tous que ça fait aucun sens. Puis d'un autre côté, à chaque fois qu'il y a un enjeu, tu sais, qui vient secouer, ou une tragédie, là, qui vient secouer l'intérieur, puis tu dis, Colin, l'humain est capable d'aller beaucoup trop loin. Il y en a qui souhaitent la ramener, puis qui se comparent à certains États américains.
1: Mais en même temps, il y a certaines personnes, puis je vais nommer un cas qui, je pense que tout le monde a eu une pensée interne à ce moment-là, lorsqu'on a vu la situation avec Guy Turcotte. C'était un débat qui était revenu, ben là, cette personne-là, surtout qu'à un moment dans son procès, il avait été reconnu non criminellement responsable, puis on était allé en appel. Beaucoup de personnes avaient eu une pensée interne à propos de la peine de mort à ce moment précis, selon moi. Fait que forcément, chaque fois que ça revient à la surface, c'est un débat qui fait rage.
0: Puis êtes-vous capable de tempérer aussi ce qui monte à la surface? Et toi, tu parles du cas de Guy Turcotte. Je pense qu'il y a bien des gens qui pourraient, au 88-971-1021, dire hey, « Moi, ce cas-là, il m'a assez ébranlé pour qu'à un moment, j'ai cette pensée-là, bien que je sois pas en accord ou... » Ouh, que je sois en accord. Moi, j'ai envie de voir tous les commentaires que vous avez à ce niveau-là sur le sujet. Le Canada, ça a été parmi les premiers pays au monde à abolir la peine capitale. Hey, quand même, là, ça venait de loin, Matt. On se rappelle les années de la tête au bûcher, comment ça s'appelait, ça? La guillotine.
1: La guillotine,
0: sous
1: oui.
0: La guillotine, puis c'était devant public. Bon, dans certains pays, on dira qu'ils font encore de la lapidation, là. Mais nous, au Canada, on n'est plus là.
1: Heureusement.
0: On revient.
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0: C'est-tu commencé? Est-ce que c'est commencé dans votre secteur? Est-ce que vous entendez bien? J'ai l'impression qu'on entend mal quand on parle. 88-971-1021. Êtes-vous capable de nous renseigner? J'espère que c'est pas des problèmes d'antenne parce qu'à quelque part, un orage est commencé. Parce que c'est ça qui nous... Qui se pointe au bout de notre nez. Pour vrai, j'entends mal. Mathias, s'entends-tu bien?
1: Ben, j'entends pas si mal. Je sais pas si les auditeurs nous entendent bien, eux.
0: OK. Dites-nous.
1: Parce que ça commence à être noir beaucoup dehors.
0: Oui, et puis en passant, si jamais tout roule, oui, on va être intéressé à prendre votre texto au 88-971-1021. Ça va nous aider. Puis encore là, ben, on va se parler. Sinon, toi puis moi, Mathias. Mais un orage, c'est ça qui est sur notre tête en ce moment. C'est une veille d'orage violent. Aujourd'hui, les conditions sont assez propices à cette formation d'orage violent. Je sais pas si vous avez senti l'humidex rendu à 36. C'est lourd. Il y a des nuages très gris dans le ciel. Et oui, on risque cet après-midi de vivre ça. Assez fort même, avec des rafales impressionnantes, de la grêle de grosse taille, on précise, là, pour Québec. De la plus forte aussi. Même un risque de tornade cet après-midi. Attention, les chasseurs de tornades, on fera pas un film avec ça, je le répète.
1: Tu vas pas t'équiper, Pascal, d'aller sur le bord de la tornade, faire une petite vidéo pour les réseaux sociaux?
0: Je trouve ça fascinant à voir. J'aimerais ça comme le vivre avec quelqu'un de qualifié, mais jamais je me mettrais à risque. Moi, j'ai en tête les films avec les vaches là, qui sont encore vivantes.
1: Ben, je suis pas sûr que ça va ressembler à ça tout à l'heure.
0: Non, mais je me souviendrai toujours et je vais aller vous rechercher la clip de cette femme du Saguenay qui a vu son ponton s'envoler avec son...
1: dans la tornade.
0: Oui, t'as jamais entendu cet extrait-là? Pas assez populaire pour ce que ça a comme bénéfice à entendre. Mais activité nautique, justement, là, ça pourrait s'avérer dangereux. Fait qu'on s'en va pas sur les plans d'eau aujourd'hui. Il va y avoir des rafales violentes soudaines sur les plans d'eau. Quand le tonnerre gronde, on rentre. Parce que oui, la foudre, ça tue, ça blesse des Canadiens chaque année. C'est pas une rumeur. Ah, bon, merci pour les textos 88-971-1021. Ça semble-t-il qu'on nous entend?
1: Ça semble bien fonctionner malgré le fait que peu à peu, l'orage débute.
0: Et je serais contente que ça fonctionne parce qu'on a un invité de choix au bout du fil, juste avant en circulation, Mathias.
1: Oui, bien sûr, on va faire un petit tour parce qu'il y a deux axes en particulier qui sont problématiques. 20 direction ouest, vous commencez à connaître... La comptine, c'est à hauteur de Taniata que ça crée des problèmes. Ça remonte presque jusqu'à Président Kennedy au rouge. Mais le gros problème actuellement, c'est sur la rive nord, la capitale direction est, ouest, excusez-moi. Capitale direction ouest, il y a présentement des travaux en raison de déversement à hauteur d'Henri IV, la voie de gauche qui est bloquée. Puis le trafic présentement, ça part d'Henri IV, puis ça remonte, je vous dirais, en ce moment, c'est jusqu'à Première Avenue. C'est au rouge, donc au ralenti. Donc, pas mal capitale direction ouest à grandeur, c'est difficile. Il y a quoi que ce soit d'autre, n'hésitez pas par texto. 88-971-1021.
0: Oui, puis soyez prudents aussi. Là, l'aquaplanage, ce matin, c'est un problème dans certains secteurs. Il fait pas beau et puis en même temps, ben c'est très gris. Quand je disais qu'on avait un invité de choix, c'est parce que c'est un sujet aussi qui fait beaucoup réagir. Là. Tantôt, en bloc publicitaire, vous nous écriviez parce qu'on parlait de causes, de faits divers, de tragédies qui sont arrivées puis qui sont venues vous chercher. Là, émotionnellement, là, puis vous dites, hey, cet individu-là, là, pour moi, j'ai de la misère à contenir mes émotions puis à me dire qu'il devrait être encore de ce monde parce qu'il a créé beaucoup de tristesse puis a été extrêmement violent. Puis là, vous nous parliez d'enjeux de la réalité des faits divers qui vous avaient pas mal fait sentir irrationnel émotionnellement dans les dernières années. Tu sais, il y a William qui nous écrivait, moi, là, le gars qui est entré par effraction un soir pour prendre un couteau puis aller agresser une jeune fille de 17 ans puis même la tuer à côté de son frère ici à Québec. C'est horrible. Je suis pas capable de me dire rationnellement que cette personne-là mérite pas une grosse sentence. Quelqu'un d'autre qui nous... Toi, tu nous rappelais la saga de Denis Turcotte. Il y en a qui nous parlaient aussi de ce gars-là dans le Vieux-Québec à l'Halloween. On rappelle énormément de faits divers comme ça qui vous ont transporté dans des émotions difficiles à gérer. Puis, auparavant... On avait une peine de mort. Le Canada, là, c'est l'endroit qui a été parmi les premiers pays au monde à abolir la peine capitale. Le pays a exécuté 710 personnes par pendaison en vertu de la peine capitale jusqu'à l'abolition de cette mesure-là il y a 50 ans. Dans le Journal de Québec, aujourd'hui, on en jasait un peu. On s'est dit, pourquoi pas aller rejoindre quelqu'un au bout du fil qui s'appelle David Henry, qui est directeur général et porte-parole de l'Ordre des criminologues du Québec pour ce genre de fête de droit-là. Bonjour, M. Henry.
2: Bonjour.
0: Pourquoi, pour vous, c'est un sujet qui se mérite d'être discuté aujourd'hui, le fait qu'il y a 50 ans, le Canada abolissait la peine de mort?
2: Je pense que c'est quand même c'est une date anniversaire, hein, comme vous le soulignez, c'est la commémoration de l'abolition de la peine de mort. Et c'est un sujet qui est encore d'actualité, je pense, ou en tout cas qui nécessite d'être discuté, parce qu'évidemment, l'opinion publique, même lors de l'abolition en 1976 de la peine de mort, l'opinion publique au Canada n'était pas forcément en faveur de cette abolition. Et vous le soulignez tantôt, face à certains faits divers qui peuvent nous rendre très émotifs, ou des histoires vraiment horribles, crapuleuses, des meurtres extrêmement violents, on peut remettre en question peut-être cette sentence en tant que telle. Donc je pense que c'est important d'en parler. C'est important de ramener le sujet, d'essayer de discuter rationnellement du pourquoi de la peine de mort et pourquoi, malgré le fait que dans l'opinion publique, on pourrait parfois vouloir rétablir cette sentence, en réalité, ça aurait peu d'impact sur la criminalité.
0: Avant, en faisant un genre de spectacle, à la limite, c'était pour démontrer ce qui allait arriver à quelqu'un qui était contrevenant, qui créait du mal autour de lui ou d'elle. Il n'y avait pas nécessairement la même justice que maintenant. T'sais, on allait sur la place publique, la guillotine. Il y avait des châtiments même très violents. C'était vraiment œil pour œil, dent pour dent, puis on vous montre ce qui se passe. Des fois, c'était pour des stupidités, là, comme un petit vol ici là, mais on voulait montrer que la loi et l'ordre, c'était une priorité au Canada. En tant que criminologue, puis en tant que directeur général et porte-parole de l'ordre, est-ce que c'est quelque chose que vous discutez aussi pendant vos études ou entre vous, des peines capitales, oui, mais des peines qui se devraient d'être imposées dans certains cas?
2: La discussion sur la sentence et les peines, c'est plus une question de droit, donc c'est plus des choses qui sont abordées au niveau des études en droit. C'est sûr qu'en criminologie, c'est un sujet d'intérêt. On en discute à l'occasion entre nous, mais ultimement, c'est jamais le criminologue qui va déterminer la sentence. Le criminologue peut, par exemple, faire des rapports présententiels, faire des rapports d'aide à la décision pour le juge, mais c'est le juge qui est en fonction de la jurisprudence qui existe. Des circonstances du délit et des différentes plaidoiries qui va déterminer la sentence en tant que telle.
0: Assurément que c'est lui qui est dans le jugement puis c'est du droit, mais en tant que criminologue, comment vous faites pour qualifier, baser ou encore réglementer, mettre dans le cadre un crime par rapport à un autre?
2: C'est dans le cadre d'une certaine jurisprudence, des antécédents, de ce qui s'est déjà fait auparavant. On se base souvent en fait sur ce qu'on a déjà vu, ce qui a déjà été fait, pour établir un jugement. Mais c'est évident qu'on en discute aussi en termes, parce que vous en parliez tantôt en parlant des exécutions publiques, etc. On s'est dit qu'un des objectifs de la sentence, c'est la dissuasion.
0: Oui.
2: Donc d'empêcher des gens de commettre un nouveau délit ou d'autres délits semblables. Et ça, c'est un sujet d'intérêt, évidemment, pour les criminologues. Et on se rend compte, en fait, en criminologie, c'est un principe qui est connu depuis très longtemps puis qui paraît contre-intuitif, mais qui est vérifié. Ce n'est pas la sévérité de la sentence qui fait que quelqu'un ne va commettre ou ne va pas commettre un délit, c'est plutôt la certitude de se faire prendre. Et là, je vais vous donner un exemple un peu simpliste, mais qui illustre très très bien ce principe et qui est connu depuis très longtemps. Si jamais je vous dis que de traverser comme piéton au feu rouge, c'est illégal, et si je vous dis que je vous mets une amende de 1 000 $ si jamais vous êtes pris à traverser au feu rouge comme piéton, mais que vous avez en réalité, je ne sais pas, une chance sur 100 000 qu'un policier vous voit à ce moment-là et vous remette l'amende, il y a de fortes chances que vous traversiez au feu rouge. Par contre, si je vous dis toujours la même infraction, c'est-à-dire vous ne pouvez pas traverser au feu rouge, et là, il y a des caméras qui sont installées partout, et à chaque fois que vous traversez au feu rouge, vous allez recevoir une amende de 5 $ par la poste. Vous ne traverserez pas à ce moment-là. Ça illustre vraiment ce principe que c'est pas la sévérité, c'est la certitude de se faire prendre, en fait, qui modifie les comportements.
0: Oui, puis il y a des études qui ont comparé le taux d'homicide dans les États où la peine capitale est appliquée à ceux où elle est abolie, puis il n'y a pratiquement pas de différence. C'est un criminologue qui commentait ça dans le Journal de Québec.
1: Puis c'est un peu le même principe aussi avec les limites de vitesse, ça. Les personnes vont rouler 115, 110 sur l'autoroute, même si c'est illégal parce que c'est toléré.
2: Oui, c'est ça, en fait. Effectivement, c'est ça. On se rend compte que c'est vraiment l'application de la loi, en fait, qui fait en sorte qu'une personne va la respecter ou non, mais c'est pas la gravité de la sanction. Et pour les taux d'homicide, on a même vu, en fait, il n'y a jamais eu de corrélation. Ça fait longtemps qu'il y a des recherches quand même qui se font dans le domaine. Et on n'a jamais vu de corrélation positive ou négative, en fait, entre la sanction imposée et les taux de criminalité en général. Donc, c'est vrai pour les taux d'homicide, mais c'est vrai également pour les taux de criminalité. Donc, la réponse est ailleurs, je pense. La réponse à la criminalité, en fait, est ailleurs que uniquement sur la sentence en tant que telle à imposer.
0: Il y a toujours le criminel, la criminelle, il y a toujours le droit, il y a toujours les criminologues, il y a aussi le public, hein, les gens qui vivent dans la société, qui voient ça aller, qui écoutent les journalistes rapporter la nouvelle, ceux qui sont au palais de justice. Puis ça aussi, c'est comme, on dirait, pas pris en compte parce que ils ont bien des choses à dire. T'sais, tantôt, on demandait aux auditeurs, puis faites-le encore au 88-971-1021, s'il y a des causes qui vous ont rendu irrationnel émotionnellement, là, puis que vous êtes dit, non, moi, là, je sais que la peine de mort, ça n'existe plus, mais pour ça, on dirait qu'émotionnellement, j'ai de la misère à pas me dire que la personne devrait payer pour son crime, même de sa vie, ce qui est énorme. En tant que criminologue, est-ce que vous considérez aussi la vie du public, la crédibilité que vous avez à avoir envers le public selon certaines causes? Puis là, je parle toujours pas du jugement, mais dans l'évaluation du crime.
2: Non, mais c'est évident. De toute façon, l'opinion publique façonne quand même le système de justice d'une manière ou d'une autre, contrairement à ce qu'on peut penser. Je veux dire, les criminologues, les juges, les avocats, les policiers, tout le monde, là, on vit dans la même société. On est influencé par les courants de société, les courants de pensée qui nous traversent. Donc, je pense pas qu'on peut imaginer que toutes ces personnes dans le système de justice sont insensibles à la réalité, aux émotions du public par rapport à la criminalité. Après, c'est sûr que vous le dites aussi, il y a une forme d'émotion par rapport à la criminalité, puis je le comprends très très bien. Après, comme professionnel dans le domaine, l'idée c'est de sortir un petit peu de cette émotion et de regarder par exemple des données objectives le plus possible. Et globalement, et encore une fois, le problème quand on parle de criminalité, c'est que souvent on va se focusser sur des cas d'exemple, des cas particuliers, des cas qui sont un peu hors normes. Mais la justice, elle n'est pas faite et elle ne doit pas être pensée pour des cas hors normes, elle doit être pensée pour la majorité, pour la masse.
0: Avez-vous un exemple?
2: Non, mais tous les exemples que vous avez donnés au début, par exemple, la personne à Halloween qui se promenait avec son sabre, le docteur Turcotte, je veux dire, tous ces exemples-là ne sont pas représentatifs en réalité de l'ensemble de la criminalité qui est faite au Canada à chaque année. Et on focus sur ces exemples qui sont rapportés effectivement dans les médias puis qui doivent l'être parce qu'effectivement ils sont extraordinaires en quelque part, hors normes dans le sens, mais ils ne sont pas représentatifs encore une fois. Et quand on regarde par exemple les taux d'homicide, qui est un taux quand même très vrai en fait, comme données à calculer, parce que l'homicide, c'est souvent très rapporté, il y a un corps, etc. Donc, c'est une donnée qui est vraiment vérifiable. Et on voit que le taux d'homicide, par exemple, au moment de l'abolition de la peine de mort, donc dans les années 75, 76, tournait autour de 3 personnes pour 100 000. Et il a diminué, en fait, au courant des dernières années pour s'établir, je vous voyais, en 2024, un petit peu en bas de 2 à 1,9 en tant que tel. Donc, en fait, le nombre de personnes qui sont tués par homicide a diminué au cours des 50 dernières années.

0: Je ne pourrais pas le dire exactement, je n'étais pas né, en toute honnêteté, en 1976, mais je pense qu'il y a comme je disais, la sentence en tant que telle, il y a une part de dissuasion, mais un des objectifs de la sentence, c'est aussi l'objectif de réhabilitation sociale. C'est indiqué dans le code criminel et je pense que le Canada, au moment de prendre cette décision, a voulu appuyer sur cet objectif de finalité de la sentence, qui est aussi la réhabilitation de la personne contrevenante. Alors, ça passe par différents types de mesures, de programmes qui doivent se mettre en place au moment de la sentence, hein, pendant la période de détention.
1: Mais ça fait pas l'unanimité non plus. Il y a des gens qui trouvent que
0: Ah
1: c'est
0: non, c'est discuté.
1: beaucoup trop favorable, puis permissif, puis ouvert. Il y a des gens qui se demandent même si on ne devrait pas revoir un peu cette façon de faire-là pour peut-être un peu serrer la vis.
0: C'est une perspective. Moi, quand je regarde les chiffres, encore une fois, peu importe la durée de la sentence, en fait, quand vous regardez l'ensemble des prisons, des pénitenciers au Canada, plus de 90% des détenus vont sortir un jour de détention. Les seules personnes qui ne sortiront pas, c'est des personnes sentencées à vie, qui n'obtiendront pas de libération conditionnelle après 25 ans, ou des personnes qui vont décéder en détention. Mais donc, l'immense majorité, en fait, des détenus vont sortir à un moment donné de prison. Et la question que je me pose, c'est dans quel état, dans quelles conditions et avec quel encadrement je veux que ces personnes redeviennent mon voisin. C'est un petit peu ça.
1: D'où le pourquoi qu'on souhaite travailler sur cette personne qui s'est criminalisée là pendant qu'il est en prison pour s'assurer que lorsqu'il sortira, il y aura une avancée de fait sur sa personne. C'est ce que vous voulez dire.
0: Oui, on espère le plus possible. Et ça veut pas dire non plus d'oublier les personnes victimes, hein, et de pas leur donner de service. Je veux dire, l'un ne va pas, c'est pas l'un ou l'autre, hein, dans mon esprit.
1: Oui.
0: Les personnes victimes ont aussi besoin, évidemment, d'accompagnement, de soutien dans leur établissement, hein. C'est quelque chose de très important, qui a été longtemps oublié, honnêtement, dans le système, mais qui commence à être pris mieux en compte, je trouve, mais qui pourrait l'être davantage, bien entendu.
1: En terminant, M. Henry, vous êtes directeur général, porte-parole de l'Ordre des criminologues du Québec. On parle avec vous parce qu'il y a 50 ans, le Canada abolissait la peine de mort. Ça a été, comme disait Mathias aussi, un des pays, un des premiers pays au monde à abolir la peine capitale. En tant que criminologue, est-ce que vous avez quelque chose dans votre radar pour la suite des choses où vous dites, en ce qui concerne notre système de justice, notre système de droit, on devrait porter attention à ceci.
0: Y a peut-être un élément qui attire mon attention actuellement, c'est au niveau des détentions provinciales. Vous savez que la majorité des personnes incarcérées sont des prévenus. Ça veut dire que ce sont des personnes qui sont en attente de procès. Et ça, c'est quand même... Donc, plus de 60% des détenus sont des prévenus. Et donc, pendant la durée de la détention préventive, il y a peu de services qui sont mis en place à cause, il y a peu de reconnaissance au film, évidemment des faits qui ont pu être, qui sont reprochés à la personne. Fait que, bref, on peut pas commencer à travailler en tout cas sur la réhabilitation de la personne. Et c'est quand même un changement majeur dans la gestion des populations carcérales. Je pense que c'est quelque chose sur lequel on devrait se pencher, et on devrait se pencher par le fait même sur les très courtes sentences d'incarcération. Encore aujourd'hui, la majorité des sentences de détention, ce sont des sentences, des courtes sentences de quelques semaines. Et quelle est la finalité d'une sentence de 2, 3 ou 4 semaines de détention, alors qu'on pourrait se concentrer sur des personnes qui ont des besoins criminogènes beaucoup plus importants, qui ont des sentences plus importantes, et se donner les moyens d'intervenir et d'encadrer ces personnes-là peut-être davantage. C'est quelque chose que je regarderai.
1: Merci beaucoup, David Henry, directeur général et porte-parole de l'Ordre des criminologues du Québec, d'avoir été avec nous aujourd'hui dans On en jase.
0: Merci beaucoup pour l'invitation.
1: Une bonne journée. Je trouve ça fascinant, ça fait tellement réagir, Matt. Il y a beaucoup de gens qui ont leurs commentaires à dire là-dessus. Puis tu sais, en plus, ça revient d'actualité avec Donald Trump qui veut ramener la peine de mort à Washington. C'était dans les nouvelles au courant de l'année. On a tout le temps des exemples de tragédies qui viennent nous chercher puis qu'on dit crime. On dirait que notre système de droit punit pas assez. Mais il y a quelqu'un qui nous a texté, elle s'appelle Camille, puis qui s'en va exactement là où j'ai pensé à un moment. Tu sais, si on prend ton exemple là, du docteur Turcotte, OK? À un moment, on se disait qu'est-ce qui va être assez sévère pour punir un geste épouvantable comme celui-là. Puis je partage l'opinion de Camille parce que je m'étais dit ça dans le temps. Elle dit, je compte la peine de mort parce que je trouve que c'est trop gentil. La personne qui

0: professionnel là-dedans s'en sort trop facilement. Par contre, c'est sûr que elle trouve ça difficile de voir qu'il n'y a pas nécessairement de conditions dans les prisons, des fois, pour faire payer assez la personne. Fait qu'elle voudrait une juste mesure là, entre le fait de mourir suite à ses actions, ce qui fait en sorte que, pour elle, la personne ne paie pas, c'est gentil à la limite, et la facilité de vivre en prison en 2026.
1: Ouais, puis je pense que une des choses qui ramène ce débat-là à la surface, c'est le fait qu'on voit par moment dans nos prisons des prisonniers qui vivent très bien, qui sortent très rapidement, beaucoup plus rapidement qu'ils devraient sortir en temps normal. D'autres qui sont envoyés à faire des fameuses peines Netflix.
0: Mm-hmm.
1: Ça, au cours des dernières années, quand on voyait des violeurs, des agresseurs faire des peines à la maison, ça venait chercher dans les émotions.
0: Des fois près du domicile de sa victime.
1: On regardait ça puis on se disait, ben voyons donc, c'est ridicule qu'on permette ça au Québec, au Canada, des personnes qui commettent des actes ignobles de rester chez eux pendant 2 ans, puis tout est beau, après ça, tu sortiras.
0: Puis il y a un ministre qui a travaillé très fort là-dessus, c'est François Bonnardel. Là, on le perd à la CAQ. Il a décidé que c'était terminé pour lui au niveau de la politique. Il se représente pas dans Granby. Mais c'est un gars qui a piloté des gros ministères, là. Transport, sécurité publique, plus récemment l'immigration. Puis en sécurité publique, c'en est un qui a travaillé fort, justement. Tu sais, tout ce qui est bracelet pour les agresseurs, les gens qui font du harcèlement, qui ont été jugés dans un palais de justice en conséquence de ces situations-là. Il a également travaillé très fort pour qu'une personne, je sais pas si tu te rappelles, ça avait fait bien jaser, qui est homme, qui est accusé, qui est reconnu coupable, mais qui veut aller dans une prison pour femme, se dit en changement de sexe. Il a travaillé très fort aussi, même si ça fonctionne, selon moi, pas aussi bien que ce qu'il souhaitait, pour l'importation de drogue dans les prisons, pour pas qu'il y ait de cellulaires qui se rendent, pour pas qu'il y ait de groupuscules qui se forment, puis des gens qui font encore des affaires. Mais ça va être un enjeu de la prochaine décennie et des 2 prochaines décennies, quand on voit tous les agents correctionnels avoir de la misère, pour pas reprendre des chansons, de la misère au calvaire pour gérer les wings en prison, c'est pas normal. Ça vient découler surtout. Tu sais, on a des gens qui disent... entre autres, il enlève les bracelets anti-rapprochement pour qu'il y ait en Floride se faire griller parfois. Moi, je trouve ça beaucoup trop permissif. Quelqu'un d'autre, moi, c'est arrivé dans ma famille, il y a eu le meurtre d'un enfant. C'est exactement pour ça que certains disaient pour la peine de mort, jusqu'à temps que je sois pas convaincu que ça fasse en sorte que la personne se sente assez punie. Quelqu'un qui ramène l'Ukrainienne qu'on a vu là tuer dans un transport en commun aux États-Unis comme situation qui l'a déstabilisée émotionnellement, puis qui se dit, hey, c'est un meurtre gratuit et qui devrait être beaucoup plus puni. Il y a beaucoup de situations comme ça. Écoute, on n'est pas sorti du bois avec la justice au Québec, avec le droit, avec tout ce qui est autour des crimes. En plus, on voit la montée de la violence. On espère que ce sera travaillé très fort par nos gouvernements pour la suite des choses. 88-971-1021 si vous voulez communiquer avec nous. C'est pas facile dans la circulation. Mathias, il y a encore des points chauds?
1: Oui, ben on avait un peu plus tôt là, un déversement sur Capitale Direction Ouest, auteur Henri IV qui fait faisant en sorte que la voie de gauche était bloquée. Ça, c'est réglé, mais ça a quand même créé des petits problèmes là, sur Capitale qui restent, notamment entre présentement Laurentienne et Henri Bourassa. C'est au rouge, Laurentienne, direction sud pour accéder à Henri Bourassa. Un peu d'attente aussi. Même chose pour Henri IV, direction sud à hauteur de Charest, au rouge également. Et je vous transporte rapidement sur la rive sud alors que la 20 direction ouest entre Taniata et Président Kennedy, c'est encore une fois au ralenti.
0: Quelqu'un qui nous parle aussi, je pense qu'il parle de Eustachio Galès dans le temps. Ça avait fait la manchette ici à Québec. C'est encore une tragédie importante, mais d'un gars qui avait été libéré là, de ses libérations conditionnelles puis qui a été autorisé à fréquenter, entre autres, une jeune fille dans un salon de massage puis qui l'avait tué, mais qui avait aussi tué son ex-conjointe dans le temps. C'était Eustachio Galès, je pense, de qui vous parlez, Carl. La météo, c'est pas facile, veille d'orage violent, puis finalement, ben, ça a commencé. Ça a commencé entre autres à Saint-Augustin, vous nous avez dit que c'était assez impressionnant. Où est-ce qu'il pleut? Dites-nous ça, 88-971-1021. On revient de l'autre côté avec Max Larouche qui s'en vient nous faire une petite revue de son spectacle d'hier au Festival d'été de Québec.
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0: J'ai envie de faire une joke à chaque jour, Max, avec toi d'ici la fin du Festival d'été de Québec.
4: C'est-à-dire?
0: De faire une gradation de ton fun selon l'ouverture de tes yeux.
4: Oui.
0: Hier, petits yeux.
4: Oui.
0: Grosse fin de semaine de fête.
4: Très grosse fin de semaine de fête.
0: Aujourd'hui, petits yeux, plus raisonnable hier au spectacle de Sourdis, on dirait.
4: Ouais, j'ai une bonne nuit de sommeil, puis non, j'ai mais c'est le plaisir, par contre, que j'ai eu hier soir, là, niveau assez élevé.
0: Mais t'étais pas dans le fanatisme de Denis par rapport au rap québécois, Sourdis et tout ça, là.
4: Tout. Ben, en fait, Corias, je suis un bon tripeux.
0: OK.
4: Ouais, Corias, vraiment un bon tripeux, mais Soldia...
0: T'étais le cœur à prendre.
4: Ouais, en tout respect, là, Soldia, je n'ai jamais écouté, c'est pas quelque chose qui est dans mes cordes nécessairement, mais j'allais là avec une belle ouverture d'esprit.
0: Et puis, as-tu été convaincu? Est-ce qu'il a été convaincant? Est-ce que le fait de vivre son rêve de jeunesse puis de se ramasser ses plaines d'Abraham à Québec, ça a été super extraordinaire comme carte blanche ou ça a été super belle soirée?
4: Ben, je veux commencer avec la première partie. Justement, Corias, Fouki, puis c'était particulier parce que c'était vraiment Corias et Fouki.
0: En duo, là.
4: Ouais.
0: Quand habituellement, c'est pas un band, là.
4: Ben, c'est ça. Puis ils sont vraiment embarqués. Puis les premières tunes, ils chantaient vraiment tout ensemble. Puis là, à un moment donné, ben là, on est tombé dans OK, ben là, tel hit de Corias. Puis pendant ce temps-là, ben Fouki, il fait une coupe de lignes aussi, mais il hype la foule. Puis là, maintenant, une tune de Fouki. Puis là, c'est Corias qui va se promener dans la foule. Puis il y avait vraiment une méchante belle synergie. Pour vrai de vrai, là, j'aurais pu partir après la première partie de Corias et Fouki. Puis j'aurais été content de ma soirée.
0: Ta soirée était faite.
4: J'ai vraiment trouvé ça solide. Je suis pas sûr qu'il va y avoir une meilleure première partie quelque part dans le fait.
1: Ben c'est ça que j'allais dire. C'est rare que la foule embarque comme ça durant une première partie.
0: Parce que toi aussi, t'étais là.
1: Oui, puis la foule était dedans. Puis avec raison, j'ai envie de dire.
4: Jay Scott qui est venu faire son tour. Alicia Moffett aussi. Il y avait même des invités surprises dans la première partie. Fait que déjà là, je veux dire... Soldia pouvait pas espérer mieux pour prendre une foule qui était déjà réchauffée. Maintenant, le show de Soldia, la carte blanche. 2 heures de show, pas loin d'une quinzaine d'invités spéciaux. On l'a eu en entrevue hier dans le retour. Il nous avait dit qu'il avait un invité dont il pouvait pas parler, histoire de contrat, il est en show bientôt dans le secteur. C'est Loud qui est arrivé en surprise. Puis c'est comme venu boucler une boucle dans un certain sens parce qu'il y a 4 ans, c'était en 2022 de mémoire, Loud avait fait une soirée carte blanche qui avait comme été une grosse célébration rap keb.
0: Ça avait été un peu coupé à un moment par la pluie. On avait eu un genre d'entraque, ça avait recommencé. Moi, j'étais là, puis c'était exceptionnel, mais c'était loin d'être sur les plaines. Là. C'était sur une autre scène, un petit peu plus.
4: Ouais, c'était sur les plaines.
0: C'était sur les plaines.
4: Ouais, c'était sur les plaines.
0: En 2022,
1: oui. C'était sur les plaines en 2022.
4: C'était la carte blanche de Loud. Et Soldia était un des invités. Puis là, ben, on a comme rebouclé la boucle avec carte blanche de Soldia, Loud qui est un invité spécial et surprise. Hey, mais tu sais, 2 heures de show. Puis moi, souvent, ce qui me gosse dans le rap, c'est que on part la track puis on chante un peu par-dessus.
0: Ouais, ouais, ouais.
4: Et tabarouette qu'on était ailleurs, là.
0: Mais c'était positif?
4: Ben
0: ou
4: oui.
0: Il manquait de souffle à un moment donné?
4: Non, non. Hey, vraiment, là, Soldia m'a impressionné. Le gars, c'est une rock star, en fait. Puis, hey, il y a même, à un moment donné, c'était du scream, c'était du métal. Le gars a vraiment un talent qui est particulier, puis il a vraiment été solide.
0: S'est-tu adapté aux plaines d'Abraham? Parce qu'il y en a qui allaient là parce qu'on s'était fait dire que ça va être un super bon spectacle. Il y en a d'autres qui étaient là parce qu'ils voulaient peut-être un peu voir c'était quoi la bête de scène. En même temps, tout son enthousiasme, c'est sûr que ça attire.
4: Je pense qu'il n'y a pas eu à s'adapter tant que ça. Puis, tu sais, moi, je connais pas une toune de Soldia ou presque. Certaines collaborations. Puis, tu sais, il y a eu plusieurs invités. Fait que déjà là, t'avais un bonus intéressant par rapport à un show normal, je veux dire, de Soldia. Mais tu sais, tout ce qui était pyrotechnie, ça doit être le show qui a eu le plus de pyrotechnie depuis le début du fait. Puis d'après moi, on battra pas ça. Là.
0: Peut-être qu'il a pas gardé une scène de son cachet. Tu sais, Arnaud Cordier, programmateur au fait, qui nous disait en entrevue la semaine passée dans On en jase que lui, c'était juste d'être sur les plaines. Fait que peu importe ça coûtait combien, puis ce qu'il allait faire, puis qui allait inviter, c'était pas ça le point, c'était de donner un méchant gros show.
4: Hey, puis il nous avait dit en fin d'entrevue hier, t'sais, on se disait, hey, il va peut-être mouiller, qu'est-ce que t'as à dire au monde? Il disait, même si moi, là, ça, soyez là, vous aurez pas fret, ça va cramer en tabarne. C'est ça. Et on a vite compris ce qu'il voulait dire. Le
0: il
4: feu,
0: avait allumé ça, le barbecue.
4: Ça n'a pas arrêté de la soirée.
0: Plus que Kiss, plus que des groupes
4: de pauvres. Ça a brûlé, papy. Puis, autre point que j'ai trouvé super beau et intéressant, c'était tellement local comme show hier. Là.
0: Mais moi, c'est ce qui m'inquiétait parce que je me disais, tu vas pas chercher peut-être le monde de Montréal. Tant que ça, si jamais tu le prônes comme étant le gars de Limoilou, tu vas pas...
4: Mais on est à Québec. Puis je trouvais ça beau hier d'avoir un show où on l'assumait, ça. On est à Québec, c'est un show de célébration de Québec, c'est un show de célébration de Limoilou. J'ai vraiment trouvé ça beau. Puis tu le savais hier que t'aurais pas la plus grosse foule du FEC. Puis là, encore moins que la pluie. Mais le monde qui était là, ben oui, t'avais des curieux, puis... Je pense pas qu'il y a bien des curieux qui sont sortis des plaines déçus hier.
0: Est-ce qu'il y avait beaucoup de places vides? Est-ce que ça a mené aux gens à jacasser pendant le spectacle?
4: Moi, j'ai trouvé que les gens étaient très attentifs.
1: Ouais, ben, puis
4: ça dépend toujours
1: ouais,
4: où t'es
1: ça,
4: où,
1: c'est
4: là.
1: Ça. Ça dépend toujours que je suis où. Puis ça, c'est un débat qui revient chaque année. Quand... Moi, c'est de quoi qui me fait capoter. Tu viens à un show, puis j'étais quand même assez proche, en avant, dans la foule, dans le centre.
0: Tout était dans Admission Générale.
1: Admission Générale, en plein centre de la scène, très, très proche. Deux dames à côté de moi qui ont passé le show à jaser. Mais pas genre, on se dit quelque chose de temps en temps dans l'oreille. Là.
0: Ils jasaient pas du spectacle, non?
1: Non, non. Je crie pour te parler parce que c'est trop fort.
0: Dans Admission Générale.
1: Oui, puis assez proche, encore une fois. Si, pour moi, si tu veux parler tout le spectacle, va en arrière, va sur le côté.
0: Ouais, je suis d'accord avec toi, puis ça devient de plus en plus populaire. On dirait que la gêne que les gens avaient, ou du moins l'élégance et le tac et la politesse d'auparavant, c'est un peu perdu. Le monde qui FaceTime en show aussi pour montrer le show à personne qui n'est pas là.
4: Mais ça, moi, ça me dérange pas outre mesure.
1: Tu sais, en autant que ça fasse pas de bruit, ça revient au même qu'il y a quelqu'un qui filme.
0: Il y en a qui écoutent des vidéos aussi pendant le spectacle.
4: Mais ça, c'est
0: ça,
4: un...
0: c'est dans les deux dernières années, là, ce que j'ai vu. Je sais pas, 88-971-101, ce que vous voyez qui vous dérange, mais c'est particulier, Mathias, aussi, ce que tu dis.
4: La beauté du FEC, c'est que ça coûte vraiment pas cher. Ben, je viens de me revirer. Il fait noir.
0: On a fermé les lumières dans la ville de Québec en passant. Donc, si vous êtes sur les réseaux
4: routiers... Je m'excuse, j'ai fait le saut. Mais c'est ça.
0: Il y a des éclairs aussi, mais allumez vos lumières là, sur les réseaux routiers. Il y a beaucoup de textos qui rentrent là-dessus. Ça pète à Neuchâtel. Ça a pété à Saint-Augustin. Ça s'en vient dans le Bourgneuf. Et honnêtement, on dirait qu'il est 18h.
4: C'est impressionnant.
0: Au mois de novembre.
4: Bon, la beauté du FEC, c'est que ça coûte pas cher, mais ça vient aussi que ses défauts, que n'importe qui peut aller là par curiosité. Puis s'avancer quand même proche dans un show spa plein, plein, plein. Puis justement, jaser parce qu'on est là par curiosité. Puis on s'en fout un peu de ce qui se passe. Puis c'est. La beauté du FEC vient avec ses défauts aussi.
1: Puis j'ai réussi à m'éloigner un peu. J'ai passé un très bon spectacle quand même. Là. Puis il y a quelque chose que j'aimerais revenir avec toi, Max. L'interprétation que Sodia fait de ses chansons. Je sais pas si t'as ressenti comme moi des frissons de parcourir durant...
0: Matt trouve qu'il l'incarne vraiment. Puis c'est lui qui écrit aussi, là.
1: Oui, oui. Durant la chanson, ceci n'est pas
4: c'est
1: une chanson triste.
4: Sur ce où il parle
1: les
4: de sa mère.
1: Frissons, mon Dieu.
4: Ouais, puis tu sais, de dire à quel point sa mère serait fière si elle pouvait être là. Puis oui, en effet. Puis tu nommes cette chanson-là parce que je pense que c'est vraiment celle où tout le monde a vécu la même affaire de OK, il est vraiment en train de la vivre.
0: Ouais, je suis vraiment contente d'entendre ça parce que je me demandais si t'étais pas fan, si t'allais trouver ton compte là-dedans. Puis même des textos qu'on a, c'est j'ai 52 ans, je suis allée là par curiosité. Je connais certaines collaborations, mais ça a été tout un show. À date, c'est mon meilleur show du FEC cette année.
4: Ah, c'est bien top, c'est sûr.
0: Chapeau bien haut à Soulja, à ses invités, au fait qu'il l'a pris au sérieux. Honnêtement, c'est quand même une chance d'être invité au Festival d'été de Québec, même si t'es payé pour, puis que tu fais partie du divertissement, puis c'est une belle chance d'être sur la scène des Plaines d'Abraham. Fait que merci. Mon cher Max, est-ce qu'on va te voir ce soir à la carte blanche de Patrick Watson?
4: Oui, avec des attentes qui sont au plancher, dans le sens où je sais pas à quoi m'attendre, puis j'en ai pas beaucoup. Je sais que c'est pas tant mon genre, C'est encore...
0: Mais beaucoup de gens ont été conquis de la carte blanche d'Alexandra Skrinski il y a 2 ans et qui doutaient fortement que ça allait être spectaculaire quand ça l'a été
4: Je vais être là, puis un peu comme hier, mon cœur va être à prendre, je vais être très ouvert d'esprit.
0: Patrick Watson collabore souvent avec Charlotte Cardin. Est-ce qu'on va la voir aussi sur la scène des Plaines d'Abraham? Je sais qu'elle était un petit peu partout dans le monde ces temps-ci. Il a collaboré avec énormément de personnes. On en reparlera à la fin de l'émission. Mais merci beaucoup, Max Larouche.
4: Vous dire que dans le retour aujourd'hui, on va parler à Ryan Stevenson, qui est le drummer de Soldia. Fait qu'on va pouvoir voir lui comment a vécu ça de faire les plaines avec Soldia. Et on sort Denis Gravel de ses vacances également.
0: Lui,
4: parce que lui,
0: sa soirée.
4: Avec ses kids, en plus, une belle soirée familiale dont toute la gang va se rappeler probablement toute sa vie. Fait qu'on parle à Denis Gravel dans le retour. Soyez là.
0: C'est vraiment cute de les voir faire ça en gang. Hey, c'est plus que la lumière fermée dans la ville de Québec. C'est rendu le brouillard incroyable. Merci, Maxime Larouche. On te retrouve tantôt dans le retour, comme tu l'as si bien dit. Mais honnêtement, je vois même plus les voitures que je vois habituellement sur Laurentienne. Ça risque de créer peut-être des petits incidents ici et là. Soyez extrêmement prudents. Si vous m'entendez en ce moment dans votre voiture, vous allumez les lumières, ça va vous aider. Ça va aider aussi les gens derrière vous à vous voir. Il y a plein de textos sur le déluge en ce moment. Déluge autant dans Portneuf, à Saint-Augustin, on en a à Neuchâtel. Là, je vous dis qu'il est maintenant à Le Bourgneuf. Écrivez-nous si jamais. Un texto aussi qui dit que dans Portneuf, Pont-Rouge, il y a une très forte fumée de feu. On ne sait pas si on est capable d'avoir de l'information, mais on va aller voir ça pour vous. Ça sentirait le feu de forêt aussi. Quelqu'un qui dit « Il mouille comme 3 vaches qui pissent dans les Limoilou ». Je n'avais jamais entendu ça. Mathias, c'est de l'information?
1: Moi non plus.
0: On revient dans On en jase à Boulevard 102.1. Restez là, c'est Pascal Cévé et Mathias Turcotte qui vous accompagnent.
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0: Ouais, j'allumerai pas son micro tout de suite à notre prochain invité. Je vais me permettre de faire la circulation, de faire la météo. Pardon?
43: Les auditeurs aimeraient ça m'entendre.
0: À tout de suite! Ouais, ça, c'est toujours de bonnes retrouvailles parce qu'on s'est connus quand lui aussi était dans les médias. Puis là, ben c'est public là, que moi, j'ai donné mes au revoir à Boulevard 102.1 en mai. Fait que là, depuis ce temps-là, on dirait que les médias, la politique, tout est un peu interrelié. Les partis se magasinent. Fait que ça fait toujours des conversations un peu cocasses. Mais ceci dit, moi, ma job en ce moment, c'est de vous dire que c'est le déluge. C'est le déluge. Dans le Bourgneuf, on vit ce que vous avez vécu à Neuchâtel, à Saint-Augustin, dans les dernières minutes. Bon, les lumières se rallument tranquillement pas vite. J'ai l'impression qu'on a eu le pire, là, nous. Mais ça s'en vient. Ça semble se diriger vers l'est. Alors, je pense que Beauport, vous serez touchés. Limoilou aussi. 88-971-100 si jamais certaines personnes disent que c'était la fin du monde dans les dernières minutes. Ça ressemble un peu à ça. On voyait plus rien. On dirait que c'était 17h au mois de novembre. On voyait du brouillard. On n'était pas capable de se rendre avec nos yeux jusqu'à Laurentienne. Habituellement, on la voit très, très clairement, l'autoroute Laurentienne. Et c'est ça qu'on annonce pour cet après-midi. Donc, on était à la veille d'orages violents. Là, je vais vous dire, on est dans les orages violents. Et ça va continuer encore pour quelques minutes. Là, c'est des rafales qui causent des dommages. Il y a de la grêle aussi dans certains secteurs. Hey, puis on nous précise que la taille de la grêle, c'est jusqu'à une pièce de 25 cents. Fait que je sais pas s'il y en a qui ont une poque dans le front, là, mais faites attention parce que ça semble assez agressif. Si vous voyez que ça arrive vers vous, là, sachez qu'on l'a vécu avant vous et mettez-vous à l'abri. C'est 21 degrés dans la ville de Québec. Ça peut monter jusqu'à 26. Ça va faire tomber un peu l'humidex. Là. On était jusqu'à 34 aujourd'hui en termes de météo. Demain, c'est le retour du soleil. Et selon les radars consultés par mon collègue Mathias, peut-être que ce soir, on va s'en sortir sur les plaines d'Abraham.
1: Normalement, on devrait s'en sortir pour le spectacle. La carte blanche de Patrick Watson.
0: Comment ça va sinon sur les réseaux routiers? C'était dur comme journée?
1: Oui, bien, j'ai envie de dire que sur la Rive-Sud, c'est rendu toujours dur comme journée, surtout sur la 20 en direction ouest entre Taniata et Président Kennedy. À longueur de journée, c'est bloqué, puis on fait pas abstraction de la règle présentement à 12h17. Je vous transporte sur la rive nord maintenant, capitale direction ouest entre Laurentienne, ça remonte jusqu'à Bourg-Royal, un peu d'attente. Laurentienne direction sud pour accéder à la capitale, c'est au rouge aussi. En direction est, c'est entre Pierre-Bertrand et Robert Bourassa. Et Henri IV, direction sud à hauteur de Charest, un petit ralentissement aussi en raison des travaux dans le secteur de chemin Sainte-Foy.
0: Entre les rififis de Lévis, entre autres le fait qu'on a un point de presse là dans... c'est un point de presse qui était à midi avec Annick Tremblay, la conseillère municipale de Saint-Romuald. En fait, elle fait le point sur son avenir politique. Là. Elle a décidé qu'elle quittait le parti de Stephen Blainey. Ça s'entend pas, puis en semble-t-il qu'il manque un pilote dans l'avion pour ramener et avoir du leadership auprès du personnel dans son parti. Il y a un homme qui a été retrouvé inconscient dans sa piscine aussi du côté de Lévis. Il y a quelques nouvelles comme ça. On revient avec Mathias après notre prochain invité parce qu'il s'est déplacé en studio. D'après moi, il savait pas que c'était moi qui animais, sinon il aurait fait ça par téléphone. Salut, Éric Duhaime.
2: Bonjour, Pascal.
0: Contente de te voir.
2: Ben non, je voulais venir te voir, surtout que là, je sais que tu es un agent libre bientôt.
0: Ah, encore, tu vois, je suis encore bien en selle.
2: T'habites dans quel comté, toi?
0: Alors, monsieur, vous êtes chef du Parti conservateur du Québec. Vous avez bien des choses à dire. Notamment, ces temps-ci, vous dites, bon, c'est l'été.
2: Je recrute des candidats ou des candidates. Non, mais c'est vrai, je n'ai annoncé deux aujourd'hui.
0: Bon, parle-nous-en donc de ces nouveaux candidats annoncés et signés.
2: J'ai annoncé Nancy Joannette dans la circonscription de Jean Lesage et Jesse Robitaille dans Jean Talon. Jesse avait été notre candidat il y a 3 ans à l'élection partielle. Il revient avec plus expérimenté que jamais. Nancy, une fille originaire de Limoilou, qui travaille à Limoilou, qui avait été candidate pour les conservateurs fédéraux, sera candidate pour nous dans la circonscription de Jean Talon.
0: Malgré le fait que ce soit conservateur fédéral, conservateur provincial, il y a beaucoup de différences dans vos partis. Mis à part votre candidate qui a fait de la politique là, pour Nancy dans Limoilou, c'est quoi le background de ces deux nouveaux candidats-là?
2: Jesse, c'est un jeune. Il vient de finir. C'est un ambulancier. Il a fait ses études pour être ambulancier. Il arrive de la Côte-Nord. D'ailleurs, il est allé faire un stage à Havre-Saint-Pierre. Là, il vient de revenir. Nancy, c'est une fonctionnaire. C'est une fille qui est à l'emploi de la fonction publique, une gestionnaire. Donc, qui va nous aider justement à vouloir réduire la taille de l'État pour laisser plus d'argent dans les poches des contribuables. Donc, c'était ça. C'est les 7e et 8e candidats de la région de la Capitale-Nationale sur 11 circonscriptions. Donc, on commence à avoir une équipe pas loin d'être complet. Il en manque encore 3 à annoncer. Sur la rive sud de Québec, dans Chaudière-Appalaches, on est rendu à 6 candidats sur 7 circonscriptions d'annoncer. Donc là aussi, on est pas mal dans les dernières annonces de candidature pour la grande région de Québec.
0: Je me sentirais complètement stupide de te voir, Éric, parce qu'on se connaît très bien. Tu te concentres effectivement beaucoup sur Chaudière-Appalaches, la capitale nationale en ce moment, avec ton parti, le recrutement. T'en fais le point culminant de ta campagne pour la suite de mettre en valeur la Chaudière-Appalaches et Québec? Si oui, pourquoi?
2: Bien, je pense que c'est important parce que Québec a été abandonné, pour pas dire roulé dans farine, par la CAQ depuis 8 ans. Ça a été, rappelez-vous, le château phare de la CAQ. Hein, c'est d'ici que ça a commencé, la CAQ. C'est d'ici que les plus grosses majorités ont été ramassées. Puis on s'est retrouvé avec un gouvernement qui, on l'a vu notamment dans le dossier du troisième lien, nous a carrément ri d'en face. Et je pense que Québec mérite plus de respect que ça. Pour moi, c'est important. Surtout que, on le voit, là, si les sondages actuels étaient vrais, le Parti conservateur du Québec, je vous le dis, là, on prendrait pas le pouvoir si les sondages actuels sont vrais. Mais la région de Québec, on ferait élire suffisamment de députés qu'on aurait la balance du pouvoir. Et pour la capitale nationale, pour choisir l'Appalaches, c'est pas rien que d'avoir ça.
0: C'est ça ta cible? Parce que c'est vrai que ça va être dur de se battre à la grandeur du Québec pour ton parti, pour ta gang, mais que capitale nationale, choisir l'Appalaches, sans dire qu'il y a quelque chose d'opportuniste là, tu y tiens.
2: Oui.
0: Est-ce que c'est ça ta cible pour les prochaines élections? Juste rentrer à l'Assemblée nationale puis représenter ici la
2: prochaine élection, là, est dure à prédire. Il y a personne à matin qui est capable de nous dire qui va former le gouvernement. Il y a personne qui est capable de nous dire si ça va être majoritaire. En fait, les probabilités très fortes, c'est même que ça soit minoritaire. On n'a jamais vécu une élection où il y aurait 5 partis qui vont être aussi compétitifs. On pourrait élire un gouvernement pour la première fois de l'histoire du Québec avec moins de 30 % des votes.
0: Mais tu sais que ce ne sera pas ton parti. C'est dur se battre à Montréal en ce moment-là. Puis tu sembles capitaliser beaucoup sur la région, qui peut être un fort avantage pour toi.
2: Mais tu sais jamais. Quand tu commences, une élection, ça sert à quelque chose. Ça sert justement à ce que les gens prennent leurs décisions. C'est sûr que tu as raison. Notre château fort, notre noyau, c'est Québec. Si on est pour avoir une percée, si les conservateurs vont faire une percée, ça va être historique. Là, nous autres, ça fait un siècle qu'il n'y a pas eu de conservateurs ou presque qui n'ont pas été élus à l'Assemblée nationale. Si on est pour faire cette percée historique-là, les premières circonscriptions, le 5 octobre au soir, là, que vous allez entendre aux nouvelles ici ou à la télé, là, ça va être des circonscriptions de la région de Québec. Tu sais, ça va... Attendez-vous à ça. Là. C'est les premiers comtés, là, les comtés les plus forts où on va gagner avec des plus grosses majorités puis vont être capables de nous annoncer élus en premier, c'est à Québec. Maintenant, quand ça part, puis je l'ai vécu avec l'ADQ à une autre époque, quand on est élu 41 en 2007, je veux dire, l'objectif, oui, c'est de gagner Québec, puis de faire d'avoir un noyau très dur et fort. Mais après ça, là, la tache d'huile, elle peut partir, puis elle peut partir de tout bord, de tout côté. Elle peut monter au Saguenay-Lac-Saint-Jean, elle peut monter en Montérégie, en Mauricie, elle peut s'en aller dans le centre du Québec, puis là, ça part.
0: Mais en une élection, dans le sens où là, t'es vraiment entré dans l'arène, on l'a senti, t'as travaillé très fort cette année, il y a quelque chose qui s'est passé, notamment parce que tu mets beaucoup d'efforts ici. On verra pour les résultats, on sait pas d'avance, c'est encore loin, même si dans un mois, on est dans cette course-là. Éric Duhaime, chef du Parti conservateur, ça peut être aussi une étiquette qui te reste collée à la peau de se dire, ouais, mais ce gars-là, là, il travaille pour Québec, il travaille pour Chaudière-Appalaches. Il va falloir manger des croûtes pour essayer après que la tache d'huile s'expansionne.
2: À un moment donné, il va falloir le dire. Là, puis je pense qu'il y a beaucoup de régions au Québec qui sont d'accord avec moi là-dessus, pas juste dans la région de Québec. Le Québec, c'est pas juste Montréal. À un moment donné, il faut le dire. Là. Puis présentement, je suis en bataille un peu contre Radio-Canada, là, qui refuse de tenir le débat des chefs à Montréal.
0: On t'a invité pour ça, on va en parler tantôt.
2: Mais ça a rapport avec le sujet dont on discute, là. Je m'excuse, mais on a reçu une réponse de Radio-Canada jeudi dernier qui nous dit qu'ils peuvent pas tenir le débat à Québec parce qu'on n'a pas les équipements techniques, puis on n'a pas la sécurité à Québec. Coudonc, y a-tu juste à Montréal qu'on peut faire des grands événements télévisuels au Québec? On est juste... Nous autres, là, on n'existe pas. Fait que tout ce qui est télévisuel, puis qui est important, puis qui est en direct, puis qui est gros événement, faut que ça soit à Québec. À Montréal, je m'excuse, là, mais on a un festival d'été qui n'est pas piqué des verres à Québec, là, puis on n'a pas besoin... Puis il n'est pas à Montréal.
0: Il a sa carte blanche de Soldia, c'est un gars de Limoilou, ça a bien fonctionné. Mais est-ce que à l'aube des élections...
2: Oui.
0: De sortir avec cette lettre ouverte-là,
2: oui.
0: Qui parle d'un enjeu quand même qui est discuté par bien des gens, là aussi, tout ce qui est argent des contribuables qui s'en va au sein de Radio-Canada et tout ça. Je le comprends, je comprends ta démarche, Éric, mais est-ce qu'à l'aube des élections, c'est pas un enjeu qui est... Et je suis désolée de le dire comme ça, tu n'aimeras pas mes mots, mais s'il te plaît, vois plus grand, qui est de sous-catégorie actuellement.
2: OK. La montréalisation des campagnes électorales, parce que c'est de ça dont il est question aujourd'hui, c'est pour moi un enjeu majeur. Puis je sais que les gens chez vous, là, ça change rien. Vous écoutez à TV, vous le savez même pas dans quel studio ils font ça. C'est dans l'Assemblée nationale, c'est dans le studio de Radio-Canada ou ailleurs. On le voit pas nécessairement, puis vous êtes dans votre salon pour l'écouter de toute façon. Mais je vais vous expliquer ce que ça change pour les partis politiques, pour nous. Moi, là, j'ai un débat qui a lieu à VTL, là, à nouveau.
0: VTL.
2: Excusez-moi, je suis allé à une autre époque. À nouveau, Crave, puis en tout cas, Bell. Oui. Après ça, on en a un autre avec LCN, le groupe québécois, oui. TVA. Puis ensuite de ça, on a Radio-Canada. Ensuite de ça, on a une rencontre avec l'Union des municipalités du Québec. Ensuite de ça, on a l'UPA qui est à Longueuil. Ensuite de ça, on a... Là, on avait les cinq chefs, une élection. Ensuite de ça, on a le plateau, tout le monde en parle le dimanche. Tout ça pour vous dire qu'il y a 8,
0: dans
2: 9...
0: Dans tous ces événements-là, vous allez être rassemblés tous les chefs.
2: Ouais. Toujours à Montréal. Okay. Tous les chefs, tout à Montréal. Quand tu es à Montréal, il faut que tu arrives souvent pour un débat, il faut que tu te prépares une journée ou deux d'avance, donc il faut que tu sois à Montréal une journée ou deux avant. Le lendemain matin, il faut que tu couches là parce que ça finit tard le soir, tu es fatigué, tu fais des entrevues après, puis le lendemain, il faut que tu sois prêt des entrevues tôt. Fait que faut que tu couches à Montréal. Fait que le lendemain, il faut que tu fasses ton annonce à Montréal. Si on suit le plan actuel, faudrait que je passe au moins 60 % de la campagne électorale sur l'île de Montréal, alors que nos circonscriptions qu'on veut gagner sont pas là du tout. Il y a aucun parti qui veut passer beaucoup de temps sur l'île parce qu'on le sait déjà que on pourrait quasiment dire 90 % des circonscriptions à Montréal, on sait déjà pour qui ils vont voter. Il n'y a pas d'enjeu électoral.
0: Ça, assurément, quand tu nous le présentes comme ça, c'est bénéfique pour toi, c'est bénéfique pour ton
2: parti. Non, c'est bénéfique pour tous les partis.
0: C'est bénéfique aussi pour la capitale nationale. On peut pas être contre ça. Mais est-ce que vraiment c'est une priorité, là, en ce moment?
2: Il y a deux choses, là. Est-ce que c'était une priorité, par exemple, de dire qu'il fallait pas faire de serment au roi pour les députés de l'Assemblée nationale?
0: Personnellement, moi, je ne trouve pas.
2: Bon, est-ce que c'est ça qui a fait
0: J'aurais
2: que le Parti québécois est passé de la quatrième ou cinquième place d'un sondage à la première? Parce que des fois, les symboles ont une importance. Je m'excuse. Laisse-moi finir. Ce Québec,
0: André
2: là, c'est
0: Bernard pas... Bernard Rainville et toi dans le temps.
2: Ce Québec est pas important, comme capitale nationale. Là. Puis c'est pas important de faire notre débat des chefs, qui est l'événement politique majeur à tous les quatre ans au Québec, puis qu'on peut le faire à Montréal, c'est pas grave. Mais pourquoi qu'on déplace pas le Parlement à Montréal? Puis pourquoi quand on rencontre pas des chefs d'État, qu'on les on fait pas ça à Montréal? À plein... ça veut dire quoi être une capitale nationale si l'événement politique le plus important à tous les quatre ans, faut toutes les faire à Montréal? À un moment donné, là, on est à Québec, on est une capitale nationale, il y a une loi qui nous octroie le statut de capitale nationale à la Ville de Québec, bien, à un moment donné, il va falloir respecter nos lois. Et présentement, c'est pas le cas. Fait que moi, je dis aux gens de Québec, là, faisons-nous respecter. Présentement, Radio-Canada ne nous respecte pas. C'est une société d'État qui reçoit 1,5 milliard de dollars. Il y a des fonctionnaires d'une société d'État fédérale qui décident que Québec n'aura pas son débat. Malgré le fait qu'il y a l'une... J'ai fait quelque chose quand même qui est exceptionnel. Là. On a 5 partis... Les 5 m'appuient, tous les chefs m'ont appuyé pour que ça soit à Québec. Les conseillers municipaux, unanimes à l'Hôtel de Ville de Québec. Bruno Marchand, c'est pas mon ami en passant.
0: Habituellement, t'es un peu le mouton noir dans ce genre de choses-là. Effectivement,
2: mais j'ai seul qui ai réussi à rassembler tout le monde. Et donc, on a l'unanimisme démocratique au niveau de la représentation à l'Assemblée nationale puis à l'Hôtel de Ville. Mais il y a des fonctionnaires d'une société d'État fédérale qui viennent nous dire « No way, c'est nous autres qui décident. On s'en fout de la démocratie au Québec. On s'en fout de la loi sur le statut de capitale nationale dans la Ville de Québec. » Moi, je dis non. Je m'excuse, là, mais j'accepte pas leur réponse.
1: Mais Radio-Canada a pas déplacé son débat, mais a quand même fait le choix de déplacer l'émission spéciale 5 chefs, une élection. C'est pas un compromis qui est suffisant, selon
2: c'est
1: vous?
2: C'est un triste prix de consolation. C'est sûr que j'aime mieux que ça soit fait à Québec qu'à Montréal, mais on s'entend, là, les gens, ce qu'ils attendent dans une élection, puis là où il y a des codes d'écoute, puis là où ça brasse, puis là où ça change l'opinion publique, c'est un débat. L'événement politique majeur d'une élection au Québec, c'est pas une entrevue à Radio-Canada, c'est le débat des chefs. Et donc, c'est pour ça qu'on veut que ce soit à Québec. Puis l'autre affaire, il y a des précédents. En 2007, en 2008, ça a été fait à l'Assemblée nationale, au restaurant le parlementaire. Donc, moi, ce que je veux, c'est qu'il n'y a aucune raison. Là. Radio-Canada, dans sa réponse pour justifier qu'ils ne font pas ça à Québec, ils disent deux choses. Il y a des enjeux de sécurité. Je m'excuse, là, mais c'est moi, je visite les deux places, l'Assemblée nationale puis la maison Radio-Canada à Montréal. Puis je peux vous dire que la sécurité est pas mal plus solide à l'Assemblée nationale qu'à la maison de Radio-Canada à Montréal. Là. Fait que la sécurité, là, si c'est un argument, c'est un argument pour Québec.
0: Toi, tu serais content? Tu mettrais un pied enfin à l'Assemblée nationale?
2: Oui, en plus. Deuxième élément, quand ils me disent qu'on n'a pas le personnel à Québec, on paye 1,5 milliard de dollars en subventions à Radio-Canada par année. Ils ont une équipe comme aucun autre média au niveau technique a à Québec. C'est Radio-Canada de loin qui a la plus grosse équipe. Ces gens-là sont aussi compétents que les employés de Montréal. Je m'excuse, mais c'est pas parce qu'ils sont à Québec qu'ils sont pas capables. Là. Et troisièmement, quand il y a eu une course à la direction de la CAQ récemment à Drummondville, qui Radio-Canada a envoyé pour s'occuper de la technique? Ils ont envoyé l'équipe de Québec. Fait qu'ils étaient assez bons pour être là quand c'était le temps d'élire la nouvelle première ministre du Québec, mais ils sont pas assez bons pour un débat des chefs à Québec. Hey, c'est de la bouillie pour les chats. Je m'excuse, mais s'ils veulent pas le faire à Québec, ils me donnent la vraie raison. Moi, je pense qu'ils ont les moyens de payer un billet de train à Patrice Roy pour qu'il parte de Montréal puis qu'il vienne à Québec. Je pense qu'avec 1,5 milliard, ils devraient être capables de trouver les quelques dollars qui lui manquent. Puis ça serait pas mal important qu'ils respectent la capitale nationale.
0: Définitivement, ça tient à cœur, Éric.
2: Ben, ça devrait te tenir à cœur, toi aussi. T'es une fille de Québec.
0: Moi, j'ai
2: la capitale
0: un micro,
2: nationale, ça veut dire quelque chose.
0: Moi, j'ai un micro, puis j'ai bien des affaires à jaser avec toi en tant que chef de parti politique comme le Parti conservateur. Puis je vois et j'entends que la capitale nationale, Chaudière-Appalaches, est une priorité pour
2: oui,
0: toi.
2: Absolument.
0: Je le sens aussi, et tu vas me comprendre si tu le prends mal. Tu es bien mal placé parce que tu sais pas du tout là où je m'en vais. Mais il y a de l'opportunisme en politique et tu le sais que toi, tu es bien placé à Québec, que tu as vécu à Québec pendant longtemps, que oui, tu as animé, que tu as fait du média à Québec, que tu es majoritairement apprécié ici. C'est un avantage pour toi en ce moment de parler de ça. Mais le Parti conservateur va faire face à des enjeux majeurs oui, aussi dans la prochaine campagne.
2: Oui.
0: L'énergie qu'on met en ce moment, est-ce qu'on ne devrait pas aussi la mettre avec la même ferveur, en plus d'avoir un micro l'été quand il y a peu d'actualité, à faire valoir ses positions en termes de santé, en termes de justice, en termes... Puis d'y aller avec des lettres ouvertes dans ces catégories-là?
2: Écoute, on le fait. J'ai annoncé au cours des derniers jours deux candidatures de deux médecins. Le docteur Karim Elayoubi, ici dans la circonscription
0: de Chauveau. Qui revient auprès de toi.
2: Qui,
0: oui,
2: qui avait été candidat à Montréal, oui, mais là, qui vient dans une circonscription qui est beaucoup mieux, en tout cas pour
0: toi,
2: le parti.
0: Toi, tu rapatries ton monde.
2: Puis c'est un gars qui, de toute façon, qui a fait ses études à l'Université Laval, qui vient du Saguenay, qui connaît bien la région. Ensuite de ça, le docteur Guillaume Langlois, qu'on va présenter dans la circonscription de Nicolet-Bécancour. Pour moi, c'est important d'avoir une équipe santé forte. On a présenté même un document, une politique santé. J'ai fait... Pas plus tard que hier, j'ai annoncé la nomination d'un nouveau chef de cabinet, Sébastien Lépine, qui était l'organisateur en chef de Bernard Drainville à Bernard.
0: Je voulais en parler. Et là, tu ris. Je te vois rire, OK? Là, la Coalition Avenir Québec, tu as un petit sourire. Tu es fier. Tu es content. Si tu dis que tu n'es pas content
2: très heureux.
0: De cette nouvelle-là, quand tu viens de le recruter, lui, il va repartir. Hein?
2: Tu vois, je parle pas juste du débat des chefs, tu vois.
0: Mais. Ça, c'est particulier. La Coalition Avenir Québec, cependant, c'est une pluralité d'idées, c'est une pluralité de personnes, de visions qui se retrouvent dans un parti. Alors, on peut pas tomber des nues de se dire, bon, une personne passe d'un parti à un autre. Il l'a annoncé sur X, il a fait la nomenclature, la ventilation de ses raisons.
2: Oui.
0: Cependant, ça se trouvait à être un bras droit pour Bernard Drainville, un homme qui s'est présenté à la chefferie...
2: C'était son organisateur en chef.
0: De la CAQ. C'est très haut placé, là.
2: Oui, c'était le numéro un de sa campagne en termes d'organisation.
0: Donc, son numéro 2 depuis les derniers mois. Oui. On s'entend, on se comprend là-dessus. Et toi, t'étais allé cogner à la porte. Ben, je sais pas si t'as cogné à la porte de Bernard Drainville ou t'as cogné à sa porte directement pour faire des négociations.
2: Moi, je parle à tout le monde, Pascal.
0: Mais qu'est-ce que ça veut dire si cet homme-là quitte Bernard Drainville, qui lui vient d'être défait à la chefferie de la CAQ et qui décide de littéralement s'annoncer conservateur au Québec à côté d'Éric Duhaime? Je veux que tu me répondes. Pas en réponse de politicien.
2: Mais là...
0: Premièrement, t'as cogné à quelle porte? Bernard Drainville?
2: J'ai cogné
0: ou M. Lépine?
2: À toutes les portes.
0: Non, non.
2: Après, attends,
0: pour
2: non, non, non. Le soir même de la défaite de Bernard Drainville à la course à la direction, j'ai écrit au début à Sébastien Lépine, puis j'y ai parlé le lendemain. Vous devez savoir que c'est un gars que je connais depuis plus de 20 ans, qui est un ancien de l'ADQ, et moi, ce que je veux faire, c'est rassembler les gens autour d'idées. Le Parti conservateur, c'est contrairement à la CAQ, on est un parti d'idées. Nous autres, notre objectif, c'est pas juste de prendre le pouvoir pour prendre le pouvoir. C'est de changer le Québec, de changer le modèle bureaucratique au Québec pour laisser plus d'argent dans vos poches, pour un meilleur accès à soins de santé, pour que les jeunes puissent s'acheter des maisons.
0: Pourquoi t'as voulu cet homme-là avec toi?
2: Parce que je voulais des gens d'expérience, je voulais des gens qui étaient de précieux conseils. Je le connaissais bien, j'avais déjà travaillé avec lui.
0: Okay.
2: Et je trouvais que c'était important.
0: Politique?
2: Oui, en politique,
0: okay.
2: À l'ADQ. Okay. Puis je voulais envoyer un message aussi. Je veux que tout le monde qui est de centre-droit au Québec ou qui est des ex-ADQistes, leur dire le temps est venu de venir au Parti conservateur du Québec. La CAQ ne vous représente plus. La CAQ vous a menti. Pas juste sur le troisième lien, sur les baisses de taxes, sur la réduction de la taille de l'État, sur l'exploitation de notre gaz naturel, sur la réforme démocratique, sur la place du Québec dans le Canada, sur le pouvoir des régions, sur un paquet d'enjeux. Ce parti-là fait le contraire de ce qu'il nous avait promis en campagne électorale. Puis hier, c'est drôle parce que...
0: Mais lui est donc déçu de la CAQ,
2: oui.
0: Et puisque Bernard Drainville, probablement que c'était son homme, là, s'il est resté...
2: L'organisateur en chef.
0: Alors, il a énormément cru en Bernard. Est-ce que sa défaite a mené au fait que cet homme-là se cherchait pour la suite, même
2: comme,
0: si Bernard reste à la CAQ?
2: Comme beaucoup de caquistes. Rappelez-vous que Bernard Drainville a fait campagne.
0: Oui,
2: mais Bernard Drainville, il choisit les idées aussi. Là. Bernard Drainville a fait campagne avec le programme du Parti conservateur du Québec, je vous rappelle.
0: Vas-tu le recruter?
2: Il y avait... Non.
0: Tu as travaillé avec lui.
2: Et avec toi. On travaillait en même temps, toutes les trois, à la même station, en passant.
0: Tu as travaillé avec lui. Si tu dis qu'il a des idées conservatrices, est-ce que tu as cogné à la porte de Bernard Drainville si tu es allé recruter son bras droit?
2: Non.
0: Pourquoi?
2: Parce que il y a différents éléments que Bernard Drainville pense ou dit que j'ai des questions. Je ne sais pas pourquoi il a changé d'idée ces dernières années. Est-ce que c'est parce qu'il a vu qu'il y avait une opportunité? Est-ce qu'il croyait fondamentalement? Je ne sais pas. Parce que Bernard Drainville, rappelez-vous, là, ça a été quelqu'un... Puis écoutez, je fais une émission avec lui où c'était la gauche contre la droite. Là, c'était ça le slogan de l'émission.
0: Vous êtes mis à vous entendre quand on savait que le duo allait se défaire. Là.
2: C'est ça. Fait que là, mais avant ça, là, ça a été faire contre faire pendant des mois, des années. Puis Bernard Drainville, c'était... Donc, il représentait un courant politique, certes légitime, là, il arrivait directement du Parti québécois quand il est arrivé dans le studio.
0: Mais tu veux une pluralité d'idées? T'aimes
2: non,
0: le monde qui pense pas comme toi?
2: J'aime ça le monde qui pense pas comme moi, mais dans le Parti conservateur, il y a une ligne directrice. Là. Moi, je veux rassembler des gens autour d'idées.
0: Et lui ne fit pas là-dedans.
2: Puis je pense pas que Bernard partage nécessairement l'ensemble.
0: Mais son bras droit, oui.
2: Son bras droit, oui,
0: c'est
2: le gars de
0: l'ADQ. Pour la chefferie.
2: Puis parce que Bernard Drainville avait un programme conservateur pendant la course à la chefferie.
0: Qui d'autre tu vas aller chercher comme grand canon, gros canon pour la suite des choses?
2: Bien écoute, on a annoncé le plus gros canon, je pense, qu'on a annoncé dans la région de Québec. Puis de tous les partis, je le dis très humblement aujourd'hui, là, je pense que c'est l'arrivée de Marcel Bouchard en politique.
0: Mis à part les gens sur la pancarte à l'interne.
2: OK, non, mais Marcel Bouchard, c'est pas juste une pancarte, je m'excuse, là.
0: Non, je vais pas diminuer, là,
2: il arrive avec 30 ans là, d'expérience à Salut Bonjour. C'est un communicateur incroyable. Il a fait bouger le Québec comme personne.
0: C'est ton Gabriel Hardy au provincial si tu réussis à le faire élire, là. Le sport, pour lui, la santé, ça va de l'avant.
2: Puis je pense que c'est un message qu'on veut envoyer aussi, qu'il faut faire bouger nos jeunes. On le sait que les jeunes sont de plus en plus sédentaires. Je pense que c'est important politiquement là, d'envoyer un message clair. Puis l'élection de Marcel Bouchard pourrait effectivement, dans Portneuf, servir cette cause-là. Pour ce qui est des gens qui m'entourent, bien là, écoute, j'ai déjà des gens qui m'entourent depuis très longtemps. L'entourage du chef, c'est pas déjà des gens nécessairement qui sont sous les projecteurs, dont on parle beaucoup. D'ailleurs, il y en a d'autres beaucoup qui ont traversé en passant. Là. Il n'est pas tout seul hein, qui est passé de chez Bernard Drinville à chez nous.
0: Moi, je le disais.
2: Quoi? Qu'est-ce que tu as dit?
0: Je l'ai dit en ondes cette semaine. Puis Jeff Fortin me disait, donne-moi des noms. Il y a eu migration.
2: Ben oui, il y a eu de la migration.
0: Mais dans les dernières semaines, voire les derniers mois.
2: Oui, beaucoup.
0: La CAQ.
2: Faire chez nous. Puis, mais...
0: Pas
2: tout le monde.
0: Mais au sein de l'équipe de Bernard Drinville.
2: C'est presque tous des gens qui venaient de l'équipe de Bernard.
0: T'en voulais-tu à Bernard Drinville, coudon?
2: Non, j'en veux pas du tout. Mais j'ai volé son équipe. J'ai pas volé son équipe. Je veux dire, son équipe, elle voulait qu'il soit chef, qui est pas chef. Elle voulait que ses idées rentrent, qui n'ont pas rentré. Puis là, il se ramasse avec une chef qui représente pas du tout le centre-droit au Québec. C'est une interventionniste, là. Rappelez-vous qu'elle a pris la première ministre actuelle. Elle est très gentille, elle est très souriante, là. Mais c'est celle qui a succédé à Pierre Fitzgibbon, puis qui a continué à y mettre des chèques puis des subventions aux entreprises. Elle a pas une philosophie conservatrice du tout, là.
0: Je te remercie, Eric, d'être passé en studio.
2: Est-ce que tu es tanné de m'entendre, là?
0: C'est la cassette politique, ça.
2: Tu trouves?
0: Mais c'est correct. Tu te bats contre cette personne-là. Okay. Les élections s'en viennent. Dans un mois, tu es en train de faire valoir
2: OK, mais là, moi, tu m'as posé bien des questions, mais tu vas répondre à la mienne avant que je finisse.
0: Éric Duhaime.
2: Dans quel comté t'habites?
0: Éric Duhaime, chef du Parti conservateur du Québec, merci d'être venu en personne en studio aujourd'hui.
2: Si quelqu'un le sait, écrivez-nous, textez-nous. J'aimerais ça savoir dans quel comté.
0: Puis prends un petit parapluie, sinon ça va l'air d'un petit canard mouillé, là.
2: Merci, c'est toujours un plaisir, Pascal.
0: C'est vraiment un plaisir. Merci beaucoup.
2: Bonne chance pour la suite.
0: Mathias, on s'en va en pause, on revient?
2: Oui.
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0: Aïe, aïe, aïe. Vous êtes dans On en jase sur l'heure du midi. C'est Mathias Turcotte et moi-même, Pascal Sévé, qui vous accompagne pour 3 semaines. On est en duo, mon Matt. Merci d'être là.
1: Yes, sir.
0: Et la météo nous donne du fil à retordre aujourd'hui. On vient d'avoir tout un orage dans le Bourgneuf. Nous, c'est passé. Par contre, les lumières sont toujours pas allumées. Là. Il y a du brouillard aussi là, à la grandeur du ciel. On voit même pas de nuages. Là. C'est juste du brouillard. Je sais que c'était rendu sur Château-Richer il y a quelques minutes. C'est rendu où dans votre secteur? Mais c'est encore des veilles d'orages violents pour cet après-midi. Il y a eu de la grêle aussi dans certains secteurs. On dit aussi grosse qu'un 25 cents. C'est quand même gros là, quand de la grêle est rendue aussi grosse qu'un 25 cents. Je dirais, faut le voir pour le croire. J'ai encore des doutes sur une grêle aussi grosse. Mais il y a toujours un risque d'orage cet après-midi, même un risque de tornade. Donc, on évite les plans d'eau, les activités nautiques le plus possible. Et quand ça gronde, on rentre. Sur les réseaux routiers, ça n'a pas été simple non plus. Et salutations à Éric Duhem qui vient de quitter le studio en passant. Pour ceux qui ne sont pas au courant, on a travaillé ensemble. Fait, quand Éric Duhem arrive en studio, je m'en permets un peu plus. Parce que je sais quand la cassette embarque et quand il fait, pas exprès, mais son politicien. Alors, je sais que ça m'est arrivé de lui demander d'aller droit au but sur la question. Mais je me vois pas faire autrement avec Éric Duhem. Et j'enlève les rumeurs qu'il a essayé de mettre ou d'émettre ici en studio. Il n'y a pas d'histoire de politique.
1: Tu vas pas te lancer, Pascal?
0: En ce moment, dans ma vie, c'est pas ça qui
1: se... pas dans les plans.
0: C'est pas ce qui se dessine pour moi.
1: Devenir une personne qui donne la cassette, ça t'intéresse pas?
0: Vous n'aurez pas ma face sur une pancarte à l'automne. Ça, je peux vous le confirmer. On parlait de la circulation. Mathias, est-ce que c'est encore lourd dans certains secteurs?
1: Ah oui, c'est difficile dans plusieurs secteurs à commencer. 20 direction ouest, c'est rendu l'habitude entre Taniata et Président Kennedy, c'est au rouge. Sur la rive sud aussi, là, l'accès au pont Pierre-Laporte en direction nord sur la 73 qui commence à être au ralenti. Il semble avoir de quoi dans le secteur. J'ai pas nécessairement d'informations. Si vous en avez, n'hésitez pas à me les communiquer. Sur la rive nord maintenant, Henri IV, direction sud à hauteur de Charest, c'est au rouge. Charest, direction est à hauteur de Robert Bourassa pour prendre Robert Bourassa. Un peu d'attente dans ce secteur-là. Capitale, direction est, je dirais, entre Robert Bourassa et Boulevard Neuvial. C'est au ralenti en direction ouest, c'est entre Laurentienne. Ça remonte un peu après Henri Bourassa. Laurentienne, direction sud, pour prendre Capitale, c'est au rouge aussi. Donc, ça s'en vient difficile un peu partout, potentiellement en raison de la mauvaise température qui s'est installée au cours des dernières minutes.
0: Je suis sans connaissance par la notification que je viens de recevoir sur mon cellulaire, mais sans connaissance, assumée, réelle. Il n'y a rien de joué. Je ne joue pas quand je fais de la radio et là, je joue vraiment pas. Il y a quelques secondes avant même de rentrer en onde, je préparais avec Mathias le bulletin de nouvelles qu'il va vous livrer. Puis j'ai une notification comme quoi André Favre, celui qui a été condamné à 12 ans de prison là, en 2020 au Palais de justice de Montréal pour avoir dirigé pendant une dizaine d'années une plateforme en ligne, plateforme qui permettait à des pédophiles de se parler secrètement, de s'échanger du matériel de pornographie juvénile. Pédophile qui a été actif pendant une quarantaine d'années dans ce mouvement-là et qui a été dans le mouvement scout aussi, dans des fois...

0: notamment pour pas avoir respecté ses conditions de surveillance. Délinquant à contrôler. Il est sous cette surveillance-là de longue durée, ordonnance d'interdiction en matière d'infraction d'ordre sexuel. J'ai pas plus de nouvelles pour vous. Je sais qu'il comparaît aujourd'hui par visioconférence au Palais de justice de Québec. Voulez-vous bien m'expliquer pourquoi cet homme-là, qui a ce pedigree-là avec ce CV-là, avait possibilité d'être dans nos rues?
1: On en a parlé, Pascal, tantôt, le fait que notre système de justice, par moment, paraissait pas assez sévère. C'en est un autre cas qui le prouve.
0: Tu sais, quand tu dis qu'on fait un booking là, dans l'émission puis qu'on parle à David Henry, directeur général, porte-parole de l'Ordre des criminologues du Québec pour parler des peines puis pour parler de la façon dont les criminologues travaillent puis établissent, bon, pour telle personne, on proposerait tel genre de peine ou tel genre de paiement à la société. Puis que quelques minutes après, on reçoit un communiqué de même, là. Le timing est quand même bon dans bien des choses. Mathias, sinon dans l'actualité.
1: Oui, un homme de 80 ans qui a été retrouvé inconscient dans une piscine résidentielle dans le secteur de Brickville à Lévis ce matin. L'événement qui s'est produit vers 10 heures. L'homme qui a rapidement été pris en charge. C'est tout banal, là. L'homme qui est d'une... qui a autour de 80 ans, profitait d'une séance de baignade alors qu'il a été découvert par son conjointe inconscient. La thèse du malaise n'est pas écartée étant donné l'âge de la victime. On n'a pas nécessairement plus de détails concernant l'état de santé de l'homme, mais si jamais il perd la vie, ce serait la sixième personne à s'être noyée au Québec depuis samedi dernier. On nous informe par texto que... Puis, j'ai pas plus de détails concernant ça en ce moment. Dans le secteur de Beauport-Nord, il y aurait une odeur de fumée, des pompiers qui se déplaceraient. Odeur de feu aussi à Val-Bélair, Loretteville. Est-ce qu'il y a présentement un feu? Si vous avez plus de détails, 418-971-1021 par texto, parce que pour l'instant, je sais pas nécessairement ce qui se passe dans ces secteurs-là.
0: Il y a eu des éclairs, il y a eu de la foudre, y a-t-il quelque chose, y a-t-il des arbres qui se sont brisés? Mais effectivement, on reçoit beaucoup de textos là-dessus. Par contre, quand je regarde au niveau des communications du service incendie de la Ville de Québec. Non plus, j'ai rien. On va vraiment se fier sur vous. Si jamais, 88-971-1021, Mathias, tu l'as si bien dit.
1: En parlant d'incendie, un incendie suspect qui a mené à la mort d'une femme hier soir dans Portneuf. C'est vers 22h que les services d'urgence sont intervenus. Et heureusement, tous les autres occupants ont réussi à évacuer le bâtiment sain et sauf. Certains éléments retrouvés laissent penser aux autorités que l'origine de l'incendie pourrait potentiellement être criminelle. Une analyse sera effectuée pour déterminer ce qui a mené au feu. En juin, nombre de voyages de retour des États-Unis a encore une fois augmenté. Un petit peu, on parle d'une augmentation de 3,2% des résidents canadiens qui reviennent des États-Unis selon Statistique Canada. C'est un troisième mois consécutif où les voyages en provenance des États-Unis augmentent. On parle d'une augmentation de 9,5% en mai et 1,4% en avril. Par contre, ça revient vraiment à pas à ce que c'était avant la guerre commerciale de Donald Trump. Même si ça augmente un peu, ça avait chuté là, dans le mois de juin 2024 de 28,7%. Donc, vous comprendrez que ces petites augmentations-là ramènent pas ça au niveau pré-conflit tarifaire, mais on voit quand même que le voyage entre les deux pays reprend tranquillement, pas vite. Annick Tremblay a annoncé aujourd'hui qu'elle quitte le parti du maire de Lévis, Stephen Blainey.
0: Mais qui est Annick Tremblay, à part être dans le parti de Stephen Blainey, mon cher?
1: C'est la conseillère de Saint-Romuald du côté de Lévis. Elle faisait partie de Prospérité Lévis jusqu'à ce matin. C'est le Soleil qui avait rapporté l'information en premier. Ce qu'on nous rapportait, c'est qu'elle serait en conflit avec la mairesse suppléante Mélanie Sicotte et que Stephen Blainey n'aurait rien fait pour atténuer des tensions entre les deux femmes. Malgré le fait qu'on voit une conseillère quitter son parti, ce qu'on nous dit du côté du maire de Lévis, Stephen Blainey, que ça se passe bien, très bien même.
0: Ouais, c'est ça. Il a nié, en fait, tout rififi dans cette situation-là. On avait des échos un petit peu ce matin, là, comme quoi ça faisait un bout là, que c'était pas facile puis que certains ont du caractère. Puis tantôt, tu parlais du fait qu'il y en a aussi qui se permettent, en fait, d'avoir un peu leur ligne personnelle, outre la ligne de parti. C'était les mêmes échos.
1: Oui, exactement. Puis là, on a un peu de texto qui rentre concernant l'odeur de feu. Ça semble généraliser partout à travers la ville de Québec. On a un texto qui nous dit que ça pourrait être en raison des feux de forêt qui font ravage autant dans le nord du Québec que du côté de l'Ontario qui fait en sorte qu'on a cette sorte d'odeur de fumée, de feu.
0: Que la pluie aurait amené ça, ça se peut par exemple.
1: Potentiellement.
0: Ça expliquerait peut-être le brouillard aussi.
1: Et je termine avec deux cargos de la société des gagnants à Québec qui sont toujours pris dans le détroit d'Ormuz.

0: C'est ce que nous rapporte Radio-Canada, eux qui sont bloqués depuis maintenant 5 mois. Ce seraient les seuls navires canadiens commerciaux aux prises dans le détroit actuellement. La marine américaine leur aurait indiqué qu'on pourrait leur offrir un itinéraire afin d'éviter les mines et leur offrir une protection si jamais les navires souhaiteraient traverser le détroit. Il faudrait 12 heures pour traverser la zone et pour l'instant, personne ne sait quand ça aura lieu. Et j'en profite pour vous faire un petit tour au sport avant de quitter. Tournoi de la Coupe du monde de la FIFA qui se poursuit aujourd'hui. 15h, c'est les demi-finales qui commencent, France-Espagne. Puis c'est tout un match, deux des équipes favorites. C'est sûr que les pronostics mettent beaucoup la France comme gagnant. Peu de personnes voient la France perdre ce tournoi-là pour le moment, du moins avec le niveau de jeu qu'ils ont montré depuis le début du tournoi, mais c'est ce qui est à suivre aujourd'hui. Demain, on va avoir l'autre demi-finale qui va opposer l'Angleterre et l'Argentine à 15h également.
1: Caroline, vous êtes en feu là, sur les textos. Merci Mathias. Je fais patienter une seconde, une minute de plus notre invité au bout du fil, mais beaucoup de textos sur plein de choses. Donc, on va faire une tournée rapide de service, même si on vient d'en faire, là, mais 418-971-1021 si vous avez de l'info. Les nuages peuvent être chargés de particules de boucan des incendies, effectivement. On y dit capitale ouest à partir de Bourg-Royal, c'est très lent. Quelqu'un d'autre qui dit que l'hypothèse de fumée tient la route, donc coloration jaunâtre aussi dans le ciel, ça pourrait expliquer. On a le fait que à Saint-Nicolas, ça sent extrêmement fort. On a un autre service. Vous êtes en feu ce midi. Merci vraiment. Vous êtes nos yeux, nos oreilles, puis vous nous le prouvez en ce moment. Là. Un gros merci de la part de Mathias et moi. Rue bloquée par la police, des ambulances aussi sur le boulevard Montmorency entre la rue Courtemanche et la rue d'Estimauville. À Scott, en Beauce, ça sent le feu épouvantable. Quelqu'un qui dit « J'ai des amis dans les services d'urgence. Ils ont décollé du poste il y a 20-30 minutes. Il doit y avoir un feu pour vrai dans la région de Québec. » Donc là, toutes les hypothèses se peuvent. Nous, on vient d'écrire à notre équipe ici à Boulevard 101 parce qu'en onde, c'est pas aussi facile de surveiller ce qui se passe. Mais si vous avez de l'info, s'il vous plaît, ben on est preneurs. Série documentaire Québec Crash qui a pris d'assaut Illico Plus sur un des dossiers les plus chauds de la ville de Québec qui a touché tellement de monde. Des millions de dollars disparus. Pourquoi? Après une faillite historique de plus d'un milliard de dollars du promoteur immobilier Stéphane Huot. Voici la bande-annonce.
2: Dans l'histoire des millionnaires de Québec, ce que je retiens, c'est que même si tu es informé, même si tu travailles dans le milieu des affaires, tout le monde peut se faire avoir.
3: Un important, très important promoteur immobilier de Québec se met à l'abri de ses créanciers pour plus d'un milliard de dollars.
4: Une des plus grosses faillites de l'histoire du Québec.
5: C'est du gros cash, là.
6: Du gin, pas de l'eau.
7: Le groupe UAP, c'est un empire.
8: C'était vu comme étant un success story.
9: Des grosses bouteilles de vin, le chalet, les résidences, les autos, les voyages.
10: Beaucoup d'hommes d'affaires de la région de Québec se sont laissés séduire par des rendements mirobolants.
2: Les médias ont donné un genre de surnom aux investisseurs impliqués. Les millionnaires de Québec.
11: 75 millionnaires par des millionnaires de Québec.
12: On parle d'environ 75 millionnaires.
13: Ils sont tous dedans, tout le monde, tout le gratin là, de Québec. Ils sont tous là-dedans.
14: Tu vas voir qui a signé le document, puis là, ça fait comme « Ah ouais, c'est pas des caves, ça. »
15: Robert Giroux est celui qui avait mis sur pied deux fonds d'investissement qui servaient à faire des prêts à Stéphane Huot.
16: J'ai dit « Voyons, Robert, t'as pas passé tout l'argent d'une shot à Stéphane Huot. »
1: On comprend un peu le principe du documentaire extrêmement bien réalisé. J'ai écouté en fait la docu-série de 3 épisodes hier. Et pour en parler, on reçoit celle qui travaille très fort sur le dossier depuis toujours, en même temps que travailler sur plein d'autres dossiers. C'est l'excellente journaliste au bureau d'enquête de Québécois, Catherine Lamontagne. Bonjour Catherine.
17: Allô.
1: Merci d'être avec nous aujourd'hui.
17: Ça fait plaisir.
1: On voit dans nos téléviseurs, je pense, le fruit d'un travail acharné qui était sur plein de plans, autant l'enquête en soi. Vous avez également travaillé sur des articles. Vous étiez au palais de justice. Vous avez travaillé avec des témoins, avec des gens qui l'ont vécu de près, un petit peu plus de loin. C'est une histoire qui est en deux parties parce que Stéphane Huot avait fait la manchette aussi il y a plusieurs années pour d'autres cas, mais avec une certaine corrélation. Cette fois-ci, c'est dans nos écrans. C'est une histoire qui est terminée avec cette série documentaire-là ou pas du tout?
17: Non, c'est pas une histoire qui est terminée. Je pense que c'est une histoire. En fait, c'est une histoire qui se poursuit pour plusieurs raisons. Donc, d'abord, la série documentaire, elle est produite par Pixcom et elle est réalisée par Marie-Christine Noël. Et c'est elle qui a convaincu quand même 8 millionnaires, principalement de la région de Québec, là, qui ont perdu des sommes colossales dans la débâcle du groupe Huot, là, à participer à ce documentaire-là pour voir un peu l'envers du décor, là. Parce que, tu l'as bien dit d'entrée de jeu, là, nous, au bureau d'enquête, on a, ça fait mon Dieu, depuis 2023 qu'on travaille sur cette affaire-là, on a couvert du début à la fin là, toute la débâcle du groupe Huot, la fermeture des entreprises, le processus de faillite, les millionnaires floués. Et c'est toute une histoire que j'ai envie de dire qui a culminé, mais qui n'est pas terminée. Là, mais à un certain moment, mais les investisseurs floués ont voulu retrouver leur argent. Et c'est là qu'ils ont déposé une poursuite assez phénoménale contre Robert Giroux, qui est le partenaire d'affaires, qui était le partenaire d'affaires de Stéphane Huot. Donc, les millionnaires de Québec ont confié leur somme à Robert Giroux, qui lui investissait dans les projets de Stéphane Huot. Et voyez-vous, quand on dit que c'est pas terminé, mais juste ce procès-là, ben il y a un jugement qui a été rendu. Le Robert Giroux a été condamné à verser 128 millions de dollars aux millionnaires de Québec, mais il porte l'affaire en appel. Donc déjà, on aura un processus devant la Cour d'appel, ça pourrait se rendre à la Cour suprême. Donc déjà là, juste sur le plan juridique, c'est vraiment pas quelque chose qui est terminé. Et sur le plan professionnel, j'ai envie de dire, ben Stéphane Huot est encore bien présent dans l'actualité, en ce sens où il est toujours en faillite, là, il est toujours endetté de, je pense qu'on est aux alentours de 400 millions de dollars là, envers des créanciers, mais il est toujours en affaires. Donc, il est actuellement promoteur immobilier pour deux projets de développement résidentiel et un centre commercial, un petit mail là, dans le coin de Lobinière, donc
1: ça,
17: dans la municipalité
1: nouveau.
17: De Sainte-Croix.
1: Catherine, en tant que journaliste, tu as travaillé aussi sur cette nouvelle-là en mai passé. Tu l'as dit, toujours en faillite, toujours endetté. Dans le documentaire, ben, il semble dire que c'est la seule chose qu'il connaît, soit faire monter des immeubles puis développer des lopins de terre. C'est critiqué, par exemple, ça fait pas l'unanimité non plus là, qu'il soit du côté de Sainte-Croix et de Lobinière, mais c'est permis, point d'interrogation, socialement?
17: Oui. Oui, Stéphane Huot a le droit de travailler pour gagner sa vie, là, évidemment. Donc oui, c'est permis. Maintenant, bon, c'est sûr qu'on peut se mettre dans la peau peut-être des investisseurs floués, des millionnaires qui apparaissent notamment dans le documentaire. Et c'est vrai que ça peut être fâchant pour eux, là, parce que ben, c'est des hommes, des femmes d'affaires. Tu sais, puis des fois, on parle des millionnaires, puis on pourrait être peut-être moins sensible à leur cause, hein, parce que c'est pas le salarié moyen. Tu sais, c'est des gens, on se le cachera pas, là, c'est des gens qui sont en moyen.
1: Oui.
17: Mais c'est des gens aussi qui ont travaillé très fort, qui ont gagné leur argent, qui ont mérité cet argent-là.
1: Mais je me rappelle.
17: Qui se sont fait avoir un peu comme des enfants d'école.
1: Je me rappelle, Catherine, puis je me permets de le glisser dans la conversation parce qu'on en est là ensemble, mais d'être en onde au moment où les premières nouvelles sortent, il y a quelques années, de parler de ça en tant que journaliste et de recevoir peut-être 70 % des commentaires défavorable face à la situation des millionnaires. Le tabou de l'argent au Québec est réel, mais effectivement, ce sont des gens qui ne méritent pas de perdre leur argent plus que d'autres personnes, là.
17: C'est exact. Puis, je trouve que la réalisatrice Marie-Christine Noël a vraiment réussi aussi à nous les rendre attachants, dans le fond, parce que ça reste des humains. Oui, c'est sûr là que c'est des humains avec des grosses maisons, puis des grosses motos, puis des gros bateaux, mais c'est des humains qui ont perdu 5 millions, 10 millions, 15 millions, 25 millions de dollars. Et ces hommes-là et une femme s'ouvrent avec humilité, j'ai envie de vous dire, là, sur les erreurs qu'ils ont fait. Puis, faut quand même, je trouve, avoir beaucoup de courage aussi pour sortir à la télévision, parce que les millionnaires de Québec, on en a entendu parler, mais ils n'ont jamais donné d'entrevue à la télévision, là. Donc, faut avoir quand même beaucoup d'humilité puis de courage pour aller devant, dire ben voici, c'est vrai, j'ai investi mon argent dans les fonds de société gérés par Robert Giroux. C'est vrai, je recevais 12% d'intérêt. C'est vrai que c'était payant, mais je me suis fait avoir. Donc, il y a une leçon aussi à retenir de tout ça, là. Personne n'est vraiment à l'abri, là. Il y a une espèce de peut-être de morale à tirer de cette histoire-là qui est vraiment de bien vérifier, là, avant de prendre de tels risques.
1: En terminant, Catherine Lamontagne, journaliste au bureau d'enquête de Québec, de Québécois, pardon. Et moi, j'ai eu un pincement au cœur pour tous les sous-traitants, pour tous ceux qui travaillaient avec une petite entreprise et qui ont été dans cette vague d'octroi de contrat-là sur les projets de Stéphane Huot, qui ne reverront jamais leur argent. Pour eux, c'est 60 000, c'est pas des millions de perdus. Mais le creux que ça laisse, j'ai envie de me construire pour les engager, pour leur donner le contrat. Ces gens-là, rapidement, est-ce qu'ils s'en sortent maintenant?
17: Ben c'est vrai que c'est bouleversant. Puis je crois qu'il y en a deux là, sous-traitants là d'ailleurs qui témoignent dans le documentaire. Puis c'est vrai que c'est pas des millions, mais 60 000, 100 000, 200 000 pour une PME, ça fait vraiment une différence au bout de la ligne. Là. Puis c'est pour ça que la débâcle du groupe Huot, on en parle autant, je pense, et que ça a résonné tellement dans la capitale parce que c'était un empire immobilier, là, le groupe Huot. Je pense que c'était 6 000 ou 7 000 portes. Donc, des sous-traitants, des entreprises de construction, de fenêtres, d'acier, de pavage, d'excavation, de peinture. Il y a énormément de gens qui ont été touchés, des hommes d'affaires, des femmes d'affaires, des PME, des locataires aussi, à la limite. Là. Donc, c'est sûr que c'est difficile de rester insensible à cette affaire-là quand on regarde tout ça.
1: Merci beaucoup d'avoir été avec nous aujourd'hui, Catherine Lamontagne, la série documentaire Québec Crash, les millions disparus, réalisée, oui, par Marie-Christine Noël, diffusée sur Illico Plus. C'est maintenant sur cette faillite historique-là qui est loin d'être terminée et dont tu couvres toujours les dommages collatéraux pour le Bureau d'enquête de Québécois. Merci, Catherine.
17: Merci à vous.
1: Toujours intéressant de lui parler. Elle fait vraiment des grosses enquêtes et des gros cas. Ça se fait de moins en moins. Les budgets n'existent plus autant dans les médias, mais au moins, on a encore ces gens-là qui travaillent d'arrache-pied.
0: J'ai pas le choix de revenir sur l'odeur de fumée qui est un peu partout à travers la ville de Québec, puis la rive sud de Québec également, puis... Pour ceux qui ont une vitre proche d'eux, on voit que c'est jaune.
1: On dirait la moustache d'un fumeur de 75 ans.
0: Ce serait la boucane des feux de forêt en Ontario qui touche maintenant le sud du Québec, puis qui visiblement touche maintenant la ville de Québec et la rive sud de Québec également. Là, c'est jaune partout à travers la ville, puis ce qu'on nous dit, ça sent le feu aussi.
1: OK, donc l'orage probablement a amené toutes ces vapeurs-là, cette fumée-là, et peut-être que les gens appellent les services d'urgence en pensant qu'il y a un incendie dans leur coin, on se déplace. On va suivre ça pour vous. Je sais que notre équipe aussi est là-dessus. On revient dans un instant dans On en jase à Boulevard 102.1. Vous êtes dans l'équipe estivale. Jean-François Fortin est en vacances. Nous, on est avec vous pendant 3 semaines. Mathias est là. Je suis là aussi. Et Mylène Moisan sera avec nous, chroniqueuse au soleil. On parle de la réforme des RPA qui ne fait pas l'unanimité. Enfin, elle fait l'unanimité, mais contre elle, de l'autre côté de la pause.
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1: Oui, on en jase jusqu'à 14h. On est avec vous, puis il y en a du service à faire aujourd'hui. Ça veut dire quoi? Ça veut dire regarder ce qui se passe pour vous. Puis on est un peu tous dans la même bulle de films, de science-fiction et ou d'horreur et ou... Je pense... J'ai pas souvenir d'avoir vécu ça de ma vie. En plein 14 juillet à 13h, je sais même pas comment le dire. Tu dirais ça comment, toi, Matt? Dehors, ce qui se passe?
0: C'est une drôle d'ambiance.
1: Ah non, c'est même pas assez fort. Dehors, c'était pluvieux. On a eu du brouillard. On a eu une averse monstre, un orage, des éclairs. On a eu un peu de grêle. Ensuite, le brouillard s'est dissipé. Puis maintenant, c'est un genre de Zombieland. C'était jaune, c'est rendu vert.
0: Si jamais on voudrait faire un film d'apocalypse quelconque, que ce soit extraterrestre, zombie ou autre, pas besoin d'effets spéciaux. Juste à sortir une caméra, puis l'effet est déjà là.
1: Exactement. Mais ce serait dû aux feux de forêt. Hein?
0: Oui, de ce qu'on nous explique, présentement, il y a beaucoup de feux de forêt du côté de l'Ontario. Puis La déduction, c'est que l'orage aurait transporté un peu tout ça vers nous. Donc, ça sent la fumée un peu partout à travers la ville. Tu l'as dit, Pascal, c'est jaunâtre. Ça s'en vient presque verdâtre. Là, pour ceux qui ont une fenêtre ou encore qui sont sur les routes, vous en êtes témoin actuellement. Mais il n'y a pas de stress, il n'y a pas de danger pour nous.
1: On a vérifié aussi avec les services incendies. Il n'y aurait pas d'incendie autre que celui qu'on a eu cette nuit à Donnacona, malheureusement, qui est tragique. Là.
0: Donc, ce serait vraiment dû au feu de forêt du côté de l'Ontario. Qui a transporté ça vers la ville de Québec et ça arrive sud.
1: Ouais, The Last of Us, là, c'est pas mal le scénario à l'extérieur. Mais ce n'est pas la fin du monde, du moins on ne nous a pas mis au courant. Alors si jamais, dites aux gens que vous aimez, que vous les aimez, donnez-leur un beau bip, puis on continue. Et on continue avec une invitée qu'on est bien content de recevoir, c'est Mylène Moisan, qui est chroniqueuse au Soleil. Elle est au bout du fil parce qu'aujourd'hui elle sortait un article, puis elle le dit elle-même là, dans le début de son article. Je vous ai parlé trois fois de cette réforme majeure-là. Réforme qui a été plutôt discrète dans certains médias, puis aussi au niveau des annonces gouvernementales. Mais le 22 avril, Mme Sonia Bélanger, ministre de la Santé, en parlait. C'est une réforme importante, un projet de réforme des résidences privées pour aînés, donc les fameuses RPA. Et on vient d'unir les RPA. Le problème, c'est que ça a été dénoncé par la quasi-unanimité des gens qui sont à l'intérieur du système en ce moment et qui vivent cette réforme-là comme étant une refonte improvisée, incomplète, qui doit être mise sur la glace, pas hier, avant hier. Pour en parler, c'est Mylène Moisan, comme je vous disais, chroniqueuse au Soleil, qui est avec nous aujourd'hui. Bonjour, Mylène.
2: Bonjour.
1: Ça semble être un dossier qui te tient à cœur quand tu fais ta chronique là, de façon régulière dans le Soleil, de parler de cette refonte des RPLA. Pourquoi?
2: Ben moi, j'ai un petit faible pour parler des personnes plus vulnérables, là, soit les enfants ou les personnes âgées là, dont on se soucie des fois trop peu. Puis cette réforme-là, c'est quand même majeur parce qu'au Québec, on est... au Canada, là, 50 % des RPA du Canada sont au Québec. Donc, on a vraiment beaucoup de RPA ici. C'est un modèle qui s'est vraiment intégré dans notre société, dans notre collectivité. Puis c'est presque rendu dans la trajectoire normale pour une personne âgée quand elle quitte son domicile d'aller à RPA. Donc, c'est super important que ces résidences-là soient qu'il y ait de la sécurité, que les gens ne se fassent pas exploiter. Donc, tout le monde s'entendait pour dire qu'il fallait qu'il y ait une réforme parce que c'est un modèle qui a grandi beaucoup. Il y a eu des fermetures aussi de petites résidences. Il y a eu des normes qui ont été implantées, qui ont fait beaucoup de mal aux petites résidences. Il y a des gros joueurs qui se sont implantés, les Chartwell, les Tanguy et tout. Donc, tout le monde s'entendait pour dire qu'il fallait une réforme. Mais là, le 22 avril, dans la Gazette officielle du Québec, on publie cette réforme-là où on pense à la hache, entre autres, une formation obligatoire que devaient suivre les préposés aux bénéficiaires, donc qui sont quand même des personnes importantes dans les résidences. Donc, ils avaient une formation obligatoire de 180 heures, et là, on a fait passer cette formation obligatoire-là à 14 heures. Donc, même les RPA, on pourrait penser que les RPA seraient contents de moins avoir réformé leur personnel, mais non, parce que eux-mêmes, on constate qu'il faut quand même un niveau, un minimum de formation. Donc, c'est ce que je constate là, la semaine passée. Tout le monde, les résidents, les RPA, les comités d'usagers, le protecteur du citoyen, là, ils ont fait une espèce de front commun pour demander à la ministre là, vraiment de tout mettre sur la glace et de recommencer, revenir sur la planche à dessin.
1: Si tout le monde en parle de cette manière-là, pourquoi est-ce qu'on n'a pas fait un gel dans la refonte? Il me semble qu'en te lisant, en t'entendant et en écoutant les gens sur le terrain, c'est d'une évidence?
2: Oui, mais ce serait le fun si ça se passait comme ça chaque fois que quelque chose n'a pas d'allure. Mais tu sais, ce que j'ai compris dans la réponse de Santé Québec, c'est que j'ai l'impression là, qu'il va peut-être donner un autre coup de roue, de peut-être retourner consulter, parce que c'est une réforme qui a été élaborée par des personnes à Santé Québec, à qui j'ai parlé d'ailleurs, des femmes très sympathiques, pleines de bonnes intentions. Mais en tout cas, ce que je comprends dans le milieu, c'est qu'il semble y avoir eu une espèce d'incompréhension ou des malentendus de part et d'autre, de sorte que la réforme en fait répond pas aux besoins d'aucun des interlocuteurs. Là. Une des choses, entre autres, on demande au RPA là, d'avoir des assurances là, deux fois plus élevées que présentement, alors qu'il n'y a pas vraiment beaucoup de réclamations. C'est un milieu où, justement, il n'y a pas tant de choses parce qu'il y a beaucoup de sécurité. Donc, les RTE se demandent pourquoi on leur impose de payer beaucoup plus cher pour leurs assurances, alors que c'est pas vraiment quelque chose qui va se traduire en plus de sécurité pour les résidents. Les comités de vie pour les résidents aussi, présentement, c'est des comités qui défendent les droits des résidents. Et là, ça va devenir un peu des comités de loisirs, là, un peu des géos. Donc, il y a beaucoup d'éléments quand même très, très préoccupants, là, mais oui, on espère qu'il va y avoir des discussions qui vont être faites parce que la date, là, que j'ai entendu dire, là, qui pourrait, où le règlement pourrait être entré en vigueur, c'est le mi-août, donc ça s'en vient très, très vite.
1: Ben, c'est demain, en fait. Là où je me pose une question, puis vois si tu veux répondre, Mylène, en tant que chroniqueuse, mais c'est du privé, hein? Puis en santé, on a de la misère au public. RPA sont chapeautés quand même un peu par le public à ses heures, mais on essayait d'offrir un service de plus avec les résidences privées pour aînés. Est-ce qu'on essaie trop de les réglementer, de les organiser au lieu de les laisser vivre par elles-mêmes?
2: Bien, c'est que deux réalités. C'est le même règlement pour toutes les RPA, qu'elles soient pour personnes autonomes ou semi-autonomes. On s'entend que pour les personnes autonomes, semi-autonomes, c'est comme des logements avec des services. Mais quand on tombe dans les résidences pour personnes non autonomes ou en grande perte d'autonomie, moi, je pense qu'il faudrait avoir peut-être, je sais pas, deux règlements ou deux façons de fonctionner. Mais le problème, c'est que des fois, dans une RPA, il y a tous les stades d'autonomie. Parce que c'est ça, dans le fond, le problème se pose quand la personne est en perte d'autonomie ou là, on est presque rendu à un niveau de service de CHSLD. Et là, le ministère de la Santé, évidemment, ou les CLSC, il y a un aspect très sensible. Donc, ça doit être évidemment encadré pour que les soins qui sont prodigués soient à la hauteur de ce qu'on attend. Puis, c'est souvent des services qui coûtent très, très cher aux résidents. Quand une RPA donne des services qui se rapprochent du CHSLD, là, ça peut faire des 6, 7 000, 8 000 par mois là, de loyer. Donc, c'est sûr qu'il faut s'assurer que les résidents en aient pour leur argent puis qu'il y ait des soins appropriés. Donc, c'est ce que je vois un peu l'espèce d'écart entre un résident qui est totalement autonome puis un autre résident qui a vraiment besoin, par exemple, d'être levé du lit, qui a besoin de son hygiène personnelle, des mises au lit, tout ça. Donc, c'est très compliqué, mais je pense que là, on a peut-être voulu tout mettre ensemble et là, je pense qu'on a fait peut-être trop de raccourcis de sorte que là, on s'y perd un peu. Là.
1: On dirait encore un problème de gens qui ne sont pas allés sur le terrain ou qui n'ont pas consulté assez le terrain et ou de gestionnaires. Puis j'ai pas envie de faire une critique pour faire une critique, mais pour moi, ça me saute aux yeux dans la situation. Quand je t'ai lu dans Le Soleil, j'ai compris que tu voulais y mettre l'urgence. C'est pour ça qu'on a eu envie de te parler aujourd'hui. Mm-hmm. Parce qu'on disait, hey, on suit pas tant le dossier, nous, mis à part dans l'actualité. Fait que peut-être qu'on échappe à un problème de société en ce moment. Absolument. On parle souvent des enfants, comme quoi c'est important. Pas que je veux oublier l'âge adulte, mais du côté des aînés, la population est vieillissante. Ça sera des problèmes cruciaux et importants pour la suite des choses. Faut pas échapper le tout. Puis quand j'entendais qu'il y aura du personnel qui auront leur formation là de santé sécurité, tiens, si on veut, comme nous on a ici à Boulevard 101 pour s'occuper de personnes aînées, et pour moi c'est d'une épouvante, c'est inquiétant.
2: Absolument. Ben c'est ce que j'ai décelé aussi, cette espèce de d'importance ou d'urgence là, de refaire les choses, puis vraiment d'aller sur le terrain puis de voir les vrais besoins. Les RPA disaient qu'on pourrait passer la formation de 180 heures pour être réduite à 120 heures. Tu sais, il y aurait sûrement moyen de trouver des compromis.
1: Ben oui.
2: Parce que c'est ça, puis aussi ce que j'ai vu, parce que ce que ça dit, c'est que maintenant qu'il y a de plus en plus de RPA qui donnent des soins pour les gens en grande perte d'autonomie, c'est que ça vient aussi là désengager le public, parce que là, on sait qu'il y a des listes d'attente dans les CHSLD, mais là, en faisant ça, subtilement, ben, on est en train de confier les dernières étapes de vie d'autonomie au privé. Donc, c'est très préoccupant.
1: Merci beaucoup, Mylène Moisan. On va lire tes chroniques dans Le Soleil. C'était, pour une troisième fois, un écrit sur la situation. J'ai l'impression qu'il va y avoir une quatrième fois. À l'automne, continue de marteler. On va tenter d'avoir suivi la situation.
2: Merci.
1: Merci, bonne journée. La réforme des RPA qui fait l'unanimité contre elle, c'est le titre et ça dit tout. Si vous vous dites, voyons, cette entrevue-là, je comprends, mais je comprends pas, mais c'est qu'il faut plus en parler. C'est un problème en ce moment qu'on comprenne et qu'on ne comprenne pas la situation. Ça se passe sous notre nez. Les élections, c'est dans un mois où la campagne commence officiellement et qu'on va en avoir par-dessus les épaules. Les enjeux sont importants. faut se pencher là-dessus en tant que société.
0: Pis c'est pas la première fois qu'on voit le gouvernement faire une réforme qui a l'air complètement déconnectée de la réalité.
1: On est là-dedans depuis des années. On est en santé là-dedans, on est en éducation là-dedans, on est en justice là-dedans. Dans les prisons en ce moment, les agents carcéraux, il y a quelque chose là. Il y a quelque chose qu'on comprend pas. Et où, je sais pas c'est quand qu'un politicien va avoir le courage politique de se dire, moi je m'en vais en politique puis je me ferai pas réélire, mais je vais vraiment m'attaquer aux institutions. Je sais même pas s'il va avoir la chance, Matt, de faire ça. Je pense qu'on est rendu à ne pas vouloir se faire réélire si jamais on est élu. Tu comprends-tu mon point? De tellement vouloir brasser les choses, puis de déplaire à des syndicats, puis de déplaire à du monde, mais de faire en sorte que ce soit pas les ministères ou les équipes ou les gestionnaires, ou que ce soit le vrai monde dans le bas qui puisse parler puis qui peuvent prendre leurs mains puis brasser comment c'est fait eux-mêmes avec justement les gens qui vont l'implanter. On est là, mais ça va brasser. Ça, c'est sûr. Ça, c'est sûr, ça va brasser, mais il faut que ça brasse dans les prochaines années. Je ne serai pas contente de tout, tu ne seras pas content de tout, notre voisin ne sera pas content de tout, nos animateurs ne seront pas contents de tout.
0: On ne sera jamais content de tout, mais je pense que c'est à moindre des choses de demander à nos politiciens de prendre des décisions qui sont alignées avec le terrain, et puis, non dans leur tour d'ivoire de décider quand tout le monde en bas leur dit ça fonctionne pas ce que tu veux mettre en place.
1: À vouloir se faire aimer par tout le monde, on n'a plus de couleur puis on se fait aimer par personne. La stagnation en ce moment est dangereuse. Et l'envie de juste se faire réélire en politique, elle est extrêmement dangereuse pour la société. Mathias, dans la circulation?
0: J'ai pas le choix de faire un petit tour. Je commence par vous rappeler d'allumer vos lumières si c'est pas déjà fait, parce qu'on a une ambiance apocalyptique sur la ville de Québec actuellement.
1: Je ne sais pas où vous vous trouvez, mais ce n'est plus au paradis, mesdames et messieurs.
0: Faites attention.
1: Mais honnêtement...
0: Les monstres vont sortir, Pascal.
1: Je sais pas si c'est des enfants qui nous écoutent qu'on pourrait les traumatiser. Moi, ça aurait été mon genre, jeune. Je pensais quand même qu'Oussama Ben Laden se cachait à l'ange gardien quand on le cherchait. Mais bon, ça, c'est une autre affaire. Mais l'ambiance, c'est vrai, je m'excuse de t'avoir cassé. 88-971-101, comment ça va de votre côté?
0: J'espère que vous êtes pas trop près d'un cimetière actuellement.
1: D'un chat noir, d'un miroir ou encore d'une échelle. Et les éclairs encore, c'est encore des orages sur la ville de Québec. On n'a plus la pluie torrentielle à Lebourgneuf. Je ne sais pas si dans votre secteur c'est le cas, mais on était dans cette veille d'orage impressionnant pour la ville. On a tout ce qui est fumée, noirceur des feux de forêt qui a été traîné vers nous, donc qui sont plus à l'ouest, mais qu'on... C'est ça, ils sont à l'ouest en ce moment, les feux de forêt.
0: Oui.
1: Et qui a été amené dans cette ambiance, ma foi, halloweenesque à Québec. Et sur les réseaux routiers, ça complique les choses.
0: Oui, 20 direction ouest, encore une fois, entre Taniata et le président Kennedy. C'est au rouge. Maintenant, sur la rive... En fait, il y a un ralentissement, puis j'ai pas d'information c'est dû à quoi, mais la 73 direction nord pour accéder au pont Pierre-Laporte, il y a de l'attente dans ce secteur. Sur la rive nord maintenant, capitale direction est entre Pierre-Bertrand, ça remonte jusqu'à boulevard Neuvial actuellement. Capitale direction ouest maintenant entre Laurentienne et Henri-Bourassa, c'est au rouge. Même chose pour Laurentienne, direction sud pour accéder à la capitale. Il y a quoi que ce soit d'autre, vous êtes proche d'un cimetière, vous avez peur, vous avez de l'information pour nous sur les routes 418-971-1021, texto.
1: On va tout faire pour essayer de revenir après la pause, mais on connaît plus vraiment notre futur à Boulevard 102.1 dans l'émission On en jase avec tout ce qui se passe en ce moment. Prenez soin de vous, on essaie de revenir.
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2: C'est un filtre sépia à l'extérieur. On faisait des blagues avec l'ambiance apocalyptique de l'extérieur à Québec. C'est particulier. Il y a des gens qui nous parlent du filtre sépia, le filtre mexicain qui est utilisé des fois en cinématographie. C'est pas le cas. C'est vraiment genre des feux de forêt qui se sont ramassés à nous envoyer tout ce qui est fumée, ambiance noircie avec les orages qu'on a en ce moment dans la capitale nationale. C'est particulier et on est pris avec ça encore pour plusieurs heures. Je dois dire que je me pose des questions pour le Festival d'été de Québec ce soir avec la carte blanche de Patrick Watson qui a plein d'invités à nous présenter. C'est souvent une soirée qui est peut-être sous-estimée. Les gens sortent de là avec tellement de fun, avec le cœur rempli d'un show spectaculaire. Je souhaitais rien d'autre que ça à Patrick Watson et je vais continuer de lui souhaiter. J'ai envie de vivre dans un optimisme total pour le Festival d'été de Québec. Par contre, quand je regarde la météo, ce sont des orages pour le reste de la journée, partiellement nuagés pour ce soir et cette nuit, toujours avec la probabilité d'averses et d'orages violents, même qu'on précise. Demain, ça devrait être du soleil à nouveau, mais malheureusement, aujourd'hui, c'est ça la météo.
3: Par contre, si je me fais l'expert des radars, étant donné que Maxime Larouche n'est pas présent puis que Véronique Bergeron est en vacances, faut bien que quelqu'un les remplace. Si je regarde les radars, normalement, ce soir, ça devrait être correct du côté des plaines d'Abraham. Donc, le spectacle de Patrick Watson, ça devrait bien se passer. Normalement, là, vers 17h, 18h, ça devrait se calmer puis on devrait avoir un beau spectacle.
2: Hier, je me suis fiée sur toi et ça a fonctionné. Fait que, c'est-tu quoi, je vis d'optimisme.
3: On va-tu avoir un 2-en-2?
2: Reste connecté avec toi sur cette expertise de radar. Au 88-971-1021, on ne peut pas dire autre chose que merci depuis le début de l'émission. Vous êtes beaucoup, vous commentez, vous participez, puis ça nous fait grandement, grandement plaisir. On parlait hier encore des deux navires canadiens qui sont impatients de quitter le golfe Persique. Là, vous dites quoi, ça sort? Ben, c'est l'endroit où en ce moment on est pris parce qu'on veut traverser le détroit d'Ormuz. Puis je vous rappelle qu'il y a une guerre au Moyen-Orient. Puis entre Donald Trump et l'Iran, il n'y a rien qui s'est réglé. Ça a même augmenté le niveau de tension. Pas nécessairement un niveau de tension qui est militaire, mais un niveau de tension qui est économique. Et parfois, ça fait plus de dommages. En ce moment, Trump dit faire demi-tour sur sa menace de taxe de 20 % et dit qu'il renonce à son projet d'échange d'investissement dans les pays du Golfe. Est-ce que ça va apaiser le tout? Est-ce qu'on va enfin pouvoir traverser? Encore un revirement de situation 24 heures après une prise de parole pour Donald Trump. Et ça, c'était parce que l'Iran avait dit « Nous, on va imposer 20 %. » Donald Trump avait dit « Nous, d'abord, on va imposer 20 %. » En ce moment, il n'impose plus 20 %. Si vous saignez du nez, c'est totalement normal. C'est pas juste les feux de forêt et l'ambiance à l'extérieur. Mais pendant ce temps-là, il y a des entreprises, par contre, qui en ont plein les bottines, qui ont hâte de ramener leur monde à la maison, qui ont hâte de faire des affaires. Et on a parlé avec l'entreprise des Gagnés il y a quelques semaines déjà, quand ça commençait tout cela. On va aller rejoindre à nouveau quelqu'un de chez Desgagnés. C'est Pascal Larose qui est vice-président. Bonjour, Monsieur Larose.
4: Bonjour, Pascal.
2: Est-ce qu'on a assez parlé du fait que vous en avez plein les bottines de ce conflit-là, autre que des discours qui en finissent plus, des prises de tête, de l'ego, de l'orgueil? Au niveau économique, c'est vraiment là où le bas blesse.
4: Effectivement, je vous cacherai pas que probablement comme tout le monde, on est assez fatigué. Ou enfin, on a hâte de tourner la page présentement. Ça fait presque quatre mois et demi, même 5 mois parce qu'on est rentré avant le conflit. Où nos deux navires sont pris dans cette posture ou dans cette situation-là. Donc, effectivement, là, on a hâte de tourner la page sur ce chapitre-là. Là.
2: C'est combien d'argent environ de façon hebdomadaire qui se perd là, en ce moment en étant dans une situation de stagnation?
4: Ben en fait c'est beaucoup de zéro, je veux pas dire des chiffres ici, mais en fait c'est
2: un chèque en blanc.
4: Non, mais en fait ce qui a coûté le plus cher, c'est surtout qu'on a dû affréter deux navires pour remplacer les navires qui sont dans le golfe parce qu'on a quand même des contrats et du cargo à livrer dans l'Arctique canadien qui est notre endroit primaire d'opération.
2: Qu'est-ce que vous voulez dire par affréter, louer?
4: Oui, effectivement, à fret, c'est loué. Donc, présentement, on loue deux navires. D'une part, c'est quelque chose qui est, d'un point de vue, administratif, extrêmement complexe, mais c'est également beaucoup de frais, là, parce que, bon, tu sais, je vais vous donner un exemple. Un des navires, on l'a pris de la Floride, c'est en venu ici. Bon, tout le gaz, le temps, l'équipage, faut qu'il s'en, tu sais, ça a pris une semaine sans venir ici. Ben, ça, c'est tout des coûts, dans le fond, qui, a aucune valeur ajoutée, là. Et là, présentement, ben, au moins, ça a bien fonctionné. On avait planifié ça au mois d'avril. On espérait que c'était une planification qu'on n'aurait pas à se servir. Malheureusement, là, on a dû activer ce plan-là. Et au moment où je vous parle, ben, un des navires est déjà dans l'Arctique canadien à livrer la marchandise. Et l'autre est en train de charger dans la région de Montréal. Il devrait partir la semaine prochaine pour l'Arctique.
3: Oui, ben justement, vos deux cargos que vous avez dû remplacer sont pris dans le golfe Persique depuis 5 mois déjà. Oui. Pouvez-vous nous faire un petit résumé de comment ça s'est passé? Parce que, initialement, le détroit a été fermé. C'est à ce moment-là que les deux cargos sont restés pris. Mais par la suite, le détroit s'est réouvert. Là, il s'est fermé de nouveau. Pourquoi ne pas avoir sorti ces navires-là au moment où on a rouvert le détroit?
4: Oui, ben c'est une très bonne question. Puis ben là, c'est sûr que c'est facile de le dire après, là, mais est-ce qu'on aurait dû sortir? Parce qu'il y a vraiment eu une accalmie le 17 juin. Est-ce qu'on aurait eu la possibilité de sortir en fonction du niveau de sécurité? La réponse est oui. Ceci dit, on a quand même des clients, nous, là-bas, puis nos clients voulaient absolument mettre un cargo dessus, puis il y a quand même de l'argent en jeu ici. Donc, on a dit, oui, on va loader on va mettre les choses sur le cargo pour sortir. Et puis, écoutez, je vais être franc avec vous, on est vraiment pas chanceux, là. On était sur le bord de sortir la semaine passée, puis ben là, le 7 juillet, il s'est passé ce qui s'est passé. Fait que, ironiquement, là, nos navires sont chargés, prêts à sortir, mais la situation, elle est pire que jamais, et là, on peut pas sortir.
2: Et, dans les dernières heures, l'Iran proclamait avoir tiré sur des navires des Émirats arabes unis. C'est pas ceux qui sont le plus visés dans le conflit. Ils ont été victimes, en fait, de tirs auparavant, au début de ce conflit-là. Alors, c'est sûr que ça peut être un peu inquiétant pour des paquebots, même canadiens ou quiconque, de traverser. Quand on avait parlé avec quelqu'un de chez Degagny, c'était pas vous, il y a quelques semaines. Il nous racontait un peu comment ça se passait sur les navires, parce qu'il y a aussi l'aspect humain dans tout ça, là. Vous aviez des vivres, puis une façon de faire, d'avoir mis dans les cales plus de nourriture pour quelque raison que ce soit. On en est où en ce moment?
4: Ben effectivement, un navire c'est comme une petite ville. Là. Il y a une salle des machines, on appelle ça une timonerie où ce que on a le capitaine et les officiers de navigation. Mais c'est vraiment une ville dans le sens où tu sais il y a des moteurs, on produit notre propre électricité, on produit un peu d'eau. C'est certain que dans les premiers mois, ce que les marins faisaient, c'était un peu de juste faire fonctionner cette ville-là. Effectivement, on est allé, on a pas mal épuisé toutes nos ressources logistiques. Et c'est pourquoi à fin mai, on a dû aller dans un port pour se réapprovisionner.
2: Est-ce que c'était simple? Est-ce que c'était simple? Parce qu'il y a beaucoup de matelots quand même. C'est beaucoup de bouches à nourrir. C'est aussi le produit d'hygiène.
4: C'est
2: en quantité astronomique, là.
4: Ah oui, effectivement. Donc, vous avez une vingtaine de personnes à nourrir qui prennent tous 3 repas par jour avec tout ce que ça prend. C'était pas si compliqué que ça. Où ça a été un petit peu plus compliqué, ça a été... on a fait un changement d'équipage. Donc, nous, c'était prévu que l'équipage qui était à bord, qui avait embarqué au mois de novembre, débarque à la mi-juin. Donc, ça faisait presque 9 mois que les gens étaient là. En plus, on rajoute un peu la situation stressante de ce que les marins vivaient. Donc, on a décidé également il y a 3 semaines. Ben, pas on a décidé, mais c'était planifié de faire un changement d'équipage. Donc, c'est un peu la même manœuvre, là. On va dans... la première étape, c'est de trouver les marins, ce qui n'a pas été quand même une chose facile.
2: Oui, les avez-vous formés? Y avait-tu des craintes? C'était-tu ça qui était complexe? Parce qu'habituellement, t'es marin, mais t'es pas prêt à faire face tous les jours à un conflit qui pourrait devenir mortel, on va le dire.
4: Oh oui, non, ben en fait, tous les marins qui ont embarqué étaient très au courant de la situation. Évidemment, ils suivent les nouvelles comme tout le monde, mais surtout, ils sont au courant de l'intention de sortir, que ce soit dans 2 jours, dans 2 semaines ou dans 2 mois, tu sais, je dirais pas dans 2 ans. Ils savent très bien qu'ils vont devoir passer un jour ou l'autre quand la sécurité va être beaucoup mieux, parce que c'est pas le cas présentement. Et donc, ça a été, pour revenir à mon explication, donc ça a été de trouver ces marins-là et ensuite d'aller à quai, rapporter ou en fait faire venir tous ces marins-là par avion, puis là faire un changement de relève, je vais appeler ça comme ça, changement d'équipage. Donc, présentement, tout a été fait. Donc, c'est les marins qui sont à bord. Ben ceux qui ont fait le voyage 9 mois depuis le début, ben sont tous de retour à la maison. Et depuis 3 semaines, ben ce sont tous des nouveaux marins. Là.
3: Oui, ben justement, la suite maintenant pour sortir ces cargos-là. Ce matin, dans Radio-Canada, on parlait de la marine américaine qui vous avait offert de donner un itinéraire évitant des mines avec une protection. C'est quoi ça? C'est quoi cette histoire-là? Est-ce qu'on pourrait voir les cargos être évacués par la marine américaine prochainement?
4: Ben là, honnêtement, ça, il faudrait demander à M. Trump, mais peut-être que si je peux peut-être faire en 30 secondes un petit portrait de comment ça se passe sur le terrain.
2: Allez-y.
4: Donc, il y a 3 routes possibles pour sortir. Donc, il y a la route au nord qui est suivant les côtes de l'Iran. En fait, la majorité des navires présentement qui passent par cette route-là, mais c'est une route où on doit, je vais mettre entre guillemets, on doit être ami avec l'Iran pour emprunter cette route-là. Donc nous, c'est clair que c'est pas une option de prendre. Ouais, c'est pas une option viable ou possible, ou même c'est pas une option qu'on veut tout court. La deuxième possibilité, c'est d'utiliser le corridor international, celui qui a été utilisé pour des décennies. Le problème avec ce corridor-là, c'est qu'il y a potentiellement des mines. Personne ne peut nous confirmer qu'il n'y a pas de mines. Donc, depuis le début du conflit, personne n'a utilisé la route internationale que tout le monde utilise normalement.
2: Bon, on veut pas être des mineurs non plus.
4: Ouais, c'est ça. Et la troisième option, c'est de suivre les côtes d'Oman. Donc, c'est la route qui est recommandée par la marine américaine. C'est la route que la plupart des armateurs, je vais aller dire, de l'Europe et de l'Amérique utilise ou aimerait utiliser. Malheureusement, depuis la dernière semaine, c'est aussi la route où ce que 3 navires ont été se sont fait tirer dessus, là, dont les 2 pétroliers la nuit passée. Donc c'est une route qui présentement, il n'y a pas de mine, mais disons qu'elle semble bien ciblée par l'Iran.
2: OK, donc c'était la 3e option, la plus sécuritaire, mais officiellement, il est arrivé des tragédies aussi.
4: Depuis une semaine, c'est une route qui est très, très, très, très dangereuse. Il y a différents sites là, qui gèrent l'information de qui sort, qui rentre. Et dans les trois derniers jours, en fait, il n'y a aucun navire qui a passé par cette route-là. Et ceux qui ont passé, ils sont fait tirer dessus.
2: OK. Fait qu'on s'assure d'être partout et de réellement bloquer le canal pour avoir un impact grandissant du côté de l'Iran dans ce conflit-là. C'est ce qu'on comprend, M. Larose.
4: Exactement.
2: OK, bon. Permettez-nous de vous rappeler dans les prochaines semaines. On veut prendre des nouvelles. On veut s'assurer que tout le monde va bien. On est de tout cœur avec vous. On comprend que la prochaine année, les dommages économiques de tout cela, ça risque de faire mal à l'entreprise. Je peux pas croire, là.
4: Oui, ben ça met pas l'entreprise à risque, mais je pense que le plus gros impact, c'est oui, nous on en subit un coup direct, mais je pense que c'est l'économie mondiale en général. Puis on le vit tous les jours quand on va faire le plein d'essence. Donc ça va être effectivement une situation à suivre pour tout le monde.
2: On va suivre ça avec plaisir parce qu'on est de tout cœur avec vous, là, honnêtement. Merci beaucoup, Pascal Larose, vice-présidente de Dégagné. Si vous parlez à vos marins, à votre équipage, dites que Québec pense à eux. C'est fort courageux. Parfait. Dans les circonstances.
4: Très certainement. On leur parle à tous les jours, même plusieurs fois par jour. Et je vais très certainement passer le message.
2: Merci beaucoup, puis à la prochaine.
4: Parfait, merci.
2: Pas facile, deux navires canadiens qui sont assez impatients de quitter le golfe Persique, qui sont pris là depuis 5 mois. On est un peu pris dans cette guerre qu'on n'a jamais demandé, qu'on n'a jamais voulu et dans laquelle on tente de pas embarquer. Mais vous aviez très bien compris que les 3 voies qui étaient possibles d'être empruntées par les paquebots, du moins pour notre économie québécoise, pour l'économie du Canada dans bien des dossiers, ben elles sont actuellement trop dangereuses. Donc, ils sont pris là. On fait des changements d'équipage. On s'assure que tout le monde garde une santé mentale là-dedans, mais c'est particulier.
3: Puis, c'est en entendant des entreprises qui viennent d'ici, là, des gagnants, s'est installé ici, à la ville de Québec, qu'on se rend compte l'importance que ce conflit-là. Parce que avec tout, c'est tellement mêlé depuis plusieurs semaines que des fois, même moi, je me questionne pourquoi on traite encore dans l'actualité. Ces deux camps, ils disent n'importe quoi des deux bords. On n'est plus capable de suivre. La population est plus capable de suivre. Mais le problème, c'est que malgré tout ça, ça nous impacte, nous, directement, le prix à la pompe, mais ça impacte aussi les entreprises d'ici.
2: Ma passion dans la vie, c'est l'actualité internationale. Je me suis battue depuis le tout début de ma toute petite carrière de 15 ans pour en parler le plus possible parce qu'à chaque fois, il y a des impacts extraordinaires. Et si j'avais pu avoir le front de répondre ce que Jean-Luc Mongrain a répondu auparavant. J'ai eu la chance de manger avec lui pendant 1 heure, 2 heures à un moment, justement, pour une rencontre comme ça, professionnelle, il y a quelques années. Puis il expliquait que lui-même, il s'était battu pour l'actualité internationale à la télé dans le temps, aux abords de la guerre en Afghanistan. Lui, il voulait l'aborder, Mathias, puis il avait parlé à ses patrons en disant « Vous trouvez que c'est trop loin? Vous trouvez que ça n'a pas d'impact? Quand le petit Tremblay va revenir dans un sac zippé dans le cours de sa mère, vous allez trouver que c'est pas mal plus dans notre cours que vous pensiez. »
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0: On est déjà vers la fin de l'émission. Ça a été vraiment le fun de faire ça avec vous aujourd'hui. Pour vrai, Mathias et moi, on se sent privilégiés. Vous accompagner sur l'heure du lunch et ça va être pour 3 semaines, donc de 11h à 14h. Le matin, ces temps-ci, c'est Yann Marceau. Marceau qui s'en va en vacances vendredi. Donc, si vous êtes fans, faites comme les fans de Soldia hier, puis soyez au rendez-vous. Beau temps, mauvais temps. Il est là. Et on a aussi notre comparse Alex Laramé qui partage le micro avec nous le matin, ces temps-ci. On va le recevoir dans les prochains instants parce que c'est un fan de sport. Puis on l'avait déjà. Non, on en jase depuis plusieurs semaines. On l'aime, on l'aime. Donc, il nous donne du temps supplémentaire ici en studio pour parler de la Coupe du monde dans un instant. Par contre, je peux pas passer à côté du fait qu'on rallume les lumières tranquillement, pas vite, là, à Québec. Quelqu'un a décidé que les lampadaires, on n'en avait plus besoin. Ça va être le soleil qui va peut-être revenir un peu.
1: L'apocalypse est terminée pour l'instant.
0: Et vers la fin, je ne sais pas combien de personnes dans la ville de Québec on a perdu mangé par des zombies là, dans la dernière heure. Chose certaine, ce qui a causé le filtre sépia que vous avez vu et qui a eu des allures de films d'horreur, c'est le ciel qui était jaunâtre en raison de feux de forêt. Et ça a balayé le nord-ouest de l'Ontario depuis plusieurs jours. Il y a eu des évacuations, il y a eu plusieurs provinces touchées. Cependant, là, ça s'est rendu avec tout ce qui est météo, humidité de notre côté, puis veut pas, cette pluie-là, ces nuages-là, les orages ont amené tout ça ici. L'Ontario, là, luttait ce matin contre 160 feux actifs. Donc, c'est énorme. Puis oui, ça se rend jusqu'ici. Donc, le Québec a aussi son lot d'incendies de forêt. On est à près de 175 feux qui sont toujours en activité, là, principalement dans le nord-ouest.

0: de la province. Et ça, c'est les plus récentes données par la SOPFEU. Aujourd'hui, ben, le maximum était autour de 26. L'humidex a descendu un peu, mais on visait 34. On est à 20 en ce moment dans la ville de Québec. C'est toujours une probabilité d'averse ce soir et cette nuit avec un risque d'orage violent. Faut pas prendre ça à la légère. Vous avez vu ce qui vient de se passer. C'est un peu le scénario. Mais Mathias regardait sur ses radars. C'est un expert du radar. Peut-être que Patrick Watson va échapper et donc tout le Festival d'été de Québec à cette météo apocalyptique.
1: En tant qu'expert non officiel des radars, je vous dis que normalement, pour le show de ce soir, on est correct.
0: Normalement. Je suis contente parce que Patrick Watson, c'est un artiste hors pair. Les cartes blanches comme ça, qu'Alexandra Streliski nous a offert entre autres dans les dernières années. Patrick Watson, c'est du monde qui travaille fort, qui prennent au sérieux leur présence sur les plaines d'Abraham. Pour les chanceux qui y seront, profitez-en, ça va être spectaculaire. Certainement un super beau moment. Dans l'actualité, avant de parler à notre collègue Alex Laramé, il y a une nouvelle qui est épouvantable. Pour moi, c'est la nouvelle de la journée. Je m'attendais zéro à lire ça. Tantôt, on en a fait un aparté, on a arrêté la programmation pour jaser de ça. Rien d'intéressant, tout de perturbant dans la nouvelle. Si je vous parle d'André Favre, moi j'appelle André Favre, mais c'est André Favre. Peut-être aussi que vous le connaissez sous ce nom-là. Délinquant sexuel. Délinquant sexuel connu depuis longtemps dans le palmarès des délinquants sexuels du Québec. Il a été condamné à 12 ans de prison en 2020 au Palais de justice de Montréal. Pendant des années, il a dirigé... Pendant des années, avant qu'on mette la main dessus, il a dirigé une dizaine d'années une plateforme en ligne pour pédophiles. Des pédos qui parlaient secrètement et qui ont eu cette chance horrible de parler secrètement, de s'échanger du matériel pornographique juvénile, qui ont été à l'abri des policiers. Puis ce gars-là, là, le pédophile, il a été actif pendant une quarantaine d'années dans un mouvement scout puis dans des foyers pour jeunes. C'est là qu'il a rencontré trois jeunes garçons qu'il a agressés sexuellement. Puis là, on parle plus de... Il aurait, là, ça a été jugé. Il est coupable. Donc, il a agressé sexuellement trois jeunes, dans certains cas, pendant plusieurs années. Il a été déclaré délinquant contrôlé. Il a été surveillé sur une période de 10 ans après sa libération. Et qu'est-ce qui est arrivé aujourd'hui, Mathias?
1: Oui, le délinquant qui a été arrêté par la Sûreté du Québec pour bris de ses conditions de surveillance longue durée.
0: T'es-tu en train de me dire que le gars a été arrêté parce qu'il était en liberté, ça veut dire dans la collectivité? Oui. Est-ce qu'il a été arrêté à Québec?
1: Oui, également, il a été arrêté à Québec. Puis ce qui est intéressant avec ce cas-là, c'est que l'homme avait été condamné à 12 ans de prison en 2020. Faites un calcul rapide, on est en 2026.
0: Ça fait-tu 6 ans, ça?
1: Ça fait pas mal 6 ans. Il a probablement été détenu autour de 3 années auparavant, 2020. Fait que, mettons qu'on fait le calcul, c'est environ 9 ans.
0: Parce cet que ça se double, là. Ouais.
1: Exactement. Cet homme-là était déjà en condition, libéré sous condition, avec que visiblement, il n'a pas respecté parce que la Sûreté du Québec l'a arrêté aujourd'hui pour bris de ces mêmes conditions-là. Par contre, ce même homme-là qui a été libéré, puis je vais vous citer quelques exemples qui sont cités dans le Journal de Québec. Durant qu'il était détenu, il s'est plaint de subir un lavage de cerveau de la part de ses intervenants en délinquance sexuelle. À sa sortie de pénitencier, à peine sorti, il est retourné, puis le terme utilisé dans le Journal de Québec ici, c'est « à la chasse ». Il a notamment abordé un garçon à l'allure juvénile dans un hôpital de Montréal, quand il venait tout juste d'être libéré. Il a été renvoyé, retourné en prison, puis libéré à nouveau.
0: Comment ça se peut? Comment ça se peut? Juste la première phrase que tu as dite après, là, pour moi, ça m'a mis sans connaissance. Comment ça se peut que ce gars-là était dans nos rues à Québec, qu'on voit qu'il croit en rien à ce que la justice veut imposer face à ses actions dégueulasses? Ce matin, on l'arrête à Québec pour bris de conditions. Non, il n'y a pas de conditions. Moi, il n'y a pas grand-chose qui me fâche plus que ce genre de nouvelles-là. C'est des enfants à pleine rue ici à Québec. On veut quelque chose de sécuritaire. Puis t'as l'homme de 78 ans, imperturbable, qui se dit vive un lavage de cerveau, qui marchait dans les rues puis qui est capable de faire un autre bris de condition. Parce que c'est pas la première fois, c'est ce qu'on comprend.
1: Exactement.
0: Là. Je sais pas ce que vous en pensez, 88-971-1021, ça me tente vraiment de vous lire parce que j'ai envie de partager ce manque de rationalité émotionnelle-là qui, je pense, est justifié et qui fait écho à notre premier sujet aujourd'hui quand on a parlé à un criminologue. En fait, c'était le directeur général et porte-parole de l'Ordre des criminologues du Québec et bien avant qu'on sache ce qui était arrivé avec Fèvre encore.
1: Puis l'objectif dans ce sens-là, c'est quand on les envoie en prison, c'est la réhabilitation, c'est dire ces personnes-là... Non, mais c'est ça l'objectif premier.
0: Oui, mais habituellement, tu évalues s'il est réhabilitable.
1: Ben justement.
0: Fait que là, où l'évaluation?
1: Là, il y a le problème. On libère la personne, il recommet un acte, il nuit à ses bris de condition, on le remet en dedans, il dit vivre un lavage de cerveau parce qu'on lui explique que c'est inacceptable puis que c'est complètement dégueulasse ce qu'il a fait par le passé. Il ressort, il rebrise les conditions. À quel moment, en tant que société... À quel moment notre système peut comprendre puis dire cette personne-là, il n'y a pas de possibilité de le réhabiliter?
0: Encore ce matin, il était parmi vos enfants.
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0: Salut, mon beau garçon.
5: Hey,
0: oh!
5: Salut tout le monde! Là, c'est vrai.
0: Hey, rebonjour, t'es avec nous le matin, ce temps-ci.
5: Ben, certain.
0: Comment trouves-tu ça?
5: Ça va super bien. Écoute, j'ai mon café d'après-midi, puis on est parti jusqu'à ce soir.
0: Ça me fait plaisir de t'avoir en fin d'émission après tout ce dont on vient de discuter, parce que ça va me remettre un petit peu de bonheur.
5: Ouais, c'est plus léger, là.
0: C'est plus léger, puis en fait, ça fait du bien. La Coupe du monde fait du bien, ces temps-ci, que tu sois fan ou pas. Je sais que toi, t'adores ça.
5: Oui!
0: Puis en plus, on se dirige en demi-finale.
5: Exact, on est rendu aux demi-finales aujourd'hui, la première demi-finale entre la France et l'Espagne, les deux équipes favorites pour remporter le tournoi, donc potentiellement la finale avant la vraie finale. Et
0: en tête de la... favorite, là. Je t'arrête, pourquoi? Pourquoi là, on est rendu avec les deux favorites? Est-ce que c'est une façon de parler ou réellement c'est eux qui ont plus de fans, c'est en eux qu'on croit le plus puis finalement qui se ramassent encore une fois en demi-finale?
5: Non, mais c'est au début du tournoi, évidemment, il y a toujours les preneurs au livre, là, ceux qui misent. Et c'était les deux équipes qui avaient le plus de chances par rapport aux mises. C'est pour ça qu'on dit que c'est les deux équipes favorites. Puis, sauf erreur, là, la France est numéro un au classement mondial de la FIFA. Donc, techniquement, c'est vraiment la France qui devrait l'emporter aujourd'hui.
0: Vous voyez pourquoi on fait affaire avec Alex Laramé? Il y a toujours la réponse.
1: Puis, c'est aussi que ces deux équipes qui ont eu un beau parcours jusqu'à maintenant, il y a certaines équipes plus grosses un peu qui ont déçu. Mais ces équipes-là, depuis le début du tournoi, on a su montrer un niveau de jeu solide. Pour l'Espagne, on a battu le Portugal, on a battu la Belgique. La France qui a été solide face au Maroc en quart de finale aussi.
5: Ouais, non, c'est ça. On a fait face à plusieurs bons pays, contrairement à l'Argentine. Là, c'est un peu ça qu'on leur reproche, qu'ils ont affronté aucun pays qui était dans le top 15 du classement de la FIFA. Mais pour cet après-midi, il y a plusieurs choses qu'on va surveiller. De mon côté, ça va être vraiment les deux attaquants de pointe de ces équipes. Là, soit Lamine Yamal, le jeune qui vient de fêter ses 19 ans.
0: Ouh, c'est jeune.
5: Ouais, il a fêté ça, je pense, hier ou avant-hier. Donc,
0: son cadeau de fête. Oh, puis en demi-finale.
5: Ouais,
0: il va être gonflé.
5: Ben, c'est ça. Puis ce qu'il veut comme cadeau de fête, c'est une victoire, évidemment, de l'Espagne. De l'autre côté, par exemple, c'est Kylian Mbappé, un des meilleurs joueurs au monde, meilleur buteur du tournoi.
0: C'est pas rendu le meilleur. Il n'y a pas détrôné. Est-ce qu'on peut lui donner ça, cette étiquette-là, ou il y a encore des croûtes à manger?
5: Ben, il fait partie de la discussion, mais. Il y a encore un Messi qui veut pas, même s'il est en MLS, produit encore beaucoup. T'sais, c'est débattable qui est le meilleur joueur. C'est pas comme au hockey, que c'est pas mal McDavid. Là. Mais oui, on peut le rentrer dans cette conversation-là. Donc, évidemment, ça va être un match regardé partout dans le monde. Et moi, personnellement, je m'attends à une victoire de la France, là, potentiellement un 2-1. Un joueur à surveiller, par exemple, du côté de l'Espagne, c'est Merino, qui a marqué dans les deux derniers matchs en étant un remplaçant. Donc, il est embarqué sur le terrain, a marqué. Donc, c'est un joueur à surveiller durant ce match-là aussi.
1: Puis, pour revenir sur Lamine Yamal, c'est un phénomène là, dans le monde du soccer.
0: Rappelle-nous dans quelle équipe, là, je m'excuse. Je suis tout là.
1: C'est l'attaquant de pointe pour l'Espagne, okay. Un jeune de 19 ans.
0: Ah, c'est lui qui fait sa fête.
1: C'est okay. Un phénomène, c'est un nom que vous allez réentendre pendant des années et des années. Le jeune avait participé à la Coupe du monde de 2022 à 15 ans à peine.
0: Il représentait son pays.
1: Il représentait l'Espagne à 15 ans.
0: Il était assez fort pour
1: qui est une des meilleures nations au monde.
0: C'est-tu pas mal le plus jeune qu'on a vu à la Coupe du Monde? Ou...
5: J'ai pas la statistique devant moi, mais définitivement dans les plus jeunes. T'sais, habituellement, c'est plus à l'apogée de ta carrière, aux alentours de 24 ans, que tu fais l'équipe nationale.
0: Wow.
5: Mais pour des phénomènes, Kylian Mbappé aussi était très, très jeune là, en 2018 pour la première Coupe du Monde du côté de la Russie. Donc, on le voit de plus en plus, mais ça reste quand même rare. Là.
0: Kylian Mbappé était avec la Russie à sa première Coupe du Monde?
5: Non. C'est la Coupe du Monde se passait en Russie.
0: Okay.
5: Il représentait la France en Russie.
0: Okay,
5: là, c'est clair.
0: Là, c'est clair. Pour Kylian Mbappé, il fait aussi sensation en tant que personne. Là. Des fois, il y a des joueurs qui sont plus grands que nature, plus grands que leur équipe, plus grands que le sport. Pourquoi les gens s'intéressent autant à lui? Est-ce que l'engouement sportif autour de lui va un peu avec sa personnalité?
5: Oui, puis il a joué pour des grands clubs en Europe, notamment le PSG dans son pays. Maintenant, il joue pour le Real Madrid, qui est le club le plus populaire à travers le monde. Donc, c'est sûr que ça aide sa popularité. En plus, c'est une bonne entrevue, là, Kylian Mbappé. Il y a toujours des très, très, très bons commentaires, notamment contre le Paraguay, qui avait dit, si vous voulez jouer sale, ben on va se mettre les deux mains dans la merde, puis on va y aller par là.
0: Mange pas ses mots, là.
5: Non, exactement. Donc...
0: Il manque un peu d'humilité, selon certains commentateurs, mais ça nuit pas à son jeu, on dirait, cette personnalité-là.
5: Ouais, bon, j'ai pas connu beaucoup de joueurs de soccer qui étaient humbles. Cristiano Ronaldo aussi avait un très bon égo. Je suis pas mal sûr que Lionel Messi aussi. Je pense que ça vient...
0: David Beckham, peut-être aussi.
5: Ouais, exact. T'sais, tous ces grands noms-là, veux pas, ça vient avec un égo, ça vient avec, puis c'est ça, les joueurs de soccer.
1: Juste pour revenir sur Yamal, j'ai fait un petit lapsus. C'est à l'Euro 2024 qui avait participé à 17 ans seulement puis qui avait été élu meilleur joueur du tournoi.
0: OK. Merci, en passant, de rectifier, parce que c'est pas moi qui s'en serais rendu compte. France-Espagne, donc, demi-finale pour la Coupe du monde de soccer. On dit que c'est un choc de titans pour une place en finale de la Coupe du monde. Pour la finale, on voit qui?
5: Ben ensuite, l'autre demi-finale, ça va être demain entre l'Angleterre et l'Argentine. L'Argentine qui est regardée par un peu tout le monde, là, est considérée comme étant favorisée au niveau des appels des arbitres. L'Angleterre qui sont les négligés dans cet affrontement-là. Mais je pense que tout le monde est un peu derrière l'Angleterre. Donc moi, je pense que l'Angleterre va gagner demain.
0: Merci Alex Laramé. On te retrouve en ondes dès demain matin avec Yannick Marceau et moi-même. Merci Mathias pour aujourd'hui.
1: Merci à vous. Bonne journée.
0: Toujours vraiment agréable de travailler avec toi. Et pour cet après-midi, c'est au menu Max Larouche. Ouais, ben en ondes. Antonine Iacarini et Audrey Pinchot. On se reparle demain matin. Bon après-midi, c'est tout ce que vous méritez.
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0: c'est parti pour une autre émission du retour de Boulevard 102.1. J'espère que vous allez bien. Bon mardi 14 juillet. La petite voix commence à gricher. Vous l'excuserez, des grosses soirées de Festival d'été de Québec. Beaucoup de fumeurs hier à la soirée Carte Blanche. J'ai l'impression que ça vient avec le style de musique. Et donc, on dirait que j'en ai fumé un paquet moi aussi. C'est un peu ça qui se passe. J'ai avec moi autour de la table Antonine Iacarini, Max Larouche. Je m'appelle Audrey Pinchot. Comme à l'habitude, jusqu'à 18h, on s'accompagne. Il y a quoi que ce soit, c'est simple. Ça passe toujours par texto 88-971-1021. Il y a le numéro de téléphone. Vous vous gênez pas en passant. Hein? 88-780-1021. Il se passe quelque chose sur les routes. Vous avez de quoi à dire, à ajouter à la conversation. On n'est pas sauvage, on va le prendre, le téléphone. Si vous avez des choses à partager concernant la Ville de Québec, des questionnements, des dossiers à fouiller, ben on a toujours Mathias Turcotte, notre journaliste terrain qui est jamais bien, bien loin, citoyen à commercial blvd.fm. Et ça, c'est sans parler évidemment de nos différentes plateformes médias sociaux. On est sur Instagram, on est sur Facebook, on est sur YouTube, on est un peu partout finalement. On reçoit déjà des textos qui nous disent que les routes, c'est le bordel partout. Ça ne me surprend pas, c'est vraiment comme ça depuis le début de l'été. Il y a plusieurs raisons, les travaux en font partie évidemment là. Je regarde présentement, c'est pas si pire, fait que je sais pas l'auditrice c'est dans quel coin là, mais sur la capitale effectivement, c'est déjà au ralenti à la hauteur de Robert Bourassa direction est. Si vous êtes sur Laurentienne direction sud, vous allez chercher la capitale ouest dans la bretelle, on sent déjà un ralentissement également. Ensuite de ça, si vous êtes sur Wilfrid Hamel à la hauteur de Marie de l'Incarnation, semble y avoir présentement un incident qui crée un certain ralentissement. Si vous êtes dans le coin, là, c'est quand même subtil. Ceci dit, là, Charest direction est s'est entamé à la hauteur de Robert Bourassa. Henri IV Sud, hauteur Charest. Ça commence aussi à ralentir dans le coin de l'entrée du pont. Et sinon, c'est la rive sud. Là, je vous apprends rien. Ce sont les travaux habituels. Donc, sur la 20, direction ouest, entre la route du président Kennedy et Taniata. Autre chose, évidemment, vous n'hésitez pas présentement. Parlons-en de la météo. Nous autres, on est fascinés depuis tantôt. Là. Veille jaune d'orage violent, c'est ce qu'on a présentement. Fait 20 dehors. Dans le ressenti, on parlait avec des collègues, ça a l'air d'être plus autour de 30. Là. C'est très, très, très, très chaud et humide. Pour ce soir et cette nuit, on est dans le 16 degrés, 40% de possibilité d'averse. Là, on a Nostradamax là, qui nous disait tantôt avec ses radars.
1: Hey, d'ailleurs, on peut se parler d'hier à quel point ma prédiction... J'avais dit qu'il arrêtait de mouiller là, les dernières gouttes aux alentours de 19h38. Genre.
0: Ouais, puis c'était bon. C'était
1: ça
0: pas
1: a arrêté à 42-43, ouais. C'est pleine.
2: Ah, c'est exact. Là.
1: Fait que pour ce soir, je peux vous dire qu'il mouillera pas.
0: Il mouillera pas à partir de quelle heure? Parce que là, quand on regarde dehors, c'est pas l'impression qu'on a, on va se le dire.
1: En effet, mais je regarde les radars, puis pour vrai, ça va être un genre de... comme relativement bientôt, comme dans la prochaine heure, là, ça va commencer à se dégager un petit peu, peut-être des dernières petites gouttes entre 16h et 17h. Mais à partir de 17-18h, là, on risque même d'avoir du soleil et tout. Là,
0: Max, je te pitche l'information parce qu'on vient de recevoir le texto. Là, on met ça au conditionnel parce que c'est quelqu'un qui nous rapporte ça. Mais ce qu'il y aurait sur Hamel, donc ça risque de s'intensifier pour un bon moment, là, ce serait potentiellement une piétonne happée.
1: Oui, on ne craint pas pour sa vie. Il y a eu une arrestation par rapport à ce dossier-là. Donc là, on est en train... Puis c'est ce qui doit causer le ralentissement. Là, c'est qu'on est en train d'enquêter du côté des autorités pour voir... de potentielles accusations peut-être à être portées contre la femme qui a été arrêtée.
0: Parfait. Donc, je vous disais que bon, ce soir, vous aurez compris, Max, là, ça va être un peu moins pire. Demain, on est à 25, généralement, soleil en soirée. C'est dégagé. Il y a une couple de personnes qui se demandaient pour la grosse soirée de demain, justement, là, si on allait se faire mouiller sa tête. Demain, c'est une soirée assez spéciale là, pour ce qui est du Festival d'été de Québec. Là. En fait, c'est que il y a comme pas de lien entre les artistes. T'sais, des fois, on essaie de faire fitter un peu les genres. Là, c'est particulier. On a The All-American Rejects. On va avoir aussi Shaggy et Kesha. Ça va vraiment être... Il y a du monde demain qui prévoit arriver vraiment pour la première partie. À partir de 7h, d'après moi, les plaines vont être pleines.
1: Je suis pas mal certain que ça va être le show qui va attirer le plus de monde de bonne heure. Là.
0: Définitivement.
1: On a vraiment fait un... tout un trio.
0: Mais je trouve ça incroyable. J'ai l'impression que... Puis le monde va rester, d'après moi. Je pense que ça va vraiment être une soirée tripante. Parlons un peu de celle d'hier. C'est drôle parce qu'aujourd'hui, on va avoir la visite pour parler des shows du FEC. C'est-à-dire que Denis Gravel va nous rejoindre dans l'heure de 16. Je pense qu'il y a bien des choses à dire sur la carte blanche d'hier. Il était là avec les boys. Lui était dans la section jardin, puis que la section assise. Moi, j'avais pas d'attente en particulier, personnellement, pour hier. Je me suis mis à être excitée quand on a a parlé avec Soulja en fin de show. Parce que le gars est tellement trippant que t'as le goût, on dirait, d'être là pour l'encourager, t'as le goût d'écouter ses textes, t'as le goût de vivre le moment avec lui. Ça a été, je pense, une des meilleures cartes blanches des dernières années.
1: Pour moi, c'est la meilleure.
0: La première partie qui était
1: Corias et Fouki.
0: Je sais pas pourquoi j'ai tout le temps loud en tête.
1: Toi, hier, tu mêlais les noms de rappeurs. Là.
0: Corias et Fouki. Loud est venu faire un tour. C'était la surprise.
2: C'était la surprise, finalement.
0: Effectivement.
2: Ben oui.
0: Loud qui a amené Soulja sur les plaines dans sa propre carte blanche en 2022.
1: Ça bouclait la boucle.
0: Effectivement, c'était super beau à voir. Mais Fouki et Corias qui ont fait la première partie.
1: Avec des invités, oui, même eux autres.
0: Oui, Alicia Moffett qui est venue faire son tour entre autres. Jay Scott. Puis ça a été solide. Moi, j'ai pogné à peu près la moitié. Là. Mais ça a vraiment été, probablement à date, la première meilleure partie du FEC 2026.
1: Puis ce qui était fascinant, j'avais hâte de voir comment il allait dealer ça. Parce que c'était vraiment la première partie, c'était Corias et Fouki. Et en duo, puis les premières tunes, là, ils s'échangeaient vraiment, tu sais, c'était vraiment des tunes qu'ils faisaient ensemble, puis j'ai comme fait waouh, c'est vraiment, puis c'était même pas des tunes que je connaissais. Puis là, à un moment donné, ils ont commencé à faire OK, ben là on fait un hit de Corias, puis là Fouki fait quelques lignes, mais il va surtout dans full hyper le monde. Après ça, c'est un hit de Fouki, puis là c'est Corias qui va hyper le monde.
0: La foule était tellement mélangée de tous les âges, mais quand je dis de tous les âges, de 5 à comme 70 ans, là, dans le sens que t'avais du monde de tous les horizons, c'était très local comme show. Je pense qu'on était fiers à Québec de cette carte blanche-là. Il y a Christian qui nous dit, le ressenti hier, l'intérieur d'un bar dans les années 90. Effectivement, qu'il y avait un petit peu de boucan, pas le choix de le dire, mais ça a vraiment été une carte blanche impressionnante, puis je me suis même surpris à avoir un moment hyper émotif. Soulja, bon, on a parlé un peu hier, a une histoire de vie assez particulière. Son père qui est allé en prison plus jeune, Soulja qui a fait de la prison aussi. Bon, son père est décédé. Sa mère a pogné une maladie un peu plus tard dans la vie et elle est décédée aussi. Et il nous racontait que sa mère lui avait dit « Fais pas des chansons tristes ». T'écris des textes, fais pas des chansons tristes, s'il te plaît. Et Soulja a une toune qui s'appelle « Ceci n'est pas une chanson triste ».
1: Des frissons tout le long du corps.
0: Puis, faut dire que moi, mettons, Soulja, le rap keb en soi, là, bon, j'ai eu ma passe, mettons, plus jeune, cire-pâte, là, mettons, là, mais je veux dire, je suis pas la plus grande fan naturellement. J'aime beaucoup Jay Scott, beaucoup, beaucoup. Je pense que c'est probablement, je te dirais, avec Corias, là, celui que j'apprécie le plus. Les hits qui ont transpercé, évidemment, puis qui ont traversé.
1: Puis en fait, Jay Scott, c'est quand il est passé du rap à autre chose que pogné, quand
0: absolument.
1: Il est devenu plus pop, disons.
0: Absolument.
1: Là. Mais moi, Corias, par exemple, puis ça explique mon amour pour la première partie hier, là. Moi, Corias, j'ai un grand amour. Dans le cas de Soulja, c'est pas quelque chose qui me fait triper quand j'en écoute.
0: Ben, moi non plus.
1: Je me mettrai pas à en écouter plus.
0: Puis écoute, je tiens à le dire pour la simple et bonne raison que moi, mon chum tripait. Là. Hier, on s'est ramassé dans la section or, il voulait voir le show, là. Puis mon intérêt était comme, OK, tu sais, je vais aller voir la carte blanche, t'es un gars de chez nous, gars de Limoilou, il va avoir de quoi de le fun, tu sais. Puis j'ai pogné quelque chose à écouter ses textes.
1: Tu sais, il y en a certains que des fois, tu dis...
0: Oui, il y a des trucs questionnables.
1: Il y a des choses qui sortent de la bouche d'enfants qui chantent, là. Puis tu te dis, ouais, c'est...
0: Sa copine, je te fais le contexte, Antonine, OK? Bon, la blonde de Soulja s'appelle Valentina.
2: Oui, je connais la chanson.
0: La chanson Valentina. Et dans d'autres chansons, il y a des références à Valentina, tu sais. Puis on a eu un gros débat, Max, mon chum et moi, sur toi comme blonde, mettons, où sont tes limites?
2: Ouais.
0: Ouais, parce que Valentina, les paroles en soi, bon, moi, j'aimerais pas ça que ce soit comme ça qu'on parle de moi, mais dans d'autres chansons, et là, ben, c'est le son si vous avez des enfants dans l'auto. On parle de la chatte à Valentina, tu comprends?
1: La
0: on parle
1: chatte
0: de...
1: à Valentina.
0: Ah, c'est pipi. Je disais à mon chum, pour vrai, t'es un rappeur, je comprends ta carrière, mais fais pas de tout.
2: Mais êtes-vous sûr qu'il parlait pas de son chat?
1: Ah, ben, peut-être.
0: Peut-être, écoute.
2: Je pense que vous pensez croche.
0: Peut-être qu'on pense mal.
1: Mais mettons, dans la toune Valentina, quand il parle de son ass, puis de la curve, puis de...
0: C'est
1: là,
0: clair,
1: ça laisse moins place à l'interprétation.
0: Mais une chanson hier qui a créé vraiment un moment... puis où je me suis surpris à être complètement bouleversée, c'est la chanson « Ceci n'est pas une chanson triste ». Parce qu'il l'a appelée comme ça, évidemment, en référence à sa mère qui disait de pas faire de musique triste, mais on comprend un peu dans les paroles qu'il il s'excuse de ne pas avoir été un bon fils, tu sais. Et c'est un moment où il n'est pas devenu en tant que tel émotif. Il pleurait pas, mais il nous expliquait son histoire. Puis tu le surprenais à regarder au ciel une couple de fois, puis à dire à quel point sa mère, elle serait fière, puis elle très près d'être ici. Puis j'ai envie de vous faire entendre un bout de la toune, pour vrai. Parce que moi, hier, quand il s'est mis à chanter ça, à un moment donné, je sais pas, là, l'émotion m'a pris, puis je broyais une madeleine.

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0: voyez un peu le principe. Puis je sais pas pourquoi, je peux pas dire, tu sais, c'est pas une toune, moi, que j'écouterais dans mon char. Mais le moment sur les plaines hier, où là, tout le monde se met à chanter ce refrain-là, je sais pas, les paroles ont comme pris un sens, puis maudit que je suis venue émotive.
1: Ça a cet effet-là, le fait qu'honnêtement, t'es dehors, tu vis un moment, on est à Québec, on est chez nous, puis là, la musique que, tu sais, des fois, on va voir des artistes que c'est pas les nôtres nécessairement, là. Comme tu dis, on n'écoute pas ça dans notre char. Mais tu vas avoir un attachement maintenant pour cet artiste-là.
0: Ben, drôlement, le moment, tu sais. Puis le partage de la passion, moi, ça, c'est la chose qui me pogne dans la vie. Si t'es quelqu'un qui est capable de partager profondément l'amour que t'as pour quelque chose, puis Soulja, c'est la musique. Et il a tellement fait référence à Québec, à son hood, aux gens, aux tipoutes qui ont des aspirations, tu sais. Crimbin, je te dis, j'étais complètement... j'étais toute là. Je l'ai vécu à fond, puis ça a été... tu vois, il y a quelqu'un qui dit, la blonde à Soulja, ça s'appelle Anne en réalité, non son... Valentina. C'est comme son surnom.
2: Son petit nom d'amour.
0: Son petit nom d'amour, ouais. Valentina. En tout cas, on la connaît pour ça, là. Mais.
2: Ça rock. Ah, moi, c'est ça qui m'a. Moi, ce que j'aime pas généralement du rap ou de certains artistes rap, c'est quand on arrive en show, puis là, on part la track, puis on chante par-dessus la track, puis. Hier, c'est parce que c'était full band, puis ça rockait, puis même des bouts, ça venait quasiment métal avec du scream, puis là, t'avais le feu qui sortait.
0: Beaucoup de pyrotechnique.
2: Quand Soulja nous avait dit que ça allait cramer en tabarn.
0: Il
2: a pas menti, là. C'est probablement le show du fait qu'il y aura eu le plus de pyrotechnie cette année, là. Ça a brûlé.
0: Puis t'as raison, deux guitaristes, un drummer, puis je pense qu'on va écouter la conversation, là, parce que dans les prochaines minutes, quand il y aura une seconde pour nous appeler, en fait, on va s'ajuster, là. On va jaser au téléphone avec Ryan Stevenson. Je sais pas si ce nom-là vous dit quelque chose. Ça, c'est un gars. La dernière fois que j'avais des nouvelles de ce gars-là, c'est en 2019. Puis il était comme en première partie, puis il tournait avec Flo Rida. Mais tu sais, il cherchait à se faire un peu plus connaître. Le gars a un talent fou. C'est un musicien écœurant. Puis là, il est rendu drummer de tournée pour Soulja, Roxane Bruno, Kamakazi,
2: Mais ça,
0: Loud.
2: Ça me fascine les. Tu sais, lui, sa job, c'est d'être drummer. Fait qu'il va prendre des contrats, justement. Il fait des shows pendant l'été avec Soulja, avec Roxane Bruno. Puis à un moment donné, il y a quelqu'un qui vient, mettons, quelqu'un de complètement ailleurs et qui a jamais jammé, qui vient, mettons, au FEC, puis qui a besoin d'un drummer au FEC, ben lui... va apprendre ce qu'il a à apprendre pour faire ce show-là avec cette personne-là.
0: Il trippe avec cette gang-là. Ouais. C'est vraiment hot parce que tu fais pas partie d'un band en soi. Puis Ryan a eu sa carrière un peu plus solo où il en a écrit des tunes puis tout. Là, mais en ce moment, il se concentre vraiment sur cet effet de tournée-là. Puis au-delà de la soirée d'hier, ça va être de jaser avec un gars qui fait de la musique, qui est passionné, puis de poser ces questions-là. Moi, la grande question, tu dors-tu? Sérieux? Là, parce que là, je vous ai nommé une couple d'artistes, mais ça, c'est en même temps. Hein? C'est pas genre il a fait un bout avec Soulja, là, il s'en va avec Roxane. Là, non. Tout ça est simultané. Fait que c'est quand même beaucoup. Bref, vous avez des questions pour lui. On va faire ça dans les prochaines, après les nouvelles. 88-971-1021 texto. Vous êtes dans le retour de Boulevard 1021, ça part. Vous avez trouvé ce comment hier la soirée du fait que je te rappais ça. Hein? Vous avez trouvé ça comment hier?
2: T'étais dans le mood de rapper.
0: 971-1021, c'est parti.
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0: Vous êtes à Boulevard 102.1. Ça s'est calmé dehors, ça fait du bien. Je connaissais des gens qui travaillaient à l'extérieur, qui ont reçu une bonne douche, une solide. En même temps, c'est le genre de journée que personnellement, j'adore. Mais vraiment. Dans la mesure où, tant qu'à mouiller, mouille comme du monde.
1: Puis à soir, on va être dégagé.
0: À soir, on va être dégagé, effectivement. Si vous voulez aller voir Patrick Watson, là, vous allez être dans les belles températures. Ça va être dégagé demain aussi. Vous cherchez quoi faire cet été? 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C'est un sacré beau coin si jamais ça vous intéresse. Je sens que le téléphone sonne, ce qui veut dire qu'on va aller rejoindre notre invité dont je vous ai parlé un peu plus tôt. Je suis super excitée de jaser. Comme je vous dis, la dernière fois qu'on s'est parlé, fait un bout, c'est comme en 2019, puis on parlait justement de sa carrière. Ryan Stevenson, qui est drummer de tournée. Entre autres, hier, vous avez pu l'observer si vous étiez sur les plaines avec Soulja, mais aussi pour Roxane Bruno. Le chic qui s'en vont trotter, là, entre autres, demain, vont être à Sept-Îles, Loud, Kamakazi. Il me semble en 2019, quand on s'est jasé, c'était une affaire, genre, première partie de Flo Rida. Le gars fait de la sacrée belle job pour se ramasser avec des beaux noms comme ça. Puis on s'est dit, c'est une belle façon de parler de la soirée d'hier différemment. Tu sais, oui, du show, de comment ils l'ont vécu, mais la job de drummer, de tournée aussi, tu sais, c'est quoi? Ryan, est-ce que t'es là?
2: Je suis là et je suis content de l'être, merci.
0: Hey, on est super content de te recevoir. Comment on se sent? Parce que tu m'as quand même répondu à 2h et quelques du matin, fait que j'imagine que la soirée s'est étirée.
2: C'est malade, on dirait, justement, tu parlais de musiciens de tournée, etc. Je pense qu'on perd un peu compte des heures de la journée, des kilomètres parcourus.
0: T'as-tu réussi à dormir un peu? Parce que là, tu me disais, le matin, tu repartais puis t'étais déjà sur la trotte.
2: Exact, un peu. C'est sûr que l'été, c'est un rush. Il faut les prendre quand on peut. On n'a pas trop le contrôle, surtout un peu comme t'expliquais, avec différentes équipes, ça fait différents horaires.
0: Mais oui.
2: Puis c'est pas toujours fait en considération de t'étais où la veille. Fait qu'une semaine comme ceci, je pense que ça fait 2 semaines que c'est parti de Bécomo, Saguenay, de retour à Montréal pour faire Alma, Matane, Valleyfield, Québec, Sherbrooke.
0: C'est capoté pareil, hein?
2: C'est quand tu y penses, c'est fou. Mais c'est quand on fait un peu ce qu'on aime, en fait, c'est on peut pas se plaindre une seconde.
0: Ryan, avant qu'on jase de toi, ta job en soi, t'en es où? Parce que je sais que t'as eu un petit pan de carrière solo quand même que t'as peut-être un peu mis de côté dernièrement. Les dessous d'hier, amène-nous un peu dans comment ça s'est passé dans la dernière année. T'sais, ça a dû prendre du temps quand même monter ce show-là. Comment tu l'as vécu avec la gang?
2: Oui, techniquement, rendu là, j'ai pas de mérite. Je veux dire, tout va à Soulja. C'est fou ce qu'il a pu accomplir dans sa carrière, puis qu'il continue d'accomplir, toutes les pompes qu'il fonce à travers. C'est tellement un artiste qui est devenu un ami, qui est devenu la famille, mais c'est inspirant, puis c'est motivant juste le regarder aller. Il n'y a pas tout le monde comme lui qui est constamment en train de travailler, comme il pourrait prendre ça plus relax. Comme j'ai l'impression, des fois, d'un point de vue extérieur, que la carrière va bien, tu fais ci, tu fais ça, tout a l'air... Il monte en flèche.
0: Oui,
2: mais
0: ouais,
2: il travaille comme si c'était le début de sa carrière.
0: C'est admirable.
2: C'est motivant pour tout le monde qui l'entoure de le voir aller puis vouloir faire pareil.
0: Puis, comment tu te sens, toi, personnellement, quand t'es justement drummer, musicien de tournée? Est-ce qu'on se sent dans le gang à un certain point ou t'as toujours l'impression que t'es plus là pour rendre service?
2: C'est tellement une bonne question parce que je pense que tu balances constamment les deux. C'est sûr que tu le vis comme... Tu sais, durant le show... Je le vis comme c'est mon show. Moi, je suis là pour performer. J'étais un showman à la base. J'ai commencé dans la musique. Je voulais être comme Elvis à cause du côté entertainer. Fait que là, quand j'arrive là, je veux pas, t'es là pour soutenir, puis backer, puis faire tout ce qu'il faut pour le show et pour l'artiste. Mais faut avoir du fun à travers ça aussi. J'ai toujours été chanceux d'avoir d'avoir des artistes qui me font confiance puis qui veulent que j'amène ça à leur spectacle. Fait que j'ai toujours été chanceux d'être entouré de gens comme ça, puis que, comme sur Joe hier, il me fait confiance, il me donne un peu carte blanche de faire ce que je veux à la batterie. C'est pas comme, hey, tu vas t'asseoir, puis tu vas jouer la chanson comme ça.
0: Ah, oh, c'est hot, ça!
2: Le plus de gaz que je le donne, le plus qu'il donne en échange, puis c'est ça qui fait le show, au fait de compte, tout le monde qui se donne cette énergie, cet amour-là sur scène. Fait que c'est comme des fois, oui, tu te dis, t'es là... Comme soutien, je sais pas comment le dire, que c'est pas nécessairement ta place, c'est le show de l'artiste. Puis il faut connaître un peu la ligne de ne pas passer. Parce qu'il y a sûrement du monde qui vont avoir l'attitude de l'artiste ou vedette, mais à la base, c'est les années de travail, la musique et le fanbase de l'artiste.
0: Ben oui.
2: Qui est là pour le voir.
0: Mais je l'ai trouvé. Je l'ai trouvé correct hier, pour vrai, dans le sens qu'il t'a présenté, tu sais, il a parlé de toi. J'ai trouvé qu'il était conscient de la chance qu'il avait d'être bien entouré aussi, puis c'est tout à son honneur. Vous avez travaillé combien de temps sur ce show-là? Ma question, c'est plus te concernant. Est-ce que tu es arrivé plus en dernier, étant donné justement que tu avais sa confiance, ou dès le début, tu étais dans le processus?
2: Ben, ça fait longtemps qu'on tourne ensemble. C'est ça qu'hier, c'est un mélange de plein d'affaires. Il y a des chansons qu'on joue depuis des années. Il vient de sortir un nouvel album, l'album double même. Fait qu'il y a plein de nouvelles chansons à travers ça. Le côté production, c'est quelque chose de plus récent. C'est ça prend sûrement quelques mois à dire, OK, les visuels, puis toutes les affaires qui vont suivre le spectacle en tant que tel. Mais je pense que n'importe quoi, tout c'est un work in progress. Autant que tantôt tu parlais aussi quand je tourne avec Loud puis sa grosse chanson These Things They Take Time, c'est comme c'est que c'est un processus de ça fait je sais pas 4-5 sûrement plus que ça, le temps passe tellement vite que je tourne avec puis des chansons qui sont là depuis le début. Fait que c'est sûr qu'on dirait ça date d'hier, mais des fois ça date de plus longtemps. Mais un show comme hier, c'est quand même plusieurs mois de pensée, de travail vers ça.
1: Tu travailles, t'as travaillé avec un paquet de monde, t'as fait des gros festivals hier. C'était-tu pas mal ton plus gros show à vie?
2: C'est ça, ça en fait partie. J'ai été, je suis très chanceux que c'est la deuxième fois que je fais les plaines. Je l'ai fait la première fois justement avec Loud, ça fait quelques années.
0: En 2022?
2: 2022, je cherche comme le temps passe tellement vite que je cherche c'est quand, puis... Fait qu'on dirait justement, c'était drôle de croiser des techniciens ou du monde qui font partie de ce show-là. Ils sont comme, bienvenue chez toi, comme ils faisaient des jokes. Puis je trouvais ça drôle. C'est comme, j'ai toute une chance parce que c'est un des plus gros stages de la province en entier. Fait de pouvoir, un, le vivre, et deux, le vivre plus qu'une fois, c'est incroyable.
0: Comment tu deviens drummer de tournée, Ryan? En passant, on est en train de jaser avec Ryan Stevenson, qui est musicien de tournée, entre autres avec Soulja, il était sur les plaines hier, mais Kamakazi, Roxane Bruno, Loud et d'autres. Comment t'en viens justement à pouvoir t'accrocher à des artistes comme ça? Parce que je me dis, il y en a sûrement plein, là, des musiciens qui sont super talentueux, qui aimeraient ça faire ça, mais un moment donné, ça te prend la poignée, là?
2: Il y a énormément, beaucoup de musiciens incroyables et talentueux. Surtout de nos jours, on voit de plus en plus sur les réseaux sociaux, TikTok, YouTube, on en voit constamment. Puis je pense un peu comme dans n'importe quoi, c'est juste donner un petit kick dans les derrières, de faire un premier pas. Tu sais, si tu fais pas des shows déjà, tu casses à faire des spectacles, de pas être gêné à montrer ton intérêt à du monde. Il y a du monde des fois qu'ils pensent peut-être pas que ce serait ton genre de musique ou juste de l'intérêt. Puis j'avais cette conversation avec quelqu'un cette semaine qui me posait un peu cette question-là. Puis ce musicien qui est tellement bon dans ce qu'il fait. Et parfois, dans des milieux comme ça, tu dis, pas tout le monde, mettons, qui a la chance aussi de vivre la musique. Ça peut être un job 9 à 5 que ça, mais les gens vont dire, ah, ils doivent être occupés ou, tu sais, ça leur intéresse pas.
0: Non, ouais.
2: Mais c'est juste de montrer. T'es verbal, montrer que t'es intéressé, que t'as envie de travailler. Hey, c'est juste cogner à la porte. Puis quelqu'un va l'ouvrir un jour. T'sais.
0: C'est ce que t'as fait avec les soldats de ce monde, finalement. Là.
2: Oui, je pense comme j'ai plusieurs tatous sur le corps, si on voyait de quoi je ressors, mais j'en ai un qui c'est comme le petit emoji qu'on voit sur les cellulaires, le 100%.
0: Oui,
2: parce
0: que
2: on dirait que c'était souvent mes tatous, je les fais un peu sur la route pour me rappeler des souvenirs de... Quand j'étais quelque part dans le monde, puis c'était ça, je suis aux États-Unis sur un tournée avec AJ et les Backstreet Boys, puis je me dis, c'est fou, tu sais, il faut toujours se donner son 100%, parce qu'on sait jamais qui était dans la pièce, qui, avec qui tu travailles, eux, qui connaissent, qui ils peuvent te référer. Peu importe ce que tu fais et où tu es dans la vie, c'est de donner ton 100%, parce que c'est le bouche à oreille, puis les contacts, puis les gens qui vont parler de ce qu'ils ont vécu. Fait qu'il faut, tu sais, j'ai fait des shows qu'on peut appeler le terme dans l'industrie des shows bruns. Tu sais, que c'est dans un coin perdu, qu'il y a personne, que tout va mal.
0: Ouais.
2: Et des fois, c'est ce show-là qu'il y avait une personne parmi les trois personnes présentes que c'était quelqu'un de placé à un endroit qui dit, hey, j'ai adoré ce que t'as fait. J'aurais quelqu'un à te présenter pour telle affaire, puis ça a ouvert des portes que tu n'aurais jamais imaginé ce soir-là. T'aurais pas voulu donner ton 100%, mais ça t'aurait pas amené à une prochaine étape non plus.
0: C'est inspirant quand même. Et là, tu parles des Backstreet Boys. Comment c'est la gestion d'horaire quand t'es un drummer qui fait des shows avec plein d'artistes? Parce que là, hier, t'étais ses pleines. Là, tu me racontais que t'étais déjà sur la route un matin. Demain, à cette île, puis ça bouge, puis ça bouge. Je veux dire, respires-tu et vis-tu de temps en temps? Comment tu gères
2: ça? J'aimerais ça avoir la réponse à cette question-là de gestion d'horaire, parce que j'essaie encore de trouver une solution.
0: C'est un défi. Je pense qu'il
2: n'y
0: en a pas, hein?
2: Oui, c'est ça. Heureusement, c'est tout du monde très humain, de cœur, qui sont passionnés encore de ce qu'ils font aussi. Fait que, tu sais, ils sont entièrement. Ils comprennent quand il y a des conflits d'horaire, puis tu peux pas toujours être en attente pour leur horaire qui sortent. Mettons, tu sais, des fois, les affaires dernière minute, comme, hey, on a un offre de show demain, mais tu peux pas s'attendre nécessairement que tout le monde peut tout dropper et partir demain. Encore une fois, on est chanceux d'être entouré de cette façon-là, mais c'est sûr que c'est la gestion. Puis même quand on pense des fois qu'on fait ce qu'on aime, on est entre guillemets bien établi, tu te sens toujours un peu comme dans tes débuts que tu es toujours sur le go. T'sais, tu peux pas juste t'asseoir puis t'es avoir comme un job de bureau et dire ben j'ai trouvé ma place, j'ai trouvé une position stable puis je vis avec.
0: Mais visiblement, t'aimes ça.
2: Ah, j'adore.
0: Est-ce que tu fais encore de la place à ta carrière solo ou là, tu te concentres vraiment sur les shows avec les artistes puis à voir pour le reste?
2: Oui, à voir. C'est sûr que la carrière solo, on peut dire des compos et des affaires comme ça, la production, je le faisais sur des temps libres pour combler des fois des styles de musique que je faisais pas. Puis mettons que j'ai grandi avec du pop-punk et des affaires comme ça que je faisais plus aujourd'hui. Fait que c'est un peu pour combler ce vide-là. Et heureusement, c'est le fun. Je faisais du spectacle. Il y avait un peu de la demande ici. Puis là, mais c'est pas... comment dire? C'est peut-être pas mon numéro un.
0: Je te suis.
2: J'adore le faire. Mais c'est le fun qu'en ce moment, ça bouge à droite et à gauche. J'ai réussi un peu à combler ça des fois à travers produire pour du monde. Fait qu'il y avait une chanson hier de Soulja et Roxane ensemble. C'est une production à moi que j'aurais présentée comme « Hey, ça pourrait être le fun. » Puis c'est sur le nouvel album de Soulja. Nice. Ça s'appelle « Ride or Die ». Fait que tu sais que je peux un peu combler ce manque à travers des fois d'autres artistes.
1: Dans les derniers mois, vous êtes revenu avec un nouvel album pour Kamakazi, qui est un groupe pop-punk que j'aime bien. Comment ça se passe, le retour? Vous avez une couple de festivals au menu cet été aussi?
2: Oui, ça se passe super bien, c'est le fun. C'est comme c'est juste drôle, parce qu'on dirait que ça date d'hier, mais c'est le premier album que j'étais présent avec ce groupe-là. C'est comme mes amis d'enfance, on a été à l'école toute notre vie ensemble, c'était en comme 2008. Fait que c'est fou de se dire, on est en 2026, puis on vient de refaire un album, c'est les trois membres originales. Nick, le chanteur, il a continué le groupe pendant le temps qu'on n'était plus là. Puis il y a différentes inspirations avec les autres membres et tout. Fait que là, c'est le fun de sortir un nouvel album vraiment avec les influences qui reviennent au premier album.
0: De base,
2: un peu les, on peut dire les fans initiales, back in the days, peut-être le petit côté nostalgie. Je pense qu'il y a beaucoup de bands ces temps-ci qui retournent sur le côté nostalgie, les bands qui reviennent un peu partout dans le monde qu'on a grandi avec, c'est le fun.
0: C'est vraiment hot. Hey, Ryan, avant de te laisser, ton rêve ultime comme drummer de tournée, si t'avais, là, mettons, un artiste avec qui, à un moment donné, t'aimerais vraiment drummer, là?
2: Oh my God! C'est une question qu'il fallait être préparé pour penser à ça d'avance. Moi, c'est plus possible, mais si je revenais en arrière, j'aurais dit Elvis, parce que j'ai c'est celui qui m'a fait commencer dans la musique, on peut le dire. Mais aujourd'hui...
0: Tu peux en nommer deux, trois.
2: À ça? Je sais pas, on dirait... Je fais tellement de styles de musique différents ces temps-ci que...
0: T'es comblé.
2: Ça, puis là, je pense à toutes sortes d'artistes, puis on dirait que j'ai... J'ai comme pas un qui me vient en tête, je sais pas.
0: Tu me texteras, tiens.
2: Oh my God.
0: Quand t'auras trouvé.
2: Des fois, il faut s'asseoir puis penser à notre futur. Ça va être ça, mon affaire. Je vais être comme...
0: Ben,
2: c'est quoi mon but là-dedans? C'est avec qui je veux jouer?
0: Là, il va se remettre en question pour la prochaine semaine et demie. Non, mais ça veut dire que t'es comblé à quelque part. Puis je trouve ça beau. Ryan Stevenson, merci d'avoir pris le temps avec nous autres aujourd'hui. Je vais te laisser te reposer un peu parce que ça roule dans les prochains jours aussi.
2: Ok, oui, mais merci tellement. J'ai adoré ça vous parler. Puis à bientôt. J'espère.
0: Oui, on se tient au courant définitivement. Passez une belle journée. Salut.
2: D'autres aussi, salut.
0: Ryan Stevenson, je le trouve assez smart, là. RyanStevensonDrum.com en passant, si vous voulez voir, vous voulez voir ce qu'il fait. Mais tu sais, il donne tout qu'un show visuellement, là. C'est vraiment hot de le voir aller. Hier, moi, je trippais, là.
3: Il est présent, là. Il se passe pas dans le décor.
0: Non.
3: Les auditeurs ont des suggestions pour Ryan. Donc, il y a quelqu'un qui suggère un jean de poitrine. Je suis pas certaine que c'est, en tout cas, faut voir. Et j'ai vu aussi quelqu'un proposer Lars. J'imagine qu'on parle du drummer de Metallica.
0: Oui, Lars Ulrich.
3: Merci.
0: Écoute, je trouve ça super hot puis inspirant parce que ça prend des gens comme ça qui ont la passion puis le côté humble de pas avoir besoin d'être front. Tu sais, des gens qui ont un besoin d'être dans un band, d'avoir une identité de, puis je trouve ça hot, quelqu'un qui a le goût de tout avoir. T'as le beurre pis l'argent du beurre. Tu joues avec n'importe qui dans plein style de musique, tu tripes. Moi, je trouve ça admirable. Puis je trouvais que c'était une belle façon de revenir un peu sur

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0: 14h44 minutes à Boulevard 102. Vous rappelez que sur les routes, on sent déjà un bon ralentissement sur la capitale direction Est, hauteur Robert Bourassa. Si vous êtes sur Henri IV Sud, c'est dans le coin de Charest que ça ralentit. Sinon, ben, c'est vraiment la 20, là. Ça bouge pas. C'est comme ça depuis plusieurs jours, voire semaines, entre la route du président Kennedy et Taniata. Il y a un bon ralentissement dû, entre autres, aux travaux. Évidemment, si vous avez des détails ou il y a quoi que ce soit d'autre, c'est le 88-971-102. Un texto. Je m'appelle Audrey Pinchot. Antonine Yacariné qui est autour de la table. Max Larouche dans les nouvelles. Est-ce que c'est une grosse journée?
1: Oui, quand même. Beaucoup de... Puis c'est une journée weird, là. C'est comme beaucoup de faits divers, des nouvelles poches. Il y a comme rien de politique. Puis il y en a que ça emmerde la politique, puis on comprend, là. Mais là, c'est des affaires d'arrestation, de décès, de blessés, d'incendies. Fait que

0: Et comme pas du stock le fun, je commence avec une nouvelle de dernière heure. Kevin DeBlois, reconnu coupable du meurtre au second degré de sa conjointe en Beauce, ne portera pas sa cause en appel. Là, c'est tombé cet après-midi. Lui avait été condamné à la prison à vie en mai. Et là, finalement, ben la juge a accepté la suggestion commune des parties qui fait qu'il n'aura pas le droit à la libération conditionnelle avant 16 ans. C'est en septembre 2022 que le corps de sa conjointe de l'époque avait été retrouvé dans une camionnette calcinée là, du côté de Saint-Bernard-en-Beauce. Le SPVQ qui a procédé à l'arrestation d'une femme de 37 ans pour conduite dangereuse après un accident qui a causé des blessures à une piétonne dans la cinquantaine. Plusieurs appels qui ont été placés au 911 un peu avant 11h ce matin pour la collision impliquant un véhicule et la piétonne en question près de l'intersection de la rue Marie de l'Incarnation et du boulevard Wilfrid Hamel. Pompiers et policiers du SPVQ qui sont rapidement arrivés sur les lieux. La piétonne âgée de 51 ans qui a été transportée vers un centre hospitalier où l'on ne craint pas pour sa vie. La conductrice qui a aussi été transportée vers un centre hospitalier pour des blessures mineures et a été arrêtée, ce qu'a rencontré par les enquêteurs. Aux dernières nouvelles, ça causait encore des petits problèmes là, à la circulation.
1: C'est ça, je l'ai ajouté. Là, dans le coin, c'est encore dans les deux directions un peu plus difficile de circuler. Là.
0: La Sûreté du Québec qui a procédé ce matin à l'arrestation du pédophile André Fèvre pour bris de conditions par communiqué la SQ qui mentionne qu'André Fèvre est un délinquant à contrôler. Il est sous le coup d'une ordonnance de surveillance de longue durée ainsi que d'une ordonnance d'interdiction en matière d'infraction d'ordre sexuel. Et là, de ce qu'on comprend, ben, il n'a pas respecté ce qu'il devait respecter. L'homme de 78 ans qui doit comparaître aujourd'hui au Palais de justice de Québec. La possible sixième noyade depuis samedi au Québec pourrait être survenue ce matin du côté de Lévis. Un homme de 80 ans qui a été retrouvé inconscient dans sa piscine dans le secteur Bréquiville. Il a été transporté inanimé à l'hôpital. Son état qui demeure incertain. Le service de police de la ville de Lévis qui enquête là, pour comprendre ce qui s'est passé. Il y a une femme dans la trentaine d'années qui a perdu la vie tard hier soir dans un incendie suspect du côté de Donnacona. Deux adultes et quatre enfants qui ont été en mesure de sortir du domicile à temps, mais la victime dont le décès a été constaté après le transport à l'hôpital n'a pas eu cette chance-là. Selon les informations du Soleil, des individus liés au trafic de stupéfiants habitaient dans l'immeuble. Il n'y a rien eu de confirmé du côté des autorités. Fait que vous devinerez qu'il y aura enquête. La conseillère municipale de Saint-Romuald, Annick Tremblay, quitte le parti du maire Stephen Blainey. Elle a confirmé la nouvelle sur les réseaux sociaux. Elle va officialiser le tout au conseil municipal de ce soir. Ce que le Soleil nous raconte, c'est que la décision de Mme Tremblay de quitter Prospérité Lévis pour siéger comme indépendante, ce serait en partie au moins lié à un conflit avec la mairesse suppléante Mélanie Sicotte. La situation qui aurait mené au dépôt d'une plainte à la Commission municipale du Québec contre Mme Tremblay. Le maire Blainey qui confirme avoir eu d'un conflit entre les deux, mais mentionne que ça se passe très bien au sein de son parti et parle d'un choc des idées. Donald Trump qui recule sur son projet d'imposer une taxe de 20%.
1: Surprise!
0: Ouais, c'est Taco qui frappe encore. Taxe de 20% donc aux navires qui passeront par le détroit d'Ormuz. Il promet toujours de mettre en place un blocus complet, mais uniquement pour les navires en provenance ou à destination des ports de l'Iran. Sur True Social, le président américain a écrit ce matin que le pétrole circule comme jamais auparavant grâce à la puissance formidable de l'armée américaine.
1: Wow.
0: Trump dit avoir décidé de remplacer les frais de remboursement de 20% dus aux États-Unis par des accords commerciaux et d'investissement que les différents États du Golfe concluront avec les États-Unis. En gros, ce qu'il dit, c'est que vous n'aurez pas à nous payer une taxe pour chaque bateau. Mais si vous voulez passer, va falloir conclure des deals. Parce qu'on sait que Donald Trump aime beaucoup ça, les deals. Il conclut sa très longue publication en écrivant que l'époque où l'Iran tuait des centaines de milliers de personnes est révolue. Et surtout, l'Iran ne disposera jamais de l'arme nucléaire.
2: Grâce à lui.
0: Oui, grâce à tout ça. Puis c'est deal. Puis
2: c'est tarif.
0: Merci Donald Trump.
2: C'est qu'il faut se rappeler aussi qu'avant les attaques à l'Iran, ça passait pas là, dans le détroit d'Ormuz.
0: C'est ça, il a tout réglé.
2: Le pétrole passait pas. Mmh. C'est nouveau. Là,
1: chance qu'il existe, en fait. Là, c'est ça qu'il faut se dire. Hein?
0: Et je termine avec ça. Vous avez probablement remarqué la couleur jaunâtre du ciel aujourd'hui. Là, ça semble être un petit peu derrière nous. Là. Mais c'est la fumée des feux de forêt qui sévissent au nord-ouest de l'Ontario qui ont causé cette situation-là. 160 feux actifs qui étaient recensés aux dernières nouvelles en Ontario. Au Québec, le compte qui est actuellement d'environ 175.
1: Merci, Max. Est-ce que vous avez vu passer dans les derniers jours l'actualité à l'effet que les automobilistes québécois qui traversent la frontière en voiture vers les États-Unis peuvent désormais être photographiés par les agents frontaliers américains. C'est le Soleil qui a sorti ça il y a une couple de jours. Je ne sais pas si c'est intéressant, perturbant. Je sais que Max, tu dis l'avoir vécu.
0: Ben oui. Puis moi, c'est drôle, c'est quand je suis allé dans le Maine il y a quelques semaines, puis ça m'a pas dérangé au point où je me suis juste posé la question quand même. Il me semble, la dernière fois que je suis allé aux États-Unis, ça c'était-tu arrivé puis je m'en souviens pas.
1: Moi, ça m'est jamais arrivé.
2: C'est une nouveauté.
0: Ouais, c'est ça, parce que j'étais allé en voiture aux États-Unis à l'hiver il y a 2 ans. Tu sais, je me disais, bon, ben peut-être que c'était arrivé à ce moment-là qu'il avait pris les occupants du véhicule en photo puis que je m'en souviens juste pas. Mais je me souviens que ça m'avait comme sonné une cloche de... C'est-tu nouveau?
1: T'étais-tu à l'aise?
0: Ben, absolument. Moi, dans...
1: Ça, tu t'en fous, ça te dérange pas?
0: Ben, dans ma tête, tu sais, il y a déjà des caméras, les autres partout, qu'ils peuvent voir ma face, peu importe. Je leur donne mon passeport. Tu sais, qu'ils me prennent en photo, moi, ça me change, ça me fait rien, là.
2: Ben, c'est une nouveauté, en fait. C'est depuis décembre dernier, maintenant, la plupart des ports d'entrée aux États-Unis vont utiliser des technologies de reconnaissance faciale. Puis tu le disais, Max, c'est pas parce qu'ils prennent notre photo ou non qu'ils l'utilisaient pas déjà. Dans le sens que vous avez une photo sur votre passeport, ils scannent votre passeport.
1: C'est pas dramatique, là.
2: Non, c'est juste que maintenant, précaution supplémentaire, ils prennent une photo à leur goût, à eux, de la journée que, où est-ce que tu passes, qu'ils peuvent même comparer, évidemment, avec votre passeport. Puis, ça peut surprendre parce qu'on était habitué. Ben, au fil des ans, en fait, ça se resserre. Parce que moi, j'ai connu l'époque où on n'avait pas besoin de passeport, hein, passeport
1: ouais.
2: aux États-Unis.
1: Mais je trouve ça cocasse, Anto, parce que moi, c'est le genre d'affaire qui pourrait même me faire rire. Un agent frontalier me dit, moi, te prendre en photo, je suis comme, pardon.
2: Mais c'est ça.
1: Je suis contente de le savoir
2: mais
1: d'avance,
2: pour
1: mettons.
2: Ça que c'est une bonne idée qu'on se prépare. Parce que déjà, passer un poste frontalier peut avoir un certain stress, surtout si vous le faites pas souvent. Les gens qui sont habitués puis qui travaillent beaucoup des deux côtés de la frontière sont habitués. Des fois, vous allez avoir votre passe Nexus passer plus rapidement. Mais il y a quand même un resserrement depuis les dernières années, puis tout particulièrement depuis le retour de M. Trump.
1: Tu vois, on nous dit par texto aussi, mettons au poste de la colle, il y a plein d'appareils photo qui photographient les véhicules aussi dans tous les sens.
2: Bon, ben c'est ça, là. Fou, hein? Mais est-ce qu'on est vraiment surpris, pas vraiment la sécurité là, qui est renforcée?
0: Mais ça dérange-tu quelqu'un de se faire prendre en photo? Comme...
2: Moi, c'est pas ce bout-là qui me dérange. Je vais t'expliquer le bout qui me dérange. Parce que on est de toute façon, si vous avez des photos de vous sur les médias sociaux, bonjour. Là.
1: Mais c'est ça. Je suis comme à cette époque-là où je me dis, on est la génération, les générations test, puis on est foutus de toute manière. Là. Mes enfants doivent être partout.
2: Puis il faut toujours se dire quelque chose, et ça marche dans notre sens aussi. C'est qu'aller dans un autre pays, c'est pas un droit. C'est un privilège qui nous est octroyé.
0: Ils décident s'ils te laissent rentrer.
2: C'est leurs conditions qu'ils vont mettre. Après ça, ça peut devenir un obstacle qui fait que les gens ont moins envie de venir. Moi, le bout qui me dérange le plus, c'est pas de me faire prendre en photo, c'est le bout qui fouille dans nos téléphones puis les laptops.
0: Mais ça, c'est vrai, ça?
2: Oui, c'est vrai. Et ils le font de plus en plus. C'était déjà permis. En fait, pour te laisser rentrer, ils font ce qu'ils veulent. Ben ils ont un pouvoir discrétionnaire, puis la loi leur permet. Les lois sont plus sévères envers les citoyens américains pour les douaniers américains, mais envers nous, je veux dire, si vous refusez de vous faire prendre en photo ou de donner votre téléphone, ils vont dire, ben, pas de problème, monsieur, bye-bye. Il n'y a absolument rien qui l'oblige mais à vous faire rentrer.
1: J'avoue que j'ai un malaise supplémentaire à faire, parce que pourquoi il faut dans ton téléphone?
2: Ben là, ça, pour revoir s'il y a des problèmes de sécurité. Et on nous a rapporté toutes sortes de témoignages, hein, des gens qui se sont fait fouiller dans leur téléphone, puis qui avaient, par exemple, du matériel anti-Trump dans leur téléphone et qui se sont fait dire, ben finalement, tu peux pas rentrer.
0: Mais je pensais que c'était des rumeurs, ça.
2: Non,
0: puis que c'était des...
2: Ben, c'est des témoignages. Après ça, est-ce que l'interaction avec le douanier a été filmée? T'sais, moi, j'étais pas là, je peux pas te le dire.
0: Je me souviens à un moment donné d'un cas où c'était quelqu'un qui disait que lui avait dans son cell un mime, genre
2: de
0: drôle.
2: De Jenny Vance.
0: Ouais, c'est ça, exact. Puis moi, dans ma tête, je m'étais dit, ouais, ben, c'est fake news, pour reprendre des termes bien appréciés par Donald
2: Trump.
0: C'est
2: possible. En même temps, est-ce que ça nous surprendrait vraiment qu'il y ait des douaniers qui fassent un peu un power trip, qu'on sente une pression politique aussi pour refuser certaines personnes ou pour faire chier des Canadiens? Tu sais, on a vu des incidents entre des Canadiens et des Américains. Je pense notamment à ce qui s'est passé à la bibliothèque de Stansted. Je ne sais pas si vous vous rappelez de cet incident-là. Une madame qui travaille pour le ICE puis qui est venue en fait insulter les Canadiens dans la bibliothèque, qui se trouve sur la frontière canado-américaine.
0: Qui a un bout dans le Canada puis un bout aux States.
2: Bon, c'est ça. Il peut avoir un peu d'animosité en ce moment envers le Canada. D'ailleurs, juste pour vous donner un exemple, vous savez qu'on boycotte l'alcool américain sur nos tablettes depuis l'arrivée des tarifs de Trump. Les Américains sont choqués noirs là, de ça. Là. Puis eux sont comme, mais pourquoi vous faites ça? Ça n'a pas de bon sens. Puis là, t'as beau leur répondre, oui, mais vous nous avez mis des tarifs. C'est vous qui aviez commencé. Eux, ils ne comprennent rien pas pourquoi on fait ça. Là. Donc, il peut y avoir une certaine animosité envers les Canadiens. Donc, c'est pas impossible qu'il y ait un petit peu plus de gossettes c'est drôle parce qu'il y a des lois qui font en sorte que les photos des citoyens américains, ils doivent les effacer après un délai, il me semble que c'est 30 jours, 45 jours, quelque chose comme ça. Alors que nous, il n'y a absolument aucune règle, ils peuvent les garder jusqu'à pendant 75 ans, autant dire pour toujours. Encore une fois, est-ce que ça vous dérange? Si vous avez mis vos photos sur des médias sociaux, vous avez donné vos photos puis votre image puis en quelque sorte certaines données personnelles à des GAFAM. T'sais, moi, rendu là, des GAFAM ou le gouvernement américain, pour moi, ça ne change pas grand-chose dans ma vie.
1: Puis niveau précaution, parce que là, je me dis, si ça s'ajoute probablement que c'est plus long à la douane, mais t'as-tu des affaires à penser, mettons, comme Canadien?
2: Ben, donnez-vous une chance. D'abord, si vous restez aux États-Unis plus de 30 jours, il faut vous enregistrer. Puis tout ça, c'est des informations qui sont disponibles sur les sites officiels là, des États-Unis, du gouvernement américain. On n'a pas besoin, nous, de visa nécessairement, sauf si vous n'êtes pas citoyen canadien. Par exemple, vous êtes un résident permanent, vous pouvez avoir besoin des fois d'un visa. Donc, faites des vérifications, ça peut des fois bloquer. On a vu notamment, tu sais, par exemple, je connais des gens qui ont fait un MBA, que je nommerai pas, mon chum, qui a fait un MBA. dans les deux dernières années, beaucoup d'étudiants internationaux qui sont à l'Université Laval et ils étaient censés faire une semaine d'échange aux États-Unis à Boston dans une université américaine. Ben, ils ont décidé d'aller en France finalement parce qu'ils se disaient, bon, il y a eu des enjeux avec le ICE, avec des ressortissants étrangers, avec des résidents permanents canadiens. Donc, des étudiants internationaux, c'est encore plus incertain. Vous savez qu'au Canada maintenant, on a des passeports non binaires.
1: Oui. C'est vrai, c'est un droit de chez nous.
2: Ben, pis c'est bien correct pour les gens qui sont non-binaires. Par contre, quand vous allez des fois dans un autre pays, c'est pas tous les pays qui reconnaissent ça. Ça peut vous causer certains enjeux.
1: Ça, je le savais pas. Ouais. Dans ma tête, le pire, c'est que c'est tellement logique, mais dans ma tête, je veux dire, peu importe le passeport que tu as, c'est une façon de t'identifier. Tu comprends?
2: Monsieur Trump l'a dit, il y a deux sexes, féminin, masculin, et le reste, ça n'existe pas.
1: Fait qu'il veut rien savoir.
2: Il ne veut rien savoir. Alors,
1: qui a vécu ça au 88-971-101. Je sais qu'on a déjà eu des témoignages. Je serais vraiment curieuse parce que ça veut dire que c'est peut-être pas juste aux États-Unis. Là.
0: Assurément pas, en fait.
2: Là, je vous parle de passeport X, mais même des personnes trans. Par exemple, si votre passeport est écrit masculin ou féminin, mais qu'aux yeux du douanier, vous n'avez pas l'air d'un homme ou d'une femme, est-ce que ça peut créer certains enjeux à la frontière? Ça peut être un enjeu également. C'est sûr que ça peut augmenter le temps d'attente. Si vous aviez des problématiques, vous n'avez pas le bon visa, vous n'étiez pas enregistré, etc. Je suis allée voir le tableau des temps d'attente aux frontières. Tu sais, l'été, là, des fois, là, on allait à la colle, là, plus ça prend des heures. Il n'y a pas d'attente en ce moment, pas du tout. C'est sûr que les vacances de la construction, c'est pas commencé.
1: Mais j'ai l'impression que le monde a moins goût aussi. T'sais, moi, tu me dis tout ça, puis je me dis, OK, si j'avais un spot où j'y allais, puis je passais vite, puis je sais que ça me prend, mettons, 5 heures me rendre à peu près à Portland, puis j'ai du fun, puis la vie est belle, ça me tente. Mais si je sais que je vais être pogné 3 heures dans le fil...
0: Mais tu vois, moi, quand je suis allé dans le Maine dans les dernières semaines, on arrive, puis on voit qu'il y a comme, pour vrai, 4 chars en avant de nous autres. Fait que là, on est comme, yes, ça va aller vite. Ça a pris au-dessus d'une demi-heure. Là. Puis on se demandait, on était comme, voyons, qu'est-ce qui check d'un char en avant? Puis, tu sais, ça n'a pas été un char qui a bloqué tout le monde. C'était tous les chars qui c'était à peu près un 6, 7, 8 minutes.
1: Des fois, c'est aléatoire aussi. Tu te demandes de sortir carrément, puis fouille le char.
0: Ça. Là. Mais là, c'était comme pas ça nécessairement. C'était comme juste que tout le monde prenne un peu le temps, les petites questions, là, les photos. Puis nous autres, finalement, ça a quand même été vite. Nous autres, ça a pris 3 minutes, puis pas de problème. La petite photo vite faite avec son petit selfie stick.
2: C'est un selfie stick dans l'auto.
0: C'était juste pour s'approcher un petit peu, mettons.
2: Je pensais qu'il vous faisait rentrer dans le poste frontalier.
1: Faut-tu que tu comment tu gères? Il te demande d'être bête?
0: Il te demande rien, là, mais moi, je n'ai pas fait de gros sourires. Là, j'ai resté style passeport. Là, tu...
1: Hey, ça, là, je sais pas si vous avez des problèmes avec ça, mais moi, quand il faut prendre des photos de même, là, où ils disent « Ris pas, reste sérieux », là, c'est la façon de me faire rire. Je crispe des joues, genre j'ai l'air complètement constipé sur ma photo parce que je suis pas capable de me retenir. 88-971-102, 2 heures d'attente la semaine passée, nous dit un texto.
2: Quand même long, hein?
1: C'est vraiment
0: hey, ça te scrape un début de voyage. Là.
2: Hey, puis deux heures, c'est plate. Pas le pire j'ai vu. Hey, moi, j'en ai vu des longs passages. Mm. Puis, tu sais, on disait les précautions qu'on a à prendre. Vous autres, vous êtes passés en quelques minutes, là, une gang de jeunes hommes ou je sais pas quoi.
0: On était deux.
2: Deux, bon. Moi, avec mon nom qui commence par un Y, il y a eu des époques là, où...
1: C'était plus compliqué.
2: C'était plus long.
1: C'est fou, juste parce qu'on assume, mettons, que...
2: Que j'étais arabe, là.
1: Puis automatiquement, avec ce qui s'est passé, mettons, en 2001. Puis
2: tu sais, la fameuse question, qu'est-ce que vous faites dans la vie? Moi, c'est pas tout. Tu sais, c'est un petit peu long à expliquer ce que je fais.
1: I'm on the TV, I'm commenting politique, you know. And,
2: plus encore politique, quel parti? Là, c'est comme. C'est un peu glissant.
1: I love Trump, can I go?
2: Ben, c'est ça. Puis tout ça, ça s'ajoute au boycott qui existe déjà. Parce qu'avec les tarifs, évidemment, on a senti une. En fait, on a calculé une baisse. Si on compare l'été 2025 à l'été 2024, on parle d'un recul d'à peu près 10% des passages, des voyages en auto. Dans le Maine, puis dans le nord de l'État de New York, là, ils l'ont senti. Puis c'est sûr que si en plus ça prend plus de temps aux frontières, puis qu'il y a des histoires de fouillage de téléphone, ça peut décourager les gens d'aller aux États-Unis. On sait que les gens se tournent davantage vers l'Europe quand on a les moyens, ou sinon vers des destinations canadiennes.
1: Mais c'est sûr que fut une époque où aller aux États-Unis, c'était facile, tu sais. C'était une avenue qui était simple pour un long week-end. Tandis que là, effectivement, plus il y a des restrictions, plus tu te dis, ben rendu là.
2: En plus de la frustration,
1: ouais,
2: de ne pas vouloir dépenser nos sous dans un pays qui nous impose des tarifs, ça fait partie de la réflexion de plusieurs Québécois.
1: Tu vois, il y a quelqu'un qui nous dit ici, pour y avoir été la semaine dernière en vacances dans l'État de New York, je vous confirme que la douane de la colle au retour, donc la douane canadienne, est en construction. Il y a seulement 3 voies d'ouvertes et j'ai attendu plus de 30 minutes. Mais pour traverser, sérieusement, ça a bien été. Ça doit dépendre aussi du temps, j'imagine, où tu y vas. Là, je pense qu'il y a
2: tu peux être chanceux, tu peux être malchanceux.
1: Exact.
2: Ça dépend.
1: 88-971-1021, ça vous joue-tu dans la tête? Dans les prochaines minutes. Et là, Didéry s'en vient pour sa chronique hebdomadaire. On va jaser de bébé. Qu'est-ce que ça prend à une société pour qu'elle fasse plus d'enfants? Je pense qu'on ne s'apprend rien de dire qu'on est dans une société vieillissante. On entend combien de fois, je veux dire, par mois, je n'exagérerai pas, là, mais tu sais, combien de fois on entend que dans les prochaines années, ce sera la pyramide inversée, puis là, ben on va manquer de place, le système de santé va rusher encore plus. Fait que, comment on arrive peut-être à inverser ça? Et là, on a consulté des statistiques là-dessus, on a consulté des études. Ça a l'air super intéressant. Donc, on jase avec elle dans les prochains instants à Boulevard 102.1. Vous êtes dans le retour estival de Boulevard. On s'accompagne jusqu'à 18h.
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0: Le retour de Boulevard qui est effectivement 100% parlé tout l'été. On est ensemble jusqu'à 18h. Il y a la fin de semaine qu'on reste musical. En fait, c'est la même chose qu'en programmation régulière. Cette semaine, vous avez encore... Marceau est encore là, je suis pas mêlée.
1: Oh oui.
0: OK, bon, Marceau est encore là.
1: T'es mêlée dans bien des affaires, mais ça, tu l'avais.
0: Je l'ai, je suis oui, content. Parfait, tout est beau.
1: Tout était là.
0: Donc, de 6h30 à 7h le soir, on est complètement en temps qu'après c'est la musique qui prend place. Et dans le retour cet été, c'est le fun parce qu'on a la chance de pouvoir collaborer avec plein de monde. Puis moi, c'est ce que j'aime de la saison estivale. On essaie des affaires, on amène du monde avec nous en studio pour faire des chroniques, pour venir nous jaser. Et Hello Dairy fait partie de ces personnes-là. Chaque mardi, elle se joint à l'émission du retour pour faire toutes sortes d'affaires. La semaine passée, on a fait une chronique quand même super tripante où on jasait musique et actualité éphémérides, j'ai envie de dire. Je pense qu'on va le refaire, Hello.
2: Ben ça va me faire plaisir.
0: On a vraiment aimé ça. Aujourd'hui, on parle beaucoup de musique, fait qu'on s'est dit on va essayer d'aller ailleurs, mais j'avais trouvé ça super intéressant. Puis ce que tu nous amènes aujourd'hui, l'est particulièrement aussi. Il n'y a rien de nouveau dans le fait de dire que on est une population qui est assez vieillissante. Il y a beaucoup de données, d'études qui montrent qu'on n'est pas le monde qui font le plus d'enfants en ce moment. Il y a beaucoup de gens qui préfèrent ne pas en faire ou qui en ont juste un.
1: Moi, je me pratique beaucoup, là, mais...
0: Sais-tu si t'en veux pour vrai?
1: Oui, moi, je l'ai toujours dit à 30 ans.
0: OK, toi, tu penses que ça se passe de même?
1: Ben, absolument.
0: À 30 ans.
1: 30 ans,
0: je te souhaite, mon ami, je te souhaite définitivement. Mais tu vas être père d'envie. C'est quelque chose que tu souhaites.
1: Oui.
0: OK.
1: Oui.
0: On en reparlera. Donc,
2: ça va être un très bon père.
0: C'est sûr que ça va être un bon père.
1: Ben, dans 5 ans. Fait que, tu sais, j'ai le temps encore.
0: Ben oui. Non, mais tu sais, il y a des gens, des fois, dans vingtaine, qui ont le réflexe de dire, ben oui, mais avoir des enfants, mais juste parce que c'est comme, on dirait, le cours de la vie, puis on n'est peut-être pas tout à fait là aujourd'hui. Donc, qu'est-ce que ça prend une société pour qu'elle fasse plus d'enfants? Tu t'es penché sur le dossier, là.
2: Oui, c'est ça, parce qu'en effet, il y a une phrase qu'on dit, hein, oui, je veux des enfants, parce que c'est pratiquement ce que la société nous envoie comme message. Hein, c'est l'ordre des choses, la trentaine, la bedaine, les morts,
1: l'hypothèque. Les bonheurs, les peines, les
2: amours et les échecs. Alors, on connaît cette chanson-là, mais il y a le jour où tu te poses vraiment la question, j'en veux-tu? Puis, il y a cette espèce de sablier-là qui te dit, ben si j'en veux, c'est maintenant, parce que on est une société qui prend quand même de plus en plus soin de sa santé, qui a des meilleures connaissances, donc on peut allonger, peut-être avoir des enfants un petit peu plus vieux, mais il y a quand même cette espèce de time-out-là, à un moment donné, où est-ce que c'est un peu plus risqué, c'est un peu plus difficile d'avoir des enfants. On parlait du fait qu'il y a de moins en moins de naissances au Québec. La statistique qui frappe, c'est quand on parle du solde naturel. Alors, au Québec, en 2023, il y a eu 77 950 naissances. J'embarque dans les chiffres, là, mais inquiétez-vous pas, ce ne sera pas une chronique de ça, mais ce chiffre-là est quand même quelque chose. Versus 77 550 décès. Mmh. Vous avez oublié les chiffres, vous n'avez pas le temps de calculer, je vous le dis, on est seulement à plus 400 personnes.
0: Crime, genre
2: au
0: un bébé
2: Québec.
0: Par jour, mettons, à peu près. Là,
2: exactement. Même, là. Donc, un peu plus d'un bébé par jour, finalement, qui reste dans le solde du plus. C'est 400 plus Québécois, si on se fie juste aux natalités, évidemment, parce que là, bien sûr, il y a l'immigration qui entre et tout ça. Mais on comprend que si on continue comme ça avec les natalités qui baissent statistiquement au Québec, ben, on s'en va pas nécessairement pour une société qui rajeunit, mais vers une société qui vieillit et c'est pas nécessairement bon pour notre filet social non plus.
0: Effectivement. Fait que là, on fait quoi avec ça?
1: On fait l'amour.
2: Avec ça, on s'arrange pour que les familles aient envie pas de faire l'amour, et envie d'enlever la protection et de faire des enfants.
0: Ça. Mais moi, ça me fait peur, ça, Hello, je te le confie.
1: Faire
0: parce
1: l'amour?
0: Que, non, ça va. mais de donner envie aux gens d'avoir des enfants.
2: Visiblement, là, ça va.
0: Visiblement, tout est correct de ce côté-là.
1: Quoi qu'en ce moment, je sais plus, mais autre sujet.
0: Ouais, c'est ça pour une autre chronique. mais ce que je veux dire par là, puis j'ai hâte de voir un peu où tu t'en vas, mais j'imagine qu'il va y avoir une question d'argent là-dedans, d'incitatif. Puis moi, ça me fait peur, ces affaires-là, parce que je me dis... J'ai pas envie que n'importe qui soit parent non plus pour la simple raison que t'as peut-être un petit montant de plus qui rentre par mois.
2: Ah, c'est une très belle observation. Je suis pareil. Je me dis, si ta motivation pour faire un bébé, c'est l'argent, t'es pas à bonne place dans ta vision de ce que c'est être un parent.
0: La DPJ rush déjà, là. C'est dans ma tête, c'est ça. Ça me fait peur, moi, ces affaires-là.
2: C'est quand même quelque chose qui a été essayé à la fin des années 80, au début des années 90 au Québec. Ce qu'on appelait le bébé bonus. Alors, je vous donne quelques chiffres, là. 500 $ pour un premier bébé et ça allait jusqu'à, selon les familles et les conditions, 8000 $ à l'arrivée du troisième. Fait que c'était comme dire, faites une épicerie de plus pour votre premier bébé. Quoique 500 $ dans les années 80-90, ça valait plus qu'aujourd'hui, là, mais quand même. Mais jusqu'à 8000 $ à l'époque là, pour l'arrivée d'un troisième bébé, on s'attendait à ce que ce soit payant. La réalité, c'est qu'on n'a pas vraiment vu de changement sur les natalités au Québec dans ces années-là et les années subséquentes. Ce qu'on a vu quand on a questionné les gens par après pour observer les retombées de cette façon de faire-là, du bébé bonus, ce qu'on a vu, c'est que ça a juste augmenté la vitesse à laquelle les Québécois ont fait des bébés. Donc, ceux qui avaient déjà prévu avoir des enfants les ont fait plus rapidement en se disant peut-être que la mesure ne durera pas éternellement. Mmh. Donc, je vais faire un bébé maintenant pour profiter tant qu'à y être du 500, 1500, 5000, 8000 $ qui va rentrer avec le nouvel enfant.
0: Bon, on fait ça avec les maisons en ce moment. Mais c'est vrai, c'est l'IAP, le fait qu'on a une annonce pour le remboursement de la taxe de bienvenue.
2: Carrément.
0: J'ai beaucoup de gens autour de moi qui, et j'en fais partie, on va se grouiller acheter une maison avec ces mesures-là disparaissent, on en veut une anyway.
2: Les véhicules électriques, vite, absolument. Vite, avant que l'incitatif vert soit parti. Alors, dans le temps, ça fait un changement, mais dans le résultat, sur le long terme, ça n'a pas vraiment fait de changement. Maintenant, si c'est pas l'argent, qu'est-ce qui pourrait convaincre les gens à faire des bébés? On parle beaucoup de la liberté et de la conciliation. J'espère que j'apprends rien à personne. Quand on parle de liberté, on va parler de trois axes pour structurer le tout. On va parler du temps. Donc, est-ce qu'on peut être là pour le bébé au début et pas revenir trop rapidement au travail? Mmh. Ensuite, sécurité financière. Est-ce que c'est possible pour moi d'avoir un enfant puis de pas tomber dans le trou financièrement?
0: Parce que ça fait peur.
2: Mais c'est sûr.
0: Honnêtement, tu sais, moi, je ne l'ai pas caché. Là, nous, on voulait des enfants, mais on aurait, mettons, conçu idéalement en décembre. Il est arrivé comme 6 mois plus tôt que prévu.
2: Il va arriver en décembre.
0: Oui, il va arriver finalement en décembre. On va l'avoir à date prévue. Mais on s'est vraiment posé la question quand on s'est assis ensemble, on a fait le budget. Mais là, il fallait que je pense que moi, j'allais être à 55% à un moment donné de mon salaire l'année prochaine. Là. Puis on est-tu capable avec la maison? On va être correct? De quoi on va manquer? Où est-ce qu'on se serre la ceinture? T'sais, c'est comme des discussions que malheureusement, il faut que tu ailles. Puis on est chanceux, nous autres. Et même en étant chanceux, ça fait peur. Ça fait peur parce que tu le sais qu'il va falloir que tu coupes à des places de toute manière.
2: Donc, la sécurité financière va beaucoup dépendre sur le troisième pilier, c'est la sécurité de carrière. Alors, est-ce qu'on veut avoir plus d'argent un coup parce qu'on fait un bébé? Non, mais si on fait un bébé, est-ce qu'on peut garder ce qu'on sent qu'on a acquis? Donc, l'emploi qu'on a et est-ce qu'on peut garder donc le salaire qu'on a aussi? Et quand on est capable d'enlever ce poids-là sur les épaules des couples québécois et sur les épaules particulièrement des mères québécoises, ben c'est là qu'on voit une différence. La preuve, entre autres, avec le RQAP. Le RQAP a fait une différence sur les naissances au Québec. Puis, quand on vient il y a 20 ans environ, quand ça a été installé, le Québec était à contre-courant avec cette pensée-là chez les Nord-Américains. Ça a été instauré sous Charest, donc c'est un gouvernement libéral, mais ça faisait déjà 10 ans qu'on en parlait de ce fameux RQAP-là, puis qu'on parlait de la politique familiale au Québec. Donc, en 1997, c'était une certaine Pauline Marois qui était la ministre responsable de la famille. Et c'est entre autres avec elle qu'on a placé les premières politiques de famille avec les garderies à 5 $. Mmh. On a commencé à parler d'allocations familiales. Donc, au lieu d'un bébé bonus, d'offrir de l'aide à chaque mois ou par chaque tranche, par exemple des trimestres, aux familles et particulièrement ceux qui en ont plus de besoin. Les familles à faible revenu, monoparentales, ou encore à encourager les femmes à revenir sur le marché du travail. Fait que ça fait déjà une trentaine d'années qu'on a ça au Québec. Et versus le bébé bonus, qui était, lui, un petit peu plus bloqué.
0: Ça marche
2: ans.
0: Plus.
2: C'est ça qui a fait une différence sur les natalités. Mais tranquillement, malgré tout, on sent qu'il y a un ralentissement.
0: Ben, tu sais, tu parles de. Tu t'as dit, t'as nommé garderie à 5 $. Puis ça, pas en tout, là.
3: Non, mais c'est sûr que 5 $ à l'époque.
2: Là, 30 ans.
0: Versus, on se comprend, mais
2: là, c'est
3: 9,75. Ça a un effet limité dans le temps. C'est que ça fait. Tu sais, par exemple, la bonification du RQAP.
0: Les besoins changent aussi, là.
3: Ça a fait un petit baby boom. Moi, j'ai eu un enfant en 2006, j'étais dans un petit baby boom, là. Puis moi, c'est pas ça. Là. C'était pas une histoire de calcul, de RQAP ou quoi que ce soit. Mais on l'a vu un petit pic dans les naissances. Mais ça s'essouffle tout le temps, finalement. Mais
0: oui, puis je pense qu'il y a d'autres problèmes ou d'autres peurs qui s'ajoutent.
3: Ben, la crise du logement.
0: On l'a reçu par
3: texto. Je suis peut-être capable d'avoir un enfant, mais là, quand vient le temps de faire un deuxième ou un troisième, tu dis, OK, là, j'ai peut-être pas nécessairement la place. Est-ce que je vais trouver un logement au prix que ça coûte, etc.
0: Budget, ouais.
3: Les gens font pas nécessairement des enfants pour des raisons financières. C'est pas ça le point numéro un. Mais à un moment donné, tu regardes globalement ta qualité de vie, puis tu te dis, est-ce qu'avoir d'autres enfants, c'est la chose à faire en ce moment?
2: Les places en CPE.
0: Je voulais m'en aller. Tu sais, les places en CPE. Moi, ma mère a une garderie pendant 25 ans en milieu familial. Fait que, chanceuse, je m'y connais quand même bien dans le milieu. Puis, tu sais, mais même à ça, même avec des contacts quand t'es chanceux, même, c'est hyper compliqué. Puis, c'est quelque chose à quoi tu penses. L'affaire que je me suis le plus fait dire depuis que je porte bébé, puis ça fait pas si longtemps. Ça, je suis à 17 et demi, là. C'est, mon Dieu, inscris-toi sur la place 05. Hey. Inscris-toi parce que là, il faut que tu commences à remplir des documents là, dans différentes garderies, puis là, ils te demandent ton numéro d'inscription gouvernementale.
3: Je pense que tu as accouché au mauvais mois aussi. Tu vas accoucher au mauvais mois pour avoir la meilleure chance d'avoir une place en garderie.
2: Ouais. Ouais, c'est vrai.
0: J'ai été ce genre de bébé aussi, je suis en décembre. Pis, mais tu sais, ça fait en sorte que tu vois la complication aussi au-delà de l'argent de te dire OK, ben là, si on n'a pas de garderie.
1: Ben trop de gestion, hein, bébé.
0: Mais c'est ça, Max. Au-delà de l'argent, c'est la gestion. C'est de te dire là, mettons que moi, je retourne à mon emploi au bout d'un an parce que je prends mon congé long. J'ai-tu un entourage qui est capable de m'aider si j'ai pas de garderie? J'ai-tu une grand-maman, un grand-papa qui travaille plus, qui peut s'en occuper? Nous autres, tout le monde travaille, là. Fait que je veux dire, c'est des choses auxquelles faut que tu penses. Puis j'ai l'impression que, effectivement, Antonine, toutes ces mesures-là s'essoufflent. Puis c'est là qu'il faut peut-être essayer de renouveler avec qu'est-ce qui fait peur au monde en ce moment. Les garderies en font définitivement partie, puis les logements aussi. Si t'es capable d'avoir un souffle à ce niveau-là, peut-être que les gens vont avoir envie, là.
2: Ce dont tu me parles, ça a y a un mot qui a été un peu créé pour ça. Je vais citer Sophie Mathieu, qui est sociologue à l'Institut Vanier de la famille à Ottawa. Elle, ce qu'elle dit, ce dont on a besoin présentement au Québec pour faire plus de bébés, c'est de dématernaliser les soins. Parce que en général, quand il n'y a pas de retour au travail à cause qu'il n'y a pas de garderie, c'est la mère qui va rester à la maison. C'est pas toujours ça, mais ça arrive souvent. La personne qui va prendre le RQAP, le congé, ça va être la mère aussi. Donc, c'est peut-être elle qui va faire moins d'épargne, qui va prendre des risques au sein de son entreprise, qui va sentir qu'elle passe à côté d'une promotion. Je vous le dis, un retour au travail après un congé de maternité, même si tout le monde fait son devoir puis il y a une bonne volonté,
3: il y a un coût, là.
2: C'est difficile.
3: Il y a des sacrifices quand même qui viennent avec ça.
2: J'ai eu deux congés de maternité back-à-back. Puis là, je suis là, puis je me sens en sécurité chez Leclerc Communication, puis ça va bien. Mais c'est pas venu sans changement de direction dans ma carrière. Puis c'est correct. Je m'attends pas à ce que mon entreprise se passe de moi pendant 2 ans, puis que je revienne, puis que ce soit comme « Ah, merci beaucoup, la personne dont on a besoin », tu sais. Ça va venir avec des sacrifices. Mais est-ce qu'on peut dématernaliser les soins? Ce qui veut dire arrêter de considérer dans l'État que les soins aux enfants deviennent automatiquement la job de la mère. On doit partager les soins avec, d'abord, l'autre parent, qui est souvent le père. Oui. Ensuite, avec l'entourage. Et finalement, l'État doit être présent aussi avec des mesures de soutien aux familles. En Italie et en Espagne, parce qu'on se compare tout le temps avec les Européens, hein, puis on dit toujours qu'on est pire qu'eux autres. Juste pour vous dire, en Italie puis en Espagne, sont poches, les chums. Les services de garde sont presque inexistants. La division des tâches est encore hyper stéréotypée. Les indices de fécondité sont parmi les plus faibles de l'Union européenne. En Islande, toutefois, évidemment qu'on va aller dans ces pays où il fait froid, l'indice de fécondité est à presque 2 enfants par famille. Les parents ont un congé de 6 mois chacun, le papa et la maman. C'est commun de se promener en Islande et de voir les papas qui promènent les enfants dans la poussette. Avec seulement...
0: je trouve ça hot, là.
2: C'est vraiment le fun et c'est un message très, très fort d'acceptabilité sociale.
1: Ils font-tu des fois des vidéos en pleurant dans leur auto après quand les gens les ont pas laissé passer à la caisse à l'épicerie?
3: Bon, tout le monde est parfait en Islande. Tout le monde se laisse passer.
0: T'es une mauvaise foi.
2: Ils n'ont pas de Costco, eux autres. Ils font juste de l'économie de proximité locale.
1: On n'a pas ces problèmes-là.
2: Tout le monde se tient la main à la caisse. Ouais. Alors, est-ce que les sacrifices qui doivent quand même venir avec la parentalité, c'est sûr que oui. T'sais, on ne peut pas s'attendre à ce que l'État prenne tout sur ses épaules et que ça devienne facile d'avoir des enfants. C'est pas ça qu'on est en train de dire. Toutefois, est-ce que les sacrifices que je vais faire sont des sacrifices raisonnables, temporaires et partagés, ou est-ce que ce sont des sacrifices systématiques, non compensés, puis portés seulement par la mère? C'est la question qu'il faut se poser pour que les Québécois fassent plus de parents. D'enfants.
3: On a assez de parents, on a besoin d'enfants.
0: On est dans, il y a des textos qui entrent puis qui parlent à quel point on est dans une époque un peu plus égocentrique, tu sais, puis à quel point on aime notre liberté, puis à quel point on a, tu le disais d'entrée de jeu, je veux dire, on devient parent plus tard aussi. On dirait qu'au début c'était début vingtaine, mi-vingtaine,
3: puis tu commences à être en retard. Quand t'attends, t'es moins fertile aussi. Ouais. C'est bien correct ça, là, mais c'est vrai que, tu sais, en ce moment il y a beaucoup de gens qui réclament plus d'accès à la fécondité in vitro. C'est sûr qu'il y a des conséquences à attendre à plus tard. Là.
0: Absolument. Mais j'ai l'impression que ça fait partie de tout ça. Puis c'est drôle parce que c'est vrai que t'en fais une réflexion. Moi, j'ai toujours voulu des enfants, personnellement. Puis depuis que je suis enceinte, mon chum en veut 3 idéalement. Là. Je me demande si j'en veux 2. Dans le sens que...
3: Fais ça un à la fois.
0: Oui, un à la fois. Mais tu sais, tu regardes le futur, tu regardes égoïstement, encore une fois. Puis c'est pour ça que je trouve ça drôle, ça revient par texto. C'est vrai que c'est égoïste. Mais tu regardes la vie que tes parents ont eue. Tu compares à ce que toi, tu veux. Tu fais un petit plus, un petit moins, tu comprends? Puis le calcul est facile à faire. Puis tu te dis, bien, le plus je fais d'enfants, plus tu as l'impression que tu vas perdre ton couple. Tout le monde se sépare dans la quarantaine. Tout le monde, tu sais, il y a comme aussi ces exemples-là que tu as autour de toi qui font qu'à un moment donné, tu te dis, bon, peut-être qu'à une petite famille de 3, on va être bien. Mais tu sais, à partir de là, est-ce que j'en fais plus? Est-ce que ça va couper ma liberté personnelle? Et il y a un clash, je pense, de génération aussi là-dedans. Parce qu'il y a beaucoup de mamans plus vieilles qui vont me dire, ben c'est ça pour des enfants, c'est de te couper de ta propre réalité et de devenir parent, puis c'est ça que tu fais à partir de ce moment-là. Mais je pense qu'on est à une époque où les papas et les mamans ne veulent plus ça, couper leur vie pour quelqu'un d'autre.
2: Je suis dans une famille tellement traditionnelle, tu sais, mon chum est fermier, gang. Là.
0: C'est vrai que toi, t'es plus traditionnelle.
2: Mon chum est maraîcher, je m'occupe des tâches à la maison. Toutefois, je refuse de mettre de côté mes rêves de faire de la radio à Québec, de faire partie d'une belle entreprise comme ici et tout ça. On est rendu à 2 enfants. Le troisième viendra pas tout de suite.
0: Non, c'est ça, c'est comme un moins break, on est tous flés.
2: Mais la mère de mon chum est comme, ben oui, je sais que t'as fait beaucoup, moi et tout, c'était ça dans le temps, tu sais.
0: Ouais, c'est ça. Ça change. Au final, c'est vrai que ça change pas tant. 88-971-102, c'est super le fun de vous lire. Il y en a beaucoup, malheureusement, qui ramènent l'aspect financier, là.
2: Ouais.
0: On aurait voulu un deuxième, mais ce sera pas possible financièrement. Fait que ça revient un peu à ce que t'as mis. C'était super intéressant, Hélo.
2: Ça me fait plaisir.
0: Vraiment.
3: Puis les gens sont contents. Chaque fois que tu viens, on reçoit plein de messages.
0: C'est vrai, absolument.
2: Vraiment. Merci,
0: mes très chers. Sont heureux de te entendre à boulevard.
1: Fait que là, arrête de faire des enfants puis reste avec nous autres un petit bout.
0: Là, il n'y en aura pas de troisième, tu restes avec nous pour les prochaines années.
2: Je prends un break, je laisse ça à Audrey, là.
0: Oui, c'est ça. Salut, Hélo. Merci beaucoup. Vous êtes à boulevard plutôt, 102.1. On est ensemble jusqu'à 18h dans le retour. On revient dans les prochaines minutes.
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0: Absolument qu'on est bien. Vous êtes à Boulevard 102.1 jusqu'à 18h. Le retour de Boulevard. J'aime ça des journées de même. Quoique là, ça commence à se dégager un peu. C'est un peu plus tannant que ce soit nuageux. Mais tantôt, là, avec la grosse pluie, on dirait que c'est des journées où tu te dis « Bon, ben, si on est tous un peu plus douce et relax, on est tous dans le même mood, faut l'accepter. » Je regarde la météo en ce moment. On est à 20 degrés à l'extérieur. C'est quand même un 28 ressenti avec l'humidex en passant. Là. C'est chaud et c'est lourd présentement. Donc, pensez à tous ceux qui travaillent à l'extérieur. On est à l'air climatisé, nous autres. Donc, on ne peut pas bien chialer. Ce soir et cette nuit, on est autour de 16 degrés. Max nous disait avec les radars tantôt qu'en soirée, là, ben ça oui. va se dégager, ce sera un peu plus ensoleillé. Là,
1: ça va faire beau.
0: C'est ça demain aussi. Fait que si vous allez au FEC, vous pouvez aller profiter de Patrick Watson sans problème. Vous ne vous ferez pas mouiller. J'ai le sentiment qu'il y a beaucoup de gens qui se disaient « Oh, de la pluie, c'est mardi, une autre carte blanche m'a peut-être laissé tomber. » Ben regarde, il y aura du beau temps si jamais ça peut vous inciter ou vous donner un petit coup de pied dans le derrière.
1: Claude comme... Pelgag aussi en première partie à 20h, hein, qui est quand Claude Pelgag, un nom intéressant de la scène québécoise.
0: Absolument, vraiment. Moi, j'étais encore en grosse hésitation, mais moi, j'ai ce problème-là.
2: Audrey, moi, te le dire, là, vas-y pas.
0: Honnêtement, là, non, mais tu sais, le FOMO.
1: Ouais, ouais, je connais ça beaucoup, beaucoup, beaucoup.
0: Moi, j'ai vraiment un problème avec ça. Je sais pas, Anto, tu te places par rapport à ça, mais moi, on dirait que quand on a des gros, puis surtout quand je sais que ma vie va changer,
3: oui,
0: je suis comme en mode urgence.
3: C'est ça, t'es un peu dans l'urgence de vivre.
0: Ah, ouais, ouais, ouais, ouais. Puis en même temps, pas l'intention de m'empêcher de vivre. C'est drôle, je voyais pendant les... Y a-tu un jugement pour ça? Je veux vraiment de l'honnêteté, 971.
3: De se promener avec un bébé dans des festivals?
0: Ouais.
3: Ben avant, oui.
0: J'ai vu beaucoup.
3: Je pense
0: beaucoup
3: que ça a changé. Là. Les petits bébés avec des coquilles, puis tout ça, on voit ça maintenant. Pis...
0: Énormément. Puis dans tous les types de shows.
3: C'est
0: là.
3: Sûr que si je te trouve dans le mosh pit avec ton bébé, je te jure.
0: Oui, ça, on se comprend.
1: Mais s'il braille à soir pendant les tunes de Patrick Watson, puis il dérange tout le monde, là, moi, puis vous connaissez.
0: Mais je pense qu'il y a une tranche d'âge. Puis là, je dis ça parfait, hein, on s'entend. Tu peux avoir un bébé super broyeur en deux mots qui s'endure pas, là. Mais j'ai l'impression que quand ils sont tout petits, puis tu peux rapper après toi et que c'est coquille, tu comprends, puis qu'il dérange pas, puis il fait pas de bruit, tu peux vivre.
1: Mais s'il dérange, va vivre ailleurs.
3: C'est pour ça que le taux de natalité baisse en passant.
0: Ouais.
3: C'est qu'il n'y a pas aucune place où est-ce qu'on peut vivre avec notre bébé.
0: Moi, non, c'est ça.
3: C'est la faute à Max.
0: La Max. Mais je saisis ce que tu veux dire. Là. Si l'enfant est inconfortable, qu'il fait 30 degrés, puis que personne n'est bien, je te suis, mais. Je pense qu'il faut être un peu plus effectivement ouvert.
3: Ça dérange-tu vraiment plus un bébé ou quelqu'un qui me fume sa cigarette dans le nez?
0: Puis qui parle tout le show. Puis qui me pousse parce qu'il est trop chaud et qu'il n'est pas capable. Moi,
1: des cris de bébé et des pleurs de bébé. Il n'y a pas grand-chose que je trouve plus...
3: Ça te fait faire des montées de lait?
1: Puis c'est correct, là, je comprends que vous ne contrôlez pas ça en tant que parent, mais moi, comme bruit désagréable, là, c'est pas mal au top, là.
3: Ah, mon Dieu, tu m'énerves.
1: Ben non, mais puis je dis pas que vous avez pas le droit de l'amener nulle part, là. Vous avez pas le droit dans l'avion.
3: J'espère que tu dis pas qu'on n'a pas le droit, parce que c'est pas toi qui décides qu'on a le droit de faire, merci.
0: Je vais te désensibiliser, parce qu'en janvier, février, mars, avril prochain, on va souvent des événements ensemble, et j'ai l'intention de continuer de vivre ma vie, même avec un enfant.
3: On va se venger quand il va avoir un bébé, lui aussi.
0: C'est ça. Je t'en souhaite un solide.
3: Qui braille, là. Oh, ouais.
0: Un détestable.
1: Non, non, moi, mon bébé, ça va être un homme. Ça braillera pas.
0: Mon Dieu, Seigneur, as-tu vraiment dit ça? Hey, Max, tu nous lances dans un... Veux-tu te tremper, là? Je pense que tu veux pas y aller. Mais tout ça pour dire que l'espèce de peur de manquer le show de ta vie, tu sais, il y a quelques années...
1: Ce sera pas le show de ta vie,
0: non,
1: à soir, Audrey. Là, je veux pas...
0: Exemple. Alexandra Strelitzky.
1: Ouais.
0: Moi, c'est un show qui m'a complètement marqué de voir pour la première fois les plaines complètement silencieuses.
1: Ouais, c'était le fun,
0: C'était spécial. Puis là, je me dis, ben moi, Patrick Watson, c'est un artiste que j'apprécie beaucoup. Mais en même temps, c'est ça qui est plate. Le lundi ou le mardi, là, c'est tout le temps là où tu prends une pause dans ce festival-là, parce qu'après ça, tu te relances pour les prochains jours. Tu fais ça envoyer paître, Max?
3: Pas quand même.
0: Non, Max veut des enfants, Caro. C'est ça le pire. Je pense juste que Max... T'as quel âge, là?
1: 25. Il me reste 5 ans. Là.
0: Je pense juste que Max est encore à ce moment-là, peut-être. T'as pas... Est-ce que t'as des neveux nièces? T'as-tu...
1: Oui, mais moi, les enfants, je les aime à partir de 2-3 ans. Ouais. Moi, à partir d'un certain âge, je les adore, les enfants, là, mais pas trop jeunes.
0: T'es typique gars de ton âge, on t'a pensé, je pense. Là.
1: Une fois, j'ai vu un bébé ici, puis là, que quelqu'un le prenait. Max, un bébé! Non, je suis passé de rette.
0: C'est l'enfer. Ben, fait que sur ça...
1: Des nouvelles, hein?
3: Mais pour répondre à ta question de tantôt, moi, j'ai aucunement le faux mot. Puis il baisse en vieillissant. Puis honnêtement, mettons que tu manques une soirée. C'est sûr que c'est tannant quand tout le monde parle de quelque chose que t'as manqué. Ça, j'avoue, là, que ça me gosse un peu.
0: Tu sais, si Max nous dit demain à 14h, hey, ce show-là était.
3: Ben, il va faire exprès de le faire.
0: C'est sûr que oui.
1: Non, honnêtement, je pense pas. Je pense que je vais avoir. Je vais trouver ça intéressant, là, mais mes attentes sont basses.
0: Sont basses.
1: Mes attentes sont au plancher ce soir. Là. Oh, dans le sens où je pense que ça va être correct. Ça va être,
0: ben, j'ai hâte de t'entendre m'en parler demain. Je vais peut-être faire une sieste de divan ce soir. C'est une grande possibilité. J'espère que je vais assagir comme toi avec les années, Antonine, puis me débarrasser de ça. Parce qu'honnêtement, ça te force à vivre des moments où tu retournes chez vous, mettons, à minuit, puis t'es comme... Hey, c'était pas nécessaire, dans le fond.
3: Exactement. Puis honnêtement aussi, puis je sais pas si c'est juste à cause de mon âge, mais je valorise beaucoup ma santé.
0: Ouais.
3: Et d'être en forme.
0: Ouais.
3: Donc, j'accepte que je vais manquer certaines choses pour me reposer et j'aime beaucoup être toute seule. Puis je pense qu'on en a parlé un peu plus tôt cette semaine ou la semaine passée, mais quand t'as des enfants, t'as moins de moments seuls.
0: Ouais.
3: Et tu te mets à les valoriser beaucoup.
0: T'en as besoin de plus en plus probablement aussi, j'imagine.
3: Mais en fait, c'est qu'ils sont rares, donc tu les valorises. Donc, si ça veut dire que tu vas manquer ce fabuleux spectacle, parce que c'est la fois dans la semaine où t'as un petit moment, là, ça
0: tu prends un bain de masque, là. Ouais, c'est ça, ouais. Je comprends totalement. Tu sais, il y a Annie qui dit, on va finir par aller faire les nouvelles, Max, inquiète-toi pas. Là.
1: Oh, moi, ça me dérange pas.
0: Il y a Annie qui dit, bon, le FOMO, oui, s'en va en vieillissant, mais il y a quelqu'un qui dit aussi, ce serait quand même fou des avions adultes seulement. C'est drôle, ça, parce que l'année passée, ou l'autre d'avant, ma mémoire fait défaut un peu. Il y a un article qui était sorti sur, je pense que c'est en Chine, je m'avance, là. Mais ailleurs dans le monde, je vais le dire comme ça, où on s'était mis à faire des restaurants et des terrasses no kids.
3: Mm-hmm.
0: Puis on avait eu un genre de débat en onde. Comment on trouve ça, tu sais, no kids? Est-ce que ça pogne? Ça sert-tu à quelque chose? Tu fais-tu une section enfant, une section adulte? Rendu là, je veux dire, t'as le bord.
3: Je comprends que ça peut choquer, mais moi, en tant que maman, j'haïs pas ça aller dans un resto où je sais que les enfants sont les bienvenus.
1: Exact. Je pense que le gouvernement du Québec devrait pas mettre une loi où là, dans tous les restaurants, t'as pas le droit d'enfants. Mais moi, si j'ai une business puis je décide que dans mon resto, il y a pas d'enfants, je te disais, d'un bar, il y a pas d'enfants.
3: L'interdit, c'est quand même capoté. Mais tu sais, c'est vrai que j'en vois des gens, des fois, avec leurs enfants dans des lieux où ça me viendrait pas en tête d'amener des enfants de moins de 5 ans.
0: Je pense qu'ici, on est dans le gros bon sens. Tu vas dans un restaurant qui va te coûter 300$ la facture puis il faut être bien vêtu, mettons. Puis
3: tu sais, chez
0: pas l'endroit pour amener tes kids. Va chez Normandin, c'est super familial.
3: Ben oui, mais c'est ça. Mais Mélissa Bédard nous s'est fait mettre dehors Seigneur. D'un Normandin.
0: Elle était même pas là, savais-tu ça?
3: Ben non, ça, j'avais pas compris dans sa publication au départ.
0: C'est le père, c'est son chum qui était là avec les enfants.
3: Elle a utilisé sa plateforme.
0: Sa notoriété, elle a eu l'information, ça l'a fâché. Je comprends que ça fâche, mais c'est comme ça qu'on en est venu là, finalement.
1: En 2023, il y a une compagnie qui offrait dans certains avions des zones adultes seulement, là.
0: Mais c'est drôle, ça, parce que dans un avion...
1: Mais ça, c'est correct aussi.
0: Mais c'est con, Max.
3: Mais les parents aiment ça aussi. Moi, pour vrai, là, je prends le train constamment.
1: Et
3: j'ai
1: remarqué,
3: à un moment donné, qu'ils mettaient un peu les familles dans les mêmes spots, OK?
0: Puis, tu sais, c'est l'enfant, tu vas l'entendre pareil, là.
3: Oui, puis non, c'est un peu moins à côté de tes oreilles. Puis comme parent, t'haïs pas ça avoir d'autres familles autour de toi parce que... Personne ne dérange personne.
1: Tout le monde se comprend.
3: Une minute, ton enfant va brailler. Après ça, c'est quelqu'un d'autre.
1: Tu n'as pas un déplaisant, intolérant comme moi à côté qui va te regarder de travers.
3: Puis qui va te demander de genre étrangler ton enfant pour le faire taire.
0: Mais ça me ferait de la peine. Puis en même temps, encore là, je comprends ça parce que égoïstement, je serais probablement le genre à me dire « Ah oui, je vais prendre une section pas d'enfants pour avoir les oreilles. » Tu sais, je le disais tantôt, ma mère a une garderie pendant 25 ans. J'ai été élevée avec des enfants qui hurlaient autour de moi. J'ai remplacé en garderie. Puis c'est drôle, des fois, moi et ma mère, on va manger quelque part, puis on entend un bébé pleurer, puis on est comme oh, « c'est juste parce que tu veux comme une paix d'esprit et un silence. » Mais d'un autre côté, je trouverais ça triste. Tu sais, on parlait de quel point on est individualiste comme société.
3: Oui.
0: Je trouverais ça triste qu'on en vienne à mettre des espèces de règles. Ça nous aiderait pas.
3: Hey, je me corrige, j'ai dit Normandin tantôt. C'était
1: un Mike.
3: Je veux pas être injuste envers le Normandin, alors mes excuses. J'aime beaucoup ça, aller chez Normandin.
0: Ça, honnêtement, c'est très, très, très familial, Normandin.
3: Ben oui.
0: Je me suis mariée sans enfant. Ça n'a pas fait un consensus. Cependant, un méchant parti. Comprends pas.
3: Un party. Je me suis mariée sans enfant. D'après moi, c'est que les gens, quand t'as pas d'enfant puis qu'ils t'es en couple, les gens arrêtent pas de te demander pourquoi tu fais pas d'enfant, pourquoi t'as pas d'enfant, pourquoi t'as pas d'enfant. Mais là, il y a une nouvelle mode en passant, là, c'est les gens qui ont pas d'enfant qui exposent leur grand bonheur de pas avoir d'enfant sur les médias sociaux.
0: Et ça influence.
3: Ce que je trouve.

0: Avez-vous des problèmes avec ça? Puis c'est drôle parce que ça va partir d'une situation un peu personnelle, mais je trouvais la question bonne parce que je me demande quel est le recours de l'employeur quand tu as un employé qui colle trop, mettons, malade. Combien tu as de congés maladie? Est-ce qu'on a tous les mêmes congés? Parce que là, on est rendu avec des congés santé mentale aussi. Es-tu bien vu quand t'es prêt, t'es-tu obligé de te justifier? Il y a tellement de questions. Et est-ce que t'es obligé justement de donner une raison à l'employeur, les billets du médecin? Si vous avez des questions par rapport à ça, 88-971-102 texto.
1: Coupe du monde de la FIFA, demi-finale France-Espagne. On est à la 41e minute et c'est 1-0 Espagne.
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0: êtes à Boulevard 102, 15h45. Je sais que certains sont en vacances, c'est l'été, mais le monde du travail n'est jamais loin, mes amis. Et il y a des gens qui ont déménagé dernièrement, des gens qui vont déménager prochainement. Et je fais partie des gens qui ont demandé des congés pour avoir un vendredi et un lundi pour m'aider à déménager à la mi-août. Et je ne savais pas comment ça fonctionnait, la prise de congés personnel versus est-ce que je prends des vacances, est-ce que, je vais le dire demain, mais est-ce que je colle malade? C'est quoi la solution? Ça tombe dans quelle sorte de congé personnel, ce que j'ai besoin de faire?
1: Comme t'sais? Moi, je savais même pas que ça existait des congés comme autre que maladie. Là. Ben, moi, je pars de loin.
0: Mais tu vois, c'est un peu tout ça que je veux qu'on jase aujourd'hui avec Annie Boilard, qui est présidente du réseau Annie RH, parce que j'ai l'impression qu'on sait pas ce qu'on a en entreprise. Puis est-ce que ça diffère ou on a toutes la même affaire de base? Je le sais pas non plus. Je me souviens que l'année passée, on parlait d'ajout de congés carrément de santé mentale. Pas tout le monde qui est ben game non plus d'utiliser ça. Est-ce que c'est bien vu? J'ai l'impression qu'on a un gros tour d'horizon à faire par rapport à ça. Puis les règles, j'ai envie qu'on les connaisse. Donc, Annie Boilard, présidente du réseau Annie RH, salut!
2: Bonjour Audrey, bonjour Max, bonjour Antonine.
0: Tu passes un bel été jusqu'à maintenant, dans la fois qu'on s'est jasé, c'était en saison régulière.
2: C'est vrai, oui, un bel été, j'espère vous autres aussi.
0: Absolument. Donc, la gestion des congés personnels, il y a 1000 questions. Premièrement, j'ai envie de te demander, est-ce qu'on a tous les mêmes ou ça dépend de l'employeur? T'sais, est-ce que le gouvernement du Québec nous établit une base ou, dépendamment d'où tu travailles, ça diffère?
2: La réponse est ça diffère, Audrey. Alors, quand c'est l'ensemble des employeurs au Québec, c'est parce que c'est la loi sur les normes du travail qui s'applique. Puis notre chère loi prévoit certains types de congés, mais pas des congés personnels. Fait que notre loi va prévoir des vacances, elle va prévoir des congés fériés, elle va prévoir des congés maladie, comme Max disait tantôt, des congés familiaux. Puis il y a certaines exceptions que je ne rentrerai pas là-dedans, mais par exemple, si vous êtes un jury, si vous êtes un réserviste, si vous êtes... Donc, il y a certains cas comme ça d'exception, ou si vous vous présentez en politique. Mais toujours est-il, pour le commun des mortels, là, c'est les 4 grandes catégories de congés selon la loi. Des congés personnels, ça, c'est une initiative des employeurs. Je vais vous raconter la petite histoire dans quelques secondes, pourquoi la majorité des entreprises ont opté pour ce type de congé. Mais c'est vraiment sur la base volontaire. C'est, je dirais, à la rigueur, la générosité des organisations dans la mesure où elles rencontrent minimalement ce qui est prévu par la loi. Je vous disais pourquoi les entreprises ont migré vers ça. C'est que souvent, elles se rendaient compte qu'il y avait des congés maladie. Là, les gens, ils allaient les prendre. Mais là, c'était très difficile à gérer parce que là, Paul, il appelait le matin à 7 heures pour dire « je ne rentrerai pas à 7h30 ». Fait qu'il y a des entreprises qui se sont dit « tu sais quoi, si on sait que les gens vont les prendre de toute façon », on va changer le mot. Au lieu d'appeler ça des congés maladie, on va appeler ça des congés personnels, incluant les congés maladie. On va dire aux gens, soyez honnêtes avec nous. Ça ne nous dérange pas là, que vous allez les prendre, mais dites-le nous. Fait que si vous le savez 2 semaines à l'avance, dites-le nous dès lors. Ça va nous permettre, c'est plus facile à gérer puis à trouver des remplaçants. C'est un petit peu la petite histoire.
0: Baby, je saisis complètement. Est-ce que l'employeur a quelque chose à dire sur l'utilisation de nos congés personnels?
2: Bon, les congés personnels, c'est bien précis parce que c'est en fonction de la politique de l'employeur. Donc, la réponse, ça peut être oui et non, Audrey, en fonction de ce qui est prévu dans la politique. Si c'était des congés maladie, là, oui, l'employeur a beaucoup à dire parce que la loi encadre qu'est-ce que c'est qu'un congé maladie et il faut être malade. Fait que si je prends une journée congé maladie pour aller chez le notaire, même s'il y en a une que je n'ai pas utilisée dans mon année puis que je sais que je vais la perdre, elle ne me sera pas payée ou je ne pourrai pas la transférer l'année suivante, ça me donne pas le droit d'en prendre une journée maladie. Mais ça, c'est pour le cas bien spécifique des journées maladie. Les congés personnels, c'est vraiment l'entreprise et sa politique qui vont venir nous dicter ça s'applique quand, puis quelles sont les attentes par rapport aux employés.
0: Puis comment un employeur va gérer un employé qui, je vais dire, abuse des congés maladie sans bonne raison, mais c'est qu'on voit ça là, souvent, là, des gens qui vont dire « Ah, je collerai malade au pire », tu sais, puis l'employeur est pas dupe non plus. Des fois, on le sait, mettons, que c'est comme si moi, je décidais à la mi-août de dire à mon employeur « Ah, ben non, je prendrai pas mon lundi finalement, mais le lundi, j'appelle en matinée puis je colle malade. » Ils sont pas épais, là. Ils savent bien que je déménage en fin de semaine, là.
2: Absolument, l'employeur voit à travers ça. Des fois, ce qui est un peu triste, c'est les limites de ce que l'employeur peut faire. Mais je vais vous faire une petite confidence dans quelques secondes. Mais en général, c'est vrai, pour des congés maladie, l'employeur n'est pas sot. T'sais, des fois, l'employé nous fait une demande de journée de vacances. On doit la décliner. À peu près ça, le matin même, « Ah, oh, il y a la grippe! » On n'est pas sot. Mais il y a des choses qu'on ne peut pas faire. Par exemple, on ne peut pas exiger un billet du médecin dans n'importe quelle circonstance. La loi a évolué par rapport à ça, puis il y a des situations bien spécifiques où on peut le faire. Autrement, c'est vraiment à travers l'influence, puis la communication, puis des objectifs clairs. Mais là, j'allais dire, on n'est pas sot, là, les employeurs le savent. Puis la petite confidence que j'allais vous faire, c'est les employés, tu sais. J'allais dire, je vous dis ça juste à vous, là. Il n'y a personne qui nous écoute.
0: On
2: là,
0: est juste trois.
2: C'est que les employés qui ont tendance à exagérer, un peu comme tu disais, Audrey, tu sais, ils sont toujours malades. Bien, typiquement, c'est ce qu'on appelle des employés difficiles. Puis ils ont plus qu'un élément qui est difficile dans leur dossier. Tu sais, c'est rare que ce sont nos stars qui sont ceux qui vont s'absenter puis qui ont des enjeux de présence au travail. Tu sais, tantôt d'introduction, vous disiez, Audrey, tu disais, moi, je sais pas trop comment utiliser ça. Tu sais, manifestement, t'en as pas fait une grande utilisation. Non. Maxime, tu savais même pas que ça existait. Ça, c'est des employés qu'on apprécie beaucoup. On sait qu'ils vont être présents au travail, sauf s'il y a vraiment quelque chose. Puis oui, l'employeur est pas dupe. Il sait tout ça.
0: Dans le cas des billets du médecin, tu dis, bon, il y a des petites règles, on dirait que j'ai envie de creuser un peu, ça m'intéresse. Dans quel cas le billet du médecin reste obligatoire dans la loi actuelle?
2: Bon, ça, c'est une nouvelle législation 2024 entrée en vigueur le 1er janvier 2025. Il y a deux cas où l'employeur peut demander des billets du médecin. En fait, deux cas où il ne peut pas, là, les autres, il peut. C'est-à-dire, l'employeur ne peut pas demander de billets de médecin avant soit la quatrième occurrence d'absence de 3 jours et moins, ou le deuxième cas, c'est à partir de la quatrième journée d'absence. Mmh. Dans ces deux cas, l'employeur peut demander des billets de médecin pour le calculer sur un cycle de 12 mois. Donc, ce n'est pas l'année civile. Autrement, si c'est, disons, la quatrième, cinquième journée d'absence continue ou le quatrième cycle d'absence de 3 jours et moins, là, l'employeur va être légitime de demander un tel billet. Ça complique les choses.
0: Oui, quand même. Hein? Parce que je trouve que on a du lousse quand même. T'as le temps d'abuser un peu là, avant d'avoir une exigence.
2: Oui, on a du lousse au Québec. Puis un des éléments qu'on vit sur le terrain, nous en ressources humaines, c'est comme c'est aussi une nouvelle législation, des fois elle est mal comprise. Moi, je vois des gens qui viennent nous voir puis nous disent, bon, ben là, les gens RH, moi, je vais prendre mes 3 premières journées de congé maladie après mes vacances. Je vais en garder 3 dans le temps des fêtes, puis je vais prendre les autres dates.
0: Ouais, ouais, ouais.
2: Puis là, nous, au RH, on est comme, non, c'est pas ça, un congé maladie. Là, tu peux pas te budgéter ça de même à l'avance. Et parce que les gens pensent que parce qu'on n'a pas
0: droit.
2: Leur prendre un billet de médecin, ça veut dire que c'est un free pass qu'ils vont pouvoir prendre toutes les absences maladie. Ça, c'est vraiment, on est dans l'éducation. Je disais tantôt, c'est une nouvelle législation. C'est pas tout le monde qui l'a pleinement comprise. Puis c'est vrai qu'à la lecture rapide, on peut comprendre pourquoi des gens pensent que ça s'interprète ainsi.
0: J'ai envie de te demander, je parlais des congés pour santé mentale. Faut que tu m'éduques parce qu'honnêtement, je sais juste que c'est apparu à un moment donné dans le processus des dernières années. Mais comment ça fonctionne? C'est combien de jours? Est-ce que c'est à la discrétion de l'employeur? Je sais pas comment ça fonctionne. Est-ce que les mêmes règles s'appliquent?
2: Bon, alors, pour ce qui est de la santé mentale, typiquement, si l'employeur a des journées personnelles, il va rentrer ça tout ensemble. L'employeur, c'est une politique moindrement généreuse qui couvre minimalement ce qui est prévu par la loi. Il va dire, ben voici, vous avez tant de jours personnels, ça inclut les congés maladie, les congés familiaux, les congés pour santé mentale et autres besoins. Souvent, c'est comme ça que ça va être libellé. Maintenant, si vous avez une entreprise qui n'a pas ce type de politique parce que des fois, elle est trop petite, ça va être les congés maladie qui vont s'appliquer. Et là, on rentre dans quelque chose qui est assez flou au niveau de notre législation. Alors, c'est plus difficile de déterminer qu'est-ce qui va être admissible et non admissible, du moins pour moi, là, parce que la loi sur les normes du travail, c'est une vieille loi. Et maladie est défini, puis ça nous fait plus référence à la maladie physique, mais on sait que la législation a évolué, il y a maintenant les risques psychosociaux, tout ce qui a trait à la santé mentale, donc par ricochet, on sait que ça s'applique, mais on est un petit peu dans un flou, là. Du moins, à ma connaissance, on est dans un certain flou.
3: Mais comme employeur, là, on n'est pas mieux d'appeler ça comme sous un grand chapeau de congé personnel. Tu sais, moi, je suis quelqu'un qui prend pas de congé beaucoup dans la vie. Je suis travailleuse autonome maintenant en plus, fait que j'en ai pas de congé, là, fait que j'ai mon horaire comme je veux, mais j'essaie de m'imaginer demander un congé pour santé mentale, puis j'ai comme une petite gêne. Puis je sais qu'il y a un tabou encore qu'il faut briser, là. Mais c'est comme dire, ma santé mentale va pas bien. Il me semble que si j'avais des employés, je dirais, c'est congé personnel, et voici pourquoi vous pouvez les utiliser. C'est, vous avez besoin de vous reposer, vous avez un enjeu, vous avez un rendez-vous, peu importe. Il me semble que ça serait plus marketing un peu, non?
2: Antonine, je suis d'accord avec toi. Puis c'est ce que font les entreprises présentement. Ils vont le packager sous la grande nomenclature des congés personnels. Ça va inclure le déménagement d'Audrey puis les autres éléments dont nous avons parlé. Puis ça permet à l'employeur... Le grand bénéfice, c'est la prévisibilité. C'est ça qu'on expliquait au début. Ouais. Parce que les gens se sentent légitimes de les prendre. Donc, ils vont l'annoncer dès qu'ils le savent, pardonnez-moi, et c'est beaucoup plus facile à gérer pour les employeurs. Autrement, si on essaie de restreindre ça, toujours santé, des absences pour maladie, bien, en fonction des gens, même s'ils ne seraient pas supposés les prendre s'ils ne sont pas réellement malades, des fois, on s'en fait glisser, on s'en fait passer des petites vitres, puis c'est ça, ça devient dans l'immédiat quand ils font gérer ça. Fait que moi, je suis bien d'accord. Pour que les gens se sentent légitimes de les prendre, parce que c'est mieux pour leur santé physique, mentale, parce que les enjeux personnels, tu sais, ça peut prendre différentes sources, là. Audrey déménage, mais des fois, j'ai une inondation chez moi, j'ai un enjeu de camp d'été qui est fermé dans les prochains jours. Tout ça ensemble, ça donne plus de liberté et de légitimité à l'employé.
0: J'ai envie de te demander, en terminant, Annie, est-ce qu'un employeur peut refuser un congé personnel? Par exemple, est-ce que mon employeur aurait pu me dire, ben non, Audrey, pour ton déménagement, prends des vacances?
2: Bon, alors la réponse est dans votre politique de journée personnelle à vous, à l'entreprise. Dans la pratique, je dirais, c'est rarissime. Un employeur ne va pas refuser une journée personnelle, surtout quand c'est un excellent employé, surtout quand c'est quelqu'un qui n'en prend pas souvent, qui se pose la question comment ça fonctionne. L'employeur, au contraire, va acquiescer puis va légitimer puis encourager l'employé à les prendre. Si ça avait été des congés maladie, là, ça serait autre chose. Si c'était des congés personnels aussi, familiaux, il y aurait eu certaines limites aussi. Mais pour des congés personnels, je ne vois pas l'employeur dire non, là, surtout si c'est conforme à la politique. L'exception, ça pourrait être si les gens ont 5 jours de congés personnels, par exemple, puis on est rendu au 6e, 7e jour, là, l'employeur va réagir. Mais tant qu'on est dans les balises prévues dans la politique, je vois pas pourquoi quelqu'un refuserait.
0: Super intéressant. Annie Boileau, merci beaucoup, présidente du réseau Annie RH. Comment on te rejoint?
2: Ça fait toujours plaisir. Réseau-annie.ca. Mais ça me fait plaisir de parler avec nos auditeurs.
0: Si vous avez des questions, vous avez des idées de sujets, n'hésitez pas. Annie est disponible là, quand on a envie de jaser du milieu du travail. Vous pouvez lui écrire personnellement également. Je te souhaite une belle journée, Annie. On se tient au courant.
2: Merci, vous êtes aussi. Au revoir.
0: Salut. Je trouve ça super intéressant. Tu sais, moi, je nous trouve chanceux, honnêtement, ici, parce que Annie parlait d'une certaine banque que certains employeurs vont toutes mettre ensemble. Tu sais, moi, je me souviens, il y a quelques années, suite au décès consécutif de quelques personnes dans mon entourage, il y a un moment donné où ça a pété aux frettes. C'est comme si, là, j'ai réalisé ce qui se passait quelques mois plus tard parce que je m'étais enfouie dans le travail. Puis, j'étais allée voir mon employeur pour dire, là, comment ça fonctionne? Si j'en viens à demander un arrêt de travail, mettons, ce qui était déjà un gros défi pour moi de demander ça, honnêtement, là, étant un peu workaholic, comment tout ça fonctionne, ça m'est jamais arrivé. Puis on m'avait dit, écoute, il y a plein de façons de faire pour t'accommoder avant d'en arriver là, si tu veux, si tu as besoin d'air, tu sais. Puis j'avais appris qu'on avait une certaine banque de jours qui nous amenait justement un certain nombre de semaines toutes collées. Puis moi, j'ai eu la chance qu'on me dise, regarde, on va mettre ça dans le même melting pot, là. Puis on va te donner un coup de main puis un petit coup de pouce pour que tu puisses respirer. Puis si tu as besoin de plus, là, on prendra le temps de s'asseoir, on regardera comment ça fonctionne vraiment, puis on va ajuster, tu sais. Finalement, ça avait été suffisant sur le coup. J'avais eu assez de liberté.
3: Les employeurs ont avantage aussi.
0: Absolument.
3: À faire preuve d'une certaine flexibilité.
0: Absolument.
3: Parce que tu veux retenir ton monde, tu veux retenir tes talents.
0: Ben, puis
3: tu
0: as une reconnaissance.
3: Puis Annie disait, puis ça, j'ai trouvé ça intéressant. Elle dit, d'habitude, ceux qui abusent des congés, c'est pas tes meilleurs.
0: Mais c'est ça. Puis tu sais, je pense que c'est à l'avantage de l'employeur aussi. Non, tu sais, moi, j'ai une reconnaissance de ça, là. De pas avoir eu à passer, puis à faire de la paperasse, puis parce que je savais pas de combien de temps j'aurais besoin, je savais pas. Tu sais, puis qu'on m'accommode comme ça, je me suis sentie supportée. Fait que je pense qu'effectivement, pour un employeur, c'est que positif.
3: Hey, veux-tu que je te dise de quoi?
0: Vas-y donc!
3: En cabinet politique, tu peux cacher tes congés maladie éventuellement.
0: Hein?
3: Tu sais, on prend jamais congé en politique, OK? Tu rentres travailler. Moi, je me suis fait opérer aux amygdales. J'étais plus capable de parler, puis j'étais de retour. Ça, j'ai failli mourir sur la table d'opération, puis je suis revenue travailler. J'avais pas de voix. Tu sais, il y a une culture de s'épuiser là, qui est très, très présente. Mais il y a aussi un incitatif financier à pas prendre ces motadines de congé maladie. Parce que t'es prends pas, puis à la fin, quand tu pars, ben tu reçois l'argent de tes congés maladie.
0: Sont rémunérés, ben ça revient un peu à ce qu'Annie disait. T'sais, elle disait, il y a des gens qui pensent que tu peux les utiliser comme des vacances quand tu les touches pas.
3: Ben quand tu prends jamais de vacances, tu sais, quand tu es chez un employeur que tu les perds simplement, ben c'est plutôt un incitatif à les prendre. Mais quand tu peux les prendre en argent sonnant à la fin de l'année, disons que ça encourage pas à prendre des journées de santé mentale.
0: Mais c'est ça. C'est pas particulièrement évident tout ça. Puis je trouvais ça le fun comme sujet parce que vraiment, moi, j'avais aucune idée comment ça marchait. Je me souviens quand j'ai écrit mon courriel, là, je pense que c'est la semaine passée ou la semaine d'avant, pour mon déménagement, j'étais comme bonjour, faudrait que je m'absente. Mais tu sais, c'est-tu un congé personnel? C'est-tu des vacances? J'ai aucune idée, tu sais. Puis effectivement, que chaque entreprise a ses paramètres. Là, c'est notre devoir d'employé de lire l'espèce de document qu'on reçoit.
3: En conclusion, c'est ça. C'est qu'il y a une politique.
0: Nous autres,
3: il y a la loi,
0: cartable,
3: puis il y a la politique. Oui.
0: Puis je mentirais, bon, là, si les employeurs écoutent toutes mes excuses, là, je pense qu'on est une gang,
3: par
0: exemple. On les salue. Je mentirais de dire que je suis déjà passé à travers. Là.
1: Est-ce que quelqu'un le fait parmi tous les employés
0: ici? C'est
1: bon, en
0: plus. C'est pas un document. Ben,
1: c'est
0: oui.
1: Où, ça?
0: C'est pas, ben, oui, tu l'as déjà reçu, Max. Tu l'as reçu quand tu as été engagé.
3: Ah. Ouais, c'est
0: pas
3: c'est
0: un document broché.
3: C'est
0: pas
3: au début.
0: Okay. C'est vraiment un cartable noir, Leclerc Communication, super chic et beau, vraiment, avec toutes les feuilles super bien. C'est vraiment bien fait, là. Mais ça n'a jamais été ma lecture de chevet. Peut-être que ça devrait l'être à un moment donné. Fait que je peux pas bébé chialer. Moi, j'écoute ce qu'on me dit parce que je j'ai pas les moyens de faire autrement de toute manière. Il y a beaucoup de choses qui rentrent au 88-971-1021. On s'en va vous lire. On revient dans quelques instants. Ce qui est le fun, c'est que si vous vous ennuyez d'un certain Danny Gravel, après les nouvelles, on va y lâcher un coup de fil. Il a trippé, lui, hier soir au FEC et ce n'est pas à Danny d'aller au Festival d'été de Québec. J'ai vraiment hâte de l'entendre. On revient dans les prochains instants.
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0: 5, c'est pas vrai. 16h07 minutes à Boulevard 102.1 et ça avance vite le temps quand on s'amuse. Je m'appelle Audrey Pinchot.
1: Passer de 16h05 à 16h07 en un claquement de doigts.
0: Même
1: puis le temps de le dire, il est 16h08.
0: Et tu vois, quand on s'amuse, Max.
1: Hey, on va cligner des yeux, ça va être fini ce show-là.
0: Déjà. On va cligner des yeux, la programmation va être recommencée le 10 août. Vous êtes avec moi-même jusqu'à 18h. Je m'appelle Audrey Pinchot, Max Larouche que vous venez d'entendre. Antonin Iaccarini qui est là également pour l'été à Boulevard 102.1. Je vous disais le 10 août, c'est là où toute la gang est de retour. Pour ce qui est de la gang de Gravel dans le retour, on est là à partir du 3 au grand désespoir de Denis qui aurait donc bien aimé tirer ça une semaine de plus. Mais non, 3 août, la gang est de retour et Denis va se joindre à nous dans les prochaines minutes. J'ai hâte, je m'ennuie. Puis j'adore travailler avec des collègues différents l'été, mais tu sais, tes pantoufles confortables.
1: Ben oui.
0: Tes vieilles pantoufles. Puis j'ai comme les mêmes depuis 5 ans. Hein. Fait que je m'ennuie l'été. On va jaser du Festival d'été de Québec, entre autres, mais surtout de la place du rap québécois. J'ai envie de dire, Denis, qui est un grand fan depuis quelques années maintenant, c'est drôle. Je sais que son amour a commencé en écoutant Le Collectif, qui était une émission rap keb en soirée avec Frank Petitgros.
1: Je l'ai aperçu hier, Frank, de loin.
0: Oui, écoute, lui, c'est un fier.
1: C'est sûr qu'elle est là.
0: Et je sais que depuis ce temps-là, ben, Denis trippe, puis il y a des kids qui trippent aussi. Fait qu'ils vivent ça ensemble. Puis hier, ben, il était là, fait qu'on aura l'occasion d'en parler définitivement. Si vous êtes en ce moment sur les routes, ça ne s'améliore pas. Capitale direction Est à la hauteur de Robert Bourassa, toujours au ralenti. Des problèmes sur Robert Bourassa, direction Nord, dans le coin de Wilfrid Hamel. Se rendre vers les ponts en ce moment, direction Sud, là, particulièrement un défi. Si vous êtes sur Henri IV, sud, toujours, à partir de Wilfrid Hamel, ça ralentit jusqu'à l'entrée des ponts. Duplessis, sud, jusqu'à l'entrée du pont La Porte, compliqué également. Sinon, ben, c'est la 20 direction ouest entre la route du président Kennedy et Taniata, dû aux travaux, entre autres. Il semblait y avoir un incident tantôt aussi, là, qui a comme pas aidé à patente. Mais je dois vous dire que c'est probablement la journée la plus légère jusqu'à maintenant. Il n'y a rien d'autre que la 20, là. Si vous voyez autre chose ou je me trompe, 88-971-1021, mais ça semble pas pire beau. Il y a encore je vais faire un refresh au cas. Oui, il y a encore cet avertissement-là de veille jaune d'orage violent.
1: Clique donc
0: dessus,
1: voir ce que ça dit. Voir.
0: T'as raison,
1: Tal.
0: Impact, niveau d'impact modéré, confiance dans les prévisions élevées. Aujourd'hui, les conditions sont propices à la formation d'orages violents pouvant produire des rafales fortes de la grêle.
1: C'est après-midi, ça.
0: Mais il paraît que dans certains secteurs, la grêle est possible plus en soirée. J'en parlais avec la collègue Elodéry qui est venue nous voir un peu plus tôt. Elles sont chum et maraîchers. Hein, et les champs de fraises, là, ils ont comme tout popé en même temps, les différentes sortes cette année. Et si grêle, ça va défaire, un, la cueillette de cette année, mais les deux prochaines années aussi.
2: Ouais, ça te scrape quand même, la grêle. Là.
0: C'est d'une tristesse arrivée il y a une couple d'années, puis mettons que ça avait détruit un petit peu le petit cœur de notre David. Là. Fait que possible dans certains secteurs, plus fortes aussi.
1: Je check le radar, puis peut-être là, aux alentours de 18h, 19h, pourrait y avoir une autre petite shot.
0: C'est intense, là. Il y a des risques de tornades cet après-midi. Bon, peut-être pas ici, là.
1: Mais on va s'en sauver selon mes calculs.
0: Nostradamax nous dit qu'on devrait être correct. Faire confiance, j'espère. Écoute, je le souhaite de tout mon cœur. On est à 22 présentement. Ressenti, on est à 30 avec humidex. C'est dégueulasse. Je pense à ceux qui sont à l'extérieur. C'est vraiment humide. Ce soir et cette nuit, 16 degrés. Tu nous disais, Max, qu'avec les radars, normalement, au chaud ce soir vers 20h, on est dégagé.
1: Ouais.
0: Ça me surprend pas parce que demain, gros soleil, 25 degrés, 16 en soirée également. Petite journée de pluie jeudi et vendredi. Retour du soleil. Avant de faire les nouvelles et de rejoindre Denis, parce que là, on est dupe des nouvelles, là. 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Max, dans les nouvelles, ça a-tu bougé pas mal? Parce que ça fait un bout qu'on n'a pas fait.
1: Ouais, ben on a eu une mise à jour d'abord. Là, je vous parlais d'une possible noyade du côté de Lévis ce matin. Ça s'est confirmé. C'est donc la 6e noyade recensée au Québec depuis samedi. Un homme de 80 ans qui a été retrouvé inconscient dans sa piscine dans le secteur Bréquéville a été transporté inanimé à l'hôpital. Et là, comme je vous dis, ben, le décès qui a malheureusement a été confirmé. Le service de police qui va enquêter pour faire un petit peu plus la lumière, là, savoir ce qui a bien pu se passer. Autre nouvelle qui est tombée cet après-midi, Kevin Deblois, reconnu coupable du meurtre au deuxième degré de sa conjointe par un jury en Beauce, ne portera pas sa cause en appel. Ce qui est arrivé, c'est qu'il y a eu entente là, entre les parties. Donc, il n'y aura pas droit à la libération conditionnelle avant 16 ans, Kevin Deblois. La juge qui a accepté la suggestion commune des parties à ce niveau-là a été condamnée à la prison à vie également. L'histoire, là, ça va peut-être vous dire quelque chose. Septembre 2022, le corps de la conjointe de l'époque de Deblois qui avait été retrouvé dans une camionnette là, calcinée à Saint-Bernard du côté de la Beauce. Le SPVQ qui a procédé à l'arrestation d'une femme de 37 ans pour conduite dangereuse après un accident qui a causé des blessures à une piétonne dans la cinquantaine. Plusieurs appels qui ont été placés au 911 peu avant 11h ce matin pour la collision impliquant un véhicule et la piétonne près de l'intersection de la rue Marie de l'Incarnation et du boulevard Wilfrid Hamel. Pompiers et policiers du SPVQ qui rapidement sont arrivés sur les lieux. La piétonne qui a été transportée à l'hôpital, on ne craignait pas pour sa vie. La conductrice qui a aussi été transportée à l'hôpital pour des blessures mineures a été arrêtée, devait être rencontrée par les enquêteurs. L'enquête qui se poursuit. La Sûreté du Québec a procédé ce matin à l'arrestation du pédophile André Fèvre pour bris de conditions. Par communiqué, la SQ qui mentionne qu'André Fèvre est un délinquant à contrôler. Il est sous le coup d'une ordonnance de surveillance de longue durée ainsi que d'une ordonnance d'interdiction en matière d'infraction d'ordre sexuel et vraisemblablement, il n'aurait pas respecté certaines conditions. Donc, l'homme de 78 ans qui devait comparaître aujourd'hui au Palais de justice de Québec. Une femme dans la trentaine d'années a perdu la vie tard hier soir dans un incendie suspect ou potentiellement suspect à Donnacona.
0: Tellement triste histoire-là.
1: Puis ça aurait pu être encore plus triste parce que deux adultes, quatre enfants qui ont été en mesure de sortir du domicile à temps. On a vraiment évité le pire. Peut-être une histoire de seconde. Là.
0: C'était la locataire, en fait, la dame dans la trentaine qui était au deuxième étage. Puis c'est malheureux parce que tu comprends que comme parent, tu sauves tes quatre enfants avant tout, tu sais. Mais ça a coûté la vie à quelqu'un.
1: Selon les informations du Soleil, des individus liés au trafic de stupéfiants habitaient dans cet immeuble-là. Mmh. Et je termine avec ça. Donald Trump qui recule sur son projet d'imposer une taxe de 20 % aux navires qui vont passer par le détroit d'Ormuz. Il promet toujours de mettre en place un blocus, mais uniquement pour les navires en provenance ou à destination des ports iraniens. Sur True Social, le président américain a écrit que le pétrole circule comme jamais auparavant, grâce à la puissance formidable de l'armée américaine. Il faudrait peut-être y rappeler qu'avant qu'ils décident de frapper en Iran, il n'y a rien qui se passait dans le détroit d'Ormuz non plus. Ça circulait pas mal. Trump qui dit avoir décidé donc de remplacer les frais de remboursement de 20 % dus aux États-Unis par des accords commerciaux et d'investissement que les différents États du Golfe concluront avec les États-Unis. Donc Donald Trump qui veut faire des deals. On sait que Donald Trump adore les deals. Il conclut sa longue publication en écrivant que l'époque où l'Iran tuait des centaines de milliers de personnes, dont 52 000 manifestants, est révolu. Et surtout, l'Iran ne disposera jamais de l'arme nucléaire. Au sport, Coupe du monde de la FIFA, la deuxième demi qui a débuté dans les dernières minutes. On est en demi-finale, je vous rappelle. La France qui affronte l'Espagne et c'est actuellement les Espagnols qui mènent par 1-0. On est à la 54e minute. Remport de Québec, c'est fait. L'excellent Carter Meyer va s'amener à Québec la saison prochaine. Les remports qui doivent confirmer cette nouvelle-là demain matin. Meyer, 17 ans, qui est vu comme l'un des meilleurs espoirs de la LNH en vue du repêchage 2027. Et dans la LNH, la jeune vedette des Sharks de San Jose, Macklin Celebrini, deviendra le plus jeune joueur à être en vedette sur la couverture du jeu NHL sur l'édition 2027.
0: Les brocolis sont mangés, c'est le temps d'aller jaser musique. Merci, Max. Hier, Denis Gravel faisait partie de la foule quand on parle de la soirée carte blanche qui a eu lieu avec Soul. Denis, qui est un fan de rap keb, vous le savez, chaque fois qu'il y a une sortie musicale qui touche Corias, Jay Scott, Loud, Soulja, on est au courant. C'est boys qu'ils sont aussi, il faut le dire, là. Fait qu'on le sort de ses vacances pour en jaser un peu. Puis je suis énervée de le retrouver. Denis, comment ça va?
3: Comment ça va, vous autres?
0: Oh, je m'ennuie de ta voix.
1: Il sonne différent au téléphone.
0: C'est vrai qu'il sonne différent. Mon Dieu, tu sonnes reposé, mon ami.
3: Ben, c'est ça. Ça fait peut-être tellement longtemps que j'ai pas parlé à la radio là, que j'ai pas trouvé mon ton encore.
0: T'as un ton relax, en tout cas. Tu profites des vacances?
3: Oui, oui, quand même. C'est rempli de rebondissements. On se racontera tout ça quand on va revenir au début du mois d'août. Mais oui, on en profite. On en profite avec la petite gang de boys.
0: Parle-moi d'hier, parce que là, on s'est échangé à peine quelques textos pour se dire à quel point la soirée est incroyable. J'écoute, moi, j'avais pas d'attente. Tu le sais, je veux dire, très ouverte à tout type de musique, mais j'allais là pour voir la carte blanche puis l'ampleur de la patente parce que Soulja nous a jasé hier. Mais normalement, j'aurais peut-être pris une pause du fait, tu sais. Finalement, c'était une soirée écœurante, on va se le dire, là.
3: Écoute, tu as utilisé le mot ampleur. Moi, c'est peut-être ce qui m'a surpris le plus dans cette soirée-là. Puis j'avais une phrase en tête hier, puis je me disais, je vais dormir dessus parce que c'est peut-être gros de dire ça au monde. Peut-être que demain, je vais m'être calmé un petit peu.
0: Je vais
3: juste dire ça de même, là. Arrêtez de demander M&M, c'est plein. Si vous n'étiez pas là hier, vous avez manqué le show rap. Puis ça finit là. Moi, j'ai vu M&M au début des années 2000, puis c'est un des shows qui m'a le plus déçu de ma vie. Parce qu'M&M arrive avec sa gang et il n'y a pas de musicien. Donc, c'est comme un karaoké. Je comprends que c'était sympathique, le Limp Bizkit qui faisait un karaoké avec les paroles à l'écran. Mais dans ma tête, du rap, pour que ça rock, ça prend des musiciens. Ça prend de la vie. Il faut que cette musique-là s'anime, que ce soit pas juste un playback. Puis hier, t'avais des musiciens et un environnement qui faisait en sorte que ce show-là, le show de Soulja, aurait pu être présenté en Australie, aurait pu être présenté à Oceaga, aurait pu être présenté dans n'importe quelle ville de n'importe quel pays. Puis on aurait pu comparer ça à n'importe quel groupe ou artiste international, tellement la qualité de production était extraordinaire. Moi, c'est rentré dans mon top 10 de mes meilleurs shows à vie du festival d'été. Et je rentre ça dans la catégorie des shows « fallait être là ». Gorillaz fait partie de ces shows-là. Je pense qu'au fil des années, vous en avez entendu parler une couple de fois, là, un show duquel personne ne s'attendait. L'Espagne qui prend les devants 2-0 en demi-finale.
1: Je voulais pas te couper, mais...
0: On n'osait pas te couper la parole, merci.
3: Je regarde ça en direct avec mes gars, là, fait que je vous informe à l'instant. On perd pas nos vieux instincts.
0: Ben non, hein?
3: C'est quand même une surprise, hein? Je pense que plusieurs désignaient la France comme ceux qui allaient remporter le mondial cette année.
1: Ouais, vraiment. Puis le rendu 58e minute 2-0, ce serait une remontée historique. Là.
2: Pas impossible.
1: Pas impossible, mais ce serait historique qu'on renverse la vapeur.
3: Je connais pas grand-chose en soccer, mais ce que mes gars m'ont expliqué, c'est que 2-0 au soccer, c'est comme si un match de hockey était 12-0. D'après moi, c'est un match qui est terminé. Quoique, on rit, mais des remontées de 0-2 depuis le début du mondial, il y en a eu plusieurs.
0: Ça se peut, mais
1: oui. Oui, puis il y en a eu une notamment, puis là, le match m'échappe, mais dans les derniers jours, là, justement, c'était 2-0 en fin d'une des rencontres, puis c'était un peu comme si une équipe avait remonté au hockey, on niaise avec ça, mais un genre de 0-5 en deux minutes. Là.
3: Mm-hmm. Permets-moi de revenir au show d'hier parce que je trouve ça vraiment important de donner le mérite qui revient à tous les artistes qui étaient sur les plaines hier parce que tu sais pas si tu vas être capable de dominer un environnement comme les plaines avant de le faire. Puis je sais pas si vous êtes arrivé tôt hier soir, mais j'ai beaucoup pensé aux artistes qui étaient en arrière-scène aux environs de 19h30, 19h45. Parce qu'il n'y avait pas grand monde d'arriver. Puis, je me disais, ça doit tellement être stressant. Parce que le premier défi à relever quand tu te tapes les plaines, c'est que faut qu'il y ait du monde. Et là, bon, il y avait eu de la pluie, il y avait eu un mini-orage, puis on regardait, puis tu avais l'impression que ça allait pas se remplir.
0: Mais le lundi-mardi est toujours difficile en général aussi. Il y a des gens qui crashent puis qui ont besoin de cette soirée-là pour dormir puis reprendre après, là.
3: Ouais, mais de voir à quel point ça s'est rempli vite à partir du moment où Corias et Fouki se sont occupés d'une première partie qui était, Dieu, de la dynamite. On a même commencé à recevoir des invités spéciaux pendant cette première partie-là. Jay Scott est venu faire son premier tour de piste, c'était pas son dernier.
0: Alicia Moffett?
3: Hein?
0: Alicia Moffette aussi était là?
3: Oui, oui. Elle est dure à pas remarquer sur une scène.
0: Hein? C'est macho, hein? Ça, hein?
1: Ah, excuse-moi, Denis, c'est parce que c'est 3-0 Espagne.
0: Bon, là, c'est fini. Denis, là. Mais oui, Denis, puis écoute, en plus, elle est fraîchement célibataire, donc elle fait jaser.
3: Ah, j'imagine. Non, mais sérieusement, le défi appartenait à Soldia, puis je me posais la question, est-ce qu'il va se faire bouffer par les plaines ou c'est lui qui va bouffer les plaines? Puis ça fait drôle à dire, mais les plaines avaient l'air trop petites pour l'énergie que Soldia a donnée hier. Il a laissé sur scène... Écoute, ses tripes, son sang, sa sueur, ses larmes. J'ai rarement vu un artiste se donner autant dans un show. Je me suis même demandé dans la dernière demi-heure s'il allait pas perdre connaissance parce qu'il avait l'air vidé complètement.
0: Mais c'était le show de sa vie.
3: Oui, puis c'est normal. Je veux dire, c'est un petit gars de Limoilou qui a fait de la prison. Il est sorti de prison, puis là, il a commencé à focusser sur sa musique. Puis il nous l'a dit hier, tu sais, il avait 6 ans, il est venu voir Scorpion, c'est plein. Je sais pas comment un enfant de 6 ans peut visualiser qu'un jour, tu seras pas dans la foule, mais tu vas être main event sur tes plaines à toi avec ta carte blanche. Puis Soldia m'a vraiment impressionné. C'est lui que je connais le moins des trois. Hein. Fouki, Corias, je savais qu'il allait livrer la marchandise. Puis ils ont vraiment été bons princes parce qu'ils ont mis la table sans trop en mettre, ce qui fait en sorte que c'était la soirée de Soldia.
0: Ça n'a pas volé le show.
3: Non, exact, ouais. Exact. Puis, tu sais, tout le monde revient. Fouki est revenu faire ses collabos. Corias est revenu faire ses collabos aussi. Puis, tu as l'impression que tout le monde est content.
0: Il y a un respect, en fait. Il y a un respect mutuel.
3: Ouais, je trouve ça extraordinaire. Puis, je pense que ça appartient vraiment au rap québécois. Tout le monde s'est poussé vers le haut, tu sais. De voir les tunes que Jay Scott est venu faire, grand frère,
0: ouais.
3: Mathusalem, copilote. Tu sais, le gars a bâti des hooks qui sont devenus, pour l'essentiel, les plus gros succès radio de la carrière de Fouki, de Corias et de Soldia. Puis le gars est arrivé, il avait pas de l'air d'un gars qui venait chercher du hype ou qui venait chercher sa foule. Au contraire, t'avais l'impression que tout le monde était content d'être là, puis tout le monde était content de célébrer le fait que le petit gars de Limoilou avait les plaines à sa disposition. Et on savait qu'il allait avoir des invités spéciaux, mais on savait pas qu'il allait en avoir autant. Je veux dire, il manquait personne. Là. Si vous faites du rap et que vous n'avez pas été invité hier sur les plaines, arrêtez de faire du rap. Oh! Là, je veux dire.
0: Mais faut que je mette un bémol. Tu sais, hier, il y avait 13 invités, dont un surprise qui était Loud pour faire un clin d'œil et boucler la boucle à 2022. Puis, tu vois... Soldier nous a dit hier en entrevue que ça a été tellement difficile de faire des choix parce que depuis le début de sa carrière, il en a tellement fait des collaborations, tu sais, que ça a été tough, là, tu sais, qu'il a dû en laisser derrière, mais effectivement, c'était la crème de la crème. Tes gars ont trouvé ça comment?
3: Mon plus jeune a trippé sa vie, puis en plus, c'est un drôle d'adon. On se promenait sur Grande Allée, on a croisé Corias. Fait qu'il y a eu sa photo avec Corias, il a signé son chandail, puis tout. Fait que. C'était notre première expérience au Festival d'été dans la zone signature. Quand vous voyez des billets passer pour un show que vous aimez, gâtez-vous puis allez-y. Hein, les estrades donnent une vue extraordinaire. C'est pas mal plus tranquille qu'en bas. Je comprends les gens qui ont acheté ces billets-là, de les garder année après année. C'est drôle, hein? Une rangée plus bas que nous autres. Il y avait une vieille dame qui était peut-être entre 70 et 80 qui a passé tout son temps là puis qui a pris son pied en écoutant du rap keb.
0: Oh, wow.
3: Puis je me disais, mon Dieu, quand je vais être à cet âge-là, j'espère que ça va être moi qui va venir s'asseoir là à toutes les soirs, tu sais, pour écouter de la musique puis triper. Beaucoup d'enfants, beaucoup de jeunes, ça fait du bien, tu sais. Puis je trouve qu'on est dans une mouvance au Québec où on commence à se réapproprier notre musique, notre culture. Je suis quasiment devenue souverainiste hier soir.
2: Bravo, Denis, bravo.
0: Non, mais t'as raison. Il y avait une fierté de chez nous. Moi, chaque fois qu'il parlait de Québec, de Limoilou, de l'ambition des jeunes qui étaient dans la foule, puis il y avait comme une fibre. Moi, c'est venu me rendre émotive à une couple de reprises, pour être honnête. Puis je voulais t'en parler. Le moment de Ceci n'est pas une chanson triste.
3: Ah oui.
0: Je sais pas comment tu l'as vécu. Je sais pas si c'est les hormones, Denis, là, mais j'ai pogné quelque chose. Moi, j'avais la chance d'être dans la zone or hier, puis j'étais direct devant un des écrans, tu sais, j'avais la chance d'être proche, puis je sentais Soulja en contrôle de ce moment-là, émotif, mais sans nécessairement verser des larmes. La façon qu'il racontait l'histoire, la photo avec sa mère derrière, qui a demandé de pas écrire des chansons tristes, et ce texte-là, qui est un vrai poème, j'ai pogné un sale 2 minutes.
3: Écoute, moi, cette chanson-là, si je l'ai pas entendue 500 fois dans le char en allant porter les enfants dans la dernière année, je l'ai pas entendue une fois, là. C'est la préférée de mon plus jeune.
0: Okay.
3: Fait que je savais que ce moment-là allait arriver et que ça allait être un moment très émotif, tu sais. Mais quand tu connais l'histoire de Soulja, l'importance que sa mère a eue, il doit y avoir, je sais pas, tu sais, moi, j'ai la chance que mes parents soient encore en vie. Mais j'imagine que quand tu arrives à un spectacle aussi important, à une étape aussi importante de ta carrière, puis de voir que ta mère est pas là, parce que vraisemblablement, elle aurait été en première rangée des plaines, là, la façon qu'on comprend, c'est sûr que tu dois le réaliser et pas à peu près, mais tabarnouche, le monde s'est présenté au rendez-vous. Puis c'est là que tu vois la force de ce mouvement-là aussi. Parce que oui, c'est la force de Soulja qui a donné un concert, écoute, qui peut rivaliser avec n'importe quelle grosse machine qui débarque du côté des plaines dans le cadre de n'importe quel festival d'été. Mais de voir que les gens ont répondu à l'appel, de voir l'énergie qu'ils ont donnée aussi, moi, je trouve que ça a vraiment donné un moment historique, un moment unique. Je vous cacherai pas que moi, j'avais des attentes par rapport à ce show-là, parce que je me disais, c'est genre le make or break du rap québécois, tu sais.
0: Ouais.
3: Et de voir que cette année, le Québec s'est distingué au niveau international avec Angine de Poitrine, de voir que le Québec se distingue, parce que moi, je pense que Soulja vient de voler le festival d'été, littéralement,
0: c'est
3: pour l'édition 2026.
0: C'est la meilleure carte blanche des dernières années. Puis faut que je t'avoue, Denis, et moi puis Max, on a pogné quelque chose dimanche soir avec Michael Bublé, puis je m'explique. Je parle même pas de Bublé en soi, je parle.
3: Moi, j'aurais pogné une diarrhée, je pense. Là,
0: non, mais c'est ça. Écoute-moi, tu vas voir où je m'en vais. Je savais que ce serait une conversation difficile. Dimanche, Michael Bublé est arrivé sur scène. Bon, évidemment, le cœur rempli de passion parce qu'il ne tourne plus beaucoup. Puis, il avait préparé un solid show dans le sens où le FEC a un budget, tu sais, pour les Ping Ping, Papao, le feu, puis tout le kit, là.
3: Uh-huh.
0: Et Michael Bublé a dépassé son budget parce que lui avait des attentes pour son propre show. Il est débarqué, tu sais, quand on parle de pas de playback, là, il est débarqué avec un orchestre symphonique, les vocalistes. Ouais. Écoute, évidemment, il est entertainer dans la vie en général aussi, donc la connexion avec la foule, la musique live, des moments d'histoire, de passion où il laisse la place à certains de ses musiciens, puis il s'en va jouer le vocaliste en arrière, tu sais, le choriste. Ça a été un show qui a été extraordinaire en frais d'attente pour beaucoup de gens. Puis il y a bien du monde dimanche qui calait que ça a été le show de l'édition 2026. Puis j'ai
3: et pas... en même temps, sans rien vouloir enlever à Michael Bublé, il évolue dans un style musical où tu t'attends pas à entendre du playback. Ou
0: non,
3: des,
0: effectivement, tu as des attentes.
3: Tu t'attends effectivement à ce que le gars chante le show au complet, à ce que les choristes soient là, à ce que les musiciens soient là. Le rap, malheureusement, nous a habitués à beaucoup de raccourcis.
0: T'as raison, c'est là que je m'en allais. Exactement.
3: Il y a beaucoup de rap tendance internationale ou américain qui sont venus au fil des années au festival d'été et qui ont donné, excusez-moi, mais des shows de merde.
0: Ouais.
3: Les gars arrivent, sont gelés comme des balles. Ils payent supplé, tout est en playback, incluant les voix. Les gars se promènent un peu sur la scène, ils regardent l'heure, ils ont hâte de partir. Moi, j'ai trouvé que souvent, c'est
0: il y a une nonchalance.
3: Style... Hein?
0: Il y a une nonchalance.
3: Ouais, mais pas une belle nonchalance. Ouais. C'est une nonchalance qui fait en sorte que il y a des gens qui bâtissent des préjugés par rapport à ce style de musique-là. Puis moi, de voir que les musiciens, on nous a même montré pendant la première partie avec Fouki et Corias, ce que les gars étaient capables de faire avec leur beatbox, puis ainsi de suite. Là, je veux dire, tu vois que les gars font de la magie avec ça, puis qu'ils sont capables de faire des trucs extraordinaires. Puis moi, j'ai trouvé que la mise en musique des chansons de Soulja particulièrement, c'était drôlement réussi. T'as l'impression que tout le monde s'est tapé un méchant trip hier. Puis oui, ça doit être le fun d'être un musicien dans ce genre d'environnement-là. T'avais l'impression que tout le monde jouait le show de sa vie. Puis ça a été un moment, écoute, qui est difficile à décrire. Parce que, tu sais, la musique, nous autres, on aime ça. Puis quand on aime un show, on est tout le temps dans l'enflure verbale. Moi, le nombre de fois que j'ai vu le show de ma vie, tu sais, zéro rit de moi depuis 25-30 ans avec ça. Parce qu'à chaque fois que j'aime un show, je dis que c'est le show de ma vie ou à peu près. Mais moi, j'aurais tendance à dire que c'est pour le show qui va rester le show québécois le plus important de l'histoire du Festival d'été, ça va être les Cowboys fringants. Je pense que c'est normal parce que c'est un contexte vraiment particulier. Mais pour moi, sur l'étage d'en dessous, l'histoire d'un petit gars qui a grandi ici puis qui se tape non seulement les plaines, mais qui se les tape d'une façon où on est obligé de faire des parallèles avec les plus gros shows internationaux qu'on a vus sur les plaines. Ça, c'est terriblement impressionnant. Puis le mérite revient à Saudia, qui est une bête de scène, une bête d'intensité.
0: Il a travaillé fort.
3: Oui, il a travaillé fort. Et bravo à tous ceux qui ont été bons princes puis qui lui ont laissé le spotlight. Parce que Fouki et Coria, c'était en mode party en première partie. Je les ai trouvés, les deux, extraordinaires. Corias mime tout ce qu'il chante pas. Je veux dire, lui, ça tape un party puis il rentre là-dedans comme un boxeur d'un ring. Là, t'as l'impression qu'il est intense tout le long. Puis Fouki, ben c'est le gars de party. Il a quand même une voix, hein, on va se le dire.
0: Oui, oui, absolument.
3: Tu vois? Ouais, j'ai quand même trouvé relativement impressionnant à ce niveau-là. Puis pour le reste, ben écoute. Moi, j'ai passé une soirée extraordinaire. Mes gars ont passé une soirée extraordinaire. Puis je pense que les sceptiques ont été confondus et les absents ont eu tort hier, que ce soit en raison de la météo, que ce soit parce qu'ils ont choisi que c'était la soirée où ils prenaient un break. Je pense que Saudia a volé le show. Je pense qu'il a volé le festival d'été et c'est tout à son honneur. Moi, je veux pas faire du chauvinisme québécois exagéré. Mais en même temps, faut se le dire quand on réussit quelque chose, et ce show-là était de calibre international de A jusqu'à Z. Puis j'étais pas sur les plaines quand il y a eu le show de la Saint-Jean, mais je voyais beaucoup de jeunes qui tripaient leur vie avec comment est-ce que ça s'appelle? Lou
1: Adrienne Cassidy.
0: Oui, Lou Adrienne Cassidy.
3: Hey, c'est une rock star, ça, en passant.
0: Oui, vraiment. Vraiment.
3: Puis moi, je pense que notre musique est en train de revenir à l'avant-plan. Puis, c'est peut-être triste pour le média que nous sommes, mais la radio ne semble plus être un gros facteur pour faire en sorte que ces gens-là réussissent à percer et à aller chercher leur public. Angine de Poitrine n'a pas eu besoin d'une seule station de radio, sauf celle qui les a filmés pour YouTube aux États-Unis.
0: on n'est plus la courroie de transmission principale, non, mettons. Là.
3: Non, puis, écoute, étiez-vous surpris de voir la foule, vous autres, pour une soirée de rap keb? Parce que j'essayais, moi, de prédire puis d'évaluer. Va-tu y avoir du monde? Ça va-tu être tranquille? Ça va-tu être le plus gros flop depuis Lara Fabian qui fait en sorte que maintenant, on estime plus les foules sur les plaines parce qu'on avait, à une certaine époque, froissé des égaux. Moi, j'ai été surpris et enchanté de voir à quel point il y avait du monde hier pour cette célébration.
0: Honnêtement, je m'attendais quand même à une grosse foule. Okay. Personnellement, je pensais, par exemple, que ça allait être plus de jeunes que de vieux. Je vais le dire comme ça parce que, tu sais, l'âge de tes gars, j'ai l'impression que ça ramène justement ce mouvement-là. Moi, ce qui m'a surpris, c'est les tranches d'âge aussi variées parce que justement, ça allait de 5 à 70 ans. Là.
3: Oui.
0: Et puis dans toutes les sections. Puis ce que je pense qu'il faut retenir de la soirée d'hier, c'est aussi à quel point le tour de force, c'est l'accessibilité. J'étais un cœur à prendre, vraiment. Mm-hmm. J'étais un cœur à prendre parce que c'est pas de la musique que j'écoute naturellement dans mon char. Les tunes que je connais, c'est celles qui ont traversé les radios, celles qui sont devenues plus grandes que grandes, mais autrement, c'est pas un style qui m'attache naturellement, habituellement. Puis là, ben hier, d'écouter les textes, d'écouter les histoires, de sentir la passion qui était plus grande que les plaines, mon Dieu. Je pense que c'est ce qui fait en sorte qu'il y a plusieurs cœurs qui sont partis conquis. C'est vraiment l'accessibilité. Soldier a rendu, en fait, le rap keb accessible hier soir pour tous ceux qui ne savaient pas encore toucher.
3: Absolument. C'est un très beau résumé. Puis de la part d'un cœur à prendre, je pense que c'est plus beau compliment que tu peux faire à un show de cette ampleur-là. Je pense que tu vas chercher des publics qui dépassent ton style de musique quand tu réussis un exercice comme celui-là. Quentin Tarantino disait à une certaine époque, tu veux savoir si un film est bon. Quand le film est fini, si tu as le goût de t'installer autour d'une bière ou autour d'une tarte au sucre puis de jaser du film pendant 2 heures, c'est bon signe. Je pense qu'il y a beaucoup de voitures dans lesquelles on est retourné après le show des plaines où le party a continué. Là. Il y a des gens qui ont peut-être mis du Sosia pour la première fois sur le Spotify,
0: ouais,
3: qui sont allés chercher des tunes qu'ils ont entendues dans le courant de la soirée. Nous autres, c'est ça qu'on a fait. Puis je te le dis tout de suite, Audrey, j'aimerais ça qu'on se garde une petite place quand je vais revenir. Moi, j'aimerais ça parler à Sosia pour qu'il puisse revenir avec un peu de recul sur cette étape-là de sa carrière. Puis à quel point il réalise je sais pas jusqu'à quel point il peut réaliser le tour de force. Parce qu'il y en a plusieurs qui étaient sceptiques, puis j'ai entendu une conversation, je pense que c'était dans les journaux, il y avait une conversation avec le gérant de Sosia qui disait il a fallu gosser le festival d'été pour qu'il allume à quel point le rap québécois méritait d'avoir une soirée carte blanche, méritait d'avoir une soirée. Mais tu sais, quand t'as cette arrogance-là dans l'approche, s'il y a juste 15 000 personnes qui se présentent, ben tu comprends que le rap Québ vient de perdre les plaines probablement pour les 10 prochaines éditions du festival d'été.
0: Là, il a ouvert la porte.
3: Alors que vraisemblablement, c'est le contraire qui vient d'arriver exactement. Fait que bravo à tous les artistes québécois qui ont été impliqués hier. Dieu sait qu'ils étaient nombreux, autant au niveau de la musique, au niveau des choristes, au niveau des musiciens, au niveau des artistes qui sont tous venus prêter main forte. Roxane Bruno a fait 2 tunes extraordinaires.
0: C'est vrai, faut y donner.
3: Je pense que oui, puis je sais pas si je te vise directement, Audrey, mais même ceux qui aiment pas Roxane Bruno, dans ces 2 tunes-là avec Sosia, sont obligés de dire
0: «
3: Wow, quelle performance! »
0: Parce que moi, dire que moi, j'ai eu peur la veille quand t'as fait « Oh, Michael Bublé », là, j'ai failli m'évanouir, là.
3: je pense que tout le monde a brillé sur la scène des plaines hier. Je pense que la médaille d'or de base revient à Sosia, parce que si lui se fait bouffer par les plaines, même si tout le monde est bon autour, ça tombe un peu à plat. On a fait semblant qu'on était rendu là. Alors que c'est pas ça qu'on a perçu hier. On a perçu que ça faisait longtemps que le gars était prêt pour un show de cette ampleur-là, puis que c'était le temps qu'on allume, tu sais.
0: Je trouve ça super intéressant. Je suis contente en maudit qu'on se soit jasé. Puis je t'ai lu un texto, Dan, avant de te laisser. Il y a Fred qui nous dit, tu m'aurais dit au début des années 2000 que Denis allait faire un jour une chronique sur un show rap keb et qu'il a trippé sa vie. Je t'aurais jamais cru. Comme quoi les animateurs de rock prog peuvent ouvrir leurs horizons avec l'âge.
3: Ben, c'est la beauté de la chose. Je pense que, tu sais, si tu vieillis puis que tu décides que t'arrêtes de découvrir des nouvelles affaires, je trouve ça plate un peu. Boulevard m'a aidé, puis j'en ai parlé dans un post Facebook, je pense que c'est hier. Tu sais, quand je suis arrivé à Boulevard, il y avait une émission de rap le soir.
0: Le collectif.
3: Rappelle-moi le nom de l'animateur.
0: C'est
1: Frank Petitgrou.
3: Frank Petitgrou qui animait ça, effectivement. Puis moi, j'écoutais ça tous les soirs. Puis ça a tombé dans le bout où Jay Scott commençait à être populaire un petit peu. Puis je suis comme plongé là-dedans. Mes gars en écoute. Il est jamais trop tard. Puis je voyais des gens hier, tu sais, je vous parlais de la dame qui était peut-être rendue à 80, 82 ans, mais il y avait des gens plus vieux que moi dans les estrades. Puis tu arrives là, tu les juges un peu en te disant « OK, eux autres sont là parce qu'ils ont des billets, mais ils sont pas là pour voir le show. » Puis à un moment donné, tu réalises qu'ils connaissent les paroles, qu'ils filment la performance, puis qu'ils triplent leur vie. Vive la diversité musicale, vive les gens

0: On va bien des affaires à se raconter.
1: Oui, j'ai le feeling que oui. Puis je vous cacherai pas que je m'ennuie un petit peu de vous jaser à tous les jours.
0: Ben écoute, je te cacherai pas que si j'avais pu, j'aurais fini le show avec toi. Fait que c'est juste qu'il faut couper à un moment donné comme je chuchote à l'oreille.
1: Ouais, ben si tu voulais qu'on fasse bref, t'as appelé la mauvaise personne.
0: Oh non, écoute, j'avais réservé une bonne partie de l'heure pour toi.
1: Fait que votre meilleur argument pour la souveraineté, Antonin et Max, c'est le rap-ked. Fait que prenez-vous des notes. Là, hier soir, je suis parti de là, j'étais souverainiste. Là.
2: Yes, sir!
1: Ouais, je faisais un pays avec Corias, Fouki, pis Soldia.
0: C'est bon, ça!
2: Pis Manu Militari.
1: Ouais, le Québec souverain, c'est un Québec gaillé, là.
0: Salut, Dan. Merci. Oh mon Dieu, le plaisir. Y a-t-il encore une autre but?
2: Ah non, mais je te pointais juste pour qu'on fasse une petite mise à jour. Parce que là, la dernière fois qu'on en a parlé, c'était 3-0. Mais là,
0: c'est revenu 2.
2: Oui, parce qu'il y avait hors-jeu sur le troisième but de l'Espagne.
0: Oh, excellent.
2: Fait que là, la France avait peut-être pu reprendre espoir à ce moment-là. Par contre, là, à la 80e minute, 2-0.
3: Ouais, ça... Pis ils jouent pas très bien.
2: Non, c'est ça, là, les gens, j'étais en train de lire des Français fâchés sur le web. Là, ça a l'air que la France s'est pas présentée aujourd'hui.
0: Oh, voilà. Tabarnouche.
2: Donc 2-0 Espagne, je vous rappelle, c'est la demi-finale de la Coupe du monde de la FIFA. L'autre demi-finale qui va avoir lieu demain, 15h. Ça, c'est entre l'Angleterre et l'Argentine. Et pour ce qui est de la finale, ben, c'est dimanche, 15h.
0: Si vous êtes sur les routes en ce moment, capitale direction Est, entre Henri IV et Laurentienne, c'est quand même difficile, particulièrement à la hauteur de Robert Bourassa. L'entrée des ponts, vous soyez sur Duplessis ou Henri IV, toujours au ralenti à partir de Charest. Et la 20 direction ouest, ça s'est dégagé, mesdames et messieurs. À la hauteur de Chemin des Îles, il y a encore un problème, mais c'est beaucoup moins pire que ça l'a déjà été autre chose. 88 971 1021 texto.

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1: À la prochaine heure à Boulevard 101, Samuel Tremblay-Michaud va venir faire son tour chroniqueur automobile RPM et on va assurément prendre des questions d'auditeurs. Habituellement, j'ai même pas besoin d'en parler puis ça rentre, mais si jamais vous en avez, que ce soit pour un choix de véhicule futur, concernant celui que vous avez, concernant l'électrique, concernant n'importe quoi finalement, pointu ou pas, il va répondre à vos questions en direct tantôt. On va avoir une couple de sujets à jaser concernant l'actualité automobile également, mais sachez-le, les questions seront les bienvenues. Je vais faire encore un tour de ce qui se passe sur les routes parce que c'est encore difficile à certains endroits. Capitale-Est, dans le coin de Robert-Bourassa, c'est toujours aussi intense. Si vous êtes sur Robert-Bourassa, direction nord, entre Wilfrid-Amel et la Capitale, très au rouge en ce moment. Si vous êtes sur Henri IV Sud, de Charest-au-Pont, ça démarre. Pas Duplessis Sud, c'est de Charest-au-Pont-la-Porte également. Et la 20, c'est un peu moins pire que c'était. Là. Dans le coin de Chemin des Îles, direction ouest, il y a encore un bon ralentissement à prévoir. Quelques problèmes dans le coin de Taniata aussi, mais ça s'est un peu déloadé, là, contrairement, mettons, au dernier jour. Évidemment, si vous avez des détails supplémentaires, c'est le 418-971-1021 texto. Il y a une chronique que j'apprécie particulièrement cet été jusqu'à maintenant. C'est quand on parle avec Antonine d'autre chose que politique. Pas que j'aime pas t'entendre parler de politique, Anto, on s'entend, mais t'as d'autres expertises que la politique. Puis on te peint beaucoup dans ce portrait-là à Boulevard
8: ben
1: parce
8: oui,
1: que...
8: J'adore ça!
1: Oui, t'as commencé en faisant de l'analyse politique avec nous à la ben base, oui. Tu sais. Mais t'as quand même, je veux dire, une bonne expertise quand on parle des communications au sens large, la gestion de crise, les relations publiques. Puis on a décidé que tu allais faire une chronique, les comme d'antôt, on l'appelle comme ça.
8: Exact.
1: Parce que justement, ça nous permet d'aller un peu plus loin dans des réflexions par rapport à ce qui peut toucher certains sujets sociaux parfois. Puis aujourd'hui, ça touche un peu ça, j'ai l'impression. Ça va peut-être vous froisser, vous aurez peut-être des choses à dire.
8: Ben
1: 88-971-102,
8: oui.
1: Il y a toujours une question du jour aussi.
8: Ouais, je commence avec ça. Quand je parle de communication, je touche vraiment à tous les pans de communication, de la communication entre les humains, de la plus simple dans les milieux de travail et tout ça. Et j'avais une question à vous poser. Audrey et Max, vous êtes plus jeunes que moi. Parler au téléphone sur speakerphone en public.
1: Dieu, ça m'insulte.
8: OK, bon, ben, tu me rassures, toi, Max?
1: J'ai tellement de la misère avec ça, là.
9: Attends, mais tu dis que tu as de la misère avec ça, mais tu t'envoies des messages vocaux sans arrêt à tout le monde d'un bureau, là.
8: C'est sûr, mais là, je vais défendre Audrey, je te me fais l'avocate d'Audrey, j'entends pas les réponses. Tu sais, tu comprends, quand tu parles au téléphone, je t'entends parler aussi.
9: J'avoue.
1: Donc, puis, ça vient au travail. Je boucle du monde, c'est ma job de faire de la com, je suis dans les bureaux, qui sont, soit dit en passant, air ouverte pour créer justement cet environnement.
8: Effectivement, mais...
1: Tu as raison, mais c'est pas la même chose, je pense.
8: Je trouve que c'est en augmentation. Je suis pas la seule à l'observer. Des gens qui sont dans l'autobus...
9: Dans l'autobus, moi, ça me... Puis je suis un bon consommateur de ride d'autobus, puis ça arrive relativement souvent. Là.
8: Selon tes observations, est-ce que c'est des plus jeunes adultes? Sûr que dans l'autobus, souvent, les gens sont un peu plus jeunes en moyenne d'âge. C'est quel genre de monde qui parle sur speakerphone, au téléphone?
9: C'est culturel.
8: Il y a un aspect culturel
9: c'est
8: aussi.
9: C'est souvent culturel, j'ai l'impression. Que peut-être qu'à certains endroits du monde, c'est plus accepté. Puis là, on arrive ici. Puis
8: d'autres,
9: dans...
8: non. En passant, au Japon, là, tu parles même pas au téléphone.
1: En public?
8: Pas à speakerphone. Non, tu textes quand tu es en public. Quand et si ta sonnerie de
1: c'est
8: téléphone
1: privé.
8: Sonne, tout le monde te regarde extrêmement croche. Là, genre, honte à ta famille.
1: C'est fou, hein, les deux. Puis je pense qu'ici, on est quand même dans une certaine balance et un équilibre par rapport à ça. Parce que tu peux avoir ton téléphone n'importe quand sans problème. Ça peut sonner. C'est pas insultant, ça va. Mais effectivement, il y a peut-être un aspect culturel. C'est vrai, mais ça se transmet, par exemple. Il y a des plus jeunes, beaucoup, qui vont le faire, probablement parce que certains amis vont le faire aussi. Mais moi, je remarque qu'il n'y a aucune gêne. Des fois, c'est des conversations longues, là.
9: Ah oui, il y en a que ça ne se casse pas en tout.
8: Oui, puis même personnel, un peu, des fois.
1: Oui, puis c'est pas juste visuellement, là. T'sais, des fois, il y en a qui sont comme, mais oui, mais c'est un appel vidéo, tu sais. Mais des écouteurs, à la limite, là.
8: Absolument.
1: Mais c'est vraiment, je réponds et je mets sur haut-parleur.
8: Ouais, puis on commence à recevoir des messages. N'hésitez pas, vous, est-ce que vous faites ça ou est-ce qu'au contraire, ça vous insupporte? Là, il y a Caroline qui nous dit, quelqu'un qui fait son épicerie au grand complet sur haut-parleur, vraiment très gossant. Je suis un peu d'accord. Je me suis intéressée à pourquoi les gens faisaient ça. À votre avis, avez-vous des hypothèses? Pourquoi quelqu'un met pas le téléphone sur son oreille ou met pas ses écouteurs?
1: Ben, le main libre, là, j'imagine. Ben là, tu vois, c'est ça, c'est ce qui vient gosser, ses écouteurs, parce que c'est possible de le faire avec des écouteurs, mais j'ai le sentiment que il y a des gens pour qui c'est plus facile de continuer de faire leurs affaires puis de pas avoir à coincer le téléphone avec l'épaule puis d'être un peu pris, tu sais.
8: Ben, c'est la raison qui revient le plus souvent.
1: Ah ouais, hein?
8: C'est que les gens disent qu'ils veulent faire plusieurs choses en même temps.
1: Mais pas en public, mettons.
9: Ben, dans l'autobus, ça. Mais dans l'autobus, t'as rien à faire, là.
8: Non, c'est parce que c'est
9: l'habitude qui se prend.
8: On a tellement le cerveau habitué à être comme constamment surstimulé. Tu peux pas passer un appel de 10 minutes sans aller voir tes notifications, sans lire tes courriels, sans texter d'autres personnes. Donc, c'est le multitâche qui ajouterait ça, conjugué avec la paresse d'avoir tes écouteurs puis de les mettre, peut-être sont pas rechargés. Il y a des gens qui sont un petit peu plus dans la lune. Et une autre raison qu'on peut voir, c'est des gens qui aiment exposer leur vie en public. Il y a des gens qui se donnent en spectacle dans la vie là, et que c'est une façon un peu de se montrer intéressant, d'avoir des discussions en haut-parleur
1: mais tout le monde
8: dans les lieux
1: s'en
8: publics.
1: Fout.
8: Mais en fait, non seulement on s'en fout, mais on veut pas. On veut pas. Et une autre raison, il y a des gens qui disent que ça les fatigue de tenir leur téléphone à leur oreille. Donc, ils déposent, tu sais, par exemple, dans l'autobus, déposent leur téléphone sur leurs genoux et ont leur conversation comme celle-là. Donc, ça peut être un peu décourageant. Donc, cette habitude-là, il y a même des gens qui disent qu'on devrait légiférer là-dessus, interdire les speakerphones. Honnêtement, moi, à un moment donné, là, tu sais, les lois pour tout régir, là, on peut pas le faire.
1: Dans ma tête,
8: donc, je pense qu'on peut se gérer nous-mêmes. T'sais.
1: C'est ça. Dans ma tête, c'est du savoir-vu. Mais ça, tu vois, je suis tout le temps en train de crier à « faut le dire quand quelque chose nous dérange ». Mais ça, c'est, tu vois, un pan où je suis un peu plus gênée. J'oserais pas aller voir quelqu'un pour y dire « hey, excuse, peux-tu mettre le téléphone sur ton oreille? » Ça tape ses nerfs à tout le monde. C'est ça, on dirait que je me sentirais... Ma limite est peut-être là, mais en même temps, faudrait que quelqu'un leur dise.
8: Ben, je pense qu'il faut
1: aux
8: dire.
1: Gens
8: moi,
1: qui font
8: une
1: ça.
8: Fois, j'étais au spa, je vous niaise pas, là. Au spa.
1: T'es censé être silencieux, dehors. Bon sens?
8: Ouais, puis c'était pas un spa que tu sais, c'est un spa d'hôtel, donc il y a moins de surveillance un peu que genre dans un Siberia où les gens viennent t'avertir dès que genre tu dis un mot là. Il y avait quelqu'un qui avait une conversation en main libre. Je t'annonce que j'y ai dit.
1: Ben non, mais t'as bien read the room, Colin, il y a des endroits là.
8: Il y a quelqu'un qui nous écrit, j'étais sur mon balcon dimanche pour déjeuner, mon voisin d'en face parlait fort en main libre. Bon, avec il y a une précision dans quelle langue c'était le cas. Donc je pense que ça tape particulièrement sur l'honneur d'à peu près tout le monde, mais je continue de voir une augmentation de ce phénomène.
1: Mais moi, je pense que ce qui me désole le plus, au-delà de ça nous tape sénère, ça nous tape pas sénère, c'est le savoir-vivre en société.
9: Mais ça,
1: moi, j'aime pas déranger dans la vie. Toi, t'aimes ça déranger? Je comprends pas. T'aimes ça, t'as un regard décroche? T'aimes ça
8: rendre les gens inconfortables? Ça dérange-tu plus qu'un bébé qui braille, Max, mettons?
9: Non, vraiment pas.
1: pour vrai, t'es sérieux?
9: Ben, dans le sens...
8: Le niveau de décibel est pas le même?
9: C'est ça. Au niveau, on prend strictement le bruit, là. Le bruit de quelqu'un qui parle au téléphone me dérange moins que le bruit d'un bébé qui braille. Mais je vais bien plus détester l'individu qui parle au téléphone que je peux détester le bébé. Là. Je déteste pas les bébés dans mon temps libre, dans mes temps libres. Mais tu sais, tu parles de savoir-vivre. Ce qui me fascine le plus, c'est que ces gens-là, souvent, s'en rendent même pas compte. Ils sont tellement pas conscients de leur environnement que pour eux autres, ben c'est bien normal. Puis
1: je
9: oui,
1: je parle.
9: Puis même si ils se font regarder croche, ben ils doivent se demander, voyons, pourquoi le monde me regarde croche.
1: C'est un lieu public.
8: T'as tellement ouais. raison. C'est unanime dans les textes. Okay, tout le monde trouve ça insupportable. Il y a quelqu'un qui faisait suite à mon histoire de spa pour dire que dans un spa d'hôtel, il y avait un couple à côté de lui qui ne parlait pas aux mains libres, mais disons, avait des activités peu appropriées pour...
1: Oh mon Dieu, Seigneur!
8: Donc ça, c'est pire, j'avoue.
1: Qu'est-ce que Sylvie dit quelque chose d'intéressant? Je suis en condo, nous, on le fait ajouter au règlement de la copropriété. J'haïs pas ça, pas ouais, en tout.
8: Je pense que c'est une bonne idée, mais c'est fou qu'on soit obligé de faire ça.
9: C'est écrit dans les autobus, c'est écrit.
8: Ah, puis le monde s'en fout.
9: C'est écrit comme une coupe de place dans l'autobus, comme les règles de base. Puis une des grosses règles, c'est hey, on veut pas entendre ta conversation,
8: dans
9: c'est
8: le
9: beau.
8: Train,
9: là.
8: Dans le train, c'est la même chose. Il y a un message qui est dit dans le micro, là, dans l'interphone du train au début. S'il vous plaît, mettez vos appareils en silencieux, portez des écouteurs pour faire vos appels. Et il y a toujours
1: quelqu'un qui s'en fout pareil.
8: Qui fait des grandes discussions, puis qu'on entend aussi les réponses. D'ailleurs, si vous voulez apprendre des choses confidentielles, aller dans le train. OK? Moi, j'entends des conversations, des fois, notamment des fonctionnaires, beaucoup d'informations. Continuez de nous écrire. En attendant, moi, je voulais vous parler d'un autre sujet aujourd'hui, plus gestion de crise, relations publiques. C'est en lien avec quand une personnalité publique se fait annuler, se fait canceller.
1: Ouais.
8: Comment ça se fait qu'il y a certaines personnalités qui réussissent à revenir, à faire des comebacks en bon français, et qu'il y en a d'autres qui réussissent jamais un peu à se sortir de leur annulation? D'abord, juste définir un peu c'est quoi être annulé, là, pour qu'on parle, on sache de quoi on parle ici. C'est quand une personnalité publique fait face à une crise réputationnelle tellement importante que les gens, les médias, l'employeur, les commanditaires vont boycotter cette personne-là ou s'en dissocier. Donc, c'est quand on devient
1: Guillaume
8: tellement toxique.
1: Guillaume Lemaitre-Vierge, Julien Lacroix. On
8: devient
1: voit
8: tellement toxique que les gens ne veulent plus nous inviter, ne veulent plus s'associer à nous, on perd des contrats, etc. Et depuis quelques années, on parle même de culture de l'annulation. C'est très politisé comme terme, mais c'est de vivre un peu dans une société où on va tous s'auto-censurer pour éviter d'être annulé parce qu'on a peur de faire face à ce tribunal populaire, mais d'une façon ou d'une autre, il y a question de réputation, en fait. Puis
1: toujours.
8: Vous savez, la réputation, c'est quelque chose d'extrêmement précieux que tu peux passer des années à construire, puis en 15 secondes de ta vie, tu peux tout détruire ça. Là.
1: C'est particulier quand même, ce cancel culture-là, là, parce que... Mon anglais.
8: J'adore ton accent.
1: Merci. Parce que il y a des fois où j'ai le sentiment que c'est mérité, dans le sens que le tribunal social est plus fort que, malheureusement, des fois, le tribunal judiciaire.
8: Ben oui.
1: Mais il y a des fois où je trouve ça triste parce que je sens que il y a des gens qui vont passer dans le tordeur pas nécessairement pour les bonnes raisons. Puis ça fait plus mal, justement, que tout. Tu sais, il y a des gens qui connaissent certains noms, même pas pour ce qu'ils ont fait dans leur vie ou ce qu'ils faisaient avant, juste parce qu'ils sont associés maintenant à une certaine situation, à un certain geste,
8: une
1: à des certaines... Oui, des paroles. Tu sais, j'ai donné deux exemples complètement à deux extrêmes. Guillaume Lemaitre-Vierge et Julien Lacroix. On n'est pas partout dans le même genre de dossier.
8: Non.
1: Guillaume Lemaitre-Vierge, c'est des propos un peu douteux, c'est des actions un peu douteuses aussi à travers les années, mais tu sais, souvent, on dirait dirait un gars qui réfléchit juste pas, là, tu sais.
8: Ouais, c'est ça. Il y a eu la COVID où est-ce qu'il y avait organisé un party, là, alors qu'on n'avait pas le droit de faire des rencontres avec plusieurs personnes. Puis après ça, cette vidéo où il pointait le mot en haine.
9: Il l'avait pas vu. Lâchez-le. Lâchez-le.
1: On est là-dedans avec lui, là, comme un mané gros bon sang. À l'autre extrême, on a Julien Lacroix qui est passé dans le tordeur du Me Too. Tu sais, on est à deux échelles. Puis des fois, c'est dur de départager. Ben, qui tu mets sur quelle marche, en fait?
8: Ben, c'est très... Il n'y a pas de science en arrière de ça.
1: Mais non,
8: on parle
1: tout.
8: Du tribunal populaire. Donc, ça dépend un peu de l'humeur et du climat social. Qu'est-ce qui fait que quelqu'un s'en sort ou pas? Ben, la première des choses, c'est que... Ben, d'abord, il faut dire que c'est possible de s'en sortir. OK? Donc, il y a des gens qui sont revenus. Là, je pense à des Martha Stewart, à des Marie-Pierre Morin, mm-hmm. par exemple, qui, même, j'ai envie de dire, sont revenus même un peu plus fort que qui était avant. Là,
1: mais oui, parce
8: que, qu'ils ont capitalisé même là-dessus.
1: Absolument. Marie-Pierre Morin a décidé qu'on aime, qu'on n'aime pas sa présence. Elle a décidé de prendre le cheval par les cornes. C'est quoi l'expression?
8: Le taureau.
1: Ben, c'est ouais, ça, cet animal-là.
9: Les chevaux n'ont pas de cornes.
1: Par les cornes. Puis elle a décidé de faire quelque chose avec ce qui est arrivé, de créer un podcast. Elle a décidé de montrer sa sobriété, de mettre de l'avant qu'elle voulait changer puis qu'elle voulait aider les autres avec cet apprentissage-là.
8: Donc, c'est comment tu vas gérer ta crise, finalement. Puis les gens font souvent des erreurs. La première des choses, c'est que ça dépend de la gravité, évidemment, de ce que tu as fait. OK? Donc, c'est sûr qu'il y a une différence entre, puis là, je vais parler de Kevin Parent qui a eu une dénonciation de grainage de verre versus Gilbert Rozon qui a des accusations de viol. Tu sais, il y en a un qui a plus de chances que l'autre d'être réhabilité. Les gens sont davantage prêts à donner une autre chance selon la gravité.
1: Il y a un épais qui s'est fait pogner. Puis un gars qui mérite d'être en taule.
8: C'est ça. Il y a des degrés, là. Parce que c'est un peu ce qui est dénoncé aussi dans la cancel culture. C'est qu'on dirait qu'on met un peu tout le monde dans le même panier et qu'on oublie qu'on a le droit aussi dans la vie, des fois, à une deuxième chance. Mais ça dépend ce que t'as fait. T'sais, pour moi, quelqu'un qui a fait un féminicide, ça se je ne penserais pas là, que moi, je pense
1: non,
8: à un autre appel.
1: Tu sais, un Kevin, ça me fait rire que tu parles de Kevin Parent parce que j'ai l'impression que, de façon sociale... On va taper sur le clou parce que t'as des responsabilités, t'es une personnalité publique, pis c'est correct, en passant, ça fait partie de la game.
8: Oui.
1: Mais moi, je pense à des parties de jeunesse où il y a bien des gars qui ont fait bien des affaires, les culottes baissées, tu comprends?
8: Les gens ont droit à l'erreur. Je reviens à Kevin Parent parce que moi, je trouve que c'est quelqu'un qui a un peu raté, justement, sa remise, crise. Ouais. En gros, là, la recette pour se sortir d'une crise réputationnelle, première étape, c'est d'écouter les critiques et de s'excuser. Et le réflexe, c'est pas toujours ça. Le réflexe, souvent, c'est tout de suite tomber en mode justification. Donc, les victimes ou les gens qui ont été affectés par ça ont pas l'impression que la personne les écoute à la base et on essaie de s'auto-justifier. C'est pas si facile que ça, s'excuser.
9: Je me souviens que dans le cas de Julien Lacroix, ça avait fait une controverse, là, sa façon de s'excuser qui avait fâché.
8: Je m'excuse que vous vous sentiez de même, c'est pas des excuses.
1: Mais là,
8: okay, la gang?
1: Je peux t'amener sur une piste tantôt.
8: Ouais.
1: En frais de relations publiques, parce que je trouve que c'est tellement touché, parce que moi, personnellement, avec amour, dans des situations comme ça, les firmes de relations publiques qui vont faire ton texte à ta place, ça me donne
8: c'est
1: envie de vomir.
8: Parce qu'on l'entend que ça n'a pas été écrit par vous.
1: C'est fauné comme c'est pas possible.
8: Ouais, exact. Faut que ce soit senti.
1: Oui. D'un autre côté, il faut clairement que tu sois conseillé par ton équipe parce que t'en as comme Julien Lacroix qui se plante, mais qui se plante.
8: Mais c'est parce que les réflexes sont pas les bons. Puis
1: non.
8: Aussi, il y a une autre affaire. C'est que des fois, les avocats s'en mêlent. Quand c'est une histoire qui est judiciarisée, des accusations, des allégations, souvent, il va y avoir aussi des conseils légaux et c'est bien correct. Mais non, s'excuser, c'est avouer.
9: Ouais, hein.
8: Donc là, des fois, ça peut rentrer en contradiction. Donc, des bonnes excuses, c'est des excuses où on est sincère, où on évite d'avoir un jargon technique aussi. Il faut que les gens comprennent bien ce qu'on dit puis qu'on tombe pas trop dans la procédurite d'avocat non plus. La deuxième étape pour avoir un bon rétablissement de ta réputation, c'est de prendre une pause. Donc, Julien Lacroix, on dirait, il a comme trop essayé de revenir avant que le fruit soit mûr.
1: Puis d'expliquer, puis de justifier, puis de
8: toujours.
1: Ça l'a vraiment pas servi. Peu importe que ce soit un bon go au final ou pas, peu importe ce que
8: je sais pas. Le fond de sa sincérité, je la connais pas. Mais on dirait qu'il a toujours essayé de revenir avant que le fruit soit mûr et au détriment des victimes. Et comme si c'était pas respectueux des victimes. Mmh. Et aussi, il faut que tu réussisses à démontrer que tu as travaillé sur toi. Donc, si tu essayes tout le temps de revenir puis qu'on a l'impression que ton but, c'est juste de recommencer à travailler, bien, on a l'impression que tu n'as pas travaillé sur ta personne pour pouvoir repartir sur des bases nouvelles. Puis ça, c'est la troisième étape, c'est de montrer ta reconstruction et le fait que tu as changé, que tu as compris certaines choses avec un bon timing. Puis c'est là que je trouve que l'exemple de Marie-Pierre Morin est vraiment intéressant parce qu'elle a pris, elle s'est rapidement excusée. C'est un exemple qu'on donne en gestion de crise comme étant d'avoir les bons ingrédients. Elle s'est rapidement excusée, elle s'est retirée de la vie publique et quand elle a effectué son retour, elle a mis un genou par terre. Elle a dit, j'ai manqué, c'était une entrevue à Tout le monde en parle en 2021. Mmh. Elle a dit, j'ai manqué de respect à tellement de monde. Elle a parlé du fait qu'elle avait un ego démesuré. Donc, elle a entendu les critiques, elle a approuvé les critiques qui avaient été faites envers elle. Puis après ça, elle s'est mise à parler de ses enjeux de consommation de manière transparente dans plusieurs tribunes. Elle a même lancé des boissons sans alcool. T'sais, elle en a fait même une business. C'est un bon exemple. Un autre, c'est celui de Martha Stewart. Puis ça, c'est un peu différent. Parce que Martha Stewart, c'est une histoire qui est un délit d'initié. Donc, elle a commis un crime. Elle a été emprisonnée. Mais c'est un crime qu'on dit sans victime, parce que c'est un crime économique. Donc, il n'y avait pas des manifestations de victimes à chaque fois qu'elle faisait quelque chose. Donc, ça, c'est quelque chose qui est un peu un avantage quand tu veux te rétablir. Elle, je trouve qu'elle s'est servie de manière très, très habile d'autodérision. Elle a parlé très ouvertement de ces choses-là, donc très, très transparente. Elle s'est associée avec Snoop Dogg. Elle a fait des spectacles de roast où les gens riaient du fait qu'elle avait été incarcérée. Donc, elle s'est servie beaucoup de ça. Et l'usage du documentaire en gestion de réputation, c'est très important. C'est vraiment une manière qu'on voit les personnalités publiques vont vouloir raconter leur histoire. Celui de Charlie Sheen aussi, tu sais, c'est quelqu'un qui a été annulé.
1: Ou les grandes entrevues. Tu sais, un Éric Lapointe qui est revenu publiquement il y a quelques années avec Sophie Durocher grande entrevue. Ça a passé pour certains, pas pour d'autres, mais là, t'es à nu. Là. T'es à nu, t'es en direct, c'est là que ça se passe. Pis...
8: Ouais, sauf que quand t'es face à une journaliste, tu contrôles pas tout. Dans un documentaire, c'est toi qui as le contrôle.
1: Moi, c'est ce que j'aime.
8: Ce que tu veux montrer. Par contre, si tu fais juste mettre tout ça beau, ça passera pas. Faut que tu montres aux gens qu'il y a du pas beau aussi, puis que t'es prêt à l'accepter, puis à le montrer aux gens. Et ça, c'est un outil qu'on voit de plus en plus utilisé là, dans la gestion de réputation. Et en conclusion, les gens aiment ça, les bonnes histoires de rédemption.
1: Ben oui.
8: OK, donc ce chemin-là, il faut que tu le fasses sans raccourci.
1: On parlait de Soulja hier.
8: Ben, on parlait de Soulja. On aime ça, ça nous touche, ces histoires-là. Et les gens sont prêts à donner une deuxième chance quand les erreurs sont pardonnables.
9: C'est-tu... Puis là, je pense qu'on pourrait repartir là-dessus un bon bout. C'est-tu plus facile pour une femme de revenir? On parlait beaucoup de Marie-Pierre Morin. Si on prend le contexte exact de Marie-Pierre Morin... Puis qu'on l'applique à un homme qui aurait fait le même cheminement, les mêmes étapes.
8: Bien, je dirais pas que c'est plus facile. Je dirais que les femmes ont certains ingrédients qui sont requis. C'est-à-dire.
1: Le côté peut-être émotif.
8: Avoir de l'empathie, c'est généralement une qualité plus féminine. Ça ne veut pas dire qu'il n'y a pas des
1: gars plus longs. En fait, je mettrais impulsivité comme mot. Et je sens que peut-être les hommes vont avoir une tendance plus impulsive dans leur réaction qui vont peut-être leur nuire à long terme, contrairement à une fille qui va peut-être avoir le réflexe justement d'être un peu touchée par les réactions des gens puis de se retirer. En même temps, je dis ça. Il y a probablement plein d'exemples qui peuvent contredire ce que je dis là. Mais tu sais, Max, je pense que c'est vraiment... Ça dépend de la situation. Une Marie-Pierre Morin a été chanceuse en tabarnouche aussi quand on y pense, parce que son exemple est arrivé dans une vague où t'avais des cas beaucoup plus lourds.
9: Ouais. Yeah.
1: J'ai malheureusement l'impression, puis là, écoute, lancez-moi des tomates, mais j'ai l'impression que t'avais malheureusement l'image aussi, puis on a entendu beaucoup parler sur les réseaux sociaux, d'une Marie-Pierre Morin versus Safia Nolin. C'est horrible ce que je vais dire, mais là, c'est une question de faveur publique aussi et d'amour public.
8: Il y a comme une gang Marie-Pierre Morin, puis une gang Safia Nolin. Puis il y avait aussi, je pense, c'est devenu très politisé. Donc, les gens qui appuyaient Safia Nolin, c'est un type de personne plus à gauche, plus woke, plus...
1: Absolument.
8: Et du côté de Marie-Pierre Morin, c'est un autre style de fille. On s'entend en termes de standards de beauté.
1: Exactement. Puis je voulais pas aller là de façon crue, mais si on est 100% transparent puis on arrête de se mettre la tête dans le derrière, là,
8: ben oui.
1: Ça a joué. Là. Marie-Pierre Morin est une belle fille qui a beaucoup fait jaser, qui avait ses talents de communication. Safia Nolin fait jaser pour plein d'autres raisons.
8: Ouais.
1: T'sais, j'ai comme malheureusement l'impression que tu additionnes toutes ces...
8: Ça fait partie des ingrédients.
1: Ben,
8: là.
1: Oui,
8: quand tu fais une stratégie de relations publiques, tu vas faire ce qu'on appelle un force-faiblesse menace-opportunité. Mais c'est sûr que ta réputation, ce que tu dégages, le fait d'être un homme ou une femme, ça peut faire partie de tes forces ou tes faiblesses selon ça. Je reçois pas mal de textos. Il y a quelqu'un qui parle de Joël Legendre. En fait, vous êtes plusieurs à nous en parler. Oui. Joël Legendre, il s'était fait prendre à faire des activités
1: dans le parc.
8: Dans un parc. Voyez, mettons que là, je veux pas faire des stratégies sur le bord de la table, mais il a réussi à s'en sortir effectivement parce que, ben, premièrement, il s'est excusé. Deuxièmement, il a disparu pendant un petit bout de temps. Et il a effectué un retour en expliquant qu'il s'était fait soigner aussi, puis que c'était un problème, puis qu'il avait compris certaines choses.
9: Ça, c'était sans victime directe aussi.
8: Oui, parce que c'était entre adultes consentants. En même temps, il mettait peut-être un risque qu'il y ait des enfants qui le voient ou des gens qui n'ont pas envie de voir des graines quand ils vont au parc. Là. Donc, je pense que c'est comme un entre-deux. Mais parmi les éléments, si on fait un classement de gravité des choses, je pense que ça fait partie des choses que les gens sont prêts à pardonner. Il y a aussi l'aspect que quand les gens ont des fanbases là, vraiment intenses, c'est Michael Jackson. Là. Vous avez vu le documentaire qui est sur Netflix ces temps-ci sur toutes les poursuites de Verdict.
1: Ouais.
8: Honnêtement, là, c'est dur de penser qu'il est blanc comme neige, OK?
1: Ah, ben non, mais c'est impossible.
8: C'est impossible
1: place,
8: de penser
1: là,
8: ça. Mais les fans de Michael Jackson ne vont jamais le lâcher. Ça, je veux dire, ils l'aiment malgré tout. C'est l'artiste qu'ils vont aimer.
1: Et pour moi, t'as un problème de santé mentale si t'es pas capable de voir les choses écrites noir sur blanc. Là.
8: Mais tu sais, Éric Lapointe, là, est-ce qu'il est réhabilité, à votre avis?
1: Ben là, c'est
8: là,
1: drôle
8: on parle
1: de
8: violence conjugale, c'est quand même...
1: Oui, puis là, c'est drôle parce que c'est là que tu vois qu'il y a un manque de cohérence dans les motifs. Tu vois, Éric Lapointe, moi, c'est un artiste avec qui j'ai grandi. Chez nous, Éric a une place et j'essaye depuis de donner autant d'importance, mais quand je suis chaude, elle m'a dit que n'importe quoi, arrive assez rapidement dans la soirée. Là,
8: c'est subjectif à quelque part.
1: C'est dur. Puis là, ce qui arrive, c'est que malheureusement, les gens vont comparer les gestes. Tu sais, ici, on parle d'une prise au cou à côté dans une armoire, là. Tu sais, c'est de la violence. Ça en est. Bon, est-ce que c'est bien réhabilité à travers les années? Certains diront oui, certains diront non. Dans les entrevues qu'il a données, il est transparent sur ça fait combien de temps qu'il est sobre, sur ses efforts des dernières années, sur sa bête noire. Il est transparent sur tout ça. Il y en a pour qui ça suffit. Je l'ai pas revu en spectacle.
8: Ouais.
1: J'ai des membres de ma famille qui sont allés pour le jour de l'an. Tu crois, il y en a. Je sens que c'est.
8: Il est comme semi-rétabli,
1: ouais,
8: je trouve.
1: Pour une partie de la population, mais là, c'est ça, c'est que tu rentres dans le tribunal de qu'est-ce qui est plus grave qu'une autre.
8: C'est ça. Donc, il y a une partie de subjectivité à travers tout ça. On dit que quelqu'un est réhabilité quand il recommence à faire. Tu sais, c'est sûr que le test des médias traditionnels. Est-ce que tu es réinvité sur des plateaux de télé, dans des radios? Est-ce que tu es trop toxique pour être invité? Est-ce que tu vas avoir plus de plaintes que de gens contents?
9: Ben, c'est La Pointe a refait des petits festivals, oui, ou même des bons festivals de région. Je pense pas que La Pointe pourrait refaire le FEC.
1: Effectivement.
9: Je pense qu'il y aurait un trop gros backlash.
1: Oui, moi, j'aurais
9: mais il remplit des festivals plus de régions.
8: Oui,
9: il remplit
8: ça.
9: Des salles.
8: Puis où est-ce que des fois, peut-être aussi les... culturellement, en termes de valeur, c'est sûr que sur le plateau Mont-Royal, c'est pas pareil qu'à Victo.
9: Puis je pense qu'une organisation comme le Festival d'été ne voudra pas se rembarquer là-dedans dans les prochaines années.
8: Mais là, il y a une question semi-toxique.
1: Ouais, c'est ça. Il y a une question d'image à protéger aussi, je pense, pour certains festivals. Mais je trouve ça intéressant parce que je sens qu'on pourra en parler pendant des heures. Parce qu'encore une fois, moi, des fois, je me sens incohérente par rapport à ça parce que c'est dur de l'être. C'est vraiment dur de l'être parce qu'il y a des artistes dont tu te fous un peu plus, il y a des gestes dont tu te fous un peu plus. Nous trois autour de la table, il n'y a personne qui a la même limite non plus. Tu sais, quand il y a eu la vague MeToo, là, il y a des gestes qui ont été décriés que moi, je ne savais pas comment me positionner parce que je m'étais rendu compte que, mon Dieu, j'avais vécu ça plusieurs fois dans les dernières années. Ça ne m'avait pas affecté de la même manière.
9: Mais tu sais, Michael Bublé a eu une controverse dans les dernières années où dans un live Instagram, tu le voyais être un peu brusque avec sa blonde. Puis tu sais, c'était rien de... Mais il y avait une grosse controverse parce que c'est Michael Bublé, parce que...
1: T'es filmé, parce que...
9: Exact. Puis, mais tu sais, aujourd'hui, j'ai vu personne... on a reçu un texto hier quand on en parlait, puis moi, honnêtement, c'est mes petites recherches par la suite qui a fait que j'ai été mis au courant. Je le savais pas, là.
1: Mais ça, c'est intéressant. Il y a beaucoup de désinformation aussi. T'sais, hier, on a reçu le texto, puis c'était carrément...
8: Il est accusé d'avoir battu sa femme.
1: Attends une minute.
8: C'est pas tout à fait ça.
1: C'est ça, là. Puis
8: il y a plusieurs personnes qui nous écrivent aussi à propos de Philippe Bond. C'en est un qui n'est pas réhabilité.
1: Il n'a pas suivi les étapes
8: nécessairement dont je vous ai parlé. Et aussi la gravité des gestes qui étaient dénoncés, c'était un peu capoté.
1: Ouais, ben c'est ça. Je pense que malheureusement... Mais y a de quoi de beau aussi là-dedans. Parce que je pense que ça fait du bien dans certaines situations, du mal dans d'autres. Mais c'est ça, on a tous nos limites. Puis tu sais, je trouve que quand on se met à parler de communication puis de façon de faire, les trois pistes que tu as données sont excellentes. Mais je pense que quand quelqu'un n'est pas capable de logiquement y penser seul, c'est perdu d'avance. Mais mm-hmm. ça, c'est ma petite tech à moi qui est peut-être pas très tolérante non plus. 88-971-101, merci Anto. Au retour de la pause, Samuel Tremblay-Michaud répond à vos questions auto. J'en ai vu une coupe passer tantôt. Là. Renvoyez-les, OK, parce que là, on se texte, on jase, on s'est rendu un peu loin. Là. Donc, on va les poser à Sam, on va jaser l'actualité automobile également. Il est 17h16 jusqu'à 18h. C'est le retour de Boulevard 102.
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2: À 17h22 à Boulevard 102.1, on a de la visite. La visite qu'on a mis en retard un peu, si je suis bien honnête.
3: Le soleil?
2: Oui, ça c'est effectivement un pan de visite qu'on attendait depuis un bout. Déjà, ça commence à se pointer, t'as raison. En passant, peut-être vous dire que ce soir et cette nuit, on va être autour de 16 degrés. Demain, 25, gros soleil. 16 en soirée, gros soleil. La pluie qui devrait être de retour jeudi, mais on n'en parlera pas, OK, parce que c'est soleil vendredi aussi, fait que je crois à la rédemption de Dame Nature, si elle a envie de donner un petit coup de pouce, là. Non, je parlais de Sam Tremblay-Michaud. Si vous avez des questions automobiles, c'est maintenant que ça se passe. Samuel Tremblay-Michaud, qui est chroniqueur automobile à RPM, journaliste automobile aussi. On a des petits sujets d'actualité, évidemment, à traiter, mais ce sera pas long qu'on va répondre à vos questions, qu'ils soient plus générales, plus pointues. Donnez-moi une chance avec les noms de véhicules, là, je suis pas meilleur, là. Mais Sam, généralement, comprend bien. Sam, comment ça va?
4: Ça va bien, merci.
2: Là, tu reviens d'une semaine de tournage, toi, là.
4: Oui, on tourne durant l'été les segments routiers de l'émission RPM. Deuxième bloc qui est fait, ça avance bien, on retourne sur la piste d'accélération à Charlevoix avec nos véhicules, une demande de nos fans qui voulaient vraiment qu'on retourne sur la piste. Donc, bien content d'animer la prochaine saison et d'inclure ce retour-là.
2: C'est combien comment ça marche vos tournages? Parce que t'es là, mettons, pour la semaine là, ou pour une couple de jours. Fait que c'est-tu pour une émission seulement?
4: Tournage de deux semaines. Faut savoir qu'on tourne RPM à Québec, dans les studios de Québec. Donc ça, c'est fait par une équipe de caméramans, de gens de son de la ville. C'est vraiment trippant. Et une fois que tout ce qui est en studio est fait, que la recherche est bien faite, ensuite, on s'en va toute l'équipe à Charlevoix. Et là, on va passer une semaine là-bas à tourner ce qu'on a besoin de faire sur la route. Des bonnes semaines, de grosses journées, beaucoup de plaisir, une équipe extraordinaire.
2: Plate, hein?
4: Non, c'est vraiment le fun. Mais c'est très exigeant. Des fois, on le voit pas, mais c'est beaucoup de travail. Mais c'est tout fait ici. Puis je suis très fier de ce qu'on va vous présenter pour la prochaine saison.
2: Très hot. Le premier sujet qu'on veut traiter ensemble, tu m'as pas donné beaucoup de détails, mais j'ai vu tantôt que tu as fait des médias sociaux sur le sujet.
4: Yes.
2: Tu travailles un dossier concernant en ce moment le Nissan Leaf.
4: Oui, le VUS Leaf, que Nissan appelle un VUS, mais c'est une voiture, là, honnêtement. C'est une voiture surélevée, une traction. On a sorti une nouvelle génération pour 2026, véhicule qui était attendu vraiment. Ça fait du bien, Nissan, d'ailleurs, un bon coup de jeunesse. Et les chiffres sont bons. On a vendu 1395 Leaf durant le deuxième trimestre de l'année seulement. Donc, un bon succès commercial jusqu'à maintenant pour le constructeur quand même. On a quand même un début qui est un peu laborieux parce qu'on a fait déjà un arrêt des ventes il y a quelques mois par rapport à un problème de batterie haute tension. Ça touchait pas l'ensemble des unités du Nissan Leaf. Ça touchait quelques unités. Et là, on a remis un nouvel arrêt des ventes sur ce véhicule-là qui vient tout juste de tomber. J'ai eu l'information par des contacts dans le milieu qui m'ont comme appelé aujourd'hui pour m'annoncer ça. J'ai fait des vérifications avec Nissan Canada qui, du bout des lèvres, m'ont annoncé que c'était vrai. Finalement, m'ont envoyé un communiqué complet pour me dire « c'est vrai ».
2: Mais pourquoi, mettons, qu'est-ce qu'on fait sur le mur, là?
4: Il faut savoir qu'il faut distinguer un rappel et un arrêt des ventes. Un rappel automobile, c'est souvent qu'il y a une raison de sécurité derrière un problème sur le véhicule qui peut être lié à des coussins gonflables, des choses comme ça, qu'on va émettre un rappel pour régler le problème. Les véhicules peuvent continuer à être vendus. Et souvent, quand on amène les véhicules dans les concessionnaires, c'est qu'on a déjà effectué le rappel au préalable.
3: À ne pas confondre non plus avec un rappel au Festival d'été de Québec où là, on en redemande davantage. C'est pas ça, là.
4: Non, c'est pas ça.
2: On en veut le moins possible des rappels automobiles.
4: On les évite au maximum dans l'automobile. Et là, dans le cas d'un arrêt des ventes, c'est que c'est le même principe qu'un rappel, ce qui veut dire qu'il va avoir un rappel qui va découler de ça, sauf qu'on n'a pas encore trouvé la solution pour réparer le problème et donc les véhicules qui arrivent en concession ne peuvent pas quitter le concessionnaire. Donc, si exemple, vous avez acheté un Nissan Leaf dans la dernière semaine, vous l'attendez pour la fin de la semaine cette semaine, je n'en reste pas une nouvelle pour vous, mais ça n'arrivera pas là.
2: Oh, OK, fait que les contrats sont brisés aussi.
4: Les contrats sont brisés, seront simplement retardés, mais on ne pourra pas vous livrer officiellement le véhicule. C'est relié à un problème de sécurité avec les ceintures de sécurité à l'arrière, à la deuxième rangée. On n'a pas expliqué exactement c'est quoi l'enjeu, mais il y a clairement un problème avec le rétracteur à verrouillage automatique qui pourrait se désactiver. Ce que ça veut dire, c'est que si, exemple, on a besoin d'avoir une ceinture qui se rétracte rapidement pour tenir le corps de la personne en place
2: quand ça
4: lors
2: bloque,
4: d'un impact.
2: Ça gosse, là.
4: Ouais. Exact, mais c'est pour votre sécurité. Ouais. Ben, ça le ferait peut-être pas. Donc, okay. On semble avoir un problème avec ce système-là. C'est majeur. Nissan n'a pas trouvé encore la solution.
2: Puis là, mettons là, que moi, j'en ai un, puis ça marche pas, puis tout, ils vont faire un rappel, j'imagine.
4: Ça, c'est stressant pour les gens qui en ont. Ben, la bonne nouvelle, c'est qu'effectivement, Nissan semble vouloir faire un rappel volontaire. Donc, le constructeur va probablement rappeler, selon moi, l'ensemble des Leaf 2026 qu'on a vendus dans la dernière année pour les faire retourner au concessionnaire. Il n'y a pas d'action à prendre tout de suite. Si vous êtes propriétaire d'un Nissan Leaf, vous m'écoutez actuellement, partez pas en panique. On va vous contacter par courrier. On va vous envoyer une lettre pour vous annoncer qu'il y a un rappel sur votre véhicule. C'est pas encore fait. On n'a pas encore envoyé les lettres non plus. Ça ne sera pas tout de suite. Mais clairement, il va découler un rappel de cette situation-là. Ça sera à suivre. C'est dommage pour Nissan, un véhicule qui connaît justement un bon succès et qui, malgré tout, avait fait du bien à la marque en termes de renouvellement. Mais malheureusement, ça arrive dans les premières versions des modèles. Souvent, on a des bobos de même. Oui. Puis quand ça touche la sécurité, il n'y a vraiment pas de risque à prendre.
2: On entend souvent ça. On attend une couple d'années. Là,
4: On est les premiers à le faire. Puis à vous le dire, je le répète à peu près 50 fois par jour durant l'émission de télé, mais ça vaut vraiment la peine de prendre du temps. T'sais, des fois, on est emballé, on a envie, un nouveau véhicule arrive, il nous tente, il a l'air de répondre à nos besoins, on a envie de prendre un risque. Mais c'est ça vient aussi avec ce fardeau-là de devoir porter.
2: Des possibles citrons. Exact.
5: On a déjà des questions qui rentrent. On a une question de Mathieu qui demande c'est quoi le meilleur VUS compact pour le prix? Il me dit style Crosstrek.
4: OK, là, on est dans le sous-compact. Quand on parle de Crosstrek, c'est une catégorie un petit peu plus petite que les Toyota RAV4. Si on garde Subaru, on pourrait parler plus du Forester. Le Crosstrek est vraiment une option très intéressante dans le marché. Pas le moins cher, mais qui offre une très bonne valeur. Si vous voulez un produit qui conserve bien son statut sur le marché, un produit qui va être très recherché dans l'usager aussi.
2: Puis il vieillit pas, on dirait.
4: Subaru Crosstrek, c'est vraiment un choix très logique pour le Québec. Moi, je l'ai affectueusement appelé Capitaine Québec dans mon article que j'ai fait sur ce véhicule-là. Parce qu'il est taillé sur mesure pour nos routes, pour nos conditions. Donc, c'est un choix intéressant. Dans la même catégorie des sous-compacts, je pense aussi au Toyota Corolla Cross, qui est un produit qui m'a surpris, surtout en version hybride conduite, qui est surprenante pour Toyota quand même, bien planté au sol, une valeur de revente à tout casser, et bien évidemment, la consommation de carburant qui va venir avec, qui va être très, très faible. Donc, un produit bien intéressant. Puis, je termine avec peut-être le duo coréen Kia Seltos, Hyundai Kona, deux produits sérieux. D'ailleurs, cette semaine, au Lac-Beauport, ils font le lancement officiel du nouveau Kia Seltos 2027. Je vais assister à l'événement. On fait un lancement pan-canadien ici, dans la ville de Québec. Je trouve ça le fun de le dire. Et on va, dans le fond, dès demain, vous allez peut-être en voir sur les routes. Là. Il y a plein de journalistes qui vont rouler avec les Kia Seltos 2027 de Kia Canada pour faire les essais routiers. Je vais pouvoir vous en reparler de mon essai complet le 21 juillet. Donc, c'est très bien.
3: C'est rare des événements de même à Québec?
4: Et écoute, c'est drôle. Cette année, c'est mon deuxième. Toyota a fait un événement comme ça il n'y a pas longtemps, au Lac-Beauport aussi. Puis j'ai déjà fait un événement avec Chevrolet qui a fait un road trip à Charlevoix. Mais ça, c'est vraiment des programme nord-américain quand même. Il y a du monde comme du Texas qui arrive.
2: C'est hot.
4: C'est bien pour la ville. Je trouve ça vraiment intéressant.
2: Autre question avant de passer au deuxième sujet. Santa Fe 2024, vert mat. On est très précis.
4: Oui.
2: Un peu monté pour le bois. Est-ce que je me sauve ou c'est pas pire?
4: Ah, c'est cool. Go, allez-y. Il n'y a pas de problème. Là. J'imagine que c'est une version 2.5 litres turbo. C'est pas une version hybride parce qu'on avait le vert olive dans la version hybride qui était un vert métallisé, que le vert avocado que je trouvais magnifique. Et dans la version hors-route XRT, c'était plus une version... Je pense pas que c'était encore un XRT, là, mais on avait un vert mât, effectivement. Moi, personnellement, le 2.5 litres turbo, je l'aime moins que la version hybride. Si vous aimez le Santa Fe, je vous encourage fortement à aller vers la variante hybride. Beaucoup plus intéressant comme machine. J'aime pas la transmission double embrayage de la version turbo 2.5. Peut-être un petit peu moins fiable aussi à long terme. Peut-être un produit que je regarderais de loin, si très beau, là, mais allez chercher l'hybride si vous êtes capable. Puis si jamais c'est une question de préférence, ben allez-y quand même parce que ça reste un produit pertinent.
2: Deuxième sujet qu'on veut faire avec toi, Sam, avant de faire, mettons, les questions en rafale, là, c'est les véhicules connectés chinois. Est-ce que c'est pire pour la vie privée que les autres? On dirait qu'il y a ce mythe ou réalité à
3: les
2: toi de me le dire.
3: Chinois. Ouais.
2: Les renseignements personnels, les compagnies. Je sais pas à quel point c'est devenu problématique dans l'industrie automobile, mais j'ai vu que vous avez fait un texte là-dessus sur le rpmweb.ca.
4: Ouais.
2: J'ai trouvé ça super intéressant.
4: Oui, c'est intéressant. C'est une question du public que je répondais d'ailleurs parce que je suis bien impliqué dans l'histoire des partages de données. On a plusieurs études qui ont sorti dans les dernières années pour prouver que la voiture connectée est la bébelle et le bien de consommation qui est les plus grandes failles en termes de sécurité personnelle. C'est pire que votre cellulaire. Je sais que les gens vont dire nos cellulaires sont dans nos poches, blablabla. Bla, bla. La voiture connectée, il y a une perte de contrôle dans la données qui est collectée, puis ensuite, les constructeurs peuvent les revendre à qui bon leur semble. Donc, ceci dit, vous me voyez venir, les voitures chinoises, est-ce qu'elles sont pires dans cette manière-là? Pas du tout. Même GM a déjà vendu, puis s'est fait taper sur les doigts il y a quelques mois. Aux États-Unis, on ne pourra plus vendre même des données pendant 5 ans. Il y a 12 millions d'amendes qui ont été demandées à GM pour avoir vendu des centaines de milliers de données personnelles à des tierces parties sans le consentement des propriétaires. Donc ça, c'est bien complexe. La seule chose qu'il faut mettre en évidence, par contre, avec les véhicules chinois, c'est qu'il y a une différence en termes de législation. C'est que la Chine peut demander aux constructeurs automobiles, sans aucune raison valable, de récolter les données qu'on va avoir accumulées via les voitures connectées. Donc, il y a comme un élément législatif là-dessus qui est un petit peu plus épeurant avec les véhicules
2: dans
4: chinois.
2: Dans ma tête, on dirait que c'était logique que ce que tu fais que ton char ou quand tu te connectes, ou dans ma tête, tout ça s'efface puis tu redonnes. Tu sais, tu comprends?
4: Ouais, mais
2: dans
4: non.
2: ma tête, c'est logique, il me semble. Christy, tu récoltes pas les données. On n'arrête pas de dire que c'est pas bien.
4: Pas du tout. Au contraire, même que plus que jamais, on enregistre vos habitudes de conduite, vos déplacements, la géographie, les caméras embarquées sur les véhicules, les caméras 360 qui ont déjà été utilisées pour des enquêtes criminelles. On a réquisitionné des caméras pour voir des photos de véhicules. Et où la ligne? Et où la limite? Comment on peut contrôler ça? Ça commence à être un petit peu épeurant, tout ça. Et ben, la Chine, c'est ça l'enjeu. C'est surtout une question aussi de sécurité. Les problèmes avec l'espionnage ou ces choses-là. Là, on met ça beaucoup en évidence avec le gouvernement chinois. Fait que c'est un peu un flou qui persiste avec la capacité du gouvernement chinois à aller chercher les données des constructeurs de manière unilatérale. C'est à surveiller. Donc oui, il va y avoir des différences là-dessus. Puis clairement, il va falloir mettre des lois entourant ça. Maintenant, est-ce que ça va être respecté? Est-ce qu'on va être dans un cadre sécuritaire? Ça sera à suivre.
5: Je t'amène vraiment ailleurs. Alors, on a une question d'un auditeur. Je voudrais faire un traitement anti-rouille sur mon Kia Fev. Est-ce que ça se prononce comme ça? Je l'ignore.
2: Ou FEV.
4: Ça serait PHEV.
5: PHEV.
4: Mais on peut dire Fev, c'est sympathique.
5: Mais le concessionnaire m'a dit que la garantie allait tomber. Quelles sont mes options?
4: J'adore ça parce que je viens d'écrire un texte d'opinion
2: c'est
4: là-dessus.
2: C'est vraiment ironique, ça.
4: Il y a comme quelques semaines par rapport aux antirouilles. Dans le fond, la vraie réponse, c'est non. Votre antirouille ne va pas annuler votre garantie anticorrosion. Faut savoir que c'est un peu comme n'importe quelle réparation que vous pourriez faire sur votre véhicule. Si, exemple, vous changez vous-même, je sais pas moi, le radiateur du véhicule, il y a un problème ensuite avec cette pièce-là et que vous essayez d'avoir la garantie pour couvrir la perte d'un bien, ben là, on va vous dire, ben là, tu sais, c'est pas le radiateur d'origine, il y a des erreurs qui ont été faites dans la manipulation, nous, on peut plus garantir cette pièce-là. Ceci dit, si, exemple, vous avez remplacé votre radiateur, mais que votre système anti-pollution sur votre véhicule explose, il est encore garanti, lui, parce qu'il y a aucun lien connexe entre les deux, puis ça peut pas avoir impacté la garantie complète du véhicule. L'antirouille, c'est le même principe. Quand on applique un traitement anti-rouille en tant que tel, si l'application se fait par des garages professionnels ou des marques connues d'anti-rouille un peu partout qu'on a dans la région de Québec, il n'y a pas de danger. Là.
2: C'est pas problématique.
4: Pas du tout. Il faudrait qu'on prouve que le traitement anti-rouille ait nuit à la garantie de votre véhicule ou qu'il ait créé de la rouille ou il faudrait que le concessionnaire ou que la marque vous poursuive en prouvant que vraiment le traitement anti-rouille... Oubliez ça. Là. C'est une histoire qui n'arrive pas. C'est trop compliqué pour rien. On veut vous faire peur.
5: Mais pourquoi
4: ça? Parce qu'on veut vous vendre l'anti-rouille directement au concessionnaire.
5: Voilà.
4: Donc, allez magasiner l'antirouille que vous voulez.
2: Je trouve ça croche.
4: Prenez l'antirouille que vous voulez et ne prenez surtout pas un antirouille électronique. Je vous en supplie. Ça n'existe pas pour vrai une solution miracle comme ça. Achetez-vous un antirouille graisseux, huileux, n'importe laquelle compagnie que vous connaissez dans la région de Québec, que vous faites confiance. Allez voir un garagiste de confiance, mais vous êtes capable de choisir vous-même l'antirouille pour votre véhicule et ce, peu importe. Si jamais vous voulez avoir des preuves, là, allez voir mon texte, pour vrai, rpm1.ca. Il y a des avocats qui ont écrit là-dedans. J'ai des preuves de constructeur automobile.
2: Mais
4: montrez ça à votre concessionnaire.
2: Pourquoi les concessionnaires ne nous disent ça? Mmh. Je comprends pas.
4: Ben là, c'est de l'argent, Audrey.
2: Ben là, c'est de l'argent, mais oui, mais c'est aussi une mauvaise réputation.
5: Moi,
2: je trouve
5: ça pour changer de concessionnaire la prochaine fois.
4: C'est ça le problème. Parce que les gens, ce qu'ils sont tous au courant, ce que les gens font toutes ces démarches-là, pas nécessairement, mais c'est pour faire de l'argent.
2: Non, mon Dieu,
5: c'est malhonnête un peu.
2: OK. Pour les véhicules usagés, on parle de la longévité des batteries. Qu'en est-il au niveau des véhicules hybrides? Est-ce que c'est un point à considérer? Je songe à racheter un Toyota Prius Prime 2022 l'année prochaine suite à une fin de location. Est-ce que c'est une bonne idée?
4: Ça peut être une très bonne idée. Ce que je vous invite à faire, c'est une inspection complète. On peut mesurer l'intensité et la capacité de votre batterie encore. Donc, est-ce que votre batterie est encore fonctionnelle? Est-ce qu'il y en a encore beaucoup d'autonomie? On peut la tester au même titre qu'on peut tester un téléphone intelligent et puis savoir la performance de la batterie du téléphone. Donc, je vous invite juste à faire l'inspection, savoir si la batterie est encore en bon état. Mais théoriquement, un véhicule qui a 4 ans devrait encore avoir une batterie bien fonctionnelle.
5: Hey, catégorie petit pick-up de ville.
4: Oui.
5: Un Maverick Ford.
4: Yes.
5: Ou tu recommandes plutôt d'autres marques pour
4: non,
5: ce genre de véhicule?
4: Non, c'est un Ford Maverick. Moi, j'aime bien ça. J'aime beaucoup la version hybride. Je tiens à le préciser. Le moteur de 2 litres turbo ne m'a pas du tout convaincu dans ce véhicule-là. Contrairement au 2.5, beaucoup plus doux, vraiment plus agréable à conduire. On a sorti en 2025 également la version 4 roues motrices du hybride. Vraiment agréable pour nos hivers aussi. Donc ça, c'est un produit que je recommanderais. Seule chose à savoir toutefois, c'est que Ford a l'air d'avoir de la misère encore énormément avec leur qualité, leur contrôle. Beaucoup de rappels chez Ford. On a des rappels. honnêtement, j'ai même pas de mots pour dire à quel point ça pue de bon sens la quantité de rappels que Ford a mis sur ses véhicules dans les dernières années. Donc ça, ça m'inquiète un peu pour la qualité du véhicule. Après ça, bon, quand les rappels sont faits, ça va bien. C'est un produit qui, dans sa catégorie, demeure très convaincant. Mais sachez que le constructeur Ford se porte pas à merveille actuellement. Donc ça se peut que vous ayez quelques petits bobos de départ puis des rappels et des ci et des ça qui viennent avec ça.
2: Je t'en pose deux en une, OK? Là, c'est deux modèles, puis on se demande qu'est-ce qu'on en pense et qu'est-ce qui se passe. Donc, qu'est-ce qui se passe avec le Honda Redline 2026 et Polestar 4 2026?
4: Bon, c'est deux modèles, le Polestar 4, puis on a le Redline également chez Honda. Redline qui a été arrêté de produire présentement. On était vraiment en arrêt de production pour 2 ans. Bizarre de stratégie de Honda. On veut revenir avec une nouvelle génération de ce véhicule-là qui devrait arriver plus au tournant de 2028. Pour le moment, on va écouler qu'est-ce qu'on a s'il reste des Redline. C'est pas des produits qu'on a eu en grosse quantité avec les problèmes tarifaires qu'on a connus dans les dernières années. Donc, il n'y a pas grand-chose à dire à part soyez patients si vous désirez vraiment avoir un Redline. Et même là, ça va être une nouvelle génération. On parle d'une mécanique hybride potentielle. Beaucoup de questions à soulever par rapport à ça. Donc, je voudrais rester prudent sur le Redline. Pour le Polestar 4, c'est un produit qu'on a vu, qu'on a pu essayer, qui devrait tranquillement être disponible également en concession. Maintenant, Polestar connaît plusieurs problèmes, viennent de quitter les États-Unis, se sont fait bannir des États-Unis pour des problèmes d'espionnage. Donc, Polestar s'en va. Et ça va faire certainement écho au Canada. Donc, c'est deux modèles que vous regardez qui sont sur le respiratoire artificiel, ou du moins, c'est un peu compliqué actuellement.
2: Je termine avec une dernière question, Sam, je vois le temps filer. Je pense que la prochaine fois, la semaine prochaine, on sera peut-être une chronique que des questions parce que les auditeurs en ont énormément puis visiblement, tu as les réponses. Il y a Jay qui nous dit, ce serait quoi l'équivalent d'un, m'excuse, là, 1.9 TDI 2000-2004 dans les véhicules d'aujourd'hui.
4: Non, mais tu sais, bonjour Jay. Premièrement, c'est l'époque glorieuse de ces TDI-là. Tu sais, il n'y a rien qui équivaut à ça en termes de sensations, de mécanique, d'odeur. Je sais pas, c'est des moteurs mythiques quand même chez Volkswagen. Tu sais, si on veut vraiment parler plus d'autonomie, parce que c'était vraiment pour ça qu'on les choisissait, c'était économique sur la grande route, des vrais tanks, ces petits moteurs-là. Ben aujourd'hui, c'est beaucoup plus de tourner vers l'hybride. Si vous voulez avoir quelque chose comme ça, tu sais, quand je pense à un Honda Civic hybride, mettons là, c'est une mécanique qui va vous donner beaucoup d'autonomie pour l'argent qu'on va mettre dans l'essence, mais ça sera jamais la sensation de ce TDI là, tu sais, ça va être c'est presque impossible à trouver un. Exactement. Il y a pas d'équivalent à ça, c'est assez niché, malheureusement, ça existe plus. Faut se tourner vers des mécaniques alternatives pour réussir à atteindre le même genre d'autonomie.
2: Bon, Sam, toujours un plaisir. Je vois les textos qui continuent d'entrer. La semaine prochaine, on va vraiment faire en sorte de garder vos questions. On mettra même ça au pire sur les réseaux sociaux là, pour en prendre un peu peut-être d'avance puis se prendre un bon 20 minutes. Là, je vois le temps qui file. Merci de prendre le temps en passant. C'est drôle, la semaine passée, mon père a décidé qu'il utilisait Sam. Là.
4: Oui.
2: Là, il est comme dans un gros dilemme de troc en ce moment. Là. Ça, c'est le rêve de sa vie. Là.
4: Comment ça se passe?
2: Ben, il est toujours en grand dilemme. Là, et...
5: fait c'est pas réglé.
2: Je lui ai envoyé ton message. Là, écoute, il y a plein de modèles, il sait plus quoi faire.
4: Tu m'écris, on s'en reparle.
2: Bon, on s'en reparlera à ce moment-là. Je pense que je vais vous mettre en contact, ça va être facile.
4: C'est la bonne idée.
2: Jay te fait dire merci, on se parle la semaine prochaine.
4: Sans faute.
2: Samuel Tremblay-Michaud, chroniqueur automobile, vous le retrouvez sur sa page Facebook qui porte le même nom, Samuel Tremblay-Michaud, chroniqueur automobile. Et vous pouvez le lire sur le rpmweb.ca également. On revient dans les prochaines minutes. Max a un dossier pour nous concernant, je dis le Festival d'été de Québec, mais tu sais, quand on va au FEC ou dans n'importe quel festival, en fait, il y a toujours les vendeurs de bière qui semblent un peu indépendants. Il se promène avec des caisses à la tête. Là. Il a parlé avec un de ces vendeurs-là. J'ai l'impression que ça va être intéressant. On se retrouve dans quelques instants, Boulevard.
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0: 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Il y a quoi que ce soit sur les routes, vous vous gênez pas. Ça s'est pas mal dégagé, honnêtement. Je pense que c'est la plus belle journée depuis des semaines. Parce que tout ce qui reste, c'est une petite zone de travaux qui fait un ralentissement sur la 20 Ouest, dans le coin de Taniata à Lévis. Max, t'as préparé un dossier où t'as jasé avec Ben Baudouin. On le connaît en passant. Là. C'est un auditeur qui, à une époque où Boulevard était musical, a gagné le plus grand fan de rock. Et Ben est vendeur de bière mobile. Je trouve ça super intéressant parce que lui, il se promène à travers les différents festivals. Puis, ben, il vend de la bière avec une caisse à la tête. Puis, écoute, il y a mille affaires derrière ça. Ces gars-là sont originaux. En passant, vous aurez remarqué qu'il y a des caisses bien plus tripantes que d'autres.
1: Bien, ça, puis ça aussi, ça dépend des festivals. Parce que chaque festival a ses différentes règles. Il y en a où t'as pas le droit d'avoir de lumière sur ta caisse. Il y en a où tout le monde a la même caisse. Puis, fait que chaque festival a ses différentes règles. Là, on est allé vraiment dans le général. Ben, qui en fait depuis longtemps des festivals. Puis, c'est drôle parce que j'ai justement parlé avant, même pendant un show, on entend un peu de la musique. C'était mercredi passé à soir 1, 2, 3 punk de Reg du côté de la

0: Aurora avec Silverstein. Fait que j'ai croisé Ben là-bas, puis on a profité pour jaser. Fait que j'ai commencé avec ça. Ça fait combien de temps qu'il fait ça, vendeur de bière mobile? Comment ça marche pour entrer dans un festival?
1: Depuis 2015, premier festival que j'ai fait, c'est à Festivant. Puis depuis ce temps-là, je fais plein de festivals. J'en fais à peu près 5-6 par été. Puis ça n'a jamais arrêté. Ça dépend des festivals. Il y en a un festival là, qui est plus gros que les autres, que dans le fond, tu envoies ton nom comme bénévole. Il y en a d'autres que c'est du bouche à oreille. Si tu connais quelqu'un, tu jases avec pendant le show. Puis si tu as une bonne vibe avec la personne, il va donner ton nom. Puis tu donnes le nom de la personne aussi. Fait que c'est par référence la plupart du temps. Là. En tout cas, comme moi, ça a été ça. Là.
2: Peut-être que je te devance, là, mais il y a une question que je me suis toujours posée, c'est comment ils font leur argent? Parce que j'avais déjà entendu dire qu'ils n'ont pas le choix de vendre la bière au même prix que le festival, ce qui fait du sens. Mais je me dis à ce moment-là, tu fais ton cash comment, là, pour boire?
0: Souvent, c'est ça, mais encore là, ça dépend. Puis si tu veux, tu peux aller directement à l'extrait numéro 4, tant qu'à être là. Puis vous allez l'entendre, c'est vraiment un gros « ça dépend » parce que ça diffère selon les festivals.
1: Mais ça dépend. Ça dépend des événements, puis je vais pas rentrer dans les détails, bien sûr, encore une fois. Désolé, c'est plate, mais ça va entre pas beaucoup... c'est très intéressant. C'est très intéressant. Ça dépend des soirs, ça dépend des événements, ça dépend des groupes, ça dépend de la température, ça dépend si les gens y ont soif. C'est une réponse de politicien, mais c'est la réponse que je vais donner.
0: Parce que généralement, oui, tu sais, on s'entend, le pourboire est pas mal ce qui va être payant pour ces vendeurs mobiles-là.
2: C'est sûr qu'une soirée, mettons, Limp Bizkit, où les gens sont sur le party, prennent un verre, ont le goût de fêter, versus de Lumineers, où tu regardes un show plus acoustique, plus relax, ça doit pas être le même revenu de fin de soirée.
0: Non, puis ça nous mène d'ailleurs à l'extrait numéro 2 de base, où... J'ai demandé, tu sais, hey, t'as-tu un show qui te vient en tête, qui a vraiment vendu en fou? Puis il n'y avait pas nécessairement de show, mais il y a un style qui sort du lot.
1: Y en a un, à un moment donné, qu'on pouvait vendre, c'était quasiment, tu sais, comme 3 caisses de 24 en l'espace de 10-15 minutes, là. Ça arrêtait juste pas, puis, mais bon, c'est pas mal celui-là, là, où est-ce qu'à un moment donné, tu dis, il fait chaud, puis on en vend de la bière, là. Country. Country. Les cowboys, les cowgirls, les fermiers, ça boit puis ça se tient debout. Ça arrête pas. Ça arrête pas, eux autres, là. C'est ouais, un après l'autre, là.
2: J'aurais pensé rock.
0: Ah, tu vois, je suis pas surpris, pas en tout, moi.
2: Oh, ouais.
0: Non, les show country, puis ça, suffit d'aller voir un show country, mettons, au centre Vidéotron, là. Les fils pour les bars ont aucun sens. Le country, ça donne soif.
2: J'en ai peut-être pas assez vu parce que j'en écoute, mais j'ai pas été à beaucoup de shows country dans ma vie. C'est peut-être pour ça que ma...
0: Ah, peut-être.
2: Dans ma tête, moi, c'était comme automatiquement, je sais pas, show rock. Dans ma tête, il y a une vibe, on prend une bière, tu sais.
0: Ben, puis je pense que aussi, peut-être que les fans de rock ont vieilli. Alors que le country, souvent, c'est le nouveau style à la mode. Là, fait que la gang entre 18 et 30 ans, là, on dirait que c'est vraiment ça, le country en ce moment. Fait que ce monde-là, ça boit beaucoup. Puis oui, le country semble donner soif. Là, on parle de vendeurs de bière mobile. Mais on s'entend, au début, c'était ça. Les gars, les filles qui font ça... avaient que de la bière dans leur genre de bac.
2: Ah, maintenant, il y a toutes sortes d'affaires.
0: Puis souvent, c'était une seule sorte de bière. Puis si t'avais pas ce bière-là, tant pis pour toi. C'est ça que tu vas boire pareil si tu veux de la bière. J'ai parlé à Ben de l'évolution dans la consommation, dans l'offre au fil du temps.
1: Quand j'ai commencé, comme tu dis, c'était que juste de la bière, puis le monde aimait ça, aurait aimé avoir plus de diversité. Maintenant, ben oui, les Seltzers, les prêts à boire, la bière, même il y en a, tu sais, des festivals qui vendent des shooters dans la foule. Le monde trippe pas mal plus, parce que justement, il y a plus de diversité. Il y en a dans les bars, mais quand on est vendeur mobile, d'avoir juste une sorte de quelque chose, ben c'est mauvais jeu de mots, mais c'est moins vendeur, tandis que là, en ayant plus de sortes, ben on peut plus répondre à la demande, là.
2: J'ai même vu un gars avec du sans-alcool.
0: Oui, à cette heure, souvent...
2: Choisissent-tu ce qu'ils mettent dans leur caisse?
0: Je sais pas à quel point ils ont le choix, puis encore là, je pense que ça dépend des festivals. C'est inévitablement, t'as pas le choix d'offrir ce qui est offert au bar général du festival.
2: Tu peux pas offrir quelque chose d'autre que ce qui se vend.
0: Exact. Si c'est de la course au bar, tu peux pas nécessairement arriver avec de la Corona s'il y en a pas de Corona au bar.
2: Je te suis.
0: Mais oui, je pense qu'ils ont une certaine liberté. J'ai terminé avec Ben. Il m'a demandé, t'as-tu des anecdotes? Puis là, il m'a dit, je pourrais partir pendant des heures. Mais il m'a raconté deux petites anecdotes là qu'il a vécu comme vendeur mobile dans... Puis là, j'allais dire des festivals, c'est pas vrai, parce que Ben fait aussi des événements sportifs. Puis son anecdote numéro un, ben ça s'est passé dans le cadre d'un événement sportif.
1: Il y en a un qui m'en revient en tête, justement, dans un événement sportif, que je vendais de la bière, puis le gars, il m'a dit, je te donne 40$ si en dedans de 15 minutes, tu vas me chercher 4 hot dogs. Les écoutes, buddy, par le timer. Je suis revenu au bout de 10 minutes avec ces 4 hot dogs. Ben, Carly, qui m'a payé les hot dogs, il m'a donné 40$. Si on a une autre anecdote, dans un festival, à la fin du show, je me promène tout le temps, je regarde à terre, j'ai trouvé 500$.
2: Hein?
1: Cash. Ouais. Fait qu'il y en a un qui est parti pauvre, moi, je suis parti riche.
2: Mais c'est vrai que les gens doivent échapper toutes sortes d'affaires.
0: Ben oui. Mais ce qu'il me disait, c'est que lui, il fait tout le temps ça. À la fin des festivals, lui, avant de partir, il fait le tour, regarde à terre, puis ce soir-là, ça a été payant.
2: Ça remplit ses poches. Ouais. Hey, je trouve ça tellement intéressant, là. Puis j'ai l'impression que ça évolue aussi parce que fut une époque où il y avait beaucoup moins de règles à ce niveau-là. Là, c'est pas mal plus encadré. Tu sais, je sais, entre autres, que le Festival d'été de Québec sont un peu considérés comme des employés, là. Tu sais, tu peux pas nécessairement parler de tout. Tu peux pas. C'est plus encadré que dans d'autres événements. Mais ça doit être le fun. Comme petit job,
0: ben oui.
2: Comme compléter les fins de mois l'été, c'est trippant, là.
0: Ça, puis tu vois des shows aussi, tu sais, c'est l'occasion de voir des shows, c'est l'occasion des fois de parler à du monde, des fois t'as pas ben ben le temps, on s'entend, là.
2: Avez-vous parlé de son dos potentiellement en scrap?
0: ça me fascine, ça. Ça semble bien aller.
2: Hey, j'y vois que leur caisse, ça attend avec les gars, les filles, là.
0: Ceux qui en font beaucoup tout l'été, qui font tous les festivals, non, c'est clair que c'est pas fait pour tout le monde, puis qu'il faut que tu sois en shape, là.
2: C'était vraiment intéressant, Max, merci. Tu continues de nous faire des petits dossiers pour le reste de la semaine?
0: Ben oui, nous en reste quoi? Il nous en reste deux.
2: Oui, là, je t'avais donné une mission de parler à un agent de sécurité. Voyons, comment on appelle ça?
0: Un doorman.
2: Oui, on va l'avoir, j'allais dire un barman. Un doorman.
0: Je fais ça à soir ou demain.
2: Oui, c'est
0: bien comme pas le choix. Oui, ben oui, j'y ai déjà dit là, que j'allais parler, puis il y a bien, bien hâte.
2: Ah, vous allez voir, il est drôle. Denis, après moi, si vous êtes déjà passé sa grande allée, vous l'avez croisé. Ça fait 26 ans qu'il fait ça. Merci, Max. On revient à Boulevard 102.1. Il nous reste un peu de temps ensemble. On va faire un très court tour de nouvelles.
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2: 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OK, ça part. J'étais capable de rentrer un bon 4 doigts dans mon... Ah, c'est moi, ça. Je reconnaissais pas le titre.
0: J'ai manigancé okay. avec quelqu'un.
2: C'est plate parce que j'ai pas le temps d'expliquer ce qui s'est passé.
0: Non, c'est hey, pas. Plate, hein?
2: OK, ben, plate. OK, je vous fais réentendre. J'étais capable de rentrer un bon 4 doigts dans mon... Bon, ben 88-971-1021, on se laisse là-dessus. J'essaierai de m'expliquer demain. À plus, les amis. 14h demain, Anthony Niacarini, Max Larouche. Bye, là. Calique.
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3: Docteur en neurosciences, Joël Monzé est avec nous pour 60 minutes dans le podcast de Marceau Soir. Salut Joël!
5: Salut!
3: Merci d'être là. On a une multitude de sujets à aborder aujourd'hui. Mon premier, ce matin, ça se glisse bien dans un début de conversation. Je jasais avec le ministre québécois responsable des services sociaux, Lionel Carman, d'un investissement de l'argent qui a été transféré du fédéral au provincial. On parle de 70 millions de dollars qui va aider à la santé mentale. Et on cible par tous ces millions-là les jeunes entre 12 et 25 ans. Puis on parle d'un projet qui s'appelle Aérovie, que je ne connaissais pas. Joël, depuis le temps que tu regardes un peu ce qui se passe dans l'actualité, depuis le temps que tu parles de santé mentale, tu as eu la chance de rencontrer des ministres, travailler avec certains individus qui sont au gouvernement. Est-ce que tu as l'impression que tout l'argent qu'on envoie, qui provient du fédéral, du provincial, c'est pas important, mais est-ce que tu as l'impression que cet argent-là va bien aux bonnes personnes?
5: Je crois que on a une volonté au Québec de donner la chance à tout le monde, à tous les coureurs. On veut que les gens puissent avoir accès à un certain nombre de services, comme les aires ouvertes dont on parle pour l'instant. Le problème, c'est que la manière dont on le fait actuellement, c'est qu'on le fait par des structures administratives qui sont extrêmement lourdes. Parfois, ce sont des EBNL qui sont tout aussi lourde pour pouvoir arriver à rendre un service à la population. Et le problème de cette charge administrative fait en sorte qu'il y a des gens qui ont le droit de vivre, qui vont travailler, qui vont contribuer.
3: Ouais.
5: Et, mais ça vient en fait gréver énormément d'argent. Et l'autre chose aussi, c'est que à court terme, quand tu as par exemple ici, on a une annonce de 70 millions, je sais que le gouvernement a dépensé en 2024 environ 500 millions de dollars sur 5 ans pour soutenir ces aires ouvertes-là. T'as 100 millions donc pour l'ensemble de la province du Québec. Il y a des aires qui sont en train de se développer un peu tout partout. Mais comment est-ce que tu engages le monde si tu dans 5 ans tu risques de perdre ton argent?
3: Ouais.
5: Donc tu ne pourras plus subventionner le service. C'est qu'il y a parfois une perte de la vision de développement à long terme qu'une entreprise devrait avoir. Donc est-ce qu'on doit nécessairement passer par de l'entreprise privée? Je ne sais pas, mais le fait de passer par des administrations extrêmement lourdes qui voient à relativement court terme, ce n'est peut-être pas non plus nécessairement toujours la meilleure solution. Souvent, ceux qui vont trinquer sur le terrain, ce sont les gens qui sont sur le terrain justement. Donc oui, il y a les gens qui reçoivent le service et les bénéficiaires. Il y a les gens qui sont sur le terrain qui assument énormément de choses, mais toute la strate de hiérarchique d'administration qui est en haut, ben, il grève énormément de budget, ce qui fait que je doute que l'entièreté de la somme va vraiment aider les gens sur le terrain. La différence avec les aires ouvertes,
3: ouais,
5: c'est qu'on change la dynamique. C'est que plutôt que ce soit l'administration qui détermine qu'est-ce qu'on veut, ce sont les jeunes qui sont mis dans des formes de conseils d'administration où ils disent « voilà ce dont on a besoin, voilà comment on aimerait que vous nous aidiez ». Et à ce moment-là, au lieu d'avoir l'organisation à travers les strates administratives, l'argent, j'espère, va beaucoup plus localement. Et c'est là que localement, ils vont pouvoir engager du monde pour pouvoir les aider sur le terrain.
3: En 2020, j'ai confronté Lionel Carman ce matin, qui est ministre québécois responsable des services sociaux. En 2020, assisté de Geneviève Guilbeault, qui était à l'époque vice-première ministre du Québec. Suite à la tragédie de l'Halloween, on avait annoncé 100 millions de dollars, Joël, pour aider à la santé mentale. On s'était rendu compte que pendant un certain temps, on avait laissé de côté un peu la santé mentale des Québécois. Donc là, on est arrivé en grande pompe et on dit c'est 100 millions de dollars qu'on met sur la santé mentale. Puis en discutant avec M. Carman ce matin, il m'a dit oui, mais on a quand même réduit de moitié les listes d'attente pour avoir accès à un psychologue au public. Mais quand la liste d'attente était de 6 mois, Joël, il reste toujours bien 3 mois là, avant de rencontrer un psychologue, alors que c'est là que ça va pas. Combien on perd de gens là, durant ces 3 mois-là qu'on aurait peut-être réussi à sauver si jamais ces gens-là avaient rencontré un psychologue?
5: Mais là, je te dirais qu'il se pourrait que l'argent qui est investi dans le 100 millions de dollars ait pu être momentanément investi dans la prévention. Dans le sens que, par exemple, ta présence que tu as avec tes enfants, la qualité de présence, la douceur, la guidance que tu vas donner à tes jeunes quand ils font des gaffes ou qu'ils font des bons coups, C'est ce qu'on va appeler de la prévention pour éviter qu'ils ne fassent des gaffes plus tard quand ils seront adolescents. Donc, on peut aussi investir sur ce qu'on appelle les facteurs de protection de l'enfance. Donc, sur les facteurs, sur les déterminants de la santé. On sait que, par exemple, une famille qui rencontre beaucoup de problèmes d'argent va avoir probablement plus de risques d'avoir de la violence intrafamiliale. Ça ne veut pas dire que c'est automatique, mais il y a plus de risques pareils. C'est pour ça qu'on va voir, par exemple, chez certaines populations immigrées qui ont des emplois beaucoup plus précaires, un peu plus de violence dans ces familles-là ou autour de ces familles-là de cette manière-là. Donc, si l'argent, elle est mis à la fois sur, on va offrir des services d'aide dans l'institution publique, les hôpitaux ou autre chose en termes de psychologues, ça c'est le curatif. Mais peut-être que l'argent a été mis et a été placé d'un point de vue préventif. Et là, on verra peut-être pas nécessairement le résultat de manière directe. C'est d'ailleurs un des gros problèmes que l'on a quand on parle des habitudes de vie, c'est que c'est beaucoup plus difficile de mesurer l'impact d'une habitude de vie qui est bonne ou moins bonne sur 5, 10 ou 15 ans que donner un médicament à une personne parce qu'elle n'a pas fait assez d'activité physique ou parce qu'elle elle traverse un épisode de dépression. D'accord? Donc, ça devient à ce moment-là de voir, je pense que Lionel Carmont avait lancé le projet Épanouir. Il a aussi lancé le projet Équipe. Ce sont deux projets, en fait, qui permettent de venir travailler beaucoup sur les facteurs de protection, à la fois dans les institutions publiques et dans les communautés, à travers les OBNL, les écoles, le CLSC et ainsi de suite. Et j'espère que l'un dans l'autre, en fait, on va aller mieux. Cela dit, une chose qui, moi, m'inquiète, Yannick, c'est que quand tu regardes le taux de psychologues et psychothérapeutes à l'intérieur du Canada, le Québec a 50% de la masse salariale des thérapeutes en santé mentale.
0: Oh.
5: 50%, nous représentons un poids démographique de 22%. La société québécoise ne va pas bien. Et ça ne peut pas être uniquement le gouvernement qui doit être responsable de ça. Nous n'allons pas bien comme société. Il y a quelque chose à faire avec nos jeunes. Il y a quelque chose à faire avec nos moins jeunes, parce que je vais parler des parents, je vais parler des grands-parents, je vais parler des personnes qui sont en fin de vie éventuellement. C'est que notre manière de concevoir la vie ou de vivre actuellement au Québec, eh bien, fait en sorte qu'on a des facteurs de risque de développer des problèmes de santé mentale. Donc, tu auras beau mettre des psychologues et des psychologues et des psychologues tant que tu voudras à l'intérieur d'un système, dans une école, dans un CLSC, dans un hôpital ou ailleurs, si on ne travaille pas sur les racines même du fait que la société québécoise ne va pas bien, ben, j'ai envie de te dire, on lance de l'argent par la fenêtre.
3: OK. Je trouve ça intéressant. Tu vois, ce matin, on parlait justement de l'aide psychologique avec Lionel Carmont. Et lui, il était persuadé que tout cet argent-là servait à bon escient. Moi, de mon côté, j'ai l'impression que l'argent ne se rend pas au bon endroit. Mais ce qu'il m'a mentionné aussi, M. Carmont, c'est que la pandémie avait magané le monde au Québec. Est-ce que, de ce que tu vois, toi, à la grandeur du Canada, est-ce que la pandémie a frappé plus fort au Québec? Est-ce qu'au niveau de la santé mentale, ça a été plus fort au Québec, les épisodes de santé mentale qui, ça allait plus ou moins bien?
5: Mais tu sais, moi, ce que j'aurais envie de te dire, c'est que j'ai travaillé beaucoup avec Lionel pendant la pandémie, avec Jean-François Roberge aussi, qui est à l'éducation, pour essayer de minimiser l'impact des mesures sanitaires sur la santé mentale de nos jeunes, qu'on en tienne compte. Mais on était dans une situation où si on arrête de faire peur aux gens, les gens ne respecteront pas les mesures sanitaires. Donc le gouvernement a pris des choix, a fait des choix qui n'étaient pas nécessairement dans la volonté des experts consultés par Lionel ou Jean-François, mais qui fait en sorte qu'on a monté les gens les uns contre les autres. On a détruit les relations sociales à l'intérieur d'une famille. On a utilisé une certaine forme de violence intrafamiliale pour forcer la vaccination parfois, en dramatisant parfois à l'extrême le risque de croiser quelqu'un qui ne serait pas vacciné. Ok, je suis pas en train de dire c'est une bonne chose ou une mauvaise chose de se faire vacciner. Les gens font ce qu'ils pensent être juste pour eux. Mais à partir du moment où, comme les leitmotifs que l'on avait dans la publicité, dans les médias, dans le passeport vaccinal et ainsi de suite, ça a créé en fait une tension entre les gens. Ça a détruit des dizaines de familles. Si tu savais le nombre de couples qui n'étaient pas d'accord sur la décision et que l'un a peut-être accepté la décision de l'autre, souvent en faveur éventuellement de la vaccination, mais ce sont des couples qui ont explosé. Mais les enfants qui sont là-dedans, les adolescents qui sont là-dedans, qui doivent essayer de se faire leur propre idée par rapport à tout tout ça, ben veut pas, ça va les affecter. Quand on voit qu'aujourd'hui, on a encore la difficulté à gérer les conséquences du référendum de 95 et qu'on a peur d'oser faire un troisième référendum, parce que pas parce qu'on a peur du résultat, parce qu'on a peur des chicanes intrafamiliales. Donc c'est là qu'on voit que notre société, il faut qu'on reconstruise les liens, faut qu'on reconstruise la solidarité. Ouais. Il faut qu'on accepte que même si on n'a pas nécessairement la même perception de la vie, de la santé, de la philosophie ou même politique, on s'en va vers les élections dans pas longtemps, on va avoir plein d'occasions de se chicaner à la table familiale. Donc accepter qu'on a des avis différents et que c'est parce qu'on est tous différents qu'on n'est pas une société de fourmis, on a une individualité et c'est ce qui fait la beauté du Québec. C'est une des choses que moi j'ai en admiration par rapport au Québec depuis que je suis arrivé en 92, c'est le nombre d'artistes. C'est une concentration d'artistes au Québec, d'accord, qu'on n'a pas en Europe. Donc quelque part, on a une particularité, mais si on a des artistes qui arrivent à émerger, c'est parce que justement, il y a une individualité dans la manière d'exprimer qui on est. Donc, travaillons là-dessus, acceptons que on construise ensemble un certain nombre de paramètres de base, hein, des éléments de base en termes de solidarité, de respect, d'entraide d'équité entre les personnes. Ce sont des valeurs de base, des valeurs universelles. Mais au-delà de ça, que chacun puisse être qui il est, comme il est, dans le respect de l'un et de l'autre. Donc, si on peut arriver à faire ça, ben, ça va déjà aller mieux. Une autre chose aussi qui met en mal les jeunes actuellement, c'est toutes les théories du genre. Tu sais, un jeune, quand il se développe, il se pose des millions de questions par rapport à son orientation sexuelle, par rapport à qui il est, qui il n'est pas, ce qui est un homme, ce qui est une femme, et ce qui est non-genré. Mais si tu as des adultes qui viennent interférer et plaquer leur propre fantasme sur des adolescents qui se posent des questions, ben veut pas, ça peut pas marcher parce que c'est les problèmes d'adultes, c'est pas les problèmes d'ados.
3: Ouais, exact.
5: Donc il faut accompagner l'ado sans imposer nos visions à nous d'adultes. Et je ne doute pas que des personnes qui ont choisi par exemple une transformation de leur corps à 40 ans ne regrettent pas de l'avoir faite plus tôt. Mais peut-être que s'ils l'avaient faite à 16 ans, ils l'auraient regretté beaucoup plus parce qu'ils n'avaient pas maturé suffisamment cette transformation mentale avant d'avoir une transformation du corps.
3: Franchement intéressant. Docteur Joël Monzé, docteur en neurosciences, ce soir, c'est un sujet qui me passionne, l'intelligence artificielle. On se pose la question, on veut savoir s'il y a des enjeux avec l'intelligence artificielle sur les capacités cognitives. Revenons un peu à la pandémie. J'ai été faire du bénévolat, moi, dans les CHSLD et, entre autres, dans le secteur de Montréal et Thetford Mines. Je passais énormément de temps dans ces endroits-là. Et Joël, on en a déjà parlé, toi et moi. Je rencontrais des individus au jour 1 et quelques semaines plus tard, je voyais qu'au niveau cognitif, c'était encore plus lent que c'était lorsque je les avais rencontrés une première fois. J'ai vu leur skills, excuse-moi l'expression anglaise, mais cognitives diminuer en un court laps de temps. Puis c'est en raison du fait qu'il n'y avait plus accès à personne. Les gens n'avaient plus moyen de se voisiner, de se côtoyer. Ils étaient isolés. Mais l'intelligence artificielle ne va pas un peu mettre le bordel dans nos capacités cognitives, Joël? On se force
5: en fait,
3: plus?
5: Ça va toujours dépendre de l'outil. J'aime beaucoup faire une comparaison avec la voiture. On sait que l'apparition de la voiture fait en sorte qu'on marche beaucoup moins que nos arrière-grands-parents.
3: Il y en a qui vont au dépanneur à 2 minutes de marche en voiture.
5: Exactement, c'est ça. Donc, ce n'est pas le problème de la voiture, c'est le fait qu'on ne marche plus. OK? Donc, ça veut dire que si on veut garder une bonne santé physique, on a intérêt à marcher. Ça fait partie des bonnes habitudes de vie, d'ailleurs, qui vont protéger la santé mentale. Mais ça va être la même chose, en fait, avec l'utilisation de tous nos outils. On sait, par exemple, que le GPS, plus on utilise le GPS dans nos voitures, moins on est capable de s'orienter sans GPS. Donc, ça veut dire qu'on se retrouve dans une ville, même si on connaît la ville depuis longtemps, on ne sait plus où sont les choses. Parce qu'on a tellement l'habitude de regarder l'écran qui nous dit par où aller et par où passer. C'est certain qu'on peut éviter des travaux, on peut éviter un ralentissement ou un blocage. Tu sais, le GPS nous apporte des bonnes choses. Mais en même temps, ça fait en sorte qu'il y a des neurones qui deviennent paresseux dans le cortex pariétal. Et petit à petit, on perd notre capacité d'orientation 3D. Donc, c'est certain que l'IA, si on l'utilise pas de la bonne manière, malheureusement, ou qu'on se fie trop sur l'IA, on risque peut-être, en fait, de perdre des aptitudes. Et il y a d'ailleurs une recherche qui a été publiée il y a quelques jours, où on démontrait, par exemple, que des médecins, Dieu sait s'ils ont un bon cerveau bien fait pour avoir réussi leurs études. Donc, on leur demande, par exemple, on demande à des radiologues de repérer, en fait, des lieux où il y a des tumeurs, d'accord, dans le cerveau. Et généralement, ils repèrent environ 28% de leur capacité à les distinguer dans le cerveau, dans les images qu'on leur montre. Ok. Et en fait, au bout de quelques semaines, après avoir utilisé l'IA qui vient les aider en fait à mieux diagnostiquer la présence ou non de ces fameuses tumeurs, on se rend compte qu'ils ont perdu 25% de leur capacité d'identification de la tumeur. Donc, ça veut dire que moins on est habitué à faire quelque chose et plus ça devient compliqué de pouvoir faire cette chose-là. Ça veut dire qu'on peut avoir un excellent dessinateur, mettons qu'il y a quelqu'un qui fait des caricatures dans le journal. Maintenant, donc il l'a fait pendant des années à la mitaine, il utilise un logiciel qui lui permet d'aller beaucoup plus vite, d'accord, et il le fait avec l'ordinateur. Ça se pourrait que s'il doit revenir à dessiner à la main, il ait perdu une bonne partie de ses aptitudes en motricité fine qui lui permettaient auparavant d'avoir un grand talent.
6: L'AI nous rend stupides, oui ou non? Parce que je vais t'avouer quelque chose que j'ai ajouté à ma routine. Avant, j'avais aucun problème à taper ce que je recherchais sur Google ou encore sur ChatGPT. Maintenant, quand je recherche un acteur, exemple, je me donne quand même un bon 5 minutes là, pour « OK, qu'est-ce qu'il a fait cet acteur-là? OK, ouais, il a fait ce film-là. Comment il s'appelle déjà? » J'intègre à ma routine que je dois chercher en premier. Et en dernier recours, Joël, je m'en vais sur Google. Je vais sur Google ou encore je vais sur ChatGPT. Parce que sinon, c'est trop facile.
5: Oui. Et en fait, ce que tu fais, c'est ce qu'on devrait faire. Dans le sens qu'on devrait d'abord essayer de se poser des questions, de réfléchir, essayer de ramener notre connaissance, quitte à ce qu'elle soit incomplète. D'accord? C'est-à-dire qu'on va mobiliser notre capacité de remémoration de l'information qu'on connaît, avant éventuellement d'aller vérifier sur Internet, quelle que soit la source, d'accord, si notre information, elle est correcte ou elle est complète, ou on va venir éventuellement la compléter. Donc, c'est vraiment un élément qui est très important parce que sinon, on perd un peu la capacité d'aller rechercher l'information qu'on a mémorisée quand on était plus jeune ou il y a peut-être 2 jours, d'accord, pour être capable de pouvoir la remettre. C'est dans des zones différentes à l'intérieur de notre cerveau. La mémoire dure de notre cerveau est dans le temporal. On a besoin d'une structure qu'on appelle l'hippocampe qui est dans le cœur de notre cerveau, qui est un peu notre microprocesseur. On va avoir la mémoire vive qui est dans notre front, d'accord, enfin juste derrière notre front. Et la mémoire, si tu veux, les connaissances que l'on a acquises depuis qu'on est né, depuis qu'on est allé à l'école, ou ce qu'on lit dans le journal, ou ce qu'on apprend éventuellement en suivant un documentaire, toutes ces connaissances-là, en fait, voyagent à l'intérieur de notre cerveau et sont engrammées dans la partie temporale, donc sur le côté de part et d'autre de notre cerveau. OK? Donc, pour être capable de les ramener au niveau du frontal, donc les travailler, c'est ce qu'on appelle la mémoire de travail. Dans un ordinateur, c'est la mémoire vive. Il faut être capable de faire le processing. Si je perds l'habitude de faire le processing, ben, veux pas, il y a un moment donné, les connexions neurologiques, ben, si elles servent à rien, elles vont simplement s'atrophier et puis disparaître. Donc, à partir de ce moment-là, on perd, en fait, l'aptitude à réfléchir.
6: Est-ce que pour la compréhension de texte, là, souvent quand je vois les articles qui sont assez étoffés, ben, je demande à ChatGPT de me traduire un peu ce que le journaliste voulait expliquer. Synthétise-moi telle affaire. Est-ce que ça, si je fais ça régulièrement, nécessairement, je vais avoir ma capacité à être capable de synthétiser les choses?
5: Mais ça va dépendre comment tu vas utiliser. Dans le sens qu'on est dans un monde où il faut aller de plus en plus vite. D'accord? Donc, à partir de ce moment-là, si tu demandes en fait à l'outil de pouvoir faire une partie de ton travail,
6: ouais,
5: dans un moment où tu n'as pas le temps de faire ce travail, okay, ou dans un secteur de connaissances que tu es un peu moins familier, ça va te faire gagner énormément de temps. Le problème, c'est est-ce que tu as les connaissances nécessaires pour pouvoir vérifier que ce que l'IA t'a donné, elle est juste ou pas? Et il faut pas croire, même des gens intelligents, il y a eu une recherche qui a été qui a démontré il y a quelques mois que des chercheurs se basaient sur l'IA pour identifier des articles scientifiques pour pouvoir ajouter ces articles dans leurs recherches. Et c'est des articles qui n'existaient pas.
3: Il y a des sources qui ont été ajoutées qui étaient inexistantes. Ça s'est vu en cours aussi, en cours criminel, où des juges, pour rendre leur verdict, ont utilisé ChatGPT ou un autre AI. Même chose pour ce qui est de la couronne puis de la défense. C'est rendu une plaie actuellement en cours.
5: Oui, puis ça montre en fait que les gens ne prennent plus le temps de réfléchir. Parce que quelque part, je vais l'utiliser aussi. Moi, j'ai tendance à utiliser Gemini parce que Gemini est collé en fait à Google Scholar, qui est en fait une forme de recension de tous les articles scientifiques qui existent dans le monde entier. D'accord. Puis j'utilise Google Scholar depuis que j'ai fait ma maîtrise en 93. Donc c'est vraiment, ça fait très longtemps. C'est une bonne ressource. D'accord. Donc à ce moment-là, je vais lui demander. Je vais donc lui envoyer un prompt en disant, j'ai besoin de X articles qui parlent de tel thème en fonction de tel paramètre. Ça veut dire que la codification que je vais faire de mon prompt se base sur la connaissance scientifique que j'ai aujourd'hui. Donc je vais gagner du temps. Mais une fois que Google me donne, Gemini me donne de l'information, faut que j'aille la vérifier, faut que j'aille lire l'article. Parce que c'est là que je risque de me tromper. Et quelque part, si le juge se sert, en fait, de ChatGPT pour aller chercher une loi, une jurisprudence qui pourrait avoir été proposée dans un tribunal ou dans un autre, sans aller vérifier que cette jurisprudence dit bel et bien ce que l'agent conversationnel lui a transmis de manière automatique, mais c'est là qu'il y a une erreur qui va se faire. Et donc, elle ne nous rend pas plus bêtes. C'est nous qui devenons paresseux. L'IA est un outil incroyable, d'accord? Maintenant, si je suis un juge, je ne vais pas me baser sur ChatGPT pour aller chercher éventuellement de l'information. Parce que la probabilité que ChatGPT se trompe, c'est dans ChatGPT, tu as 45% à 46% de la matière qui vient de Reddit et tu as 22% qui viennent de Wikipédia. Donc, tu as 65 à 70% de l'information qui est transmise par ChatGPT qui est potentiellement erronée. Ça ne veut pas dire qu'elle est mauvaise. Elle est potentiellement erronée parce qu'elle ne vient pas au départ de sources qui sont crédibles. Wikipédia est un outil, mais ce n'est pas la panacée. Reddit est un outil, mais ce n'est pas la panacée. Donc, si l'information que j'ai, je n'arrive pas à décoder pour voir qu'elle est mauvaise, elle me donne une fausse information, mais c'est là que je vais me planter, c'est là que je deviens idiot. Donc, il y a une nécessité de continuer. Et tantôt, quand on parlait de faire l'effort, de se souvenir de tel ou tel acteur, de ce qu'il a fait ou de ce qu'il n'a pas fait, parce que malheureusement, il vient de décéder, OK? De faire cet effort-là, quel que soit le secteur dans lequel on est, c'est là qu'on devient à ce moment-là, malheureusement, de moins en moins intelligent et qu'on perd beaucoup de références et de connaissances précises.
3: Est-ce que tu as l'impression, on se porte en l'an 5000, donc on a rajouté quelques années, on est en l'an 5000. Si on regarde le graphique des cerveaux, est-ce que tu as l'impression qu'on va voir l'ère d'Internet arriver dans le graphique des cerveaux? Tu sais, au niveau de la mémoire, exemple, tu sais, si ton grand-père avait une mémoire, ton père avait une mémoire, ça se peut que tu aies de la mémoire aussi, mais là, à un moment donné, tu sais, on connaît même plus le numéro de téléphone des gens qui nous entourent, alors que quand on était jeune, Joël, on pouvait retenir à peu près 25 numéros de téléphone sans problème. Aujourd'hui, tu me demandes le numéro de téléphone de mon ancienne conjointe, exemple, j'en ai aucune idée, Joël.
5: Mais en fait, ça va dépendre qu'est-ce que ton cerveau a fait de la place dont il dispose. Tu vois, moi, je viens d'engager quelqu'un dans mon entreprise qui a repris, en fait, plutôt d'avoir des sous-traitants pour gérer tous mes aspects numériques, j'ai maintenant quelqu'un qui est 100% du temps dédié à mes besoins numériques. OK? Donc, mes sites web, la programmation et toute une série de choses. C'est certain que ça m'a amené une décharge mentale. Je n'ai plus à me soucier de mettre des produits ou de faire ceci ou de faire cela. J'écris mon texte, c'est lui qui le met sur Internet. D'ainsi, je me suis déchargé. Mais mon cerveau, en même temps, pour l'instant, j'écris plein de livres. Tu sais, j'en ai sorti 3 au mois de mai dernier. Je vais en sortir probablement 4 ou 5 autres dans les 6 mois qui s'en viennent. Je suis dans une phase de production énorme. Donc, la décharge de l'information de gestion numérique, parce que j'ai un employé efficace, fait en sorte que je peux mettre mon cerveau sur autre chose. Le problème, c'est qu'est-ce qu'on fait une fois qu'on a déchargé notre cerveau? On passe notre temps à regarder des informations en boucle sur la télévision, qu'on regarde des films cuculapraline, Si on fait rien de notre belle intelligence, on va avoir des problèmes. Et quand tu demandais, bon, ben, est-ce que c'est dans les 5000 dernières années, est-ce qu'on voit un changement? Oui, on voit un changement. Il y a deux choses importantes. La première, c'est que la partie la plus humaine de notre cerveau, c'est le cortex préfrontal qui est juste derrière notre front.
3: Ouais.
5: On remarque que depuis quelques générations, il gonfle, si vous voulez. C'est qu'il prend de plus en plus de volume. À un tel point, c'est qu'il va pousser les lobes, les autres lobes vers l'arrière du crâne, tellement il prend de la place. À un tel point, c'est qu'aujourd'hui, on sait que notre cerveau atteindrait son volume le maximal entre 40 et 45 ans et qu'il continue à être de plus en plus efficace au moins jusqu'à 55, 60 ans. OK? Donc, on voit en fait que le cortex préfrontal est de plus en plus efficace. Donc, l'intelligence, si tu veux, elle est de plus en plus présente. Mais Michel Desmurget a sorti un livre il y a 4-5 ans qui s'appelle « La fabrique du crétin digital » où on voit en fait que jusqu'à la génération Z, il y avait une augmentation de ce volume dans la partie préfrontale et que depuis que les outils numériques, surtout les réseaux sociaux et les jeux vidéo se sont hyper polarisés, au lieu de lire un roman le soir, je vais jouer à un jeu vidéo.
3: Ouais.
5: Au lieu de discuter avec mes amis et de refaire le monde sur le plan philosophique et d'avoir une belle bataille entre les gens de droite, de gauche ou du centre, d'accord, selon mes amis, eh bien, le fait de perdre ça, ça fait en sorte que le volume de mon cerveau, le volume du préfrontal est moins important chez les générations plus jeunes. C'est une moyenne, ça ne veut pas dire que tous les jeunes ont le même défi. D'accord, tu as des jeunes qui continuent en fait à lire ou à converser d'un point de vue politique, mais ça reste que tu vas avoir un volume moins. Donc, qu'est-ce que ça va faire à court et moyen terme? C'est qu'à court terme, ils ont plus de difficultés de réussir à l'école et ils vont avoir probablement plus de risques de développer de la maladie d'Alzheimer quand ils auront 50 ans, 60 ans et plus. Parce que la maladie d'Alzheimer, c'est une maladie qui semblerait arriver chez presque tout le monde, mais les symptômes n'apparaissent que chez les personnes qui ont de moins en moins utilisé leur cerveau et qui n'ont pas les bonnes habitudes de vie. Dans 95%, c'est un problème d'habitude de vie et pas un problème génétique. Donc, c'est certain qu'on risque peut-être éventuellement d'avoir des jeunes parfois peut-être un peu plus hypothéqués. Mais en même temps, le numérique n'est pas le seul problème parce que, quelque part, l'enseignement explicite qui est très facile à mesurer dans nos écoles, d'accord? Parce que tu dis à l'élève quoi faire et quoi pas faire, donc il ne réfléchit plus s'il devient un technicien, mais ça aussi, ça fait en sorte que, plutôt de faire des essais et des erreurs, d'accord? Et d'accepter l'échec, d'accepter de ne pas trouver la solution de suite qui oblige à utiliser les ressources du préfrontal, si on me dit d'appliquer bêtement une technique de résolution de problème ou une manière d'écrire un texte sans devoir réfléchir, mais les techniques qu'on utilise dans nos écoles rendent aussi nos élèves un peu plus stupides.
3: Est-ce que les nouvelles technologies, exemple qu'on a à l'intérieur de nos véhicules, tu sais, puis c'est dernièrement, j'avais cette discussion-là avec une amie, elle est plus capable de reculer son véhicule si elle n'a plus sa caméra de recul. Puis j'y ai expliqué, je dis, mais quand on était jeune, on n'avait pas de caméra de recul, puis on était capable de se stationner, mais maintenant, elle dépend de la technologie. Est-ce qu'avec l'intelligence artificielle, on va devenir un peu ce type de personne-là handicapée ou le moment où on l'aura pas, cette intelligence artificielle-là, on va être complètement perdu? Je sais que tu parlais d'un exemple de l'Institut Top Gun aux États-Unis,
5: oui,
3: qui testait l'efficacité des pilotes. À partir du moment où la technologie est embarquée pour l'aide au pilotage, les gars savaient plus vraiment quoi faire avec l'avion.
5: Oui, c'est ça. Mais en fait, je pense que si tu te souviens du début, en fait, du film Top Gun, la première génération, 86, d'accord, on dit que lors de la Deuxième Guerre mondiale, il y avait un avion américain qui tombait pour 10 avions ennemis qui tombaient. OK? Donc, les pilotes américains étaient très, très solides. Et puis, on a mis de plus en plus d'aide au pilotage dans la guerre de Corée et puis encore après dans la guerre du Vietnam. Ce qui fait, en fait, que c'était tombé à 2 pilotes américains qui s'écrasaient pour 5 Vietnamiens qui s'écrasaient. Donc, il y avait eu une perte énorme de la capacité de gérer, en fait, l'avion. OK? Et donc, l'école de Top Gun visait, en fait, à ramener l'intuitivité chez les pilotes. Donc, tenir compte de la manière dont l'avion agit et réagit en 3D, mais tenir compte surtout de comment mon corps me donne l'information et instinctivement, comment tirer au bon moment. D'accord? Donc, aller bien au-delà de la technologie. La technologie va toujours rester là, mais retrouver l'intuitivité du pilote est essentiel pour retrouver. Et à partir du moment où Top Gun, en fait, a été créé, ils ont retrouvé, en fait, un taux d'efficacité de leur pilote beaucoup plus élevé. Et c'est là que je reviens. Je pense pas qu'on va aller en arrière. L'IA, elle est là pour rester. C'est un outil qui est incroyable. Moi, je trouve qu'il y a beaucoup d'éléments. Il y a des choses qui me font peur dans l'IA. On pourra en parler après si on a envie. Mais en bout de ligne, je trouve que ce sont des merveilleux outils qui font gagner du temps, qui vont peut-être faire en sorte que il y a certaines tâches qu'on n'aura plus à faire parce que ça va être beaucoup plus efficace. Mais ça nous demande d'apprivoiser l'outil pour être capable de l'utiliser de la bonne manière. Parce que je te prendrai un exemple qui est arrivé il y a une quinzaine d'années. Tu as la NASA qui a envoyé une sonde sur Mars. Et en fait, la fusée, elle arrive proche de Mars. Il lâche la sonde, puis la sonde, bam, elle s'écrase sur Mars. En fait, il y a deux équipes qui ont travaillé en parallèle. Il y en a une qui travaillait en pied, l'autre qui travaillait en mètre. Il n'y a personne qui a été capable de voir que leurs unités de mesure n'étaient pas les mêmes. Ce qui fait que quand il s'agissait de faire allunir sur Mars, la sonde, elle s'est écrasée parce que ça a été mal codifié. Tu vois, c'est là qu'on peut voir les problématiques de danger. Si quand je conduis ma voiture, je fais beaucoup trop attention, par exemple, j'ai sur ma voiture actuelle, ben, ça fait longtemps que ça existe, mais c'est la première fois que je l'ai, t'as une petite lumière orange qui peut apparaître dans
4: l'angle mort.
5: Ouais. OK? Donc, comme ça, je réduis le risque d'avoir un problème d'angle mort. Mais je dois quand même tourner ma tête.
4: Mais les gens le font plus. Moi, je te confirme que les gens le font plus. Donc, à partir du moment où il y a un problème avec cette lumière-là, elle ne fonctionne pas, il y a une défaillance technique, ben, cette personne-là devient en danger puis risque d'être un danger pour les autres aussi.
5: Mm-hmm. Tout à fait. Puis une autre innovation que j'ai sur ma voiture, c'est que ça me demande toujours de vérifier à l'arrière si j'ai ou non un bébé. Parce qu'il y a un signal dans mon tableau de bord qui va s'allumer. Donc, ça voudrait dire que si j'ai un bébé, d'accord? Mon plus jeune a 16 ans et demi, donc ça ne risque pas d'arriver. Mais si, mettons le jour où je serai grand-père, mettons qu'il y a un problème technologique qui fait en sorte que cette petite lumière rouge ne s'affiche pas. Est-ce que ça veut dire que je ne dois pas regarder si je suis ou non avec mon bébé? Si je fais de la décharge cognitive continuellement parce que j'ai une charge mentale trop élevée, est-ce que je risque d'oublier que j'ai un enfant qui est en arrière de la voiture? C'est que parfois, quand on fait trop confiance à la technologie, on oublie notre capacité personnelle et notre responsabilité personnelle. Alors, c'est certain que oui, cette lumière rouge peut être utile. Ça va peut-être empêcher certains drames d'un parent qui laisse son enfant à l'arrière de la voiture quand il va faire une course ou qu'il va travailler. Mais en même temps, ça peut nous rendre paresseux. Et c'est cet aspect-là qui devient problématique quand la technologie est beaucoup trop présente.
4: À l'école, est-ce que c'est une problématique, l'enseignement, quand on utilise l'intelligence artificielle? Est-ce que ça va donner quelque chose de particulier sur le marché du travail? Prenons exemple d'un technicien, d'un électricien. Lui, il a été formé à l'école. Il a été formé, en bonne et due forme, comme tout bon électricien. Mais là, les nouvelles façons d'enseigner sont un peu différentes. Avant, j'avais l'impression que les techniciens étaient un peu plus artisans. Donc, c'était des gens qui étaient débrouillards, que les parents leur avaient montré un peu les principes de la construction. Ça, c'est un peu d'électricité, ça, c'est un peu de plomberie. Puis là, ben, la personne décidait, ah ben moi, je vais devenir technicien. Ce qui faisait qu'il était un technicien artisan. Là, maintenant, les techniciens qu'on a au Québec respectent le livre et uniquement le livre. Et si jamais ça sort de l'ordinaire, le réflexe de oh, par où je peux passer, qu'est-ce que je dois faire, est-ce qu'il est moins présent?
5: Mais je pense que c'est que, tu sais, tantôt, je te parlais de l'enseignement explicite que l'on a déjà à l'école primaire et secondaire. Je pense que c'est plus un problème d'enseignement explicite pour ce corps de métier-là. C'est-à-dire qu'en dehors de mon livre, je ne réfléchis plus. Je fais ce que mon livre a besoin. Est-ce que je vais utiliser ChatGPT pour pouvoir me monter mon circuit interne à l'intérieur d'une maison que je suis en train de construire ou de je viens comme électricien dans la maison pour placer? Je pense pas que ChatGPT soit vraiment l'outil le plus intéressant à ce niveau-là parce que il est pas justement sur le terrain. Ça va rester quelque chose de très théorique. Si de nouveau j'utilise un outil qui est en open source comme on peut avoir les versions gratuites, mais le risque d'avoir des erreurs est énorme. C'est pour ça que j'ai intérêt à, comme électricien, comme artisan, j'ai intérêt en fait à utiliser justement tout mon art. Et c'était ça qui va faire la différence entre quelqu'un qui va devenir entrepreneur et quelqu'un qui va être simplement un technicien à qui on lui dit quoi faire. Mais si t'es un compagnon, tu vas vouloir avoir ta propre entreprise probablement. Là où ça change un peu, c'est ce qu'on appelle des IA génératives souveraines. Dans le sens que, par exemple, si j'étais programmeur en électronique ou en génie des systèmes, eh bien, je pourrais reprendre le code du bâtiment, travailler uniquement avec le code de bâtiment, créer en fait une IA qui ne tient compte que du code de bâtiment du Québec, d'accord, et de l'offrir en outil. Ça, c'est ce qu'on appelle une IA souveraine, dans le sens que c'est imperméable aux informations extérieures. Ça ne travaille que sur les informations que je vais utiliser. On utilise ça de plus en plus pour des grands projets comme la construction de ponts, la construction d'immeubles à multiples étages, parce que ça simplifie le travail des architectes et des ingénieurs. On l'utilise en Formule 1. D'accord. Quand ton Michael Schumacher un peu dépassé, Verstappen est en train de courir, d'accord, mais veut pas. Il y a toute une série de capteurs qui sont sur sa voiture, ok, qui vont être des capteurs différents de la voiture de Lance Roll ou d'Alonso, et ils vont être transmis à l'usine en circuit fermé. Ils vont pouvoir faire des essais pendant la nuit, puis alors le lendemain matin, Verstappen va avoir un meilleur temps parce que il a travaillé avec quelque chose qui lui est commun. Alors que Alonso et Stroll, qui sont dans la même équipe, les capteurs de leur voiture vont peut-être être comparer les deux pilotages, améliorer éventuellement l'un ou l'autre manière de pouvoir conduire ou de régler la voiture qui permettrait éventuellement de gagner quelques microsecondes autour. Mais ça, c'est ce qu'on appelle des IA souveraines, c'est-à-dire qu'elles sont complètement enfermées. C'est l'avenir de l'IA. Je pense que actuellement, les IA sont en train de se développer gratuitement. Enfin non, ils ont des esclaves gratuits qui passent leur temps à les utiliser.
4: Oui.
5: Ok, ce qui fait que ça les entraîne. À court terme, c'est pas nécessairement une mauvaise chose. Ça dépendra toujours qu'est-ce que l'entreprise fait ou ne fait pas avec l'information qu'il a. Moi, je me méfie beaucoup de ChatGPT. On en a déjà parlé dans un précédent podcast où ChatGPT va mimer des relations amoureuses avec les personnes qui utilisent ses services parce que il essaye de comprendre comment l'émotivité des êtres humains fonctionne. Le problème, c'est que si un être humain un peu fragile qui se fait dire mon amour, qui se fait donner l'impression qu'il est une personne à part entière comme dans une relation amoureuse, ça devient problématique parce qu'il y a une part de responsabilité que OpenAI ne veut pas malheureusement assumer, mais qui va probablement devoir assumer parce qu'il va y avoir des procès tôt ou tard, et ces procès-là vont forcer en fait probablement un ajustement de la part de responsabilité. Mais je reviens avec ce que je disais, c'est qu'à terme, ces IA généralistes vont devoir s'enfermer et vont devoir retravailler les informations auxquelles ils donnent accès à leurs clients. Ça va devenir de plus en plus payant, ça va devenir donc de plus en plus cher, mais c'est probablement ce vers quoi on va s'en aller. Donc l'électricien peut poser une question. Alors si le code du bâtiment, mettons, je l'ai jamais lu, d'accord, je suis pas du tout dans ce domaine de professionnel, s'il fait 1500 pages, est-ce que j'ai le goût de fouiller dans les 1500 pages pour savoir qu'est-ce que je dois faire? Ou je peux utiliser, d'accord, une IA souveraine qui m'informe comment je dois construire un élément de la maison sur lequel j'ai un contrat, et là je vais gagner du temps. Est-ce que je vais pouvoir faire plus de maisons, ou je vais pouvoir passer plus de temps avec ma famille, ou je vais pouvoir aller faire du sport pour pouvoir essayer de relâcher ma charge mentale et de me sentir mieux et de pouvoir être un conjoint extraordinaire auprès de ma famille après, tu sais. Donc ça peut nous faire gagner du temps, mais ça ne remplacera pas la capacité de réflexion des gens, sinon on va aller de plus en plus vers des drames.
4: Joël Monzé, docteur en neurosciences, est-ce que le QI moyen va continuer d'augmenter? Est-ce qu'il augmente, le QI moyen, depuis quelques années, ou ça va diminuer avec l'arrivée de l'intelligence artificielle? Et est-ce que certains pays qui sont en voie de développement vont continuer, eux, à développer leur quotient intellectuel?
5: En fait, il faut savoir que le quotient intellectuel n'a rien à voir avec l'intelligence.
4: Ah!
5: C'est une mesure de la capacité d'adaptation d'un élève dans le système scolaire donné.
4: Mais voyons donc, j'ai toujours pensé...
5: Tu pouvais avoir un excellent QI ici au Québec,
4: ouais,
5: mais d'aller au Japon ou d'aller dans un pays africain où les réalités sont totalement différentes,
4: ouais,
5: la culture est différente, la manière d'apprendre, la manière de communiquer est différente, et avoir un QI complètement pourri. Donc, faut savoir que c'est la capacité d'adaptation dans un environnement scolaire donné.
4: Okay. Okay?
5: On s'entend que la plupart des pays occidentaux, on va avoir des références relativement similaires, mais tu pourrais avoir en fait des mesures différentes au Québec ou dans le reste du Canada, simplement parce que les techniques d'apprentissage ne sont pas toujours les mêmes. On travaille beaucoup plus par essai-erreur dans les provinces anglophones, alors qu'on travaille beaucoup plus par un enseignement explicite au Québec, ce qui amène d'autres... On performe mieux dans des concours internationaux, mais on perd en adaptabilité quand il faut adapter notre intelligence à des conditions particulières. Donc, on peut gagner de l'un ou l'autre. Mais si je reviens sur le livre que Michel Desmurgeais avait écrit, dont j'ai parlé tantôt, qu'on appelle « La fabrique du crétin imbécile », le crétin digital, pardon, on se rend compte, en fait, que le QI, dans la plupart des pays occidentaux, est en train de diminuer. Et en fait, c'est pas que l'enfant est moins intelligent, c'est qu'il a moins de capacité de s'adapter au système scolaire dans lequel il fonctionne. Alors, il y a des choses qui sont dues à l'enfant parce qu'il est mis sur une tablette beaucoup trop tôt. Tu as un de mes collègues, Boris Cyrulnik, qui dit qu'on ne devrait pas toucher une tablette avant 6 ans. D'accord? Parce que sinon, ça fait un effet délétère sur le cerveau. On n'est pas dans l'IA, on est juste sur la tablette. OK, notamment des jeux, entre autres, qu'on peut retrouver à cet endroit-là. OK, donc on va avoir en fait une diminution de la capacité en fait du jeune de pouvoir arriver à s'adapter. L'autre chose aussi, c'est que tu as aussi, on est tenté, j'ai déjà été questionné, est-ce-tu bon d'utiliser des jeux pour calculer sur Internet, d'accord, avec un jeu et ainsi de suite. Il y a des sites qui sont là, qui proposent des choses gratuites. Et puis après, on te propose d'acheter des logiciels pour faire des apprentissages particuliers. Le problème, c'est la gamification. Ça veut dire que chaque fois que toi, je te donne 10 calculs, d'accord, chaque fois que tu as un bon résultat, tu as un ding-dong-ding-dong-ding-dong, pong-pong-pong-pong-pong, tu te dis, waouh, tu as été extraordinaire, tu as réussi ton calcul. Essaye de faire ça en classe. Ton élève... D'accord, qui s'est habitué à utiliser une gamification pour lui dire qu'il faisait des bons résultats, le professeur sera jamais capable, s'il a 25 mousses dans sa classe, d'être aussi proactif que ça pour pouvoir encourager les

0: de la famille, tu ramènes les enjeux socio-économiques, tu ramènes les enjeux culturels, éventuellement, surtout si tu as changé de province ou changé de pays. Donc, toutes ces choses-là font en sorte que nos jeunes aujourd'hui vont avoir plus de difficultés à réussir à l'école. Et si on ne tient pas compte, tu vois, c'est bien au-delà du numérique ce qu'on observe. Le numérique n'est qu'un des facteurs qui peut à la fois faciliter et compliquer les choses.
1: L'intelligence artificielle dans les relations de couple, on est capable de créer des robots qui ressemblent à des hommes et des femmes. C'est à s'y méprendre. C'est pas encore parfait, mais c'est à s'y méprendre. À partir du moment où on met l'intelligence artificielle là-dessus, est-ce que ça va créer des problèmes entre les hommes et les femmes? Est-ce qu'on va faire moins de bébés? Je lisais un article ce matin chez les jeunes de 18 à 30 ans. Semblerait qu'il y en a plusieurs. Je pense que c'est quasiment 50% qui font pas l'amour pendant un mois et ça semble pas leur déranger avec leur conjointe. C'est assez particulier, ça, c'est inquiétant pour la suite des choses, là.
0: Mais en fait, je ne pense pas que l'IA va venir poser des problèmes plus que ce qu'il y en a déjà. Ça va peut-être en fait donner une autre opportunité d'échapper à une relation de couple, parce que c'est facile de vivre tout seul, c'est compliqué de vivre avec un conjoint ou une conjointe, parce qu'il y a des compromis, surtout s'il y a des enfants. C'est pas juste une question de choisir qu'est-ce qu'on mange ce soir, c'est pas juste une question de vacances, c'est une question de, on a chacun notre particularité et on voit l'éducation de nos enfants, on voit la vie en tant que telle qui va être différente. Donc, cette confrontation-là fait en sorte qu'on apprivoise la gestion de conflits. Nos enfants, quand ils se disputent, que ce soit à l'école ou dans la famille, ils apprennent à réguler leurs conflits, ils apprennent à s'affirmer. Okay? Donc, si on échappe à tout ça et que j'ai un ami numérique, plutôt d'avoir un frère ou une sœur avec qui j'apprends à réguler mes conflits, d'accord? Ben, veux, veux pas, je vais être beaucoup plus handicapé pour être capable de pouvoir vivre en société. OK? Si je règle toutes mes affaires avec mon téléphone en envoyant des textos, OK? Ben, veux, veux pas, comment est-ce que je rentre vraiment en relation avec quelqu'un? Et si l'IA me propose une personnalité numérique qui vient satisfaire mon semblant de besoin, qui vient répondre en fait à ma carence affective, mais c'est certain que je pourrais peut-être éventuellement aller vers ce genre de choses. Mais en même temps, tu vois, de nouveau, c'est un peu comme au début qu'on a parlé de ce sujet-là, on parlait de la voiture. Est-ce que j'utilise bien ma voiture ou je l'utilise mal? Je vis en pleine campagne, la voiture est un essentiel pour moi. Il n'y a pas de bus, il n'y a rien, je suis à 8 km du village. Mais ça fait en sorte que ben, je planifie d'aller chercher tout ce dont j'ai besoin pour que ma famille vit, parce que j'ai pas un dépanneur à 200 mètres de chez moi. OK? Donc, mais si je suis, donc ça m'oblige à développer d'autres aptitudes parce que je vais pas prendre ma voiture pour faire 8 km pour aller au magasin le plus proche. OK? Fois deux, on s'entend, ça en fait 16. Au prix de l'essence, je m'en abstiens. Mais c'était déjà comme ça auparavant. Donc, de nouveau, l'IA, ça va être la même chose, ou les outils numériques, ça va être la même chose. C'est de pouvoir arriver, OK, est-ce que cet outil-là me rend service ou elle me nuit en tant que tel. En même temps, si on a ces bidules-là qui existent, est-ce que quelque part, ça pourrait réduire la violence envers les femmes? Est-ce que, tu sais, en Belgique et aux Pays-Bas, la prostitution est autorisée. OK? Elle est légale. Si tu te promènes dans certaines villes d'Amsterdam, de Liège ou de Bruxelles, tu vas voir des vitrines dans lesquelles des dames offrent leur corps moyennant finance. Pourquoi est-ce que c'est maintenu dans ces pays-là? Je sais que dans les pays anglo-saxons, c'est moins accepté, ce genre de choses-là. Je suis d'origine belge, donc moi, j'ai pu observer ces différents éléments-là. Mais ce qu'ils ont remarqué, en fait, c'est que la violence envers la femme est moindre dans ces endroits-là. Elle est moindre également parce qu'elles sont à vue. Okay? Parce que contrairement à ce qu'on pourrait voir en France, ce qu'on va voir autour du Grand Prix de Formule 1, c'est moins des esclaves sexuels qui vont être utilisés parce que c'est caché en tant que tel. Donc, si je reviens en fait à l'utilité d'un robot pour satisfaire les besoins d'une personne ou d'une autre, peut-être que ça va diminuer la violence. Mais ce qui ne remplacera pas, nous sommes des êtres qui sommes des relations. On se blesse en relation, on se reconstruit en relation, on a besoin de relations. Et on ne sera jamais capable, malgré toute la beauté que l'IA pourra nous proposer dans les 5, 10 ou 15 prochains siècles, on ne sera jamais capable de remplacer un être humain. Ça va être un outil qui sera là, un outil numérique, sur deux pattes probablement, mais ça ne remplacera jamais la relation entre deux personnes.
1: Ce soir, on parle des enjeux de l'intelligence artificielle sur les capacités cognitives. On est avec Joël Monzé, qui est docteur en neurosciences. Pour en savoir plus sur M. Monzé, c'est joelmonzé.com. Vous allez avoir accès à ses interventions, à des possibilités de conférences aussi, ses livres.

0: livres qui sont franchement intéressants. Donc, joelmosé.com. On fait une très courte pause et on vient tout de suite.
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7: Joël Monzé est avec nous ce soir. Joël Monzé est docteur en neurosciences. On parlait dans le premier bloc du podcast de Marceau Soir des enjeux de l'intelligence artificielle sur les capacités cognitives. Et j'avais fait une demande spéciale à Joël. Est-ce qu'il y a des métiers qui vont disparaître? Je pense que tantôt, en début d'émission, on parlait des radiologues. C'est bien ça?
8: Mais en fait, c'est que les radiologues vont probablement pas disparaître. Le tout, c'est de pouvoir arriver en fait à maintenir une acuité visuelle suffisante pour repérer en fait la présence d'une tumeur ou d'une problématique quelconque.
7: À quoi serviraient les radiologues, Joël, si on peut utiliser l'intelligence artificielle pour détecter à 100% toutes les tâches?
8: Mais malheureusement, l'IA ne le fait pas à 100%.
7: Mais ça va venir là.
8: Je ne crois pas que... Non, parce que le jugement clinique... C'est une grave erreur pour moi du Collège des médecins depuis quelques années. C'est de vouloir rendre les médecins comme des techniciens et pas des gens qui sont doués d'un jugement clinique. C'est-à-dire que quand le problème est linéaire, c'est facile. Et c'est certain que l'IA va pouvoir être là. Plutôt d'avoir... autour de Montréal, on avait avant l'usine de Boisbriand, l'usine GM, où tu avais un paquet de gens qui passaient de père en fils et qui serraient des boulons pour pouvoir faire des voitures à la chaîne. Ce genre de métier va probablement disparaître, et heureusement, parce que c'est abrutissant. Il y a personne qui se réalise là-dedans. D'accord? Bon, ils avaient des bons salaires qui leur permettaient de compenser les choses le week-end. D'accord? Mais il y a personne qui va être heureux de faire un métier à la chaîne comme on peut le faire à certains moments. La même chose peut-être pour la fabrique de certains vêtements. Le fait de le faire à la chaîne avec des robots va probablement simplifier un paquet de choses. Mais si je reviens à la médecine, c'est que dès qu'on est face à une problématique complexe, et la santé mentale, par exemple, c'est une problématique complexe.
7: Ouais.
8: Souviens-toi, on avait fait une entrevue il y a quelques mois avec Anne-Isabelle Dionne, tu nous avais posé des questions. On est sorti 2 articles où on avait identifié 52 causes différentes derrière les symptômes de TDAH. Donc, si j'utilise l'IA, et parce que j'ai les symptômes qui ressemblent en fait au Connors ou au CADRA, qui sont les deux tests les plus souvent utilisés, je diagnostique qu'il y a un TDAH et je prescris un médicament dont j'agis de manière technique, j'ai pas besoin de médecin. Parce que c'est technique. Mais ça, c'est un élément. Il y a 51 autres éléments et le médecin doit aller fouiller là-dedans. Tu sais, ça va même jusqu'à dire que la plupart des parents qui dépensent beaucoup d'argent dans les tests neuropsychologiques aujourd'hui, pour mesurer si l'enfant a ou n'a pas, éventuellement rencontre pas les critères du TDAH ou d'autres maladies, mais ce sont des tests qui n'ont pas de valeur scientifique et clinique parce qu'ils ne regardent qu'un seul et unique élément. OK? Donc, l'IA va faire les choses mieux qu'un neuropsychologue dans pas longtemps. Donc, quelque part, le jugement clinique, c'est d'aller observer l'ensemble des choses. On parlait tantôt de l'électricien. Je peux avoir des schémas électriques, des connaissances de base comme électricien. Je peux avoir un guideline qui m'est donné par la RBQ, la Régie du bâtiment du Québec. Mais sur le terrain, comment est-ce que la maison est construite? À quel endroit je fais passer mon fil? Jusqu'où est-ce que je peux aller? Alors oui, j'ai en fait un schéma électrique dans ma tête, mais elle est où la boîte électrique? Elle est où par rapport à la présence éventuellement de l'eau ou du gaz? D'accord? Donc, je vais devoir m'adapter. Et ça, l'IA ne sera pas capable de pouvoir aller jusque-là parce que il y aura toujours une série de petites choses. Et même si l'IA est capable de répondre à 95% des difficultés, le 5% du jugement de l'individu ne changera pas. C'est pour ça qu'on peut utiliser l'IA, mais notre jugement clinique ou notre jugement professionnel doit être valorisé. Mais ça va nous demander d'aller à l'inverse de ce que l'administration publique, comme un collège de médecins, nous demande. D'accord? Ça veut dire que je dois commencer à réfléchir plutôt que de passer mon temps à regarder un certain nombre de symptômes et prescrire un médicament. Mais ça va être la même chose pour un professeur. Le professeur, qu'est-ce qu'il va faire en classe? Il peut utiliser d'excellents logiciels d'apprentissage. Ce que le logiciel d'apprentissage n'arrivera jamais à faire, c'est créer un lien de cœur à cœur avec ses élèves. C'est d'aider un élève qui est en difficulté, de l'accompagner dans une connexion empathique pour que l'élève arrive à s'apaiser, se sentir en sécurité, puis offre le meilleur de lui-même pour être capable de faire ses apprentissages. Donc la relation humaine, même si l'IA voudrait le remplacer, elle ne le remplacera pas parce que ça reste numérique. Donc ça veut dire que là, de nouveau, le jugement humain, notre capacité de réfléchir, notre capacité d'entrer en relation avec autrui va probablement être beaucoup plus maximisée dans les 5, 10, 15 prochaines années. Sinon, certaines professions vont devenir moins utiles.
7: OK. Ben, t'es plus rassurant que je pensais concernant l'intelligence artificielle puis les métiers, parce que moi, j'avais en tête justement les fameux radiologues. À partir du moment où la machine ne se trompe pas, je me dis, OK, tassons les radiologues de côté, mais je comprends que le jugement clinique est encore extrêmement important là-dedans. Fait que t'es très rassurant, Joël.
8: Ben, tant mieux, tant mieux.
7: Joël Monzé, on peut te... Oui, qu'est-ce que t'allais dire pour compléter?
8: Mais tu sais, je reviens à ce qu'on avait dit tantôt, c'est comme l'auto. L'auto, je peux bien l'utiliser ou je peux en faire faire du terrorisme par bélier, me servir pour aller écraser la foule.
7: Ouais.
8: Et je peux utiliser un fusil pour aller faire de la chasse et nourrir ma famille ou je peux utiliser un fusil pour partir à la guerre. Donc, c'est pas l'outil, c'est la manière dont on l'utilise qui devient problématique. Donc, ce qu'on doit faire, c'est enseigner à nos enfants et demander à nos gouvernements d'utiliser les outils numériques de la bonne façon, en respectant les lois, en respectant la démocratie, en respectant l'individualité, et faire attention parfois aux belles promesses que certaines entreprises nous font, parce que quelque part, faut pas oublier, c'est que tout ce qui est gratuit, c'est nous le produit.
7: Voilà. Joël Monzé, docteur en neurosciences, vous pouvez le suivre sur les réseaux sociaux. Vous pouvez aller aussi sur joelmonzé.com pour en savoir plus sur son merveilleux travail. C'est toujours un plaisir. Je te souhaite de passer une agréable soirée, de même qu'aux auditeurs. Et on se reparle, pour les auditeurs, c'est demain. Sinon, ce sera pour toi dans quelques semaines.
8: Salut à tout le monde.
7: Merci.
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